0: de vos voisins, de vos voisines, qui peut-être sont alcooliques, qui peut-être sont drogués, qui peut-être sont adultères. Dieu veut que vous soyez pionniers auprès de ces personnes. Car l'évangile, c'est pas simplement dans l'église. C'est partout où nous sommes, parce que nous sommes le corps de Christ. Lorsque nous sommes vraiment des pionniers pour Dieu, lorsque nous sommes des champions pour le Seigneur, nous paraissons toujours pour les autres des fous. Car nous devons sortir des sentiers battus et nous devons emprunter la route à contresens. Voyez-vous, les champions ne reçoivent jamais d'encouragement au départ de leur aventure, mais toujours des avertissements. Ne fais pas ci, ne fais pas ça, ne va pas ci, ne va pas là. Qu'est-ce que c'est être un pionnier? C'est être un chrétien là où tu es. Car la majorité des gens qui m'entourent n'ont jamais entendu l'évangile et Dieu s'attend à nous voir parler. Et pour cela, nous allons donc prendre la vie de Josué comme exemple. La première chose que nous pouvons voir dans la vie de Josué, c'est qu'il fut formé au désert par Dieu pendant 40 ans. C'était un homme de foi, mais il a dû tourner avec le peuple dans le désert pendant 40 ans. Pendant ce temps de désert, il a appris beaucoup. Pourtant, c'était un homme de foi. Il a appris avec les autres à recevoir la manne chaque jour de la part de Dieu. Il a appris à recevoir l'eau du rocher. Il a appris à suivre le Saint-Esprit. Il a appris à marcher par la foi. Et mon bien-aimé, si tu veux être un champion, tu dois passer du temps dans le désert, seul avec ton Dieu. C'est dans le désert que tu vas apprendre à reconnaître sa voix. C'est dans le désert que tu vas apprendre à ne compter que sur lui et à rejeter toutes les convoitises de la chair. Mon ami, tu dois réaliser que sans une vie de séparation, tu ne pourras jamais devenir un champion. Certes, tu feras partie du troupeau, mais tu ne seras pas le champion que Dieu veut que tu sois. Dans Exode 17, 8 à 14, nous voyons que Josué a détruit complètement Amalek. Et Amalek représente la chair. Les champions de Dieu, mes amis, détruisent complètement les œuvres de la chair dans leur vie. Et pour détruire les œuvres de la chair, il n'y a qu'une possibilité, c'est la parole du Seigneur. Parce que Satan, nous le savons tous, a déjà été vaincu il y a 2000 ans à la croix du calvaire. Dans Colossiens 2,15, il est dit que Jésus-Christ a dépouillé les dominations et les autorités, il les a livrées publiquement en spectacle, en triomphant d'elles par la croix. Et la seule manière pour le chrétien de repousser Satan, c'est Jacques 4,7 qui nous dit « Premièrement, soumettez-vous donc à Dieu, résistez au diable et il s'enfuira loin de vous. » Voyez-vous, avant de résister au diable, si nous voulons avoir la victoire, eh bien, il nous faut être soumis à Dieu. Si nous ne sommes pas soumis à Dieu, le diable pourra faire ce qu'il veut avec nous et au travers de nous. Ensuite, il est dit « Approchez-vous de Dieu ». Oui, par la prière, par l'adoration, par les temps de sa présence, et il s'approchera de vous. Nettoyez vos mains, pécheurs. Purifiez vos cœurs, hommes irrésolus. Et bien aimé, cela n'est possible que par la connaissance de la parole du Seigneur. Si ta chair est morte, elle ne peut plus être sollicitée par quoi que ce soit. Ce que tu nourriras le plus sera ce qui te dominera le plus. Soit tu nourris ta chair, les convoitises, etc., etc., ou soit tu nourris ton esprit. Dans Exode 17, 10, il est dit que Josué fit exactement ce que Moïse lui avait dit. Il ne fait pas les choses à sa manière, mais il les fait à la manière de Moïse. Et de la même façon, nous, bien-aimés, si nous voulons être des champions, nous devons faire exactement ce que le Saint-Esprit de Dieu nous dit. Ne pas faire les choses à notre manière, mais les faire à la manière de Dieu. Galates 5,16 nous dit « Je vous dis donc, marchez selon l'Esprit et vous n'accomplirez pas les désirs de la chair. » Qu'est-ce que c'est marcher dans l'Esprit ? Eh bien, c'est tout simplement marcher dans la parole. Obéissance à toute la parole de Dieu. Jacques 1,22 « Mettez en pratique la parole de Dieu et ne vous bornez pas à l'écouter seulement. » Josué, c'était un combattant, mais c'était aussi un leadership. Voyez-vous, les champions combattent pour eux-mêmes, mais ils entraînent aussi les autres au combat. Josué, nous le voyons, était un champion. C'était un homme de foi. Dans Nombre 13,1, nous voyons qu'il avait été envoyé en éclaireur avec d'autres espions, mais malgré ce qu'il vit, il vit des géants, comme les autres. Mais il crut. Et il crut que Dieu était plus puissant que les difficultés. Et le résultat, c'est qu'il fut approuvé de Dieu. Un jour même, il a ordonné au soleil de s'arrêter, et le soleil s'est arrêté. Josué 10, 12 et 13. Bien-aimés, lorsque nous avons la foi, nous parlons, nous ordonnons. Et parce que nous avons fait cela, nous voyons. Mes amis, la foi se rit des impossibilités. La foi croit que ce que Dieu dit est vrai. La foi croit que Dieu n'est pas un homme pour mentir. Elle a une confiance totale en Dieu. Elle persévère et elle l'obtient. Nous voyons que dans tout cela, seuls Josué et Caleb ont pris possession de leur terre promise. Tous les autres, par contre, sont morts dans le désert pour cause d'incrédulité. Qu'est-ce que c'est l'incrédulité ? C'est le refus de croire. Dans Exode 24, 13, nous voyons que les champions accompagnent Moïse sur la montagne alors que les autres attendent leur retour. Qu'est-ce que la montagne ? C'est la sainteté, c'est la présence de Dieu. Psaume 15, 1. Et si nous voulons être des champions, il faut monter sur la montagne dans la présence de Dieu. Josué était zélé pour faire les œuvres de son père et il fut appelé de Dieu et envoyé par Moïse pour délivrer son peuple. Deutéronome 31, 7 à 8 et dans Nombre 11, 26 à 26 à 29. Parfois, il est arrivé à Josué d'être charnel. Lorsque les anciens ont reçu le don de prophétie, il s'est mis en colère car il croyait que Dieu ne pouvait agir qu'au travers de Moïse. C'est pas parce qu'on est un champion qu'on ne peut pas se tromper. Dieu parle par qui il veut et plus tard nous voyons que dans le livre de Nombre, il va même parler par un âne. Josué était un homme patient. Il a attendu 40 ans avant de prendre sa terre promise. Jamais il ne s'est découragé, jamais il n'a murmuré, mais il a toujours persévéré avec foi Il était soumis, il avait un cœur de serviteur, Deutéronome 1, 38. Soumis égale obéissant, égale bien disposé, égale désirer toujours plus saint, égale marcher dans la dépendance totale de Dieu. Les champions, mes amis, ne s'appuient jamais sur les hommes. Josué 1, 10. Nous voyons que Josué était soumis, mais qu'en même temps, il exerçait une autorité sur les autres. Et si nous voulons avoir de l'autorité, eh bien cela commence toujours par la soumission. Bien-aimé, si tu te soumets à Dieu, toutes choses te seront soumises. Jésus avait autorité sur toutes choses, mais il était soumis à son Père en toutes choses. Le but de Josué, la vision de Josué, c'était de faire avancer le peuple dans sa terre promise. Et si nous sommes des champions, si nous sommes des Josué, cela sera toujours notre unique désir, aider nos frères à avancer pour aller plus près de Dieu. Josué 1, 2, il fait entrer les autres dans la terre promise, alors que Moïse ne va pas y entrer. Moïse, il représente la génération de la chair. Et vous savez, la chair, elle tourne, elle tourne, elle tourne. Mais jamais elle ne s'en part de sa terre promise. Alors que Josué, c'est la génération de l'esprit. Et c'est cela qui entre dans la bénédiction de Dieu. Nous voyons que Dieu va enseigner à Josué comment prendre sa terre promise. Et si nous voulons être des champions, il faut apprendre à écouter Dieu, à écouter ses directives pour nous conduire dans le chemin, dans la victoire. Josué, c'était un homme de combat. Jamais il ne s'est arrêté. Il a été jusqu'au bout de sa mission. Et les champions vont jusqu'au bout de leur mission. Il a choisi de marcher avec Dieu et pour Dieu. Et nous voyons qu'à cause de cela, alors que Moïse était mort, Dieu va confirmer l'autorité de Josué devant tous. Amen. Et si nous sommes des champions, bien-aimés, un jour ou l'autre, Dieu va nous confirmer devant les autres. Dieu va montrer aux hommes que c'est vraiment lui qui nous a appelés. Les champions sont humbles. Josué 3:5. Lorsque Josué a rencontré le chef de l'armée, la Bible dit qu'il s'est prosterné et qu'il a adoré. Il a fait des erreurs aussi. Lorsque il y a eu la prise d'Aï, il n'a pas recherché la face de Dieu, comme il l'avait fait pour Jéricho. Et le résultat, c'est qu'il a été vaincu avec son peuple. C'est pour ça que le conseil que je peux donner aujourd'hui à chacun d'entre nous, ne nous appuyons pas sur les bénédictions d'hier, parce que cela est dangereux. Chaque jour, je dois rechercher la face de mon Père. Dans Josué 7, nous voyons que lorsqu'il eut échec à Aï, alors il se prosterna la face contre terre et il rechercha son Dieu. Il lui dit, « Pourquoi, Seigneur, est-ce que j'ai eu cet échec? Pourquoi le peuple a-t-il été vaincu ?» Et Dieu lui a dit, « C'est à cause du péché, il y a de l'interdit dans le camp. » Et lorsque nous faisons face à des difficultés, bien-aimés, que nous ne comprenons pas, nous devons nous placer devant Dieu et dire, « Seigneur, montre-moi le pourquoi. Est-ce que j'ai fait quelque chose de mauvais? Est-ce qu'il y a quelque chose de mauvais dans ma vie, Seigneur? Est-ce que, Seigneur, je ne suis pas sur la bonne route ?» etc., etc. Et de la même façon que Dieu a parlé à Josué, il nous parlera. Nous voyons qu'une autre fois encore, Josué va désobéir lorsque les hommes de Gabaon vont s'approcher par la flatterie, etc., etc. Il va conclure une alliance avec eux. Et pourtant, ce n'était pas la volonté de Dieu. Et le résultat, c'est que tout le peuple va en porter le poids. Bien-aimé, si tu veux être un champion selon le cœur de Dieu, demande-lui toujours son avis. Dans quoi que tu fasses, dans quoi que tu parles, que tu agisses. Et si tu lui demandes son avis, il va te dire, il va te parler. Josué était un homme de Dieu. Il était discipliné. La Bible dit qu'il se levait tôt pour accomplir les œuvres de Dieu. Il se leva tôt lors de la prise de Jéricho. Il se leva tôt lors de la punition d'Acan. Et il se leva tôt lors de la conquête finale d'Aï. Oui, l'avenir appartient à ceux qui se lèvent tôt. Et vous savez que même les gens du monde le disent. Un champion, c'est quelqu'un d'obéissant. La Bible dit que Josué obéissait à tous les ordres de Moïse. Il fut circoncis et il dut faire circoncire le peuple parce que Dieu avait dit que nul n'entrerait dans la terre promise s'il n'était incirconcis. Pour nous, notre circoncision, elle n'est pas naturelle, mais elle est spirituelle et personne ne peut rentrer dans la terre promise s'il n'est pas né de nouveau. Parce que notre circoncision, c'est la circoncision du cœur. Et la circoncision du cœur, c'est la nouvelle naissance. Dans Romains 2, 28, nous voyons que il va passer le Jourdain. Ceci représente la mort à nous-mêmes. Et il va faire passer le peuple aussi. Bien-aimés, tant que notre moi est vivant, nous ne pouvons pas entrer dans notre terre promise. Qu'est-ce que c'est la terre promise? C'est un pays où coule le lait et le miel, où il y a l'abondance. Tous, nous les chrétiens, nous sommes passés par la mer Rouge, c'est-à-dire nous avons été sauvés, nous sommes sortis du monde. Mais si peu sont passés par le Jourdain. Qu'est-ce que le Jourdain? Ce n'est plus moi qui vis, mais c'est Jésus-Christ qui vit en moi. Que ta volonté soit faite, Seigneur, et non pas ma volonté. Les champions sont des hommes et des femmes de prière. Dans Exode 33, 11, nous voyons que Josué, c'était un homme de prière. Lorsque Moïse sortait de la tente d'assignation après avoir entendu le Seigneur, Josué restait seul dans la tente et n'en sortait pas. Dans Josué 24, 14 à 27, avant de mourir, les dernières paroles de Josué furent encore pour exhorter le peuple à la sainteté. Oui, ce fut un grand champion de Dieu. Et il a donné à son peuple de goûter à la bénédiction de Dieu. Et aujourd'hui, nous qui sommes là réunis devant cette radio, eh bien, le Seigneur veut que nous devenions des champions. Oh, vous savez, c'est pas facile. Hein? Parce qu'il faut perdre pour pouvoir gagner. Perdre les choses de la vie pour prendre les choses du ciel afin d'être utilisées par le Seigneur.
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Proverbe 10. Collection de proverbes sur l'art de bien vivre. Les proverbes de Salomon. Un enfant sage fait la joie de ses parents, tandis qu'un enfant insensé leur cause du chagrin. Les richesses acquises malhonnêtement ne profitent à rien, mais la justice sauve de la mort. Le Seigneur ne laisse pas le juste manquer de nourriture, mais il prive les méchants de ce qu'ils convoitent. Les mains paresseuses mènent à la pauvreté, tandis que les mains diligentes apportent la richesse. Celui qui récolte en été est un fils avisé, mais celui qui dort pendant la moisson attire le mépris. Les justes attirent la bénédiction sur eux, tandis que la violence se cache derrière les paroles des méchants. On se souvient avec gratitude du juste, mais la mémoire des méchants s'efface. Celui qui est sage accueille les instructions, tandis que celui qui parle sans réflexion court à sa perte. Celui qui marche dans l'intégrité vit en sécurité, mais celui qui suit des chemins tortueux sera découvert. Celui qui cache la vérité cause du tort, mais celui qui reprend avec franchise apporte la paix. Les paroles et leurs conséquences. Les paroles du juste sont une source de vie, tandis que celles des méchants cachent dans la violence. La haine alimente les conflits, mais l'amour couvre toutes les offenses. La sagesse brille dans les paroles de l'homme avisé, mais celui qui manque de bon sens récoltera des coups. Les sages accumulent un trésor de connaissances, tandis que les paroles des insensés précipitent leur ruine. La richesse protège le riche comme une forteresse, mais la pauvreté expose le pauvre à la misère. Le travail du juste mène à la vie, mais le gain des méchants est voué à l'échec. Celui qui accepte les avertissements progresse dans la vie, tandis que celui qui les rejette s'égare. Cacher sa haine est hypocrite, mais colporter des calomnies est pure folie. Trop parler mène forcément à l'erreur, mais celui qui sait se maîtriser est sage. Les paroles du juste sont précieuses comme l'argent raffiné, mais les pensées du méchant n'ont aucune valeur. Les paroles du juste nourrissent et enrichissent ceux qui l'écoutent, mais les insensés, faute de discernement, courent à leur perte. Conséquence du bien et du mal. Seule la bénédiction du Seigneur apporte la prospérité, les efforts humains n'y ajoutent en rien. L'insensé prend plaisir à faire le mal, tandis que l'homme avisé trouve sa joie dans la sagesse. Ce que les méchants redoutent leur arrive, mais les désirs des justes sont exaucés. Quand la tempête passe, le méchant disparaît, tandis que le juste reste solidement établi. Comme le vinaigre irrite les dents et la fumée pique les yeux, ainsi le paresseux exaspère son maître. Reconnaître l'autorité du Seigneur prolonge la vie, mais les méchants voient leur jour écourté. L'espérance des justes leur procure la joie, tandis que les ambitions des méchants aboutissent à rien. La voie du Seigneur est une forteresse pour les intègres, mais elle est un désastre pour les malfaiteurs. Le juste ne sera jamais ébranlé, mais les méchants ne trouveront pas leur place sur la terre. Les paroles du juste regorgent de sagesse, mais ceux qui pratiquent le mal verront leur langue réduite au silence. Quand le juste parle, c'est avec bienveillance, tandis que les paroles des méchants sont pleines de malveillance.

La météo pour ce lundi 17 août, la canicule recule, mais des orages sont possibles sur une grande partie du pays. Les températures pour ce lundi matin, 15 degrés sur la Bretagne, 16 en Normandie et sur l'Île-de-France, 20 degrés sur la région parisienne et l'Alsace, 20 degrés également sur la région de Biarritz et en vallée du Rhône, 20 degrés sur l'Occitanie et jusqu'à 25 en Corse. Et pour ce lundi après-midi, de 21 à 27 degrés sur une moitié nord, il fera 21 à l'ouest, 27 à l'est. Dans la moitié sud, entre 21 et 31 degrés, il fera 21 sur la région de Biarritz, 27 sur l'Occitanie et la vallée du Rhône et 30 degrés en Corse.

Bonjour, Sébastien de Cornu a été hué ce matin par des habitants à son arrivée au Porge, commune Girondine, où 183 maisons ont été brûlées par le méga-feu de juillet. Quelques 200 personnes vêtues de noir s'étaient rassemblées devant la mairie. L'incendie dans les Landes, qui a ravagé 1700 hectares, est désormais fixé. 250 des 650 personnes qui avaient été évacuées ont été autorisées à rentrer à partir de 10h ce matin chez elles, à Luglon. L'allocation de rentrée scolaire 2026 sera versée demain à 3 millions de familles, avec des montants allant jusqu'à 466 euros selon l'âge de l'enfant. Jugée essentielle par les associations, cette aide peine pourtant à couvrir le coût réel de la rentrée pour les foyers les plus modestes qui font face à des besoins croissants. Le coût de la vie étudiante en 2026 a augmenté de 1,66% sur un an et de plus de 35% depuis l'élection d'Emmanuel Macron en 2017 selon l'enquête annuelle du syndicat étudiant UNEF. Mais la précarité n'est pas un accident de la politique gouvernementale, elle en est devenue le résultat assumé, estime l'organisation. 4 mois après son éviction de chez Grasset, à l'origine d'une fronde massive d'auteurs contre Vincent Bolloré, Olivier Nora a annoncé le lancement de sa propre maison d'édition. Les premiers livres seront publiés dès octobre. L'épidémie d'Ebola qui frappe la République démocratique du Congo est devenue la plus meurtrière de l'histoire de ce pays d'Afrique centrale. La flambée actuelle a fait 2325 morts sur 4945 cas confirmés. C'est davantage que l'épidémie de 2018-2020 dans l'est de la RDC. C'est la fin de ce flash, une très bonne journée à toutes et à tous. Bonjour, natation, export retentissant de Léon Marchand, sacré hier soir sur le 400 mètres nage libre des championnats d'Europe pour sa première finale internationale sur la distance. Le Français a décroché son deuxième titre européen en montant une course individuelle sur une épreuve dont il n'avait presque pas de repère. Par ailleurs, les Bleus ont empoché hier soir le bronze au relais 4x100 mètres 4 nages. Il décroche ainsi la 15e médaille pour la délégation tricolore à domicile de ces championnats d'Europe. Tennis de table, Félix Lebrun écrit encore un peu plus sa légende. Le Français de 19 ans a remporté son premier grand match, équivalent d'un grand chelem au tennis, hier à Malmö en Suède. Le double médaillé de bronze au JO de Paris s'est imposé en finale face au japonais Tomokazu Harimoto. 4e mondial, c'est la première fois qu'un tournoi de ce niveau est remporté par un tricolore. Football, Lens a remporté hier soir le trophée des champions face au PSG, longtemps à 10 en seconde période. Les Lensois ont su se montrer solidaires et ils ont pu compter sur un brin de réussite pour s'imposer au final 1-0. Malgré leur domination, les Parisiens ont manqué de réalisme offensivement. Ils ont désormais rendez-vous avec Rennes dimanche prochain au Parc des Princes pour la première journée de Ligue 1. La veille, Lens retrouvera Bollaert pour la réception d'Auxerre. Faut toujours, les Girondins de Bordeaux vont déposer ce lundi un recours en référé au tribunal administratif selon leur futur président Dominique Delport. Le club qui devait normalement repartir en National 1, 4e échelon du foot français, conteste l'avis donné vendredi par le conciliateur du comité national olympique et sportif français, entraînant sa rétrogradation au mieux en Régional 1, la 6e division. Alors que, toujours, selon les Girondins, des garanties financières particulièrement importantes ont été apportées par les nouveaux investisseurs. Au championnat d'Europe de gymnastique à Zagreb hier, la France remporte le bronze par équipe et la prodige Elena Kola sa 4e médaille. Les Françaises ont totalisé 159,263 points à l'issue des 4 agrès. C'est la fin de ce Flash Sport, une très bonne journée à toutes et à tous.

0: Nous sommes en train de parler au sujet des 8 empires mondiaux qui vont précéder l'établissement du royaume de Dieu sur toute la surface de la terre. Et nous sommes rendus au 4e, celui des Perses et des Mèdes, qui vraiment ont renversé le gouvernement babylonien. Et ils l'ont fait de façon vraiment exceptionnelle, puisque Babylone était reconnue comme un royaume imprenable. Surtout la ville de Babylone, qui était la capitale de l'Empire, avait cette renommée-là que personne ne pouvait la détruire, personne ne pouvait vaincre la ville de Babylone. C'était une ville considérée imprenable à l'époque. C'était une ville magnifique. Si vous lisez au sujet de cette ville dans l'Antiquité, c'était vraiment une ville extraordinaire. On parle des fameux jardins suspendus de Babylone et vraiment de merveille au point de vue de la construction. La muraille elle-même de l'ancienne ville de Babylone était tellement large qu'on pouvait circuler à plusieurs chariots de large sur cette muraille qui entourait la ville. Et à juste titre, c'était considéré comme une ville absolument imprenable. Pourtant, les Perses et les Mèdes ont pris possession de la ville de Babylone sans vraiment combattre. Comment ça s'est produit? Bien, écoutez, c'était après plusieurs années du règne de Nabuchodonosor que j'ai parlé précédemment dans cette étude. Nous sommes rendus à l'époque de son petit-fils, Belshazzar. Et celui-ci a donné un grand, grand festin avec de nombreux invités. Et puis, on festoyait, c'était très joyeux, il y avait beaucoup de rires et de choses semblables. On buvait à volonté. Et puis, un petit peu plus tard dans la soirée, alors qu'on devait trouver probablement quelque chose de nouveau pour distraire la foule, Belshazzar, le petit-fils de Nabuchodonosor, a eu l'idée d'aller chercher les vaisseaux sacrés que son grand-père avait ramené du temple à Jérusalem, parce que bien sûr, on a parlé comment Babylone, autrefois sous le règne de Nabuchodonosor, avait envahi Jérusalem, détruit la ville, détruit le temple également, et il avait apporté avec lui à Babylone beaucoup de richesses, beaucoup de trésors du temple, et notamment ces fameux vases sacrés qui servaient pour les ordonnances de la loi de Moïse de cette époque. Et puis, il a eu l'idée d'aller chercher ces vaisseaux sacrés pour mettre de la boisson dans ces vaisseaux et se moquer du supposé grand Dieu d'Israël. Et alors que tout le monde festoyait et trouvait ça drôle vraiment et buvait dans ses coupes, soudainement, il y a une extrémité de main qui est apparue le long du mur et qui a écrit quelques mots dans une langue que personne ne connaissait. Et je ne sais pas si vous le réalisez, mais ça rend une foule sobre instantanément, parce qu'ils ont vraiment eu peur. On voyait des doigts qui circulaient et qui écrivaient des mots que personne ne comprenait sur un des murs de la salle où ils tenaient cette grande fête. Et ils ont été pris par la panique. Tellement sérieusement que la Bible dit que les reins de Belshazzar l'ont lâché. C'était vraiment terrible de voir ce spectacle. Et surtout qu'on ne comprenait pas le message qui était transmis par ces mots parce que c'était dans une langue inconnue. Alors, on ne comprenait pas, c'était la panique dans la salle, on a cessé de rire, on a cessé de festoyer, et on se demandait comment comprendre ce message qui avait été écrit sur le mur. Et quelqu'un a suggéré de faire venir Daniel, parce que Daniel était toujours au service de Belshazzar, comme il fut au service de Nabuchodonosor, qui avait régné sur Babylone auparavant. Et qui avait à l'époque donné des réponses impossibles à trouver par d'autres personnes au roi, avait donné, comme on expliquait, la signification du songe de Nabuchodonosor et qu'il était reconnu pour dénouer les énigmes qui étaient proposées. Alors, on a dit on devrait faire venir Daniel parce qu'il a cette science-là, il a cette capacité de comprendre des choses inconnues et de dénouer les énigmes. Alors, c'est ce qu'ils ont fait et Daniel s'est présenté. Et vous pouvez lire dans le livre de Daniel les paroles d'exhortation qu'il a adressées à la foule et surtout au roi de Babylone de cette époque. Et voici ce qu'il a dit. Ces mots sont traduits dans votre langue par ceci. Comptez, comptez, pesez, divisez, divisez. Ça dit, voici l'explication de ces mots. Comptez signifie que Dieu a compté ton règne et y a mis fin. Peser signifie tu as été pesé dans la balance et tu as été trouvé léger. Diviser, ton royaume sera divisé et donné aux Perses et aux Mèdes. Wow, Daniel parle par révélation ici, disant ton royaume sera divisé et donné aux Perses et aux Mèdes. Ce qui est extraordinaire, c'est que précisément cette nuit-là, Cyrus et Darius, c'étaient les deux rois des Perses et des Mèdes, mais surtout Cyrus, qui était à la tête de l'armée et voulait renverser le gouvernement babylonien. On sait que le fleuve Euphrate passait sous la ville de Babylone. Ben, tenez-vous bien, ils ont asséché le fleuve Euphrate, ont construit comme une espèce de barrage dans le fleuve Euphrate. Et durant cette même nuit où Belshazzar donnait ce grand festin, ils sont descendus dans le lit du fleuve et ils ont pénétré à l'intérieur de la ville de Babylone alors que les gardes avaient baissé justement leurs gardes parce que la plupart des gens festoyaient à cette grande réception que le roi donnait. Et pendant que Daniel est en train d'expliquer la signification de ces quelques mots, qui avait été écrit sur le mur par cette extrémité de main qui était apparue soudainement au cœur de cette fête, au même moment, les Perses et les Mèdes, sous la direction de Cyrus, entraient dans la ville de Babylone et sans vraiment avoir de combat, ils ont renversé le gouvernement babylonien et tel que Daniel le disait dans la grande salle de réception, que Dieu avait divisé ton empire et le donnait aux Perses et les Mèdes, bien, l'action se passait à ce même moment-là et les Perses et les Mèdes ont renversé le gouvernement babylonien et sont devenus ce grand empire mondial qui a perduré jusqu'au prochain qui va venir, comme nous l'avons expliqué précisément. Ce qui est vraiment encore très intéressant et vraiment étonnant, c'est que Dieu avait déjà parlé prophétiquement par la bouche du prophète Ésaïe. Ésaïe vivait à l'époque de la déportation des Juifs à Babylone et il a prophétisé énormément de choses comme nous le savons parce que c'est un grand prophète de la Bible qui a prophétisé également beaucoup concernant la venue de Jésus-Christ dans le monde, a prophétisé beaucoup concernant le salut qui serait prêché à la fin des temps. Mais il a prêché également concernant cette parole prophétique que Dieu lui avait donnée. Et dans cette parole, Dieu appelait Cyrus son serviteur. Autrement dit, ce n'est pas arrivé par hasard, mais que Dieu avait planifié cette chose de toute éternité. Et il a même donné une parole prophétique par la bouche d'Ésaïe, nommant le nom de Cyrus avant que Cyrus n'existe. Écoutez, la parole prophétique qui a été donnée à Ésaïe concernant Cyrus, concernant cette action qui se ferait par laquelle les Perses et les Mèdes renverseraient le gouvernement babylonien, avait déjà été annoncée. La réaction dans la salle du festin avait déjà été annoncée. Nous savons par les paroles du prophète que les reins du petit-fils de Nebuchadnezzar étaient pour se relâcher. C'était prophétisé longtemps à l'avance, avant que ça se produise. Mais ce qui est encore plus étonnant, c'est que par la parole prophétique que Ésaïe a annoncé. L'Éternel non seulement appelle Cyrus son serviteur, qui n'est pas encore né à l'époque où Dieu va donner cette parole prophétique par l'entremise d'Ésaïe. En fait, ça va prendre à peu près 150 ans avant que Cyrus vienne au monde. Plus tard, après que la parole prophétique fut donnée. Mais non seulement cela, l'Éternel, par la bouche du prophète Ésaïe, va dire ceci, « Voici ce que Cyrus fera, et voici ce que Cyrus dira. Il dira que Jérusalem soit rebâti, et que le temple soit reconstruit, et que le peuple retourne chez lui. » Wow! On sait par la bouche du prophète Jérémie que la déportation à Babylone devait durer 70 années, mais ici, l'Éternel parle à peu près 150 ans avant la naissance de Cyrus, annonce que c'est lui qui va renverser le gouvernement babylonien. Il décrit un peu ce qui va se passer dans la salle de réception de ce grand festin, nous donne des informations vraiment très précises sur certaines actions qui se dérouleront, mais en plus, plus tard, il annonce que Cyrus va laisser sortir le peuple juif de Babylone afin qu'il retourne en Israël. Non seulement cela, c'est lui qui va donner l'ordre de rebâtir le temple et de reconstruire la ville de Jérusalem. Alors, il y a certains écrivains comme Joseph, le grand écrivain juif, qui raconte dans son livre que sûrement Daniel, qui était au service du roi de Babylone, ben, il a continué à être au service de Cyrus et des Perses et des Mèdes, et sûrement a eu l'opportunité qu'il lui a montré le rouleau du livre du prophète Ésaïe, où il était question de lui, de son nom, de ce qu'il ferait et ce qu'il dirait plus tard. Et sûrement ça a influencé sa décision parce que Cyrus a décidé d'obéir à la parole du Seigneur. C'est donc que quelqu'un lui a montré ce qui était écrit dans le livre du grand prophète Ésaïe. Alors, c'est vraiment exceptionnel. Et vous pouvez lire ça, bien sûr, dans le livre d'Ésaïe, dans le 44e chapitre, jusqu'au verset 45-46, et également dans le chapitre 45 et au verset 4 du livre du prophète Ésaïe. Alors, c'est des choses vraiment super intéressantes, parce que c'est comme les nouvelles avant les nouvelles. Autrement dit, Dieu a parlé longtemps à l'avance. Il a décrit comment les choses se produiraient, avec quand même beaucoup de détails, et voilà que quand le temps fut venu, ça s'est accompli exactement comme ça avait été prédit par la parole du Seigneur. C'est pourquoi nous avons cette confiance dans les Écritures. C'est pourquoi nous avons cette confiance dans la parole de Dieu. Et lorsque Dieu dit et déclare quelque chose et que c'est écrit noir sur blanc dans sa parole, ben c'est quelque chose de vrai, quelque chose de véritable, quelque chose de certain, comme c'est mentionné encore une fois dans la parole du Seigneur. Alors, c'est encourageant pour nous parce qu'on sait que la parole, c'est la vérité.
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0: Bien sûr, de nos jours, l'Iran, c'est l'Iran, la Perse et les Mèdes, c'est l'Iran. Et l'Iran est un ennemi juré d'Israël, surtout à l'époque où nous vivons, où il y a beaucoup de menaces de guerre et de conflits dans cette région-là du monde. Mais à l'époque, les Perses et les Mèdes ont beaucoup contribué, comme je viens de mentionner, à la construction du temple ou la reconstruction du temple, à rebâtir Jérusalem. Et à cause surtout de Cyrus, c'était vraiment un ami du pays d'Israël, contrairement à aujourd'hui. Le pays porte le nom de l'Iran. Aujourd'hui, c'est l'ancienne Perse qui est un ennemi vraiment juré d'Israël. Ce royaume ne durera pas éternellement, mais passera, comme Daniel l'avait t'expliquer. Et nous sommes rendus au 5e empire mondial qui devait exister avant l'établissement du royaume de Dieu. Et bien sûr, c'est la Grèce, avec les conquêtes d'Alexandre le Grand, dont nous avons parlé brièvement précédemment. Alexandre le Grand qui a conquis le monde connu de l'époque, a vaincu les Perses et les Mèdes, et c'est devenu vraiment un empire mondial qui a beaucoup, beaucoup influencé surtout le Moyen-Orient. À cause de leur culture, à cause de leur philosophie, et surtout à cause de la langue, parce qu'à peu près tout le monde parlait le grec à cette époque. Et même lorsque le Seigneur Jésus-Christ est venu dans le monde et qu'il a fait son ministère, à peu près tout le monde connu à cette époque parlait le grec. C'est un peu comme l'anglais aujourd'hui. À peu près tout le monde parle un peu l'anglais sur la planète. C'est comme devenu un langage international. Bien, à l'époque biblique, c'était le grec. À l'époque de l'Empire de la Grèce, c'était la langue qui était parlée assez couramment par tous les habitants du monde connu de l'époque. Et c'est la raison pour laquelle c'était un empire quand même qui a influencé énormément le Moyen-Orient. Et à cause de la langue grecque qui était répandue un peu partout, ça a facilité la promulgation rapide de l'Évangile, qui a été prêché un peu partout dans le monde connu, à l'époque des premiers apôtres et des premiers disciples du Seigneur, parce que le monde comprenait le message, parce que le monde comprenait le grec. Et c'est pourquoi le Nouveau Testament, majoritairement, est écrit en grec, juste quelques paroles en araméen, mais le reste, c'est en grec, parce que c'était la langue connue majoritairement par les habitants de cette époque-là. Donc, ce fut un empire qui a eu beaucoup, beaucoup d'influence au Moyen-Orient, beaucoup, beaucoup d'influence surtout en Israël. La culture grecque a pénétré vraiment partout en Israël, dans la façon de penser, la façon d'enseigner et la façon même de vivre en Israël a grandement été influencée par la philosophie, la pensée grecque de cette époque. Puis finalement est arrivé un autre royaume, le 6e royaume, qu'on appelle le royaume de Rome, l'Empire romain, qui a été l'empire le plus fort, le plus dominant de tous les empires depuis le premier, le royaume de l'Égypte, parce que c'était comme une armée de fer, une discipline vraiment très forte, très puissante au tout début, qui a permis à Rome de s'emparer d'à peu près tous les territoires connus à cette époque-là. C'était le royaume que Daniel avait vu dans une autre vision que nous lisons dans le 7e chapitre du livre de Daniel. Dans ce 7e chapitre, il est le 4e royaume que Daniel a vu, qui était différent des premiers. Il a vu premièrement le lion qui représentait Babylone. Dans ce 7e chapitre, il a vu un ours qui représentait les Perses et les Mèdes. Il a vu un léopard qui représentait la Grèce. Et lorsqu'il est arrivé au 4e animal, il n'a pas trouvé de nom pour cet animal parce que c'était comme un animal que Daniel ne connaissait pas, qu'il n'avait jamais vu. Et tout ce qu'il a trouvé comme description, c'est qu'il était terrifiant, différent de les trois premiers, le lion, l'ours et le léopard, différent et terrible. C'était un royaume vraiment comme très fort avec ses 10 cornes qui vont représenter justement la restauration du premier empire romain sous la forme de 10 rois de la fin qui vont se former en coalition pour former comme une espèce d'empire mondial de la fin de très courte durée. Alors, Rome représente ce royaume qui a contrôlé le monde connu de l'époque, qui s'est répandu un peu partout au Moyen-Orient. Et Daniel avait prophétisé, vous vous souvenez, que le royaume serait divisé. Et on peut le constater, on sait par l'histoire que ça s'est produit réellement. Il y a eu une séparation dans l'Empire romain, le côté romain et le côté byzantin. Et puis, c'était le royaume qui a perduré le plus longtemps. D'ailleurs, dans la statue du songe de Nabucodonosor, les deux jambes qui représentent le royaume ou l'Empire romain, c'est la plus grande partie de la statue, les deux longues jambes de la statue. Et c'est un royaume très fort, très puissant, très autoritaire, et un empire qui a beaucoup persécuté l'Église du Seigneur Jésus-Christ. Au tout début, vous lisez dans le livre de l'Apocalypse, par exemple, dans la description des différentes églises qui sont mentionnées dans le deuxième et le troisième chapitre, vous voyez comment Rome a vraiment persécuté l'Église au tout début, surtout à l'époque de Smyrne, alors qu'il y a eu ces 10 grandes vagues de tribulation contre l'Église du Seigneur Jésus-Christ. Et il y a aussi, à l'époque de Constantin, la fausse direction que l'Église a prise à ce moment-là, alors qu'on a remplacé la saine doctrine par différents nouveaux dogmes, nouvelles déclarations de doctrine qui perdurent encore aujourd'hui. C'est vraiment remarquable de voir cela, parce que même chez les chrétiens évangéliques, dans certaines circonstances, on va donner plus de crédibilité à la tradition religieuse qu'à la vérité de la parole de Dieu. En fait, on connaît plus les faux dogmes qui ont été ajoutés à l'Église à l'époque de Constantin qu'on connaît vraiment ce qui est écrit dans la parole de Dieu. Alors, c'est vraiment remarquable comment Rome a influencé son époque, et non seulement son époque, mais continue d'influencer jusqu'à nos jours vraiment les enseignements qui sont donnés au sein de l'Église du Seigneur Jésus-Christ. Alors, c'était vraiment un royaume très fort, très puissant, et qui a été prophétisé par Daniel, qui devait se diviser, mais qui devait réapparaître dans les derniers jours, parce que les pieds et les 10 orteils sur les deux pieds, ben c'est la continuation des deux jambes. Et les deux jambes représentaient la division de l'Empire romain. Ça veut donc dire que les deux pieds et les 10 orteils de la statue, qui représentent en fait les 10 rois de la fin, ou le 7e Empire mondial, doivent nécessairement faire partie, ces 10 rois ou ces 10 nations, de l'ancien territoire de l'Empire romain. Et c'est ce que nous sommes en train de voir, parce que les 6 premiers empires depuis l'Égypte jusqu'à l'Empire romain, c'est du passé, c'est en arrière de nous. Et notre génération, nous sommes sur le point de voir la formation du 7e et du 8e Empire mondiaux. Le 7e va précéder le 8e, évidemment, et après le 8e, qui est le gouvernement de l'Antéchrist, qui ne durera que 3 ans et demi, viendra finalement l'établissement du royaume de Dieu sur la terre, qui, lui, ne passera jamais, mais sera là pour toujours. Alors, cette restauration, si vous voulez, de l'ancien Empire romain, qui est en marche depuis plusieurs années, de toute façon. Ça a commencé, vous vous souvenez peut-être, par le fameux marché commun qui avait été signé à Rome il y a plusieurs années, et jusqu'à la communauté européenne qui existe de nos jours, ben c'est le développement progressif de la restauration de l'ancien Empire romain, qui va arriver à son apogée lorsque ces 10 rois formeront une coalition pour former vraiment un assemblage là, très fort dans ces derniers jours. On les appelle les 10 rois de la fin. Cet empire n'est pas encore formé, mais nous sommes vraiment très proches de la formation de cette coalition de 10 nations. Ce que nous savons, selon l'interprétation que Daniel a donnée du songe de Nabucodonosor, c'est qu'il doit y avoir 5 rois à l'ouest et 5 rois à l'est.
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3: Comment sommes-nous devenus amis ?
4: Par la foi.
3: Quelle foi ?
4: La foi que nous avons.
3: La foi en qui ?
4: Notre foi en Jésus.
5: Bonjour à tous. J'ai vraiment hâte de partager avec vous l'histoire de cette vidéo, parce que je la trouve particulièrement encourageante, même si, comme toujours, ça parle de persécution. Nous sommes actuellement en période de Pâques, en tout cas au moment de la sortie de cette vidéo, où nous célébrons la mort et la résurrection de Jésus, qui a réconcilié l'humanité tout entière avec le Père. Et le double témoignage que je vais vous raconter aujourd'hui fait écho à cette histoire, car il parle d'une réconciliation improbable entre deux hommes, que seul Jésus a pu rendre possible. Balbela et Adam étaient auparavant des leaders musulmans de premier plan dans leur communauté. Aujourd'hui, ils sont tous les deux devenus chrétiens. Mais vous allez le voir, leur chemin de foi n'a pas été un long fleuve tranquille.
3: Je m'appelle Balbela Mohamed et j'étais autrefois un leader musulman. J'ai vécu quelque temps en Arabie Saoudite, à Médine. J'y ai étudié avec un ami et j'y suis resté environ 1 an et 3 mois. C'est pendant mon séjour qu'une nuit, le Seigneur m'est apparu en rêve une première fois. Après mon retour en Éthiopie, le Seigneur s'est à nouveau révélé à moi par le biais d'un rêve. Cela s'est produit dans ma propre maison vers 3 heures du matin. Il a dit, « Je suis ton Messie, accepte-moi et quitte la communauté musulmane. » Il m'a dit, « Viens, je te veux. »
5: Cela a été le début du chemin de foi de Balbela. Plus tard, alors qu'il se promenait en ville, un mystérieux jeune homme s'est approché de lui et lui a dit « Viens, Dieu te veut, il te veut pour son œuvre », faisant écho au rêve qu'avait reçu Balbela. Le jeune homme l'a pris par la main et l'a emmené dans une église.
3: Nous avons marché ensemble jusqu'à l'église. Le pasteur et les anciens étaient tous présents. Mais après mon entrée dans l'enceinte, le jeune homme a disparu. Je ne sais pas où il est allé. Les anciens de l'église ont ri quand ils m'ont vu. Ils disaient « Qu'est-ce que notre frère musulman fait ici ? » Ils ont refusé de m'accepter jusqu'à ce que je les convainque que je m'étais vraiment converti.
5: On imagine l'étonnement de ces chrétiens de voir Balbela, leader musulman reconnu, professer sa foi en Jésus. Cela a été comme un coup de tonnerre dans la communauté. Et malheureusement, la conversion de Balbela a été très mal prise par ses anciens adeptes et amis. Ils ont tout fait pour détruire sa vie. Ils ont volé son bétail et ses récoltes et brûlé sa propriété. Cela a escaladé jusqu'à la violence physique. Un jour, il s'est fait attaquer avec une telle violence que ses agresseurs l'ont laissé pour mort. Mais il a survécu malgré une fracture au crâne. Même sa propre famille voulait sa mort et promettait une récompense à quiconque le tuerait.
3: Dieu m'a dit, « Tu ne mourras pas. Je vais faire quelque chose de nouveau ici et le faire grandir. » Et jusqu'à aujourd'hui, il continue de m'aider.
5: Lorsque Adam, qui était aussi un dirigeant de la mosquée, a appris que Balbela avait accepté Jésus comme son sauveur, il a annoncé publiquement qu'il allait le tuer, devenant ainsi l'une des nombreuses personnes qui voulaient sa mort. Mais Dieu avait d'autres projets pour Adam. Sans qu'il le sache, la promesse que Dieu avait faite à Balbela était sur le point de s'accomplir.
3: Pourquoi à l'époque tu me persécutais et tu voulais me tuer ?
4: Quand tu t'es converti, je te considérais comme une honte, comme un païen. Voilà pourquoi j'ai essayé de te tuer avec une lance. Même si tu étais mon cousin, je te voyais comme un païen. Je voulais te tuer et ainsi aller au paradis, parce que pour moi, tu ne valais rien. Mais un jour, j'ai eu une vision. Jésus est venu directement du ciel dans ma petite case. Il s'est tenu là comme une personne réelle et a dit à plusieurs reprises, « Mon fils, je t'appelle. » Je lui ai répondu, « Pourquoi m'appelles-tu ? Es-tu une personne ou un démon ? Qui es-tu ? » Il a répondu, « Je ne suis ni un homme ni un démon. Je suis Jésus, le Messie. Je t'appelle pour te donner la vie éternelle. » C'est ainsi que j'ai trouvé la foi.
5: Ça paraît incroyable que Balbela et Adam aient tous les deux vu Jésus venir les visiter dans une vision ou un rêve. Mais si vous avez l'habitude de suivre nos vidéos ou notre magazine, ce type d'histoire est quasiment banal, pour autant qu'une visitation divine puisse être banale, bien sûr. Dans le monde musulman, surtout dans les milieux très hostiles à l'évangile, le nombre de personnes qui se convertissent après un rêve ou une vision dans laquelle Jésus se révèle à eux en tant que fils de Dieu est juste astronomique. Pour Adam, la transformation a été radicale. Il était devenu semblable à l'homme qu'il haïssait le plus. Et ce dernier,

0: Mais Adam venait de passer de l'autre côté de la barrière. De persécuteur, il est devenu persécuté. Aujourd'hui encore, les deux hommes font l'objet de moqueries, de railleries et de pressions.
1: Depuis le jour où j'ai cru en Jésus-Christ, j'ai été persécuté. J'ai été battu. On m'a volé mes vêtements et mes affaires à plusieurs reprises. Il y a quelques mois, ils sont venus et ont volé tous mes vêtements restants. J'ai dû venir ici avec des vêtements empruntés. Ils m'ont pris mes bœufs que j'utilisais pour l'agriculture. Ils ont détruit mes récoltes. Il y a 7 mois, ils ont poussé ma femme à divorcer. Ils espéraient que cela me ferait revenir à l'islam. Je mange le pain que j'ai acheté avec votre soutien, seul dans ma maison. Je vis seul dans une maison vide.
0: Pourtant, malgré le rejet et l'isolement que subit Adam, il refuse de renoncer à sa foi.
1: Je crois en Jésus, non pas parce que votre organisation m'a donné des bœufs, mais pour ma vie, pour mon âme.
2: La persécution est bonne pour nous. Elle nous aide à rester dans le droit chemin et à réaliser les vérités bibliques. Nous restons fermes en disant « Nous connaissons maintenant le bon chemin. Nous avons trouvé la paix et nous nous y tenons. »
0: C'est cette confiance en Dieu qui permet à Balbela et Adam de rester fermes et d'être sel et lumière dans leur communauté, tout en exerçant un ministère de soutien auprès d'autres chrétiens persécutés.
1: Nous prions pour eux, demandant à Dieu de les réconforter. Si nous avons 2 pantalons, nous en partageons un avec quelqu'un qui en a besoin. Et en cas de problème, nous partageons le peu que nous avons. Nous travaillons dans leur ferme et nous partageons notre café. Bien que nous ne puissions pas faire grand-chose, nous essayons de soutenir les autres avec ce que Dieu nous a donné. Nous achetons de la nourriture ou nous donnons ce que nous avons. Nous avons toujours dû lutter de la sorte. Chaque jour, nous comptons sur l'aide de Dieu. Nous prions pour qu'il continue de nous aider.
0: Nos partenaires terrains connaissent Balbela depuis plus de 10 ans. Avec lui, on a travaillé à de nombreuses reprises à des actions pour soutenir les nouveaux convertis et les former. Son amitié avec son ancien persécuteur est un témoignage de la puissance de la foi, du pardon et de la persévérance face à l'adversité. Autrefois ennemis, ils sont aujourd'hui frères dans la foi, unis dans l'amour de Jésus, qui, à Pâques, a vaincu la mort pour nous offrir la réconciliation et la vie éternelle. C'est cette vérité de la résurrection qui soutient Balbela et Adam dans leurs épreuves. Et ils demandent notre prière. Pas pour eux-mêmes, alors que, comme on l'a vu, les persécutions qu'ils subissent font mal au cœur, mais pour l'Église en Éthiopie, qui est souvent confrontée à la violence. Prions ensemble pour qu'Adam et Balbela restent engagés à servir Jésus et à aider les autres dans leur communauté, en incarnant le pouvoir transformateur de l'Évangile.
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0: l'homme le plus malheureux sur terre n'est pas un homme non sauvé. Beaucoup de gens non sauvés s'en donnent à cœur joie. Ils mènent la grande vie, dans l'opulence. Ils s'amusent beaucoup. Ne dites jamais à personne que l'on ne peut avoir aucun plaisir si l'on n'est pas sauvé. Premièrement, c'est un mensonge. La Bible parle de la jouissance du péché. Or, la Bible dit que c'est pour un temps, mais elle parle bien de la jouissance du péché. Et David, ici, est malheureux, alors qu'il est sauvé. Il est un enfant de Dieu, et il prie. « Ô Dieu, rends-moi la joie de ton salut. » L'homme le plus malheureux sur terre n'est pas un homme perdu. L'homme le plus malheureux sur terre est un homme sauvé, qui a rompu sa communion avec Dieu. Prenez vos Bibles et ouvrez-les au psaume 51. Et pendant que vous cherchez, laissez-moi vous dire que le diable agit ainsi. Le diable nous tentera de pécher. Et il dira, tu t'en sortiras, tu ne te feras pas prendre. Tout va bien, tu t'en sortiras. Là, il est le tentateur. Et puis, après que vous avez péché, il devient l'accusateur. Et il dit, tu ne t'en sortiras jamais, tu ne t'en sortiras jamais. Et ce qu'il veut faire, c'est vous déséquilibrer, vous sortir de la volonté de Dieu, vous décourager, et vous faire sentir que vous ne pourrez jamais, au grand jamais, revenir. Je veux vous parler aujourd'hui de la manière de revenir quand vous êtes au plus bas. Le psaume 51 est l'histoire de la repentance de David après qu'il eut péché. Vous savez que David a commis le péché d'adultère, et ensuite, en essayant de le dissimuler, il a commis le péché d'homicide involontaire au mieux ou au pire, de meurtre de sang-froid. Mais ce psaume est le psaume d'un pénitent parce que non seulement David était un grand pécheur, mais David était un grand repenti. Et c'est pour cela que j'aime le psaume 51. Il y a trois choses fondamentales auxquelles je veux que vous réfléchissiez. La toute première chose est celle-ci. La capacité de pécher chez le saint. Ce que je veux dire par là, c'est que n'importe lequel d'entre nous a la capacité de pécher. Lorsque nous sommes sauvés, cela ne signifie pas que nous perdons notre capacité à pécher. Bien souvent, le péché chez un saint est le résultat d'une opportunité inattendue et d'une faiblesse non détectée. Et quand ces deux choses se rencontrent, nous tombons dans le péché. Et la Bible dit, « Si nous disons que nous n'avons pas de péché, nous nous séduisons nous-mêmes et la vérité n'est pas en nous. » Nous vous avons déjà dit que lorsque l'enfant de Dieu pêche, s'il est vraiment un enfant de Dieu, ce péché ne peut pas lui enlever son salut. Mais cela ne signifie pas qu'il peut pécher impunément. Je veux dire qu'aussi sûrement que vous vous brûlez si vous mettez la main sur un poêle chaud, si vous êtes déterminé à pécher, vous êtes déterminé à souffrir. Je me souviens avoir lu, il y a des années, l'histoire d'un ancien boxeur professionnel qui avait été sauvé et qui sentait que Dieu l'avait appelé à prêcher. Mais personne ne voulait vraiment lui donner une chaire dans une église. Alors, il a installé sa propre petite chaire au coin d'une rue à West Madison, à Chicago. Et là, il prêchait. Il avait sa congrégation qui venait, et il avait aussi ses détracteurs qui venaient, qui lui jetaient des œufs et lui lançaient des légumes et des fruits pourris. Il avait un petit drapeau américain d'un côté et un drapeau chrétien de l'autre. Et il y avait un policier qui se tenait là pour empêcher que les choses ne dégénèrent en émeute totale, parce que ce boxeur était sauvé, mais pas entièrement sanctifié. C'était la situation lorsqu'un certain homme, un pseudo-intellectuel et un cynique, aimait venir pour voir s'il pouvait confondre l'ancien boxeur et l'embrouiller complètement. Et donc, ils avaient leur petite dispute. Cela générait beaucoup plus d'échauffement que de lumière. Mais un jour, cet ancien boxeur, cet ancien pugiliste, était prêt pour lui. Il a dit, « Vous dites que rien dans la Bible n'est vrai. » Il a répondu, « C'est exact. Je rejette tout. » Il a dit, « Eh bien, si je peux prouver qu'un seul verset de la Bible est vrai, vous excuserez-vous ? » Il a dit, « Oui, je le ferai. » Sur ce, l'ancien boxeur a tendu la main, a saisi cet homme par le nez et lui a tordu le nez si sévèrement que le sang a commencé à couler des deux narines. Puis, il a rejeté ses épaules en arrière, a ouvert sa Bible à Proverbe 30, verset 33, et a lu « Ah, la pression du nez fait jaillir le sang. » Et il a dit « Maintenant, vous devrez admettre que c'est vrai. Je veux que vous vous excusiez. » Et il a ajouté que le verset entier dit « Car la pression du lait produit de la crème. La pression du nez fait jaillir le sang. » Eh bien, je veux vous dire qu'aussi sûrement que la pression du lait produit de la crème, aussi sûrement que la pression du nez fait jaillir le sang, si vous êtes déterminé à pécher, vous êtes déterminé à souffrir. Que personne ne pense que la sécurité éternelle du croyant puisse être interprétée, de quelque manière que ce soit, comme un permis de péché. À Dieu ne plaise. Si vous êtes déterminé à pécher, vous êtes déterminé à souffrir, que vous soyez sauvé ou que vous soyez perdu. Maintenant, je veux que nous passions non seulement de la capacité de pécher aux conséquences du péché. Que se passe-t-il lorsqu'un chrétien pêche ? Je veux énumérer certaines choses ici. Regardez dans le psaume 51. David dit « Ô Dieu, aie pitié de moi dans ta bonté. Selon ta grande miséricorde, efface mes transgressions. Lave-moi complètement de mon iniquité et purifie-moi de mon péché. » Or, la première chose que le péché fait dans la vie d'un enfant de Dieu, la première conséquence est celle-ci. Il souille son âme. Il souille son âme. David dit « Lave-moi, purifie-moi. » Pourquoi David a-t-il dit cela? Eh bien, il se sentait sale. Il n'est pas sale physiquement. C'est un roi. Il se baignait dans sa somptueuse baignoire en marbre. Il dormait dans ses draps de soie. Il portait ses robes royales. Et pourtant, il se sent crasseux. Il se sent impur. Il se sent sale. Saviez-vous que c'est une façon de savoir si vous êtes sauvé? Non pas si vous pouvez pécher ou non, mais est-ce que votre péché vous fait vous sentir sale? Voyez-vous, il y a une différence entre un enfant de Dieu et un enfant du diable. L'enfant du diable pêche et cela ne le dérange pas. Il peut prendre le nom de Dieu en vain et vous le réprimander. Il dit « Qu'est-ce que j'ai dit ?» ou « Qu'est-ce qu'il y a de mal à ça ?» Il n'a aucune difficulté avec le péché. Il y a une différence entre un enfant de Dieu et un enfant de Satan. C'est tout comme un cochon qui se vautre. Et savez-vous qu'aucun cochon ne s'est jamais senti sale? Aucun cochon n'a jamais dit « Malheur à moi, je suis un sale cochon ». Une brebis peut tomber dans la boue, elle veut en sortir. Mais le cochon reste là parce que c'est la nature du cochon. Le cochon ne se sent pas sale. La différence entre un enfant de Dieu et un enfant du diable est la suivante. L'enfant de Dieu peut tomber dans le péché et il le déteste. L'enfant du diable saute dans le péché et il aime ça. Or, David a péché, mais David s'est senti sale. Il se sentait crasseux. Il a dit « Ô Dieu, lave-moi, purifie-moi. Approchez-vous, je veux vous dire quelque chose. Si vous pouvez pécher et que ce péché ne vous fait pas vous sentir crasseux et sale, je doute que vous ayez jamais été sauvé. Je doute que le Saint-Esprit vive en vous. C'est la première chose que fait le péché. La deuxième chose que fait le péché, non seulement il souille l'âme, mais le péché sature aussi l'esprit. Remarquez au verset 5, dans la version Louis II, « Car je reconnais mes transgressions et mon péché est constamment devant moi. Constamment devant moi, nuit et jour, jour et nuit. » La chose que David a faite résonne dans son âme et fait écho dans sa conscience. Il ne peut pas s'en débarrasser. C'est là. C'est une marque indélébile. C'est une blessure à sa psyché. Cela sature son esprit. Si vous pouvez pécher et oublier facilement ce péché, je doute que vous ayez été sauvé, car l'Esprit de Dieu est là pour vous rappeler ce péché. David a dit « Mon péché est constamment devant moi. » Cela signifie-t-il, Pasteur Rogers, que si je pêche, j'y penserai 24 heures sur 24? Peut-être pas dans votre esprit conscient, mais ce sera là dans votre subconscient. Vous pouvez le chasser par la porte d'entrée, il fera le tour de la maison et rentrera par la fenêtre du sous-sol, et il se manifestera sous la forme d'une migraine. Il se manifestera par une incapacité à se concentrer. Il se manifestera par un tempérament irritable. Il se manifestera par l'incapacité de prier. Il se manifestera d'autres manières. Je ne dis pas que si vous avez une migraine, c'est parce que vous êtes un rétrograde. Mais je dis que certaines personnes en ont une parce que leur péché est constamment devant elles. C'est là. Cela sature l'esprit. Voyez-vous, il y a deux sortes de blessures qui peuvent atteindre la psyché humaine. L'une est la culpabilité et l'autre est le chagrin. Le chagrin est une blessure propre. Et le chagrin, parce que c'est une blessure propre, guérira. C'est une blessure profonde, une blessure à vif. Elle fait mal, mais elle guérira parce que c'est une blessure propre. Mais la culpabilité est une blessure sale. Elle s'infecte, s'infecte et s'infecte encore. Et elle ne guérira jamais tant qu'elle n'aura pas été nettoyée. Alors, que fait le péché ? Il souille l'âme. Il sature l'esprit. Et voici une troisième chose qu'il fait. Il pique la conscience. Regardez au verset 6, dans la version Louis II. « J'ai péché contre toi seul, et j'ai fait ce qui est mal à tes yeux. » Ici, David est frappé par sa conscience. Ici, David ne crie pas contre le châtiment. Il crie contre le péché. Il dit « Ô mon Dieu, j'ai péché contre toi. » Certains disent « Eh bien, David a péché contre son royaume. » C'est vrai. Vous dites que David a péché contre sa famille. C'est vrai. Vous dites que David a péché contre son corps. C'est vrai. David a péché contre sa femme. C'est vrai. David a péché contre ses enfants. Bien sûr qu'il l'a fait. Mais ce n'est pas ce qui dérangeait David en premier lieu. David était un enfant de Dieu. Et David a dit « Ô Dieu, j'ai péché contre toi seul. » Et David a vu le péché pour ce qu'il est réellement, un affront à un Dieu saint. Et c'était le Dieu qu'il aimait, le Dieu qui l'avait racheté. Écoutez très attentivement. Si tout ce dont vous avez peur est la punition pour votre péché, je doute que vous ayez été sauvé. Si vous êtes un enfant de Dieu, quand vous péchez, vous ne pleurez pas principalement parce que vous allez être puni. Vous pleurez principalement parce que vous avez déshonoré votre Dieu. « J'ai péché contre toi seul, et j'ai fait ce qui est mal à tes yeux. Ô Dieu, j'ai tellement honte. J'ai péché contre toi. Non seulement, Dieu, j'ai brisé ta loi, mais j'ai brisé ton cœur. » Voyez-vous, c'est la différence entre un esclave et un fils. Un esclave, quand il désobéit, craint le fouet, les coups de son maître. Mais un fils, quand il désobéit, s'il est un fils aimant, craint le déplaisir du Père et a le cœur brisé d'avoir brisé le cœur de Dieu. Votre péché vous dérange-t-il de cette façon? Quand vous péchez, dites-vous, « Ô mon Dieu, j'ai péché contre toi. » Cela pique la conscience. Croyez-moi, aucune torture, aucun nom de poète ne peut égaler cette douleur féroce et indicible que ressent celui qui, jour et nuit sans repos, porte son propre accusateur dans sa poitrine. Cela pique la conscience. Je vais vous dire autre chose que cela fait. Cela attriste le cœur. Regardez au verset 10, dans la version Louis II. « Annonce-moi l'allégresse et la joie, et les os que tu as brisés se réjouiront. » Regardez au verset 14, dans la version Louis II. « Rends-moi la joie de ton salut. » Il ne demande pas que son salut soit restauré. Vous pouvez être sauvé et être malheureux. L'homme le plus malheureux sur terre n'est pas un homme non sauvé. Beaucoup de gens non sauvés s'en donnent à cœur joie. Ils mènent la grande vie, dans l'opulence. Beaucoup de plaisir. Ne dites jamais à personne que l'on ne peut avoir aucun plaisir si l'on n'est pas sauvé. Premièrement, c'est un mensonge. La Bible parle de la jouissance du péché. Or, la Bible dit que c'est pour un temps. Mais elle parle bien de la jouissance du péché. Et David, ici, est malheureux et il est sauvé. Il est un enfant de Dieu et il prie « Dieu, rends-moi la joie de ton salut ». L'homme le plus malheureux sur terre n'est pas un homme perdu. L'homme le plus malheureux sur terre est un homme sauvé qui a rompu sa communion avec Dieu. N'est-ce pas vrai? Quand Dieu vous sauve, Dieu ne vous répare pas de manière à ce que vous ne puissiez plus pécher. Il vous répare simplement de manière à ce que vous ne puissiez plus pécher et y prendre plaisir. C'est ce que Dieu fait, quand Dieu vous sauve. Et donc ici, David prie, « Seigneur, rends-moi la joie de ton salut. » Vous voulez voir si vous êtes rétrograde ou non, ou si vous êtes sauvé ou perdu. Faisons le test de la joie. Avez-vous la joie dans votre cœur? Une joie ineffable et glorieuse. Vous dites, « Eh bien maintenant, pasteur, non. Je n'ai pas de joie. » Personne n'est censé être joyeux tout le temps. J'ai traversé des moments difficiles. Eh bien, la joie s'épanouit mieux dans les moments difficiles. Mon ami, la Bible dit, « Réjouissez-vous dans le Seigneur. » Quel est le mot suivant ? Toujours. Toujours. Réjouissez-vous toujours dans le Seigneur. Il ne dit pas « Soyez heureux toujours ». Vous ne voudriez pas être heureux tout le temps. Le bonheur dépend de ce qui arrive, de la bonne heure. Si votre fortune est bonne, vous êtes heureux. Si elle est mauvaise, vous êtes malheureux. Le bonheur dépend des circonstances. Mais la joie dépend de Jésus. Le bonheur est comme un thermomètre. Il enregistre les conditions. La joie est comme un thermostat. Elle contrôle les conditions. C'est la joie du Seigneur qui est votre force. La joie ne vous change jamais. Avoir la joie tout le temps. Et il n'y a qu'une seule chose qui peut enlever la joie, pas les circonstances. C'est le péché. Et un seul type de péché, le vôtre. Pas ce que fait quelqu'un d'autre. Le péché de personne d'autre ne peut vous enlever votre joie. Un enfant désobéissant ne peut pas prendre votre joie. Un mari infidèle ne peut pas prendre votre joie. Un gouvernement impie ne peut pas prendre votre joie. Aucune de ces choses ne peut prendre votre joie parce qu'elles ne vous l'ont pas donnée. Jésus la donne. C'est la joie dans le Seigneur. Ce n'est pas une joie qui enlève la douleur. C'est une joie qui vous aide à endurer la douleur. C'est la joie du Seigneur. Rends-moi la joie de ton salut. Si la joie n'est pas là, mon ami, c'est parce que vous ne demeurez pas dans le Seigneur Jésus-Christ. Quelqu'un a bien dit, « La joie est le drapeau qui flotte sur le château du cœur lorsque le roi est en résidence. » Non seulement cela attriste le cœur, mais cela rend aussi le corps malade. Regardez au verset 10 dans la version Louis II. « Annonce-moi l'allégresse et la joie, et les eaux que tu as brisées se réjouiront. » Eh bien, Dieu a-t-il fait une clé de bras à David et lui a-t-il brisé les eaux ? Pas littéralement. C'est de la poésie. Et David utilise la poésie. David est un poète. Nous faisons la même chose aujourd'hui. Nous utilisons la même analogie aujourd'hui. Nous disons « J'étais juste écrasé ». Cela signifie-t-il qu'un rouleau compresseur nous est passé dessus ? Non. Il parle en termes poétiques. Ce qu'il dit, c'est « Dieu, tu me mets sous une pression extrême, les eaux que tu as brisées. » C'est presque comme si Dieu tenait David dans ses mains et qu'il pressait simplement la vie hors de David. Parfois, les gens pensent « Eh bien, si nous péchons, Dieu nous rejettera simplement. » Oh non, il serre d'autant plus fort. C'est ça le truc. Il dit « Fais-moi entendre l'allégresse et la joie, afin que les os que tu as brisés se réjouissent. » Il y a une pression incroyable. Si vous gardez cette pression pendant longtemps, cela va vous rendre malade. Cela va vous rendre malade. Saviez-vous que la pression du péché peut rendre votre corps malade si vous êtes un enfant de Dieu ? Saviez-vous que beaucoup d'enfants de Dieu sont plus malades qu'ils ne devraient l'être ? La maladie est une chose très complexe, et il y a beaucoup de raisons à la maladie. Mais l'une des raisons de la maladie est le péché dans la vie d'un enfant de Dieu. L'un des textes de preuve pour cela est la première épître aux Corinthiens, chapitre 11, verset 30. Paul parlait de certains qui étaient irrévérencieux à la table du Seigneur. Et il a dit « C'est pour cela qu'il y a parmi vous beaucoup d'infirmes et de malades, et qu'un grand nombre sont morts ou dorment. Parce que vous avez péché de manière irrévérencieuse à la table du Seigneur, vous avez pris la sainte scène d'une manière cavalière, méprisante et insouciante. » Et il dit « C'est pour cela qu'il y a parmi vous beaucoup de malades et d'infirmes. Le péché cause la maladie. Et je pourrais donner beaucoup, beaucoup d'illustrations de cela. Et parfois, vous pouvez tomber malade jusqu'à la mort. Vous dites « Pasteur Rogers, si je suis sauvé et que je vis dans le péché, cela signifie-t-il que je n'irai pas au ciel ? Mon ami, cela pourrait signifier que vous irez au ciel beaucoup plus vite que prévu. Je veux dire, vous pourriez juste y arriver encore plus tôt que vous ne vous y attendiez. C'est pour cela qu'il y a parmi vous beaucoup d'infirmes et de malades, et qu'un grand nombre dorment. Et le mot « dorment » est un terme utilisé pour la mort d'un enfant de Dieu, pas pour la mort d'une personne non sauvée. Et donc, le péché rend le corps malade. J'aimerais avoir plus de temps pour parler de ça. Mais retournons la situation. Si vous avez perdu votre joie, pas étonnant que vous puissiez tomber malade, car un cœur joyeux est un bon remède. Saviez-vous que lorsque vous êtes en règle avec Dieu, vous vous tenez plus droit? Saviez-vous que lorsque vous êtes en règle avec Dieu, vous souriez plus? Saviez-vous que lorsque vous êtes en règle avec Dieu, vous dormez mieux? Saviez-vous que lorsque vous êtes en règle avec Dieu, vous digérez mieux votre nourriture? Je vous dis simplement, mon ami, qu'un cœur joyeux est l'un des meilleurs médicaments que vous puissiez prendre. Mais vous ne pouvez pas avoir cette joie du Seigneur si vous êtes un rétrograde qui s'éloigne de Dieu. Voici David, un enfant de Dieu, et il est parfaitement malheureux. Je vais vous dire autre chose que cela fait. Cela aigrit l'esprit. Regardez au verset 12 dans la version Louis II. Ô Dieu, crée en moi un cœur pur. Renouvelle en moi un esprit bien disposé. David avait un mauvais esprit. Avez-vous déjà vu une personne rétrograde avec un esprit aigri? Vous savez, je préférerais de beaucoup être avec un bon vieux païen non sauvé qu'avec un chrétien rétrograde. Les individus les plus critiques, acariâtres, vitupérants, avec qui il est impossible de s'entendre, que j'ai jamais connus, sont des rétrogrades. Parce qu'ils sont malheureux à l'intérieur et parce qu'ils sont condamnés, ils essaient de rejeter leur misère sur tout le monde. Vous observez une personne avec un esprit aigri, une personne avec un mauvais esprit? Ce sont les personnes les plus critiques de notre Église. Vous savez, elles pensent que Dieu leur a donné le don de la critique. Savez-vous quel est leur problème? Elles sont rétrogrades. Aucun plat sur la table ne semble bon à une personne ayant l'estomac aigri. Et elle trouve des défauts partout et en tout. Le cas d'espèce. David avait commis l'adultère et ensuite, en essayant de le dissimuler, il a commis le péché d'homicide involontaire. Nathan, le prophète, est venu lui parler. Il n'est pas venu pour parler des finances de l'Église non plus. Il est venu pour parler du péché de David. Il a raconté à David l'histoire d'un homme qui avait une petite brebis qu'il chérissait comme sa propre fille et qui mangeait à sa table. Un homme pauvre. Il vivait à côté d'un homme très riche. Cet homme riche avait des milliers de troupeaux. Et puis l'homme riche a reçu la visite d'un voyageur. Et l'homme riche a pris la brebis du pauvre, l'a tuée, l'a cuisinée et l'a donnée à manger à l'étranger. Il a dit « Maintenant, David, tu es le roi. Dis-nous ce qui doit être fait à l'homme qui a fait cette chose. » Eh bien, David était livide de rage. Il a bondi de son trône. Je peux le voir serrer le poing, grincer des dents et dire « L'homme qui a fait cela paiera au quadruple. » Et Nathan, le prophète, a dit « Et tu es cet homme-là. Tu es l'homme. Tu es cet homme-là. David, tu viens de te condamner toi-même dans ton propre tribunal. » Tout cela n'était qu'une analogie. La petite brebis était Bathsheba, celle que David avait volée. Et ce qui s'était passé, c'était ceci. David était prompt à juger un homme qui avait volé une brebis. Lui, il avait volé la femme d'un autre homme. David était prompt à juger l'homme qui avait tué un animal. Mais lui, il avait tué un être humain. Et pourtant, il était prompt à juger quelqu'un d'autre. Vous trouverez toujours que ceux qui sont rétrogrades sont très prompts à juger les gens pour moins de péchés qu'ils n'en ont dans leur propre vie. Ce sont eux qui vont chercher la paille dans l'œil des autres alors qu'ils ont une poutre dans le leur. Ils ont un esprit aigri. Êtes-vous l'une de ces personnes à l'esprit aigri? Oh, vous vous sentirez tellement mieux quand vous serez revenu en règle avec Dieu. Et puis, la dernière chose que le péché fait dans la vie d'un enfant de Dieu, non seulement il aigrit son esprit, mais il scelle ses lèvres. Regardez si vous voulez ici au verset 14, dans la version Louis II. « Rends-moi la joie de ton salut et qu'un esprit de bonne volonté me soutienne. J'enseignerai tes voies à ceux qui les transgressent et les pécheurs reviendront à toi. Ô Dieu, Dieu de mon salut, délivre-moi du sang versé et ma langue célébrera ta miséricorde. Seigneur, ouvre mes lèvres et ma bouche publiera ta louange. » Or, le péché dans la vie d'un chrétien ferme sa bouche. Il scelle ses lèvres. David a dit « Quand je serai en règle, alors je serai un gagneur d'âme. Quand je serai en règle, alors je serai un chanteur. Quand je serai en règle, alors je louerai. » Savez-vous comment on peut dire si une personne est rétrograde ou non ? Quand une personne est rétrograde, en règle générale, le chant s'arrête tout simplement. « Oh ! Il chantera, mais cela ne vient pas de son cœur. La louange se dessèche. Le fait de gagner des âmes s'arrête complètement, parce que le péché ferme sa bouche. Le diable dit « Qui es-tu pour chanter ?» Quel merveilleux changement s'est opéré dans ma vie depuis que Jésus s'est entré dans mon cœur. Qui es-tu pour chanter ? Quel Dieu puissant nous servons ? Qui es-tu pour témoigner et dire à quelqu'un d'autre qu'il a besoin d'être sauvé alors que tu es un exemple si misérable et que tu n'as aucune joie, aucune paix et que tu n'as même aucune réassurance dans ton propre cœur et dans ta propre vie ? Et le diable intimide tant de gens parce qu'il y a du péché dans leur cœur et dans leur vie. Maintenant, toutes ces choses mises ensemble sont ce qui arrive dans cette vie. Et puis, comme nous allons vous le montrer dans une étude ultérieure, quand vous viendrez au tribunal de Christ, oh, quelle perte de récompense il y aura! Mais très rapidement maintenant, comment revenir? Comment revenir quand vous vous trouvez dans cette situation? Comment revenir? Je vais vous donner trois principes simples et merveilleux. Oh, j'aime ce psaume! Il est si merveilleux, merveilleux! La toute première chose est celle-ci, la confiance, confiance. Vous devez avoir l'assurance que Dieu vous aime encore. Remarquez comment David prie au début du verset 3, dans la version Louis II. « Ô Dieu, aie pitié de moi dans ta bonté. Selon ta grande miséricorde, efface mes transgressions. » David avait confiance en son Dieu. David savait, écoutez-vous, David savait que pour une multitude de péchés, il y avait une multitude de tendres miséricordes. Voyez-vous, selon ta grande miséricorde, David savait qu'il était un pécheur. Mais David savait que Dieu était plein de bonté. Le diable vous dira, si vous avez péché grièvement, le diable vous dira que Dieu en a fini avec vous. Le diable vous dira qu'il n'y a aucun espoir pour vous. Le diable vous dira que Dieu vous a rejeté. Mais c'est un mensonge. Il n'y a rien que vous puissiez faire qui fera cesser l'amour de Dieu pour vous. Oh, mon ami, rappelez-vous cela, rappelez-vous cela. N'écoutez pas ce sale diable. David avait confiance en Dieu. Et Dieu vous aime aujourd'hui. Peu m'importe ce que vous avez fait, combien de fois vous avez échoué. Probablement personne ici n'a commis de péché de l'ampleur de celui de David. Et pourtant, David a dit « Ô Dieu, selon ta grande miséricorde, pour un grand péché, il y a une grande grâce. Dites Amen. Pour un grand péché, il y a une grande grâce. Pour un grand péché, il y a une grande grâce. C'est la confiance. » Maintenant, le principe suivant est la confession. Remarquez ce qu'il dit au verset 5, dans la version Louis II. « Car je reconnais mes transgressions, et mon péché est constamment devant moi. J'ai péché contre toi seul, et j'ai fait ce qui est mal à tes yeux, en sorte que tu seras juste dans ta sentence, sans reproche dans ton jugement. » C'est une confession. La Bible dit dans la première épître de Jean, chapitre 1, verset 9, « Si nous confessons nos péchés, il est fidèle et juste pour nous les pardonner et pour nous purifier, alléluia, de toute iniquité. » Maintenant, ce n'est pas juste une admission du péché, c'est une confession. Il dit « J'ai péché contre toi. » Il y a une chose que Dieu n'acceptera pas pour le péché, mon ami, et c'est une excuse ou un alibi. David aurait pu dire « Eh bien, ce n'était pas ma faute. Ma femme ne me montrait pas l'amour que je méritais. » Ou il aurait pu dire « Ce n'était pas ma faute. » Bathsheba se baignait là où elle n'aurait pas dû se baigner. Ou « J'ai juste eu un moment de faiblesse, mais Dieu, tu sais, nous sommes tous humains. J'ai eu un dysfonctionnement glandulaire. Cette chose. » Je veux dire, il aurait pu donner tous ses alibis pour le péché. Il y a une chose que Dieu n'acceptera pas pour le péché, et c'est un alibi. Mais une confession signifie être d'accord avec Dieu. Et il dit « Ô Dieu, je suis coupable. Pas mon frère, pas ma sœur, mais c'est moi, Seigneur, qui ai besoin de prière. » C'est une confession honnête. Dieu veut juste que vous le confessiez. Quand nous essayons de le couvrir, Dieu le découvre. Mais quand nous le découvrons, Dieu le couvre. Là, il purifie et pardonne simplement. Donc, c'est le troisième point. Regardons. Premièrement, la confiance. Deuxièmement, la confession. Troisièmement, la purification. Remarquez qu'il dit au verset 4, dans la version Louis II, « Lave-moi complètement ». Remarquez qu'il dit au verset 9, dans la version Louis II, « Purifie-moi avec l'hysope, et je serai pur. Lave-moi, et je serai plus blanc que la neige. Lave-moi, purifie-moi, efface mes transgressions. » Il dit que lorsqu'il les efface, c'est-à-dire qu'il efface simplement le dossier, c'est parti, c'est effacé, ce n'est plus là. Il l'efface simplement, c'est parti, enterré dans la tombe de l'oubli de Dieu, pour ne plus jamais être évoqué. Si quelqu'un le ramène sur le tapis, c'est le diable ou votre conscience, mais Dieu ne le ramène pas. Il l'efface. Non seulement il l'efface, mais il dit aussi « Lave-moi ». Non seulement il enlève la pénalité, mon ami, mais il enlève la pollution. Je veux dire, il enlève la crasse. Vous êtes propre. Vous êtes propre. Plus blanc que la neige. Vous n'êtes pas juste raccommodé. Dieu a oublié ce péché. Il est parti. Si nous confessons nos péchés, il est fidèle et juste pour nous les pardonner et pour nous purifier. Nous purifier de toute iniquité. Le sang de Jésus-Christ, le Fils de Dieu, nous purifie de quoi? De combien de péchés? De tout. De tout péché. Ne laissez pas le diable dire « Ouais, mais le tien est énorme. Oh ouais, mais pas le tien. » Non, il dit « Tout péché, tout péché. » Donc il dit « Efface. » Cela traite de la pénalité du péché. Il dit « Lave-moi. » Cela traite de la pollution du péché. Et puis il dit « Purifie-moi. » Oh, cela traite de la puissance du péché. Non seulement il enlève la pénalité, non seulement il enlève la pollution, mais mon ami, il vous purge littéralement de l'intérieur. Alléluia, alléluia. C'est le triple détergent de Dieu. Et vous n'avez plus besoin de vous promener avec un fardeau de culpabilité. Vous n'avez plus besoin de porter toute cette condamnation que Satan a mise sur vous. Vous pouvez être propre. Lave-moi, et je serai quoi? Plus blanc que la neige. N'est-ce pas merveilleux? N'est-ce pas glorieux? Alléluia. Quel grand Dieu! Quel Dieu puissant nous servons! Il y a la capacité de pécher. Il y a les conséquences du péché. Mais Dieu merci, il y a la purification du péché. Père, je prie aujourd'hui pour que beaucoup dans ce bâtiment qui ont été intimidés par Satan viennent aujourd'hui et, Seigneur, viennent à toi avec une confiance et une confession honnête pour connaître cette purification. Et je prie, cher Dieu, pour que ceux qui ne sont pas encore sauvés viennent à connaître Jésus comme leur Seigneur et Sauveur en son nom merveilleux. Amen.
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2: Proverbe 5. Mise en garde contre la femme inconnue. Mon fils, écoute attentivement mes paroles pleines de sagesse et de discernement. Ainsi tu sauras réfléchir avec justesse et parler en connaissance de cause. Les paroles de la femme étrangère sont douces comme le miel, et sa voix est aussi onctueuse que l'huile. Mais à la fin, son goût est amer comme une plante vénéneuse, et sa présence blesse comme une épée à double tranchant. Son chemin mène à la mort, ses pas

conseils de mes maîtres, je n'ai pas écouté ceux qui cherchaient à m'instruire. Et me voilà, au bord du désastre, exposé aux yeux de tous. Aimer la femme de sa jeunesse. Que l'amour de ta femme soit pour toi comme une source d'eau pure. Puise ton bonheur auprès d'elle et ne laisse pas cette source se répandre au dehors. Qu'elle soit à toi seule, ne la partage pas avec des inconnus. Trouve ta joie auprès de la compagne de ta jeunesse, celle qui est pour toi comme une biche pleine de tendresse, gracieuse comme une gazelle. Que son amour te comble toujours, que sa tendresse t'enivre sans cesse. Pourquoi, mon fils, chercherais-tu une femme étrangère? Pourquoi te laisserais-tu séduire par une inconnue? Le Seigneur voit la conduite de chacun. Il observe tous les actes des hommes. Les fautes emprisonnent le méchant. Ses propres péchés l'encerclent comme un piège. Celui qui ne sait pas se maîtriser va à sa perte. Son insensibilité et sa folie le conduisent à sa ruine.

Seigneur, sur la croix, tu ne t'es pas donné à moitié. Voilà pourquoi aujourd'hui, je te donne tout.

fait pour moi. Comment ne pas t'adorer? 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Car toi seul est digne.

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1: La météo pour ce lundi 17 août, la canicule recule, mais des orages sont possibles sur une grande partie du pays. Les températures pour ce lundi matin, 15 degrés sur la Bretagne, 16 en Normandie et sur l'île de France, 20 degrés sur la région parisienne et l'Alsace, 20 degrés également sur la région de Biarritz et en vallée du Rhône, 20 degrés sur l'Occitanie et jusqu'à 25 en Corse. Et pour ce lundi après-midi, de 21 à 27 degrés sur une moitié nord, il fera 21 à l'ouest, 27 à l'est. Dans la moitié sud, entre 21 et 31 degrés, il fera 21 sur la région de Biarritz, 27 sur l'Occitanie et la vallée du Rhône et 30 degrés en Corse.
2: Bonjour, Sébastien Cornu a été hué ce matin par des habitants à son arrivée au port. Commune Girondine, où 183 maisons ont été brûlées par le méga-feu de juillet. Quelques 200 personnes vêtues de noir s'étaient rassemblées devant la mairie. L'incendie dans les Landes qui a ravagé 1700 hectares est désormais fixé. 250 des 650 personnes qui avaient été évacuées ont été autorisées à rentrer à partir de 10h ce matin chez elles à Luglon. L'allocation de rentrée scolaire 2026 sera versée demain à 3 millions de familles avec des montants allant jusqu'à 466 euros selon l'âge de l'enfant. Jugée essentielle par les associations, cette aide peine pourtant à couvrir le coût réel de la rentrée pour les foyers les plus modestes qui font face à des besoins croissants. Le coût de la vie étudiante en 2026 a augmenté de 1,66% sur un an et de plus de 35% depuis l'élection d'Emmanuel Macron en 2017 selon l'enquête annuelle du syndicat étudiant UNEF. Mais la précarité n'est pas un accident de la politique gouvernementale, elle en est devenue le résultat assumé, estime l'organisation. 4 mois après son éviction de chez Grasset, à l'origine d'une fronde massive d'auteurs contre Vincent Bolloré, Olivier Nora a annoncé le lancement de sa propre maison d'édition. Les premiers livres seront publiés dès octobre. L'épidémie d'Ebola qui frappe la République démocratique du Congo est devenue la plus meurtrière de l'histoire de ce pays d'Afrique centrale. La flambée actuelle a fait 2325 morts sur 4945 cas confirmés. C'est davantage que l'épidémie de 2018-2020 dans l'est de la RDC. C'est la fin de ce flash, une très bonne journée à toutes et à tous. Bonjour, natation, exploit retentissant de Léon Marchand, sacré hier soir sur le 400 mètres nage libre des championnats d'Europe pour sa première finale internationale sur la distance. Le Français a décroché son deuxième titre européen en autant de courses individuelles sur une épreuve dont il n'avait presque pas de repères. Par ailleurs, les Bleus ont empoché hier soir le bronze au relais 4x100 mètres 4 nages. Il décroche ainsi la 15e médaille pour la délégation tricolore à domicile de ces championnats d'Europe. Tennis de table, Félix Lebrun écrit encore un peu plus sa légende. Le Français de 19 ans a remporté son premier grand match équivalent d'un grand chelem au tennis hier à Malmö en Suède. Le double médaillé de bronze au JO de Paris s'est imposé en finale face au japonais Tomokazu Harimoto. 4e mondial, c'est la première fois qu'un tournoi de ce niveau est remporté par un tricolore. Football, Lens a remporté hier soir le trophée des champions face au PSG, longtemps à 10 en seconde période. Les Lensois ont su se montrer solidaires et ils ont pu compter sur un brin de réussite pour s'imposer au final 1-0. Malgré leur domination, les Parisiens ont manqué de réalisme offensivement. Ils ont désormais rendez-vous avec Rennes dimanche prochain au Parc des Princes pour la première journée de Ligue 1. La veille, Lens retrouvera Bollard pour la réception d'Auxerre. Toujours, les Girondins de Bordeaux vont déposer ce lundi un recours en référé au tribunal administratif selon leur futur président Dominique Delport. Le club qui devait normalement repartir en National 1, 4e échelon du foot français, conteste la vie donnée vendredi par le conciliateur du comité national olympique et sportif français, entraînant sa rétrogradation au mieux en Régional 1, la 6e division. Alors que, toujours, selon les Girondins, des garanties financières particulièrement importantes ont été apportées par les nouveaux investisseurs. Au championnat d'Europe de gymnastique à Zagreb hier, la France remporte le bronze par équipe et la prodige Elena Colas sa 4e médaille. Les Françaises ont totalisé 159,263 points à l'issue des 4 agrès. C'est la fin de ce Flash Sport, une très bonne journée à toutes et à tous.

Avant d'entrer dans la parcelle de l'église, il sent comme s'il y a un tremblement. Et puis il dit, Seigneur, je ne suis jamais arrivé ici. C'est la première fois, je ne sais pas comment ça se passe. Seigneur, toi qui as l'habitude d'être ici, accompagne-moi. Et il entend le Seigneur lui dire, moi aussi, c'est la première fois que je viens ici. Mais à la faveur de Dieu, ce n'est pas la première fois. Il est toujours présent et régulièrement présent. Et là, on a des joueurs de harpe qui, quand ils jouent la présence de Dieu, se manifestent pleinement et pleinement au milieu de nous. La gloire de la deuxième maison qui sera plus grande que celle de la première. Tel est le thème autour duquel nous tournons depuis 3 jours. Notre passage central, c'est cette déclaration que Dieu donne au prophète Agée qui vient parler à la fois à Zorobabel, à Josué, mais aussi à tout le peuple. Il est en train de leur dire, vous avez entendu parler de cette maison, de toute la gloire, et nous avons longuement défini la gloire dans plusieurs aspects. Et j'aimerais vous dire, la gloire qui était autrefois n'est rien. Celle que vous allez voir maintenant est plus grande. Et ce soir, je voudrais lire avec nous quelques passages, il y en a plusieurs. D'abord, Genèse au chapitre 37, souvenez-vous, depuis le début, j'ai dit, certes, nous allons parler de ce thème, mais notre personnage qui va nous servir d'illustration, c'est Joseph ainsi que son parcours. Alors, je vais lire ces passages, ils sont assez nombreux, mais on a besoin de la parole de Dieu comme soubassement de tout ce que nous voulons échanger. Genèse 37, verset 2 au verset 11, verset 18 à 20, et puis 23 à 24. Voici la postérité de Jacob. Joseph, âgé de 17 ans, faisait paître les troupeaux avec ses frères. Cet enfant était auprès des fils de Bila et des fils de Zilpa, femmes de son père, et Joseph rapportait à leur père leurs mauvais propos. Israël aimait Joseph plus que tous ses autres fils parce qu'il avait eu dans sa vieillesse. Il lui fit une tunique de plusieurs couleurs. Ses frères virent que leur père l'aimait plus que eux tous, ils les prirent en haine. Ils ne pouvaient lui parler avec amitié. Joseph eut un songe, il les raconta à ses frères qui les haïrent encore davantage. Il leur dit, écoutez donc ces songes que j'ai eus. Nous étions à lier les gerbes au milieu des champs, et voici ma gerbe s'éleva et s'étend debout. Vos gerbes l'entourèrent et se prosternèrent devant elle. Ses frères lui dirent, est-ce que tu régneras sur nous? Ils ont l'interprétation directement. Est-ce que tu nous gouverneras? Alors que lui ne comprend même pas, et il comprend directement. Il les haïrent encore davantage à cause de ses songes et à cause de ses paroles. Joseph, toi aussi, verset 9, il y eut encore un autre songe. Ben, il y en a eu déjà. Il les raconta encore à ses frères. Ça, c'est moi qui m'imagine. Il dit, nan, nan, l'autilisus. Et il dit, j'ai eu encore un songe. Et voici le soleil, la lune et 11 étoiles se prosternaient devant moi. Il les raconta à son père et à ses frères. Son père les réprimanda. Il lui dit, qu'est-ce que signifie ces songes que tu as eu? Faut-il que nous venions, moi, ta mère, tes frères, nous prosterner en terre devant toi? J'allais dire à Jacob, oui, vous allez le faire. Ses frères eurent de l'envie contre lui, mais j'aime la fin, mais son père garda le souvenir de ces choses. Versets 18 à 20, ils les virent de loin, et avant qu'il fût près d'eux, ils complotèrent de les faire mourir. Ils se dirent l'un à l'autre, voici les faiseurs de songes qui arrivent, venez maintenant. Et jetons-le dans une des citernes, nous dirons qu'une bête féroce l'a dévoré. Et nous verrons ce que deviendront ces songes. 23 à 24. Lorsque Joseph fut arrivé auprès de ses frères, ils les dépouillèrent de sa tunique, de la tunique de plusieurs couleurs qu'il avait sur lui. Ils les prirent et les jetèrent dans la citerne. Cette citerne était vide et il n'y avait point d'eau. Genèse 39, versets 1 à 4, puis versets 19 à 23. On fit descendre Joseph en Égypte, et Potiphar, officier des pharaons, chef des gardes égyptiens, l'acheta des Ismaélites qu'il avait fait descendre. L'Éternel fit la prospérité l'accompagna. Il habita dans la maison de son maître l'Égyptien. Son maître vit que l'Éternel était avec lui et que l'Éternel faisait prospérer entre ses mains tout ce qu'il entreprenait. Il entreprenait plutôt. Joseph trouva grâce aux yeux de son maître qu'il employa à son service, l'établit sur sa maison, il lui confia tout ce qu'il possédait. Verset 19. Après avoir entendu les paroles de sa femme qui lui disait, voilà ce que m'a fait ton esclave, les maîtres de Joseph furent enflammés de colère. Il prit Joseph, les mit dans la prison, dans le lieu où les prisonniers du roi sont enfermés. Il fut là, en prison. Je peux même carrément m'arrêter là. Et puis nous lisons les psaumes 100 et 5. Nous lisons du verset 16
au verset 24, qui fait quasiment un résumé aussi du parcours et de la vie de Joseph. Psaume 105, partons du verset 16. Il appela sur les pays la famine, il coupa tous les moyens de subsistance, il envoya devant eux un homme, il fut vendu comme esclave, on serra ses pieds dans des liens, on les mit au fer, jusqu'au temps où arriva ce qu'il avait annoncé, où la parole de l'Éternel l'éprouva, les rois firent ôter ses liens, les dominateurs du peuple les délivra. Il établit seigneur sur sa maison et gouverneur de tous ses biens, afin qu'il pût à son gré enchaîner ses princes et qu'il enseigna la sagesse à ses anciens. Alors Israël vint en Égypte et Jacob. Puis nous terminons verset 7e, 1 Roi chapitre 6, verset 7. Lorsqu'on bâtit la maison, on se servit tout taillé, et ni marteau, ni hache, ni aucun instrument de fer ne furent entendus dans la maison pendant qu'on la construisait. Amen. Et dans la suite du thème que nous avons commencé à aborder depuis lundi, ce soir je vais aborder selon que l'Esprit de Dieu m'a conduit sur les sous-thèmes Dieu, la gloire et la loi de la préparation. Dieu et la loi de la préparation. Puisque mon message va tourner tout autour de la préparation, les mots préparation sur le plan étymologique signifient simplement rendre prêt avant. Rendre prêt avant. Mais les mots préparation cachent quatre significations. Trois plutôt, pardonnez-moi, trois significations. La première, c'est disposer au mieux une chose ou la rendre prête en vue d'une utilisation proche. Disposer au mieux une chose ou la rendre prête en vue d'une utilisation proche. Quand il y a opération dans la salle d'opération, les personnels qui sont attachés aux chirurgiens préparent bistouri, toute autre chose, parce qu'ils savent qu'il y a bientôt une utilisation. Celui qui est habitué à monter sur les palmiers et je ne sais pas moi, couper, il sait qu'il va aller utiliser, il va aller limer son couteau. Rendre prêt ou disposer au mieux une chose en vue d'une utilisation proche. Deuxièmement, lorsqu'on parle de préparation, c'est mettre un outil ou un instrument en état de remplir sa fonction. Mettre un outil ou un instrument en état de remplir sa fonction. Et puis troisièmement, lorsqu'on parle de préparation, c'est rendre quelqu'un ou quelque chose capable d'accomplir quelque chose en le mettant dans les meilleures conditions. On parle de la préparation d'une équipe de football. Ils vont aller jouer, ils se préparent. Et neuf vérités que je vous prie de noter ce soir concernant la préparation. La première, en rapport avec le temps, la préparation s'est faite au présent, mais vise l'avenir. Elle s'est faite au présent, mais elle vise l'avenir. Les actions attachées à la préparation sont faites aujourd'hui, mais la finalité, c'est le futur. Dans Jean chapitre 14, au verset 2, Jésus-Christ, avant de quitter ses disciples, leur dit, il y a beaucoup de demeures dans la maison de mon Père. Il dit, si cela n'était pas, je vous l'aurais dit, mais il dit, je vais vous préparer une place. Les actions que je vais poser, c'est maintenant, mais l'utilisation, ça sera pour plus tard. Deuxième principe important attaché à la préparation influence et influencera toujours la qualité et la quantité des résultats futurs. La quantité ainsi que la qualité des résultats que nous pouvons avoir ou espérer dans le futur dépendent de la préparation. Il est étonnant des fois de voir comment Dieu prend le temps. Des fois pour un seul match de 90 minutes, une équipe peut se préparer des semaines et des semaines. Je me souviens du combat Ali Foreman, combat des 12 rounds. Mais ils sont venus ici, ils se sont préparés quasiment 30 jours.
pour 90 minutes. Dans Esther chapitre 2, verset 12, un concours avait été lancé à Suse pour que l'on puisse remplacer la reine. Mais étonnant, pour une seule nuit avec le roi, 12 mois de préparation. Une seule nuit, mais 12 mois. Et durant ces 12 mois, Esther chapitre 2, verset 12 dit, 6 mois à se mettre l'huile, des myrrhes et 6 mois des aromates et des parfums. J'aimerais dire à quelqu'un, laisse Dieu t'utiliser. Mais laisse-les surtout te préparer avant l'utilisation. Troisième principe important, dans la pensée de Dieu, la préparation a un temps. Et Dieu aime qu'elle se fasse au bon moment, avant notre utilisation et avant notre exposition. J'aimerais dire à quelqu'un, j'en parlerai encore mieux tout à l'heure, tu n'as aucune idée, certaines choses que tu es en train de vivre maintenant sont une préparation. Ah, quelqu'un qui est devenu pasteur titulaire avec une église qui est glorieuse, merveilleuse, je pense à sa préparation. Il n'a jamais prêché à l'église. Il était à la porte, écrivant les noms des gens, les faisant entrer et sortant. J'imagine quand il entrait, il sortait, il dit, Nkola benganga toi bengangate. Oh, Moussala Nzambe to huissier. Aide-moi à dire préparation. Sur qui m'a dit préparation, dosangi faveur de Dieu. Est-ce que moi j'ai cité le nom de quelqu'un? Pourquoi? Parce que Dieu n'aime pas venir poser certains actes quand nous occupons la fonction. Il préfère placer des choses. C'est pourquoi 1 Roi chapitre 6 verset 7 est un passage glorieux. Qu'est-ce que la Bible dit? Lorsqu'on bâtit la maison, on s'est servi de pierres toutes taillées. Une autre version dit toutes préparées. Dieu dit la préparation se fera là. Mais l'utilisation se fera ici. On s'est servi de pierres toutes taillées. La Bible ajoute, ni coup de marteau, ni coup de hache, ni aucun instrument de fer ne furent entendus pendant que l'on construisait la maison. Il dit, préparez tout là-bas et on va utiliser là-bas. Laisse Dieu donner ce coup de marteau. Il sait pourquoi il est en train de te tailler. Il sait pourquoi il est en train de te préparer. J'aimerais dire à quelqu'un, Dieu ne fait rien pour rien. Quatrième principe, comme nous le verrons avec Joseph, en termes d'action, la préparation vise toujours deux choses. Premièrement, la préparation vise à enlever des choses en nous qui sont inutiles et qui peuvent être préjudiciables quand les moments de la gloire et de l'exposition arrivent. Dieu dit, il ne peut pas aller vers la gloire avec ça. Je vais l'amener vers l'exposition, mais ça, je dois enlever. Et deuxièmement, la préparation a comme deuxième action ajouter des choses nécessaires et incontournables, mais qu'on n'a pas ou qu'on n'a pas encore. Dans Daniel chapitre 1er au verset 5, j'aime bien surtout que le timing est limité. Ces jeunes gens de famille noble, ces jeunes gens sans défaut corporel, sont arrivés comme esclaves à Babylone. Et les rois ont comme finalité, dans 3 ans, je vais les mettre à mon service. Mais avant 3 ans, il fait ce qu'on appelle des inputs. Je vais mettre en usage les Chaldéens. Ils apprennent l'alphabet. Je vais ajouter des choses. Non, ils ne peuvent pas être à mon service sans ces choses. Je prie que mon Dieu enlève des choses en toi et ajoute des choses en toi. Il y a quelqu'un que Dieu va bientôt exposer, mais il est en train de faire ces deux mouvements. Enlever des choses et ajouter des choses. Quelqu'un me parlait de la sculpture qu'il y avait à l'époque. Nous, on a grandi à l'époque de la foire. Il y avait ces cantiques que l'on chantait quand on était petit. Les 2 juillet, puis on t'aimait dans la foire. Ah, la jeunesse, c'était bien. Et j'ai vu le nom de ces grands sculpteurs qu'il y a sculpté ces... C'est ces batteurs de tam-tam. Chaque fois que nous passions, nous voyons cette sculpture, on s'est crié, waouh! Regarde comme il est fort, comme il est costaud. Les gens s'arrêtaient.
Mais avant cette louange, si le morceau de bois pouvait parler, elle vous relatera des histoires quand il était morceau de bois, quand on frappait les coups des bureaux. Aïe, aïe, aïe, pour ma pâque, aïe, aïe, aïe, pour les gars, aïe, aïe, aïe. Mais après les coups de burin vient la louange. Waouh! Aide-moi à dire à ton voisin, Linga Nyonso. Anamakof ina louange. J'entends le tenga louange kaka au nom de Jésus. Des fois la louange tire sa source des coups de burin. Préparation. Des choses enlevées et des choses ajoutées. Et nous le verrons tout à l'heure, Dieu a enlevé des choses dans Joseph. Il a aussi ajouté. Cinquième principe, la préparation n'est pas toujours plaisante. Souvent, nous n'aimons pas la préparation. Elle n'est pas toujours plaisante. Et nous ne l'aimons pas. Mais sa vraie valeur ne se montre pas au présent. Sa vraie valeur se montre plus tard. C'est pourquoi j'aime bien... Quand Jésus-Christ est en train de laver les pieds de Pierre, il lui dit ce que je fais maintenant, tu ne le comprends pas, mais tu le comprendras bientôt. Il y a des chemins par lesquels Dieu m'a laissé passer, j'ai boudé, j'ai murmuré, mais ce n'est qu'après que j'ai compris, ah, la finalité c'était ça. Et je commence à rendre grâce, Seigneur, merci pour telle chose, merci pour telle chose. Elle n'est pas plaisante. Mais sa vraie valeur, on le voit après. J'en parlerai beaucoup demain, quand je commencerai à parler de la période d'exposition. Sixième principe, pour Dieu, la préparation n'est pas une option, mais une obligation. La préparation, ce n'est pas à prendre ou à laisser. Ma grande sœur jouait, quand on était tout petit, à un jeu, je ne sais pas comment on appelle ça en français, en lingala on dit silicoté. Pardon? Voilà ce que tu as dit là. Et j'entends encore ma grande soeur quand ils sont en train de jouer. C'est Olingé au côté. Mais la préparation, ce n'est pas Olingé au côté. C'est où tu l'as ou tu ne l'as pas. Pas une option. C'est une obligation. Et la préparation de Joseph a duré 13 ans. Genèse chapitre 37 verset 2 nous montre qu'il avait 17 ans quand il est allé voir ses frères. Mais puis après il nous est montré qu'il avait 30 ans lorsqu'il a apparu devant Pharaon. 17 ans. 17 ans. Mon pasteur le fait Jacques-André Vernon disait ceci. L'absence de préparation entraîne ou entraînera toujours des conséquences. J'ai jamais oublié le feu maréchal. J'étais à Nairobi. J'avais honte d'être congolais. Je vois ce ministre qui est à la tribune des Nations Unies. Il est en train de lire son discours. Il a posé deux actes. Je dis ça, c'est l'absence de préparation. Pardonnez-moi de citer le nom, je dis Kengo Wadonda pour ça les Lokaboïdes. Il devait tourner les pages, il fait. Et puis je vois à un moment les feuilles de son discours tombent. Lui-même, il va ramasser. Je dis Kengo Wadonda, officier d'ordonnance à Zawapi. Le problème, c'est absence de préparation. Forêt du maquis. Ils ont des états. Dieu était prêt. Sinon, il y a comme un moukondo, Fanny n'a pas de l'hôtel. Tout ça parce que tu n'as pas été préparé. Aide-moi à dire à ton voisin, laisse-toi préparer. Maman, merci, j'ai dit aussi amen. Le pasteur Vernon disait cette phrase que j'ai notée. Celle ou celui qui refuse la préparation subira la correction et la réparation. Celui qui refuse la préparation va subir la correction. Jeune fille, toi qui aspires au mariage, prépare-toi. Sinon tes défauts seront exposés à une réunion de...
J'étais un jour à une réunion de famille. Les maris disent, maman, est-ce que vous bongissa mon anabino? Je n'ai commis même pas aveugle, mon aura rouge partout. Si on était dans une réunion de couple, je parlerais fortement. Il y a des choses qu'on voit en tant que pasteur. La femme se plaint au bal à Simbaranga, le mari dit lors de cette réunion, pasteur, tout n'a est-ce qu'à ça Simbamable? Ah, j'aurais été dans une réunion de couple, j'irais en détail. Qu'est-ce que le mari voulait dire? Il dit, chaque fois que je veux les toucher, je retrouve des excréments dans son corps. Elle ne sait pas s'essuyer quand elle va au grand besoin. Aide-moi à dire, prépare-toi. Et regarde au bima un jour, dans la réunion. Celui qui refuse la préparation aura droit à quoi? La correction est. Alors refuse la correction et la préparation. Et refuse plutôt la correction et la réparation. Si tu veux refuser, ça fait quoi? Prépare-toi. Aide-moi à dire à ton voisin qu'on a dit mes préparations. Et il est étonnant de voir combien pour Dieu la préparation est d'une grande importance. Il s'appelait Saül. Il a été culbuté roi sans préparation. On l'a pris rapidement. Et regardez tous les ratés qu'il a eus. Les jours où il doit accéder à la royauté, il doit se cacher derrière les bagages, on va les chercher. Parce qu'il n'a pas été préparé, il ne sait pas gérer la pression. Samuel lui avait promis, je vais venir et je prierai pour l'armée d'Israël et puis vous allez aller combattre. Et il attendait, Samuel tardait. L'abbé dit, le peuple commença à lui faire pression. Absence de préparation. Et Dieu les rejette. Malgré que Dieu a rejeté Saül, et il a déjà choisi David, et Dieu dit, si je place aussi David sans préparation, David sera un Saül bis. Il a déjà rejeté Saül, mais il garde 13 ans, il prépare David. Pourquoi? Parce qu'il sait que quels que soient les dégâts que Saül va faire en 13 ans, si je place quelqu'un de préparé, il saura réparer ça rapidement. Mais si je place encore quelqu'un de non préparé, on ira des dégâts en dégâts. Tape-toi la poitrine et dis, Seigneur, prépare-moi. Dans Psaume 89, au verset 19, la Bible dit, et c'est cet homme de Dieu qui parle de la vision que Dieu lui avait donnée sous l'appel de David. Il dit, alors tu parlas dans une vision à ton bien-aimé. Et tu dis, j'ai prêté mon secours à un héros. La phrase se termine en disant le verset plutôt, j'ai élevé du milieu du peuple un jeune homme. Les mots élever là en hébreu ne veut pas dire prendre d'en bas et faire monter. Ça veut dire éduquer. J'ai éduqué. J'ai fait passer par la formation. Et encore une fois, mais éduque-les. Prépare-les. Travaille-les. J'aimerais dire à quelqu'un, tous les chemins par lesquels tu es en train de passer, ce n'est pas inutile. Tu les comprendras très bientôt. Je disais même au frère qui était derrière, tout au long du chemin, on est resté bloqué dans des embouteillages. Le seul cantique qui montait dans mon cœur, c'est celui que j'ai trouvé quand on chantait. Et dans mon cœur, je disais, dès que j'ai fini, on va chanter ça. Bon, tu as déjà introduit, on va revenir sur ça. Je serai couronné mes camps, mais après, non, ce combat n'est pas éternel. Septième principe, quelle que soit sa longueur, la préparation n'est jamais un processus éternel. J'aimerais vraiment le répéter. Quelle que soit sa longueur, la préparation n'est pas un processus éternel. Elle a un début et puis elle a une fin. J'aimerais dire à quelqu'un, très bientôt, Dieu va dire, ta préparation est finie, c'est l'état de l'exposition. J'aimerais dire à quelqu'un, ces jours arrivent. J'aimerais dire à quelqu'un, comme Élie avait dit, j'entends les bruits qui annoncent la pluie. Moi aussi, j'entends les bruits qui annoncent ta gloire parce que ta préparation est finie. Ta préparation tend vers sa fin. Je l'ai dit, Genèse 37, verset 2, il avait 17 ans, Dieu a commencé à le préparer. Mais Genèse 41, verset 46, Joseph était âgé alors de 30 ans lorsqu'il se présenta devant les pharaons. J'aimerais dire à quelqu'un, bientôt Dieu doit dire, exposons-les.
C'est pourquoi j'aime quand 1 Pierre chapitre 5 au verset 6 dit « Humiliez-vous sous la main puissante de Dieu, afin qu'il vous élève quand au temps convenable. » Et Dieu m'a envoyé ce soir comme un prophète pour dire à quelqu'un « Ton temps convenable arrive. » Ton temps convenable arrive. Je voudrais non seulement te le dire, mais te le crier. Ton temps convenable arrive. Parce que ta préparation n'est pas éternelle. Ta préparation n'est pas éternelle. Huitième et avant-dernier principe, c'est qu'il y a en général deux sortes de préparations. Premièrement, il y a une préparation consciente. Dieu nous les fait savoir, ou nous les savons que nous sommes en train d'être préparés. Daniel 1:5, la Bible dit que ces jeunes gens ont été appelés. On va vous préparer durant 3 ans. Ils savaient, ils connaissaient même les timings. Et après ces 3 ans, vous serez au service du roi. Ils étaient conscients de cela. Mais deuxièmement, il y a une préparation inconsciente. Dieu ne te le dit pas. Mais tous les chemins par lesquels il t'est fait passer, c'est pour t'équiper. Et Joseph a connu une préparation inconsciente. Il vivait des situations, il pouvait penser que c'est la méchanceté des hommes. J'en parlais tout à l'heure, les gens qui l'oublient. Non, Dieu est en train de les préparer. Dieu est en train de l'équiper. J'aimerais dire, pour tout véritable enfant de Dieu, rien ne se fait au hasard. Et la Bible dit, toute chose concourt, toute chose travaille, toute chose coopère pour le bien de ceux qui aiment Dieu. Quand Dieu voit qu'il va finir par utiliser David comme roi, première étape de la préparation, il met dans le cœur de son père de l'amener à s'occuper des brebis. Papa Linganga, t'es dans le comme ça, le roi la moine à Moussala. Mais Dieu voulait inculquer des valeurs. Pourquoi? Parce que la pensée du berger, c'est de réfléchir à la place des brebis. Quand les brebis viennent, après avoir passé toute une journée, ils viennent se reposer. Aucune brebis ne réfléchit. L'obitoro melawab, c'est le travail du berger. Ah, aujourd'hui, je les ai amenés là-bas. Il n'y avait plus beaucoup d'herbe. Hein. Où est-ce que... Et Dieu voulait mettre dans le vide les cœurs d'un leader qui pense au bien-être du peuple. Je ne pense pas à lui. J'aimerais dire à quelqu'un, mon Dieu te prépare. Ces choses par lesquelles tu passes, tu ne sais pas. Et quand Dieu estime que cette leçon a été apprise, deuxième leçon, c'est gestion des ressources humaines. 1 Samuel chapitre 22, versets 1 à 3, nous dit tout ce qui avait des créances, tout ce qui avait des dettes, tout ce qui était malheureux, vinrent autour de lui et devant leur chef, 400 personnes. S'ils étaient de mon époque, de l'époque où j'ai grandi, entre 1969 et 75, tous ces gens, leurs noms s'est terminé par os. Ngotos, Kikotos, Yangotos, Ngangakos, des Yankees. Des gens sans foi ni loi. Dieu, le monde lui donne ça. Le but, il veut former son cœur. Et ce que j'aime, l'un d'eux, Abishai, un mauvais, il en a fait un vaillant homme. J'aimerais dire à quelqu'un, Dieu te prépare. Et quand Dieu finit de travailler comme ça, Dieu l'envoie même au pays des Philistins. Il devient mercenaire. Ah, la formation de Dieu. Et après cela, Dieu, au lieu de lui donner toutes les douze tribus, il lui donne d'abord des tribus. Tout pour dire à quelqu'un, non, na lotara 12, zarara excès à vision, zarara nango 2. Quand Dieu estime qu'il a bien géré les deux tribus, il dit, maintenant je lui donne tout. J'aimerais dire à quelqu'un, laisse mon Dieu te préparer. Neuvième et dernier principe, le plus souvent, la longueur et le côté dur de notre préparation cachent toujours les degrés et le poids des gloires à venir. J'aimerais vraiment le répéter, le plus souvent, la longueur et le côté dur de notre préparation cachent toujours les degrés et les poids de gloire que nous avons expérimentés. Je ne vais pas être injurieux vis-à-vis de ces gens. À l'époque, les centres de formation des gendarmes, nous on les appelait quand on était petits, Lisanda. C'était à Matete. On voulait même prendre un vieux papa au ventre bédonnant. On lui fait faire 2-3 pompages. On lui donne la tenue et le ngondo.
Et il sort sur la route, il commence à arrêter les gens. Mais quand tu veux être garde du corps du président, on t'envoie à Kiboma. 24 mois, on te fait passer sur des choses, tu as l'impression que tu vas mourir. On ne forme pas un Lisanda de la même manière qu'on forme un garde-corps du président. J'aimerais dire à quelqu'un, quand tu vois ta préparation être dure, tu n'as pas besoin de prophète, tu dois savoir. Pasteur Robert m'a parlé de sa formation, sous-logé chez les gens. Ou des fois tu fais presque les domestiques, tu ne portes pas les noms, mais tu es presque ça. Plein de promesses de Dieu. Des fois, tu commences à dire, est-ce qu'un colombe talobar ou bien gamo mnayoga? Je me souviens d'un frère qui souffrait tellement. Un jour à la fin d'une réunion, il dit, pasteur, fais-le à ange Gabriel. Je me redis à quelqu'un, laisse-toi préparer. J'aime ce que mes amis ivoiriens disent. Les amis ivoiriens disent, nous sommes venus dans ce monde en détail. Nous ne sommes pas venus en vrac. Les Quinois disent, j'aime les dire en français, nous sommes venus village, village. Chacun est venu seul. C'est pourquoi ne regarde pas le parcours de ton ami. Seigneur, pourquoi lui ne connaît pas ça? Dieu sait ce qu'il fait avec toi. Pourquoi chez lui c'est facile? Pourquoi Dieu sait ce qu'il fait avec toi? Ah, j'ai durant un moment entre 2002 et 2006 j'ai souffert quand j'étais avec mes amis pasteur Kali, mon jeune frère Rémi, tous ceux avec qui j'ai fait le premier pas dans la foi, j'avais l'impression, je dis mais Dieu. Aujourd'hui, quelques années après, je comprends. Quand Dieu a permis que Philadelphie commence, ça a commencé différemment de eux tous. En si peu de temps, Dieu a permis qu'on ait plus de résultats que j'ai jamais oublié. Philadelphie commence une année après une église qui avait plus de 10 ans. Il nous envoie un courrier, demande d'aide. Je me redis à quelqu'un, quand tu vois que c'est dur, quand tu vois que c'est long, quand tu vois que c'est différent, dis-toi, je me redis à quelqu'un, ton cas est différent. Ton parcours est différent. En Chroniques chapitre 22, verset 5, David qui connaissait les degrés de la gloire de la maison que Salomon allait bâtir, écoutez ce que la Bible dit. La maison qui sera bâtie à l'Éternel s'élèvera à un haut degré de renommée et de gloire dans tous les pays. Écoutez ce qu'il dit. C'est pourquoi je vais faire pour lui des préparatifs. Et ma Bible dit, David fit beaucoup de préparatifs. Beaucoup de gloire, beaucoup de préparatifs. Laisse Dieu te préparer. J'en parlerai mieux demain quand je parlerai de la loi de la semaille et de la moisson. Alors, concernant de Joseph, notez ces cinq choses et puis nous allons. Premièrement, la préparation de Joseph pour la gloire a commencé par la révélation de la volonté de Dieu pour lui. Et cette révélation de la volonté, c'est Genèse 37, verset 5 à 7 et puis verset 9. Il lui montre deux songes. Où dans les premiers, il voit des gerbes qui se plient devant la gerbe de qui appartenait à Joseph. Et puis il voit le soleil, la lune et les étoiles qui viennent s'agenouiller devant lui.

Dieu, c'est le Dieu qui fait des prédictions. Il dit des choses avant. Mon Dieu n'est pas comme les prophètes congolais qui prédisent après l'événement. Le but de Dieu, en nous parlant avant comme il a fait avec Joseph, c'est pour trois choses. Premièrement, nous informer, nous faire savoir. Et quand je préparais ce message, Dieu me disait, il y a plusieurs ici à qui Dieu a fait savoir des choses. La deuxième, c'est créer en nous la foi. La foi. La foi est une ferme assurance des choses qu'on espère et une démonstration de celles qu'on ne voit pas. Et la troisième des choses, c'est des attentes. Le pasteur Verneau enseignant un jour, il dit la plus grande pauvreté dans la vie, c'est vivre sans attente. J'aimerais te poser la question. Demain, moi j'ai deux gros cahiers où j'ai toutes les promesses que Dieu. Trois cinquièmes se soient accomplis et je crois que celui qui a accompli les trois cinquièmes accomplira aussi les deux cinquièmes. Il lui montre ces deux choses enfin qu'il attend de cela. Et quand j'ai préparé ce message ce matin, Dieu m'a dit, Roland, dis à mon peuple qu'ils s'attendent à voir ce que je leur ai dit s'accomplir. J'aimerais nous dire individuellement et collectivement, attendons-nous à quelque chose. Dans Luc au chapitre 2, verset 25 à 26, il est parlé d'un homme qui s'appelait Siméon. Et la Bible dit de Siméon, il attendait la consolation d'Israël. D'autres versions disent, il attendait que Dieu visite Israël. Pourquoi il attendait? Ma Bible dit, il avait été divinement averti qu'il ne mourrait point avant d'avoir vu le Christ. Donne-moi quelqu'un qui vit avec des attentes. Tape-toi la poitrine et dis, j'attendrai ces choses. Pourquoi tu dois les attendre? Parce que celui qui a fait la promesse est fidèle. Deuxième chose attachée à la préparation de Joseph, sa préparation était nécessaire. Nécessaire pour deux raisons principales. Premièrement, c'est que Dieu avait comme plan et projet pour son peuple et qu'il devait passer au travers de Joseph. Dieu est omniscient. Dieu savait comme psaume 105, verset, c'était quel verset encore, je vais essayer de bien retrouver, dit concernant ce que Dieu avait, voilà, psaume 105, verset 16 à 24. Dieu savait que Joseph allait être un préservateur, un protecteur de la destinée de tout un peuple. Il savait qu'il y aurait la famine à un moment et les plans qu'il avait commencé par Abraham pouvaient voler en éclats. Il fallait quelqu'un pour préservé. Et mon pasteur, le fait Jacques-André Vernon, a prêché un jour un merveilleux message. Le titre était « Les deux Joseph, des préservateurs du futur ». Il a parlé de Joseph que Dieu a utilisé comme pour préserver Israël en Égypte. Et puis il a parlé aussi de Joseph, le père nourricier, qui a préservé Jésus en les protégeant en Égypte. Dieu savait que c'est... Voilà l'homme que je vais utiliser. Et je dois les préparer pour cela. Mais deuxièmement, Dieu devait les préparer à cause de ses nombreux défauts du présent. Dieu dit, voilà mon joker. Voilà la carte principale dans mon plan. Mais si je les laisse devenir celui qui porte ma gloire avec ses défauts, il ne pourra pas jouer ses rôles. Joseph avait plusieurs défauts. Le premier défaut, c'est que c'était un diviseur. Or, Dieu voulait qu'il soit un père. Son appel était un père, portait tout le monde. Écoutez ce que Genèse, chapitre 37, verset 2 dit. Joseph rapportait à ses frères, à son père, tout ce que ses frères disaient. Quand il était avec ses frères, silencieux, ses frères disaient, ah, les bandits à papa, le roi, un pasteur dans l'eau, on dirait aéroport. Ils étaient entre eux. Entre papa appelait Lévi, Yara. Quand il rentra entre les mains, mais vous savez pourquoi? Quand même, appelle, si je laisse ça, ça va mourir. Je veux qu'il soit un père. Je veux qu'il rassemble les autres. J'aimerais dire à quelqu'un, mon Dieu va enlever des choses en toi. Il ne te laissera pas monter dans la gloire avec ces choses. Et j'aimerais faire cette prière en langage. Je sais que tu ne diras pas amen.
Si je le fais en français, ça ne va pas.

0: Va passer en lingala, c'est bien. Nkolo, nyonga mutuana. Pasteur Trésor, on a bien, il y a ma français, ma flamboyant, et puis étudiant en droit. Nyonga en français, on dira quoi? Nyonga. En bon français. Pardon? Maltraité. Pardon? Pressé. Yoga batamayel. Bon, deuxième des choses pour lesquelles Dieu devait travailler en Joseph, il manquait de sagesse. Le manque de sagesse de Joseph, il pensait que tout ce qu'il sait, il doit le dire. Bon à dire. Un, ses frères ne l'aiment pas. Il le sait. Ben, il n'a qu'au déjà. Il ne te porte pas à cœur parce qu'il sent que papa t'aime beaucoup. Et il fait un songe. Dans ses songes, c'est lui qui est élevé. Et les autres sont abaissés, viens avec sourire. Ruben, Boyanan, Lévi. Nalout. Oui, Bindo Tango. Oui, Bindo Tango. Bino Nyon se nasse. C'est comme si vous voulez les dit Amen. La Bible dit, il est haïr encore davantage. Il ne tire pas la leçon. Deux jours après, bah, il y a déjà. À l'autre, il y a un autre. Dieu dit, celui-là, je ne vais pas lui confier toutes ces choses avec cet art. C'est pour ça que j'ai dit encore, mon Dieu, nyongle. Maltraite, hein? Presse. Troisième vocabulaire. Pardon? Torture, ça m'a cassé quand même. Travaille en lui. Presse-le. Combien la sagesse manquait à ces jeunes hommes. Troisième chose attachée à la préparation de Joseph. La préparation de Joseph s'est étalée sur 13 ans. 13 années difficiles. 13 années difficiles. 13 années durant lesquelles ce jeune homme avait l'impression que il était né du mauvais côté de la vie. Quand je vois certains chemins par lesquels Dieu m'a fait passer après ma conversion, je n'ai jamais oublié, avant ma conversion, je n'étais pas si riche que ça, mais j'avais quelques habits. Je me suis converti en 85, mais je n'ai jamais oublié. De 88 à fin décembre 90, je suis resté avec un pantalon et une seule chemise. Je me souviens un jour, j'ai rencontré un frère qui est maintenant avec nous à Philadelphie, Prosper Banzenza. Quand il me voit, il me dit Yadalo, tout ce qui est un slogan spirituel, où nous serons toujours la tête et non la queue. Est-ce que vous avez la tête vraiment? Ça vient des choses, toi-même, tu ne fais pas attention. Moi, je regarde, j'ai dit ah, dans mon cœur, j'ai l'impression que j'étais plus heureux quand j'étais païen que maintenant. Je n'ai jamais oublié. J'arrive à Nairobi en janvier 97. Au mois de juillet, je devais prendre l'avion pour aller quelque part. Je rencontre deux sœurs qui étudiaient à l'UPEN à l'époque, je ne les connaissais pas. Elles m'ont dit des choses que je ne savais pas. Elles m'ont dit frère Roland. Parce que quand quelqu'un m'appelle frère Roland, j'essaie d'imaginer à quelle époque il m'a connu. Il dit qu'on était étudiante à l'UPEN, on t'appelait frère Vitalo. Pourquoi? Parce que j'avais une chemise blanche que j'ai portée durant 2 ans. Et j'aime souvent dire, cette chemise, je l'ai adaptée selon les circonstances. Quand je l'avais achetée, elle était manche longue, elle avait une sorte de col qui pendait là. Mais à force de laver, ça s'est ouvert ici. Comme on peut, aux examens d'état, j'ai biffé les mentions inutiles. C'est devenu col Mao. À force de laver, ça s'est ouvert là. J'ai coupé les parties, manches courtes. Donc, c'est la dernière, les derniers visages de ma chemise n'avaient rien à voir avec sa sortie à l'usine. Quelqu'un a dit la souffrance rend créatif. Mais je n'ai jamais oublié 1990, les léopards jouaient au Maroc. Je n'ai jamais oublié, il y avait un joueur de léopards à l'époque, Morceau de Tonadio. On avait fait 1-1 Congo-Maroc. Zahir, à l'époque, c'était Congo-Maroc. Zahir. 88. 88 exactement. Et je devais aller prêcher à une réunion de la jeunesse. Et les léopards jouaient. Et puis on marque. Oh! Je sens simplement une odeur compliquée. J'avais laissé à mon jeune frère qui est maintenant aux États-Unis, Dieudonné, de me repasser la chemise avec le fer à braise. J'ai dit, Dieudonné, solo l'anini, il n'y a aucune réponse. Né. Chemise est kalingami. Je viens voir ma chemise avec une grosse trou, la seule chemise. Pasteur Robert, na lele l'amour papa Koufi. Ngai suko na komanani. Komanani. C'est pourquoi j'aime dire à certaines personnes hein, deux choses. Soko moninga na lati mukebo tikangai. Na mona passé. Robert, j'aime dire à d'autres aussi, j'ai un corps qui parle. Vos corps ne parlent pas. Même les lotas on a latin qui nous autres dans le vieux. Comment on s'appelle sanga? Ta musica. Et à l'époque, j'ai porté ma chemise avec le tricot Vitalo à l'intérieur. Mais comme la chemise était abîmée, Vitalo est sorti. Et la sœur là m'a dit, pasteur, frère Roland, n'a gagné 4 fois. Tout bêta gazon. D'ailleurs, on a travaillé Vitalo Lelo. Au côté de Vitalo Mon Alpesa. Mais c'était la formation. Laisse-toi former. Aide-moi à dire à ton voisin, laisse-toi former. Pasteur Obed, la semaine passée, j'étais allé visiter mes parents et je vis un cordonnier qui habitait pas très loin de chez nous. Ce cordonnier m'a vu me convertir, il m'a vu commencer à servir Dieu. Mais j'oublie jamais durant ces temps de désert, j'avais une paire de chaussures, la seule. Je l'ai tellement amené chez le cordonnier, bamba, donc des singes, on pouvait voir même à 1 kilomètre. Un jour, je devais diriger la réunion de la cellule qui était chez nous. Juste avant d'entrer, paf, je m'école, ça s'ouvre. Je l'ai lui rappelé jeudi passé. Il rigolait terrible. J'amène la paire de chaussures. Ce monsieur me regarde, papa, tabalinga rambongo, narotonga wabi. Narotonga wabi, tabalinga rambongo. Mais je n'ai jamais oublié la deuxième phrase qu'il me dit. Il me dit, namo na rabino kono mbenga na kamili mo mabe ba bima ah na kei na kei kolo na bino mbenga na kamili mo mabe ba sapato ape sakater. Et je dis parce que quand je l'ai vu, je dis papa ape sakater ba sap. Mais ape sakana tangu na ye, ape sakana tangu na ye. J'en parlerai demain. Ceux qui sèment avec larmes moissonnent avec chant d'allégresse. J'en parlerai demain. C'est pourquoi quand Dieu te visite, Bina, réjouis-toi. Quatrième chose, et je vais aller vers ma conclusion. La préparation de Joseph n'a pas été facile. Elle s'est faite en plusieurs étapes. La première étape de la préparation de Joseph, Genèse 37, 23, on lui a ôté sa tunique de plusieurs couleurs. Quand Dieu veut nous préparer des fois, il nous ôte ce que nous croyons être important. Dieu va t'enlever ta crédibilité. Dieu va t'enlever ton honneur. Je me souviens de cet homme qui a dit, pasteur, avec toutes les promesses de Dieu, j'étais logé chez quelqu'un. Il utilisait ces termes que les Quinois utilisent aussi aujourd'hui beaucoup. Salomon. Il dit, mon sommeil, la longueur de mon sommeil dépend de quand les enfants vont se fatiguer de la télé. Mais de deux, quand ils vont dormir le plus tard. Soit la télé tise 1 heure. Non, il y a 2 heures. Il dit, parce que quand la vie reprend normalement, je suis obligé de me lever au salon. Mais il sait que Dieu lui a parlé. Combien de fois Dieu permet qu'on nous enlève des choses? Sa tunique de plusieurs couleurs enlevée. Genèse 37, verset 24. Deuxième étape de son élévation, c'est l'abaissement. Celui qui rêvait d'être élevé, il est jeté dans une citerne profonde. J'aimerais dire à quelqu'un, la citerne n'arrête pas les chemins de l'élévation. Troisième chemin, troisième étape, l'enfant gâté de Genèse 37, verset 3, qui était aimé par son père, devient un esclave. Il est vendu. On discute son prix. Parce que quand on vendait les esclaves, on les mettait nus. C'était comme une marchandise, on les faisait tourner. Allez, non. Fous-moi mon aura. Trois dents absentes, qui tu pries, faut diminuer. Et l'homme qui a les promesses de Dieu, basso balé les nuits, boy. Fous-moi mon aura. J'aimerais dire à quelqu'un, laisse Dieu t'amener par ses chemins. Il sait ce qu'il fait. Ces choses ne vont pas tuer ta destinée. Quatrième chemin de sa préparation. Sa crédibilité est touchée. On touche à son honneur. On touche à sa réputation. Fausse accusation. La femme de Potiphar fait passer Joseph pour celui qu'il n'est pas. J'aime quand le psaume 105 dit, on serra ses pieds dans les fers. Une autre version dit, la souffrance pénétra dans son âme. Cinquième étape de sa préparation, Genèse 39, verset 20. Au-delà du déshonneur, il connaît la souffrance de la prison. Un innocent, mais qui se retrouve en prison. Et sixième étape de sa préparation, celui qui était habitué à être l'objet des attentions, il est oublié. Genèse 40, verset 23. Quand il explique les songes à les chansons, il dit, ne m'oublie pas quand tu seras dehors. Et ma Bible à moi dit, on l'oublia. J'aimerais dire, Seigneur, si ce n'est pas encore le temps, permets qu'on oublie quelqu'un. Mais Dieu dit, ce n'est pas le temps, oublie-les. Tu as vraiment naïe, mais à quoi tu béni? Dieu dit, oublie-les. Parce que Dieu sait ce qu'il est en train de faire. Notez ceci. Il y a des chemins incompréhensibles, inimaginables par lesquels Dieu nous amènera pour nous préparer avant la gloire. Des chemins. Hébreux chapitre 2, verset 9. L'avait dit, celui qui a été abaissé pour un peu de temps au-dessus des anges, Jésus, nous le voyons couronné de gloire et d'honneur. La finalité, c'est le couronner de gloire et d'honneur, mais il abaisse. Il devient inférieur aux anges. Deuxièmement, il y a une attitude étrange de la part de Dieu quand il nous prépare, qu'il nous faut savoir avoir. C'est taire. C'est taire. C'est taire. Et j'aime quand Dieu a travaillé en Joseph. Joseph qui rapportait toujours tout ce qu'il avait entendu. Quand la préparation a atteint son comble, il sait désormais se taire. Vous savez, Joseph aurait pu détruire le mariage de Potiphar et sa femme avant d'aller en prison. Bah, mais il est en prison, il dit Potiphar, il est en prison, mais il est en prison. Pourquoi est-ce que tu as moi 27 fois, il est dans la salle de bain. Mais Joseph, maintenant, il a grandi, il fait quoi? C'est lui qui rapportait tout. C'est lui qui, quand il rêvait, il pensait qu'il devait. Maintenant, il sait se taire. Il a grandi. Le problème avec toi, tu parles trop. Dieu te montre une chose, tu viens parler. Pasteur Ben, la première fois que j'ai découvert ce passage, ça m'a étonné. Saül va avec son serviteur. Ils arrivent chez Samuel. Et Samuel les détache du serviteur et lui parle de la royauté. Voilà, tu vas devenir roi. Et quand Saül sort, il rencontre son oncle. Et vous savez, l'oncle en Israël avait valeur de père. Et son oncle qui sait que quand tu as vu un voyant, il va te révéler des choses. Qu'est-ce qu'il t'a dit? Ma Bible m'a dit, Saül lui parla des ânesses retrouvées, mais ne lui parla pas de la royauté. Problème n'a eu nion solo. Nicola Laksingaï, frère André Akobalangaï, Andi. Oye, il n'y a pas l'autre grandi. Dit loba loba. Savoir se taire. N'a calaté dans deux semaines, n'a aucun Canada. Dans deux semaines, ça fait 4 ans tout ça. Et troisième des choses, c'est que pour nous préparer, Dieu passe des fois par des chemins difficiles, durs. Ésaïe 53, verset 10 dit, il a plu à l'Éternel de les briser par la souffrance. Et je termine avec la cinquième chose, c'est Dieu qui non seulement sait, mais c'est Dieu qui décide la fin de la préparation. C'est Dieu qui sait et qui décide de la fin de la préparation. Quand ma préparation va-t-elle prendre fin? Je ne sais pas. Mais c'est Dieu qui sait. Il a commencé à le préparer à 17 ans et à 30 ans en prison, Dieu dit, c'est fini. Et j'aime ce que le psaume 105, verset 18 à 19 dit, on serra ses pieds dans des liens, on les mit au fer jusqu'au temps où arriva ce qu'il avait annoncé, où la parole de l'Éternel l'éprouva. Ce que j'aime, c'est que quand Dieu estime que la préparation est finie, lui-même comme metteur en scène prépare les circonstances pour l'élévation. J'aime beaucoup ce que mon aîné, l'archevêque Diamant Kalonji, disait. Il disait, le succès, c'est quand la préparation rencontre l'opportunité. Pour tout celui que Dieu prépare, il finira par te donner une opportunité. C'est pourquoi j'aimerais le déclarer alors que je finis ce soir. Quand Dieu te donnera l'opportunité, tu ne la rateras pas. Parce que Dieu n'aime pas que sa préparation soit gaspillée. Il te prépare à dribbler le yémo, à dribbler un gardien. Et puis après, tu vas aller. Kamata. J'aimerais le déclarer comme un prophète, tu ne rateras pas ça. Je me retrouve. Prenez place, s'il vous plaît. J'ai eu deux moments d'exposition dans ma vie ministérielle. Demain, je parlerai de la deuxième, du deuxième moment plutôt. Mais aujourd'hui, je vais parler du premier. J'accepte Christ comme Seigneur et Sauveur le 5 novembre 85 à 9h. Une année et demie après, en 87, Dieu commence à me parler. Par la bouche de plusieurs des grandes responsabilités que j'étais appelé à assumer à la borne, et comment Dieu allait m'utiliser dans l'évangile dans notre pays. Et un peu comme Marie, je me disais, comment cela se fera-t-il? Mais le plus étonnant, c'est que dès le premier jour, je suis venu à la borne en 86, une prophétie a été donnée. Il y a un jeune homme qui est venu ici ce soir. Dans quelques années, il va assumer des grandes responsabilités. On était plus de 500 jeunes, mais je savais que c'était moi. Ce n'était pas la borne d'aujourd'hui. À l'époque, quand j'arrivais à la borne, j'avais l'impression que j'allais en Europe. Pelouse impeccable, fleurs impeccables. J'ai venu avec mes babouches. J'avais vu ma foute en bile en attendant. Je disais à mon jeune frère, j'ai l'air d'un domestique qui a accompagné le fils de son patron. Hein. S'il y avait 500 jeunes, au moins 200 ou 250 étaient venus en véhicule. Je faisais partie des rares qui prenaient le foule à foule. Et Dieu m'a parlé. Fin 88, j'arrive un samedi à la réunion de la jeunesse. Le prédicateur qui était invité n'est pas venu. Et le pasteur Veille, qui ne me connaissait pas, il lance simplement un appel. Y a-t-il un frère qui a médité aujourd'hui, qui peut partager sa méditation? Souvent, quand je pense à ces choses, je dis, Dieu est un metteur en scène. Comment il peut faire corroborer les événements pour nous amener plus loin? Je lève la main, je partage ma méditation. Il dit, c'est quoi les noms des frères Dallo? Il me dira plus tard, il avait été marqué. Qu'est-ce qui a fait que ces prédicateurs ne viennent pas? À la fin de la réunion, il lève simplement la voix avant de clôturer. J'aimerais que le frère Dola, il est où? Personne ne lève la main. Il dit, Dola. Personne. Il dit, c'est lui qui avait partagé la méditation. Je lis, je lève la main. Toutes les lettres sont là, mais deux sont renversées. Ce n'est pas Dola, c'est Dallo. À la fin, il me prend de côté et dit, quand tu partageais la méditation, Dieu m'a dit, je dois te prendre sous mon aile. J'ai un groupe avec lequel je prie chaque mardi, rejoins-moi. Et je commence à rester à ses côtés une année. J'étais à ses côtés, j'étais à la jeunesse, mais j'étais monsieur quiconque. Et j'oublie jamais un dimanche, à la fin de la réunion, il me dit, demain lundi, je commence un séminaire à l'Arche Massina. De lundi jusqu'à dimanche, j'aimerais que tu m'accompagnes. Viens chez moi à 9h et tu m'accompagneras. Je n'ai jamais oublié. Cette nuit-là, vers 5h, je fais un songe étrange. Je fais un songe que je suis dans une équipe de football et je m'entraînais. Mais chaque fois que l'entraînement finissait, l'entraîneur pointait les 11 titulaires qui vont jouer demain. On ne me choisissait jamais. Ça arrivait moi-même 10 fois qu'on ne me choisissait pas, de telle sorte que quand l'entraînement finissait, j'allais déjà porter mes habits parce qu'il n'y avait pas pour Narabarongaïté. Et je vois, on va sur un terrain de football, on commence à jouer et j'entends un bruit. Je regarde sur le terrain, notre numéro 10 a connu une fracture, jambe cassée. Et l'entraîneur regarde sur le banc, aucun n'avait le rôle de numéro 10 et puis il commence à demander, Dalo, il est où? Et l'on regarde, j'étais sur les gradins habillé normalement. Il dit, va te changer. Je vois simplement la scène, je mets des bas, je mets des bottines et je vois, je commence à me réchauffer. Et je me réveille. Vous savez, il y a un langage spirituel dans mon cœur. Je suis. Quelqu'un sera déclassé. Et mon temps d'exposition va arriver. Le lendemain à 9h, j'arrive chez l'apôtre Veille. 10 minutes, il ne sort pas. 15 minutes après, il sort. Mais il n'avait pas l'air très en forme. C'était un bulldozer dans la prière. On commence à prier. À 10h30, il dit... J'ai l'impression que je suis en train de forcer. Depuis hier, j'ai fait un peu la fièvre. Je voulais me battre, mais je sens que ça n'ira pas. Attends, je vais écrire une lettre. Et tu l'amèneras tout à l'heure à 15h à Massine. J'ai aucune idée, il écrit la lettre. Quand il finit, il me donne. Quand je lis, je dis, Macha. Dans la lettre, il disait, ce jeune homme est pour moi comme Timothée était pour Paul. J'aurais voulu commencer les séminaires aujourd'hui, mais je ne sais pas venir. Si vous croyez en moi et que vous croyez que je suis sérieux, acceptez que ces jeunes hommes prêchent à ma place. Quand j'ai voulu refuser, je pensais à numéro 10, à Zoki. Balobi joueur. Je me suis mis à genoux. Il a prié pour moi. Je n'ai jamais oublié. Cela nous a mis à passer. Le pasteur Sembeta en voyage, j'arrive, je ne vais pas citer le nom de ce pasteur. Je les reçois quand je donne la lettre. À cette époque, le plus large auditoire devant lequel j'avais prêché, c'était 20 ou 30 personnes. J'arrive, je donne la lettre. Les messieurs me regardent et disent, « Yo, Rotea, yo. Yo. » Petit peu de moussakalakana, moussakalakana. « Yo, Rotea. » Je suis resté simplement dans mon cœur. J'ai dit, « Gana lukini niao. » Et puis il s'est dit, attends un peu, on va délibérer si on te laisse ou pas. Il se retrouve à 5 mètres de moi, à 6. Ils sont en train de délibérer. Je n'ai jamais oublié. Puis il revient, il dit, Orote à Mekara Lelo. Sur le pasteur, veuillez habiter. Kola Rosunga, mais sont mes petits. 45 minutes. Kole qui s'attend une minute. Je n'ai jamais oublié les termes qu'il a utilisés. Sur le c'est une minute, nous avons regardé au Timon d'Aoukouna. Et le plus étonnant, et ça m'a même fait mal. Vous savez, là, quand on présente un prédicateur, on suscite la foi dans le cœur des gens. Cet homme de Dieu, Dieu l'utilise. Cet homme, il est profond. Écoutez comment on m'a introduit. Église, excusez-nous. Nous attendions l'homme de Dieu, mais il est souffrant. Mais c'est ce jeune homme qui va les remplacer. Donc il y avait d'un côté l'homme de Dieu et puis un jeune homme. Et puis ils ajoutent, intercéder, que l'homme de Dieu guérisse. Mais s'il ne guérit pas, on va se débrouiller. Je n'ai jamais oublié, on m'avait donné 45 minutes, j'ai prêché 35. Après que j'ai prêché 35 minutes, j'ai demandé aux gens de se lever. Durant 9 minutes, pasteur Obed, l'Esprit de Dieu a commencé à travailler. Les frères de l'Arche Massina, à l'époque il y avait un insecticide qu'on appelait Kilit. Ils ont dit, ce jour-là, il y avait Kilit. Les gens étaient remplis dans l'esprit, tombés, d'autres parlaient en langue. Je vois une femme dont le goitre a disparu. Quand je vis 44 minutes, je prends le micro, je vais donner au pasteur. Écoutez sa réaction, continue. Et je continue le service, et Dieu se manifeste puissamment. À la 65 minutes, j'arrête. Le pasteur reprend le micro, écoutez sa prière. Père, nous te rendons grâce pour l'homme de Dieu que tu nous as envoyé. Quelle promotion! 60 minutes avant, j'étais un jeune homme. Et 60 minutes après, je suis devenu un homme de Dieu. Pasteur Obed, il ne s'arrête pas là. Il dit, Seigneur, ça c'était ton plan. même si vieillit, guérit, l'homme de Dieu va continuer. Et je prêche de lundi à dimanche. Dieu s'est manifesté puissamment. Et mercredi, je reviens à la borne, assis sur le banc dans l'anonymat. Je ne savais pas que Dieu avait dit la préparation est finie, c'est le temps de l'exposition. Je n'avais jamais eu un entretien personnel avec le pasteur Vernon. Le pasteur Vernon fait l'étude biblique et il commet la même erreur que le pasteur Veilly. Il dit, il y a des champions ici à la borne, mais qui se cachent, qui vont faire des exploits ailleurs. Et on a appris ça. Y a-t-il un frère qui s'appelle Dola? Dola, Dola, tu es où? Dola, Dola. J'étais là. Frère Dola. Celui qui a prêché la semaine passée à Massina. Je lève la main, je dis, c'est moi, mais ce n'est pas Dola, c'est Dano. Il me dit, vendredi prochain, tu vas prêcher ici. Je vois encore son terme. Et on va voir ce qu'il y a dans ton ventre. Et vendredi, je suis allé prêcher. Et 6 mois après, j'ai rejoint le comité de l'église de la borne. Dieu ne te prépare pas en vain. Tous ces chemins, il est en train de te préparer. Naoumelaki.
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2: Imagine un jeune leader, humble, rempli du Saint-Esprit, dont le seul désir est de servir Dieu. Et soudain, la personne censée le protéger devient celle qui l'attaque. C'est exactement ce qui est arrivé à David alors qu'il servait dans le palais. Saül a saisi sa lance et s'est jeté sur lui pour le tuer. Non pas une fois, mais 2 fois. On voit son histoire dans 1 Samuel chapitre 18. Pourquoi Dieu permet-il qu'un homme selon son cœur passe par une telle épreuve? Pourquoi faut-il parfois apprendre à survivre à la lance d'un leader jaloux? Et surtout, comment protéger ton cœur quand l'injustice vient de quelqu'un que tu respectes profondément? Aujourd'hui, je veux t'emmener dans l'histoire de David, dans les cavernes, dans sa fuite, dans cette tension entre l'honneur et la survie. Car ce que David a vécu n'est pas qu'un récit ancien. Beaucoup de serviteurs de Dieu traversent la même douleur. Et si tu es l'un d'eux, cette vidéo est pour toi. Tout d'abord, il faut comprendre la lance de Saül. Avant de parler de jalousie spirituelle, j'aimerais commencer avec une image très forte. Celle d'un jeune homme qui sert Dieu avec fidélité et qui voit soudain une lance foncer droit vers lui. Cet homme, c'est David. Et cette lance, c'est celle du roi Saül. David n'était pas un rebelle, ni un orgueilleux. Au contraire, c'était un homme selon le cœur de Dieu. Un homme rempli du Saint-Esprit, un adorateur et un serviteur loyal. Quand Saül était tourmenté, c'est David qui jouait de la harpe pour apaiser son âme. Quand Israël avait besoin d'un champion, c'est David qui avait affronté Goliath. Mais malgré tout cela, Saül a tenté de le tuer. Une première fois, puis une deuxième fois, et ensuite il l'a poursuivi partout en Israël. La première fois, David a presque voulu croire que c'était un accident. La deuxième fois, il a compris, Saül voulait réellement sa mort. Et pourtant, David n'avait absolument rien fait pour mériter cette haine. Rien. Il n'avait pas mal agi, il n'avait pas semé la division, et il n'avait pas trahi son roi. Ce qui a déclenché cette fureur, c'est une seule chose, la jalousie. Alors que les femmes chantaient « Saül a frappé ses milliers et David ses 10 000 000 », le cœur du roi Saül s'est rempli d'amertume, de rivalité et de suspicion. Ce que nous oublions parfois, c'est que ce moment, cette lance lancée contre David, a été une étape centrale dans sa formation. Moïse, Abraham, Élie, aucun de ces hommes qui étaient des grands leaders spirituels n'ont eu à survivre à un prédécesseur jaloux. Mais David, lui, a dû apprendre à rester fidèle, à honorer, à patienter face à une autorité spirituelle qui voulait le détruire. Et c'est précisément ce sujet que nous allons explorer ensemble. Comment survivre à la lance de Saül? Comment protéger ton cœur quand l'injustice vient de là où tu t'y attendais le moins? La jalousie des leaders, c'est un phénomène réel, mais bien trop tabou. C'est l'un des sujets les plus tabous dans le corps de Christ. On parle du péché, on parle de la tentation, on parle de sanctification. Mais la jalousie d'un leader spirituel, elle, reste souvent cachée, étouffée et jamais abordée publiquement. Pourtant, c'est une réalité bien plus répandue qu'on ne l'imagine. La jalousie commence rarement par des mots. Souvent, elle commence par un malaise, un regard, une froideur, une distance qui s'installe sans explication. Vous portez du fruit, vous grandissez, vous commencez à bénir d'autres personnes et soudain, l'atmosphère change. Ce qui était encouragé devient suspect. Ce qui était célébré devient menacé. Et parfois même, alors que vous ne comprenez pas pourquoi, celui qui devrait vous soutenir, vous équiper et vous envoyer devient celui qui vous freine, vous contrôle ou vous garde à distance. Pourquoi cela arrive-t-il? Parce que certains leaders, et même des leaders sincères, voient la croissance d'un autre comme un danger. Ils ont peur de perdre leur place, leur influence, leur reconnaissance. Ils confondent le royaume de Dieu avec leur propre royaume. Dans certains contextes, cela prend des formes très subtiles. On infantilise les gens, on minimise leur appel, on les dénigre, on les garde dépendants, on met en doute leur motivation. C'est une forme d'abus spirituel, même si personne n'ose le dire ouvertement. Le contraste avec l'apôtre Paul est frappant. Paul n'a jamais été en compétition avec Timothée. Il ne s'est jamais senti menacé par le leader qu'il formait. Au contraire, jusqu'à la fin de sa vie, il les encourageait. Il les poussait à prendre leur place et il les honorait publiquement. Un leader en bonne santé n'est pas intimidé par ceux qui émergent. Il s'en réjouit. Il les voit comme des fils, des filles, des héritiers du royaume. Mais un leader jaloux peut devenir un obstacle et parfois même un danger. Alors aujourd'hui, j'aimerais briser ce silence. J'aimerais mettre des mots sur ce que beaucoup vivent mais n'osent jamais exprimer. Parce que reconnaître la jalousie d'un leader, ce n'est pas l'accuser, mais c'est simplement commencer à comprendre comment protéger ton cœur et ton appel. David a dû passer par un test, celui de la loyauté, de la patience, du silence et de la fidélité. Quand on lit l'histoire de David, ce qui frappe le plus, ce n'est pas tellement la lance de Saül, mais c'est la façon dont David a choisi d'y répondre. Il aurait pu se défendre, c'était un vaillant guerrier, il était armé. Il aurait pu se justifier devant le peuple qui l'aurait suivi. Il aurait pu dire la vérité au peuple pour dénoncer que Saül était démonisé. Il aurait même pu se venger et il en a eu plusieurs fois l'occasion. Mais David a refusé. Il a refusé de s'expliquer. Il a refusé de salir l'autorité, de dire la vérité, de médire. La médisance, c'est dire la vérité dans le but de nuire. Il a refusé de toucher à loin de l'Éternel. Pourquoi? Parce qu'il savait que ce n'était pas à lui de jouer à Dieu. Son rôle n'était pas de faire justice, mais de rester fidèle. Et c'est là que beaucoup échouent aujourd'hui. Lorsqu'ils sont blessés, mal compris, jalousés ou dénigrés, certains tombent dans trois pièges spirituels qui sont absolument importants de connaître et qu'il faut éviter. Le premier piège, c'est la rébellion. Vouloir laver son odeur. Répondre coup pour coup. Chercher à rétablir la vérité. Mais dès que vous utilisez la chair pour vous défendre, vous perdez la bataille spirituelle. Le deuxième piège, c'est celui du découragement. Croire que quelqu'un peut bloquer votre appel. Croire qu'un leader peut empêcher Dieu d'agir. Croire que tout est fini. L'ennemi adore semer ce mensonge dans le cœur de ceux qui sont appelés par Dieu. Tu n'y arriveras jamais. Regarde, jamais il ne te laissera la place. Le troisième piège, c'est la perte d'identité. Et c'est le plus dangereux. Vous vous remettez tellement en question pour essayer de plaire à ce leader jaloux que vous éteignez ce que Dieu a mis en vous. Vous doutez de vos dons, de votre appel, de votre valeur. Peut-être même que vous essayez de ressembler à quelqu'un d'autre pour ne plus déranger. C'est ainsi qu'un cœur sincère, qui était prêt à servir le Seigneur avec authenticité et passion, peut glisser vers une forme de dépression spirituelle. Mais écoute-moi bien. David n'a pas sombré dans la rébellion, il n'a pas abandonné et il n'a pas non plus renié l'onction que Dieu avait placée sur lui. Il a simplement continué de porter du fruit. Il a continué de servir, il a continué à marcher dans l'intégrité, même quand plus personne ne reconnaissait sa valeur. Et son fruit est devenu visible pour tous, exactement comme Paul l'enseignera plus tard à Timothée, que tes fruits soient évidents pour tous. Parce que la réalité, c'est quoi ? C'est que si Dieu est avec toi, tu vas porter du fruit, peu importe les circonstances, peu importe ton environnement. Et ce fruit, il sera évident pour tout le monde. Peu importe le fait que ton leader s'y oppose, tu n'as pas besoin d'un micro, tu n'as pas besoin d'avoir un poste ou une position, tu peux porter du fruit là où tu es. La jalousie d'un leader n'a pas le pouvoir d'arrêter ce que Dieu a commencé. Et ce n'est pas l'homme qui valide ton appel, c'est Dieu. Et lorsque Dieu ouvre une porte, personne ne peut la fermer. Une fois qu'on a passé ce test, qu'on a évité la rébellion, qu'on a évité le découragement, qu'on a évité de se renier soi-même, il est important d'être lucide. La lucidité spirituelle, c'est reconnaître ce que l'on ne veut pas voir. Il y a un moment dans la vie de David où tout bascule. Un moment où son innocence doit laisser place à la lucidité. Un moment où il doit admettre une vérité qu'il n'a jamais voulu voir. Saül veut vraiment le tuer. Et ce passage est l'un des plus douloureux parce qu'il touche à notre loyauté la plus profonde. Quand on respecte un leader spirituel, quand on a grandi sous son ministère, quand on a été touché par ses paroles, quand Dieu l'utilise malgré ses failles, il est très difficile d'admettre que quelque chose ne va plus. Alors comme David, on cherche des excuses. On minimise, on relativise, on se dit « il traverse une saison difficile » ou « c'est moi qui interprète mal » ou encore « je dois être plus humble, plus soumis, plus patient ». En effet, l'amour ne soupçonne pas le mal. Mais le problème, c'est que David restait à côté de quelqu'un qui voulait le tuer. Mais il est venu un moment où Dieu lui a ouvert les yeux. Un moment où la réalité devient trop évidente pour être ignorée. Un moment où malgré l'amour, malgré le respect, malgré l'honneur, on comprend que l'attitude du leader n'est plus inspirée par l'Esprit de Dieu. Et là, on peut avoir des comportements charnels, à minima. Et ce moment-là est profondément douloureux. Parce que ça signifie renoncer à un idéal. Accepter que celui qui nous a formés peut aussi nous blesser. Admettre que même dans l'Église, même dans le ministère, le cœur humain peut devenir tortueux. C'est pourquoi David a eu besoin de voix extérieures. Jonathan, le fils de Saül, Michal, la femme de David, tous deux lui ont dit la même chose. Tu es en danger. Tu dois partir. Tu vas mourir. Écoute bien ceci. Dieu place toujours des personnes autour de toi pour te donner un regard lucide. Des personnes mûres, extérieures à la situation, capables de discerner ce que toi tu ne vois plus. La lucidité, ce n'est pas un manque d'amour. La lucidité, ce n'est pas une rébellion. Ce n'est pas non plus un jugement. La lucidité, c'est reconnaître que la jalousie ne disparaît pas par magie. Et que dans certains cas, si elle persiste, malgré ta fidélité, malgré ton humilité, et malgré ton endurance, elle va continuer de s'intensifier et ça va devenir de pire en pire. Ce n'est pas un manque de foi que de reconnaître qu'il y a un problème de jalousie. C'est un acte de sagesse et c'est un acte de survie. Avant d'aller plus loin, j'aimerais m'adresser maintenant directement à tous ceux qui exercent une autorité spirituelle, que vous soyez pasteur, ancien, leader de louange, responsable de groupe de maison, mentor, prêtre, évêque. Dieu vous a confié des âmes. Et cette responsabilité est sacrée. Un vrai leader n'est pas seulement quelqu'un qui prêche bien, qui organise bien ou qui inspire. Un vrai leader est aussi quelqu'un qui accompagne, qui forme, qui corrige avec amour, qui supporte l'immaturité le temps qu'elle mûrisse et qui élève d'autres leaders, même si ces leaders finissent par le dépasser. La croissance spirituelle n'est jamais parfaite. Elle est faite de maladresse, de mauvais choix, d'excès de zèle, de motivation parfois mélangée. Et c'est normal. Un jeune croyant peut être passionné, mais instable. Un futur leader peut être brillant, mais orgueilleux. Un serviteur peut avoir un appel très réel, mais pas encore le caractère pour le porter. Ce n'est pas un problème. En fait, c'est même l'un des rôles les plus importants du ministère. Accompagner l'immaturité jusqu'à ce qu'elle devienne maturité. Paul l'a fait avec Timothée. Moïse l'a fait avec Josué, Élie l'a fait avec Élisée, Jésus l'a fait avec les apôtres, qui étaient parfois terriblement immatures. Un leader spirituel en bonne santé, c'est que tout le monde commence quelque part. Tout le monde fait des erreurs. Tout le monde grandit à un rythme différent. Et que l'immaturité n'est pas une menace. Elle est une opportunité de former, de corriger, de bâtir et d'aimer. Et vous avez ce rôle à jouer et il est important de le tenir. Et mon discours ici n'est pas de dire « laissez tout faire », que tous ceux qui se disent appelés prennent des responsabilités par risque d'abus spirituels. Ce n'est pas du tout ça l'idée. Mais parfois, au lieu d'accompagner, on peut réagir avec jalousie, avec peur ou avec insécurité. Et dans ces moments-là, on freine, on étouffe, on critique. Au lieu d'élever, on contrôle. Au lieu de faire grandir, on infantilise. On parle de soumission pour protéger sa position plutôt que le cœur de la personne. Et c'est ainsi qu'un leader en souffrance peut, sans le vouloir, pousser quelqu'un vers la rébellion ou l'amertume. Et oui, parce que la rébellion peut être dans le cœur de l'homme, mais elle peut aussi être semée ou se développer à cause de l'attitude du leader qui est excessive. C'est pour ça que la Bible dit par exemple que « Père, n'irritez pas vos enfants ». Pourquoi ? Parce que si on met trop de pression, s'il y a trop de contrôle, ça produit l'effet inverse, un cœur rebelle. Alors pourquoi imposer ça aux gens ? J'aimerais vous poser quelques questions importantes. Avez-vous déjà traité quelqu'un de rebelle alors qu'il était simplement immature et avait besoin d'être accompagné ? Avez-vous déjà brisé un élan spirituel par peur de perdre votre place ? Avez-vous déjà senti une pointe de jalousie devant quelqu'un de plus doué, plus jeune ou plus rapide que vous ? Avez-vous confondu discernement et méfiance ? Avez-vous été déjà jaloux de ce que les gens disaient de quelqu'un d'autre parce que vous en avez pris ombrage ? Avez-vous retenu quelqu'un alors que Dieu voulait le libérer dans son appel ? Vous avez voulu le garder pour vous au lieu de le relâcher dans le royaume de Dieu. Soyons honnêtes. Être leader ne nous immunise pas contre l'insécurité, la comparaison ou la peur. Même Saül était oint, choisi, positionné, et pourtant, la jalousie a dévoré son cœur. Alors, j'aimerais vous dire que Dieu bénit ceux qui élèvent les autres. Dieu honore ceux qui envoient dans son royaume. Dieu fait prospérer ceux qui forment son peuple. Mais Dieu retire sa faveur à ceux qui combattent ceux qui l'appellent. Si aujourd'hui vous réalisez que vous avez même involontairement freiné quelqu'un, blessé quelqu'un ou manqué de patience envers son immaturité, le Saint-Esprit ne vous condamne pas. Il vous invite à ajuster votre cœur. Demandez pardon. Essayez de réparer. Parlez avec la personne. Repentez-vous et retrouvez votre rôle. Redevenez un père, une mère, un accompagnateur spirituel. Parce que le royaume de Dieu a désespérément besoin de leaders saints, S-A-I-N-S, aimants et courageux. Pas de leaders qui protègent leur position, mais de leaders qui protègent des destinées. Et si vous devenez ce genre de leader, Dieu multipliera votre fruit bien plus que vous ne pouvez l'imaginer. Parce que Dieu vous a appelé pas juste à bénir le peuple, mais à vous reproduire. Et un leader en santé se reproduit en formant d'autres leaders, et pas juste 6 mois avant sa retraite, mais tout au long de sa vie. Alors revenons à David maintenant. David a dû choisir la vie plutôt que l'illusion. Il a dû prendre son courage à deux mains et fuir. Lorsque David a compris enfin qu'il était en danger, il a dû prendre une décision très difficile, fuir. Mais ce n'était pas juste fuir physiquement. Il a dû fuir sa maison. Il a dû fuir sa position. Il était le gendre du roi. Il était un chef dans l'armée du roi. Il était à la cour du roi. Il a dû fuir le palais où il servait. Il a dû fuir l'homme qu'il respectait profondément. Pour nous, quand on lit la Bible et le lecteur, c'est évident. Mais oui, David, il faut que tu te sauves, tu vas mourir. Mais pour David, ce n'était pas si simple. Parce que fuir, c'est accepter que cette saison à la cour du roi est terminée. C'est reconnaître que parfois, rester n'est plus une preuve de loyauté, mais une forme de naïveté qui peut devenir mortelle. Et c'est difficile de cette prise de conscience. C'est aussi renoncer aux fruits de ses exploits. David avait cheminé avec Dieu, tué le lion, l'ours, abattu Goliath, remporté des tas de victoires, qu'il avait amené dans une position élevée et il devait abandonner tout ça. Mais je vais te dire une vérité qui dérange peut-être, c'est que parfois dans le royaume de Dieu, la fuite est un acte de courage spirituel. David n'a pas fui parce qu'il avait simplement peur. Il a fui parce qu'il a discerné que rester signifierait mourir. Mourir physiquement, oui, mais aussi mourir spirituellement, mourir à son appel, mourir intérieurement. Et pour beaucoup aujourd'hui, qui restent dans ces contextes toxiques, malsains, oppressants, par crainte de ce qui les attend dehors, eh bien, C'est ça qui les attend, la solitude, l'inconnu, la perte de stabilité, l'impression d'avoir tout gâché. Et cette impression, eh bien, peut vous retenir de prendre la bonne décision. David, il est passé d'un statut de chef d'armée à celui de fugitif. Il devait se cacher dans des grottes et ça a duré des années. Il n'avait plus de maison, plus de fonction, plus de sécurité, plus de certitude. Mais Dieu était avec lui. Et c'est précisément là, dans les cavernes, que Dieu va le fortifier. Parce que David avait une habitude. Il puisait sa force dans l'adoration. David était un homme selon le cœur de Dieu. Pourquoi ? Parce qu'il passait du temps avec Dieu. Et dans l'adoration, il retrouvait sa perspective. Dieu est sur le trône, au-dessus de Saül. Ce n'est pas un leader blessé, un système ou une institution qui dirige la vie de David, c'est Dieu. Sa vie est entre les mains du Seigneur. Et dans l'adoration, il se rappelait que son appel venait de Dieu et que personne, absolument personne, ne pouvait l'arrêter. Et regarde ce que l'Écriture nous montre. L'onction attire comme un aimant. Même quand David était seul dans le désert, des centaines d'hommes sont venus le rejoindre. Il reconnaissait l'appel de Dieu sur sa vie. Alors même qu'il n'avait plus de plateforme, plus de position, plus de visibilité. C'est une leçon capitale qu'il faut retenir. Si Dieu t'a oint, il t'a appelé, l'onction te portera, même loin du système dans lequel tu es, même loin de l'approbation humaine, même dans le dénuement. Pourquoi ? Parce que Dieu est avec toi. Alors fuir dans cette situation, ce n'est pas abandonner. Fuir, ce n'est pas trahir. Fuir, ce n'est pas renoncer à l'appel de Dieu. Fuir, c'est parfois la seule façon de rester en vie spirituellement, émotionnellement et dans le cas de David, physiquement. Si tu es dans une saison où tu te sens que Saül lève sa lance contre toi, sois sensible à la voix de Dieu. Il y a un temps pour rester, pour persévérer, et il y a un temps où rester devient dangereux. Et parfois, le courage le plus spirituel, c'est simplement de dire « Seigneur, je te fais confiance, je pars. » Alors, j'aimerais donner un dernier avertissement avant de prier pour vous. Un avertissement que David lui-même aurait certainement formulé, tout comme l'apôtre Paul. Parce que ce message, tout ce que je viens de dire, même si c'est très important, ça peut être mal utilisé. Certaines personnes immatures vont saisir immédiatement ce genre d'enseignement pour justifier leur comportement, pour valider leur insoumission, pour alimenter l'offense, pour accuser, pour qualifier tout acte de correction comme un abus. Il est nécessaire de recevoir la correction lorsqu'on est immature. La correction n'est pas un abus. La correction a pour but qu'on grandisse. Certains vont se convaincre qu'ils sont des David persécutés, alors qu'en réalité, ils fuient la discipline, la droiture ou la transformation. Écoute-moi bien. La rébellion n'est jamais un fruit de l'esprit. Jamais. La rébellion est un péché grave. C'est la voie de Satan. Ce message n'est pas un permis pour critiquer. Ce n'est pas une arme pour accuser. Ce n'est pas un bouclier pour refuser la correction. Ce n'est pas une justification pour diviser ou semer la confusion dans l'Église. Ce message, je l'ai fait pour une seule raison, pour protéger les cœurs sincères qui traversent une injustice réelle et les empêcher de tomber dans deux pièges mortels, la rébellion ou le découragement. Ce message existe pour rappeler que même face à la jalousie, nous devons garder un cœur pur et marcher dans l'honneur. Respecter les autorités tant que cela ne contredit pas la parole de Dieu et laisser Dieu juger, corriger, repositionner et relever. C'est aussi un avertissement pour ceux qui ont un appel. Ne laissez pas une blessure vous conduire à détruire l'œuvre de Dieu autour de vous. Ne laissez pas une frustration devenir un drapeau de révolte. Ne laissez pas une parole dure devenir un slogan pour vous rebeller. Parce que le véritable enjeu, ce n'est pas votre réputation, ce n'est pas votre visibilité, ce n'est pas votre justification. C'est votre cœur, c'est votre appel, c'est votre destinée éternelle. Dieu veut préserver votre cœur. Dieu veut purifier votre motivation. Dieu veut vous protéger de vous-même autant que des autres. Et Dieu veut que vous traversiez cette saison sans perdre la sainteté, la loyauté, ni la sensibilité à sa voix. Alors souvenez-vous, si vous vivez une injustice réelle, Dieu vous défendra. Ne vous justifiez pas par vous-même. Si vous traversez la jalousie d'un leader, Dieu le verra. Ne laissez pas votre cœur s'endurcir. Et si vous souffrez aujourd'hui, ne vous trompez pas de combat. Ne combattez pas contre l'Église. Ne combattez pas contre l'autorité. Ne combattez pas contre les hommes. Cherchez Dieu Cherchez sa volonté, cherchez sa paix. Il va vous conduire loin de la lance, de la peur, de la confusion, dans la destinée qu'il a préparée pour vous. Alors j'aimerais prier pour toi maintenant, afin que le Saint-Esprit vienne toucher ton cœur. Seigneur, je te remercie pour chaque personne qui écoute cette vidéo. Et je prie maintenant au nom de Jésus pour que tu viennes mettre un baume auprès de ceux qui ont subi de l'injustice. Je prie que tu viennes apaiser leur cœur et déraciner les racines de rébellion. Au nom de Jésus, j'enlève la lance de Saül qui a peut-être été plantée, les flèches, tout ce qui a été jeté et semé contre toi. De dénigrement, de paroles malsaines, de rabaissement, de frustration, d'injustice. Et si c'est ton cas, et que tu es dans ce contexte, je t'invite à pardonner ce leader et à demander au Seigneur ce qu'il attend de toi. Pour certains, vous devez rester encore. Pour d'autres, il est temps de partir. Pour d'autres, vous êtes resté trop longtemps et c'est le temps de bouger. Je ne vous parle pas ici du fait de créer des divisions, mais simplement de protéger votre cœur et votre appel, parce que le plan de Dieu pour votre vie est bien plus grand qu'une église locale. Alors je prie maintenant que Dieu ranime la flamme de son appel dans votre cœur, qu'il vienne guérir vos blessures et que vous puissiez surmonter la blessure de l'injustice, de l'amertume, de la frustration. J'enlève toutes les étiquettes qui ont été mises sur vous, qui n'étaient pas vraies. Je prie maintenant pour la fin de l'introspection maladive, de la remise en question sans fin et du rabaissement, de l'auto-humiliation. Et je prie maintenant que le Seigneur relève votre tête parce qu'il est votre gloire. Je vous bénis. Je prie que le Seigneur vous conduise, qu'il vous dirige et que vous puissiez retrouver la joie dans sa présence, la joie de le servir. Je vous encourage vraiment, si vous n'avez pas encore fait, à lire mon livre « À l'écoute de Dieu », qui est vraiment un guide pratique et biblique qui va vous aider à reconnaître la voix de Dieu. Parce que lorsqu'on vit ces temps difficiles, on a vraiment besoin d'être conduit par le Saint-Esprit. Ne restez pas seul, entourez-vous de personnes qui pourront vous conseiller et vous aider. Que Dieu vous bénisse.
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3: 1 Pierre 3. Instruction aux époux. Femmes, soyez soumises à vos maris, afin que si certains n'obéissent pas à la parole, ils soient gagnés sans parole par la conduite de leurs femmes, en voyant votre manière de vivre chaste et respectueuse. Ne recherchez pas une parure extérieure qui consiste en des coiffures sophistiquées, des ornements d'or ou des vêtements luxueux, mais plutôt une parure intérieure, celle d'un esprit doux et paisible, d'une pureté incorruptible, qui est d'un grand prix devant Dieu. Ainsi se paraient autrefois les saintes femmes qui espéraient en Dieu, soumises à leur mari, comme Sarah, qui obéissait à Abraham et l'appelait son Seigneur. Vous êtes devenues ses filles en faisant ce qui est bien, sans vous laisser troubler par aucune crainte. Maris, à votre tour, montrez de la sagesse dans vos relations avec vos épouses, en tenant compte de leur fragilité et en les honorant, comme devant hériter avec vous de la grâce de la vie. Qu'il en soit ainsi, afin que rien ne vienne faire obstacle à vos prières. Appel à l'unité et à la bénédiction. Enfin, soyez tous animés des mêmes pensées et des mêmes sentiments, remplis d'amour fraternel, de compassion et d'humilité. Ne rendez pas le mal pour le mal, ni l'injure pour l'injure. Bénissez au contraire, car c'est à cela que vous avez été appelés, afin d'hériter la bénédiction. Si quelqu'un veut aimer la vie et voir des jours heureux, qu'il préserve sa langue du mal et ses lèvres des paroles trompeuses, qu'il s'éloigne du mal et fasse le bien, qu'il recherche la paix et la poursuive. Car les yeux du Seigneur sont sur les justes, et ses oreilles sont attentives à leurs prières. Mais la face du Seigneur est contre ceux qui font le mal. Qui vous maltraitera si vous êtes zélé pour le bien? Même si vous devez souffrir pour la justice, vous serez heureux. N'ayez aucune crainte et ne soyez pas troublés. Sanctifiez dans vos cœurs Christ le Seigneur, et soyez toujours prêts à vous défendre. avec douceur et respect, devant quiconque vous demande raison de l'espérance qui est en vous. Ayez une bonne conscience, afin que, là même où l'on vous

aux esprits en prison, ceux qui autrefois avaient été incrédules, lorsque la patience de Dieu se prolongeait au jour de Noé. Pendant la construction de l'arche, un petit nombre de personnes, 8 en tout, furent sauvées à travers l'eau. Cette eau était une figure du baptême, qui n'est pas la purification des souillures du corps, mais l'engagement d'une bonne conscience envers Dieu. Maintenant, ce baptême vous sauve aussi par la résurrection de Jésus-Christ, qui est à la droite de Dieu depuis qu'il est monté au ciel et que les anges, les autorités et les puissances lui sont soumis.

La météo pour ce mardi 18 août, un risque orageux reste possible, notamment sur l'Île-de-France, le Grand Est, le Centre-Val de Loire, la Nouvelle-Aquitaine, l'Occitanie et la vallée du Rhône, ainsi que sur la Corse. Les températures pour ce mardi matin, 16 degrés pour Brest et Cherbourg, 16 à Lille, 16 degrés également pour Paris, 17 à Lyon et Bordeaux, 18 à Strasbourg et Biarritz, 24 degrés pour Ajaccio. Et pour ce mardi après-midi, entre 21 et 25 degrés sur une moitié nord, il fera 21 en Bretagne, 24 en Île-de-France et 25 sur l'Alsace. Dans la moitié sud, entre 22 et 29 degrés, 22 sur la Nouvelle-Aquitaine, 28 attendu sur l'Occitanie et la Côte d'Azur et 29 en Corse.

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Bonjour, près de 350 000 particuliers sont concernés par le vol de données qui a touché la Direction Générale des Finances Publiques. C'est ce qu'a annoncé l'administration fiscale lors d'un point presse. Des messages d'information aux personnes touchées vont être envoyés par mail ou courrier au fil de la semaine. Le ministre de la Justice, Gérald Darmanin, annonce dans un entretien qu'il se rallie à la candidature du maire du Havre, Édouard Philippe, pour la présidentielle de 2027. L'actuel garde des Sceaux n'a jamais caché son ambition présidentielle, mais il assure ne pas vouloir multiplier les candidatures. L'incendie qui sévit depuis deux semaines dans la Drôme a été fixé après avoir parcouru 400 hectares. La pluie qui a commencé à tomber samedi sur la zone a été bénéfique dans le combat sur ce feu dans le massif montagneux du Clap. Près d'une centaine de sapeurs-pompiers restent mobilisés. Un sexagénaire poursuivi pour avoir proféré des injures racistes envers des enfants tout en les menaçant avec une carabine a été condamné hier à 15 mois de prison avec sursis probatoire de 2 ans par le tribunal correctionnel du Puy-en-Velay le 19 avril dernier dans la résidence d'un quartier défavorisé d'Espaly-Saint-Marcel. En Haute-Loire, le retraité était sorti de chez lui armé de sa carabine et avait fait feu auprès d'un groupe d'enfants qui jouaient au ballon. Plusieurs témoins avaient fait état de propos racistes visant les enfants, dont celles nègres et celles arabes. Un avion de l'armée de l'air a atterri hier en urgence sur une départementale très fréquentée à Saint-Maur-de-Provence dans les Bouches-du-Rhône. Les deux personnes à bord ont été blessées légèrement. Aucun dommage à un tiers n'est à déplorer. Un véritable exploit. C'est la fin de ce flash. Une très bonne journée à notre écoute. Bonjour, football 2 jours après sa blessure au genou gauche lors d'un match de préparation face à Everton. Olivier Giroud a passé des examens rassurants. L'attaquant du LOSC qui fêtera bientôt ses 40 ans va reprendre l'entraînement ce mardi. Le champion du monde 2018 devrait être disponible pour le déplacement à Angers ce dimanche à 15h lors de la première journée de la saison en Ligue 1. L'Euro de Cécifoot a parfaitement débuté pour l'équipe de France. Les Bleus ont battu l'Angleterre lundi sur la marque de 4-1. Le capitaine Frédéric Villeroux s'est offert un quadruplé. Ligue 1, Strasbourg vient de boucler la venue de sa 11e recrue de ce mercato estival. Le club alsacien a signé en effet un renfort offensif en la personne de Jacobo Ortega. L'attaquant de 20 ans arrive sur la réserve du Real Madrid, vainqueur de la Youth League la saison passée avec les jeunes madrilènes. Il s'engage pour 5 ans avec un transfert d'environ 10 millions d'euros. Tennis, Diane Paris a fini par avoir le dernier mot hier dans un duel franco-français au 3e tour du tournoi WTA 1000 de Cincinnati. La 66e joueuse mondiale est venue à bout de Loïse Boisson, 4-6, 6-4, 6-3 en 2h42. Sa prochaine adversaire sera un gros morceau en la personne d'Iga Swiatek. Tennis toujours de retour à Turin après son forfait à Cincinnati en raison d'un genou droit douloureux. Afin d'y passer des examens, Jannik Sinner ne prendra part à l'US Open que s'il est au maximum de ses capacités. De son côté, absent depuis le mois d'avril dernier et son forfait avant son 8e de finale à Barcelone, Carlos Alcaraz devrait prendre une décision quant à sa présence à Flushing Meadows dans le courant de la semaine. C'est la fin de ce Flash Sport. Une très bonne journée à notre écoute.

Mon nom est Mario Massicotte et je suis très heureux de vous accueillir aujourd'hui à la production de cette série d'enseignements dans la parole du Seigneur.

0: Nous sommes en train de parler au sujet des 8 empires mondiaux qui vont précéder l'établissement du royaume de Dieu sur toute la surface de la terre. Et nous sommes rendus au 4e, celui des Perses et des Mèdes, qui vraiment ont renversé le gouvernement babylonien. Et ils l'ont fait de façon vraiment exceptionnelle, puisque Babylone était reconnue comme un royaume imprenable. Surtout la ville de Babylone, qui était la capitale de l'Empire, avait cette renommée-là que personne ne pouvait la détruire, personne ne pouvait vaincre la ville de Babylone. C'était une ville considérée imprenable à l'époque. C'était une ville magnifique, si vous lisez au sujet de cette ville dans l'Antiquité. C'était vraiment une ville extraordinaire. On parle des fameux jardins suspendus de Babylone et vraiment de merveille au point de vue de la construction. La muraille elle-même de l'ancienne ville de Babylone était tellement large qu'on pouvait circuler à plusieurs chariots de large sur cette muraille qui entourait la ville. Et à juste titre, c'était considéré comme une ville absolument imprenable. Pourtant, les Perses et les Mèdes ont pris possession de la ville de Babylone sans vraiment combattre. Comment ça s'est produit? Bien, écoutez, c'était après plusieurs années du règne de Nabuchodonosor que j'ai parlé précédemment dans cette étude. Nous sommes rendus à l'époque de son petit-fils, Belshazzar. Et celui-ci a donné un grand, grand festin avec de nombreux invités. Et puis, on festoyait, c'était très joyeux, il y avait beaucoup de rires et de choses semblables. On buvait à volonté. Et puis, un petit peu plus tard dans la soirée, alors qu'on devait trouver probablement quelque chose de nouveau pour distraire la foule, Belshazzar, le petit-fils de Nabuchodonosor, a eu l'idée d'aller chercher les vaisseaux sacrés que son grand-père avait ramené du temple à Jérusalem, parce que bien sûr, on a parlé comment Babylone, autrefois sous le règne de Nabuchodonosor, avait envahi Jérusalem, détruit la ville, détruit le temple également, et il avait apporté avec lui à Babylone beaucoup de richesses, beaucoup de trésors du temple, et notamment ces fameux vases sacrés qui servaient pour les ordonnances de la loi de Moïse de cette époque. Et puis, il a eu l'idée d'aller chercher ces vaisseaux sacrés pour mettre de la boisson dans ces vaisseaux et se moquer du supposé grand Dieu d'Israël. Et alors que tout le monde festoyait et trouvait ça drôle vraiment et buvait dans ses coupes, soudainement, il y a une extrémité de main qui est apparue le long du mur et qui a écrit quelques mots dans une langue que personne ne connaissait. Et je ne sais pas si vous le réalisez, mais ça rend une foule sobre instantanément, parce qu'ils ont vraiment eu peur. On voyait des doigts qui circulaient et qui écrivaient des mots que personne ne comprenait sur un des murs de la salle où ils tenaient cette grande fête. Et ils ont été pris par la panique. Tellement, tellement sérieusement que la Bible dit que les reins de Belshazzar l'ont lâché. C'était vraiment terrible de voir ce spectacle. Et surtout qu'on ne comprenait pas le message qui était transmis par ces mots parce que c'était dans une langue inconnue. Alors, on ne comprenait pas, c'était la panique dans la salle, on a cessé de rire, on a cessé de festoyer, et on se demandait comment comprendre ce message qui avait été écrit sur le mur. Et quelqu'un a suggéré de faire venir Daniel, parce que Daniel était toujours au service de Belshazzar, comme il fut au service de Nabuchodonosor, qui avait régné sur Babylone auparavant. Et qui avait à l'époque donné des réponses impossibles à trouver par d'autres personnes au roi, avait donné, comme on expliquait, la signification du songe de Nabuchodonosor et qu'il était reconnu pour dénouer les énigmes qui étaient proposées. Alors, on a dit on devrait faire venir Daniel parce qu'il a cette science-là, il a cette capacité de comprendre des choses inconnues et de dénouer les énigmes. Alors, c'est ce qu'ils ont fait et Daniel s'est présenté. Et vous pouvez lire dans le livre de Daniel les paroles d'exhortation qu'il a adressées à la foule et surtout au roi de Babylone de cette époque. Et voici ce qu'il a dit. Ces mots sont traduits dans votre langue par ceci. Comptez, comptez, pesez, divisez, divisez. Ça dit, voici l'explication de ces mots. Comptez signifie que Dieu a compté ton règne et y a mis fin. Peser signifie tu as été pesé dans la balance et tu as été trouvé léger. Diviser, ton royaume sera divisé et donné aux Perses et aux Mèdes. Wow, Daniel parle par révélation ici, disant ton royaume sera divisé et donné aux Perses et aux Mèdes. Ce qui est extraordinaire, c'est que précisément cette nuit-là, Cyrus et Darius, c'étaient les deux rois des Perses et des Mèdes, mais surtout Cyrus, qui était à la tête de l'armée et voulait renverser le gouvernement babylonien. On sait que le fleuve Euphrate passait sous la ville de Babylone. Ben, tenez-vous bien, ils ont asséché le fleuve Euphrate, ont construit comme une espèce de barrage dans le fleuve Euphrate. Et durant cette même nuit où Belshazzar donnait ce grand festin, ils sont descendus dans le lit du fleuve et ils ont pénétré à l'intérieur de la ville de Babylone alors que les gardes avaient baissé justement leurs gardes parce que la plupart des gens festoyaient à cette grande réception que le roi donnait. Et pendant que Daniel est en train d'expliquer la signification de ces quelques mots qui avait été écrit sur le mur par cette extrémité de main qui était apparue soudainement au cœur de cette fête, au même moment, les Perses et les Mèdes, sous la direction de Cyrus, entraient dans la ville de Babylone et sans vraiment avoir de combat, ils ont renversé le gouvernement babylonien et tel que Daniel le disait dans la grande salle de réception, que Dieu avait divisé ton empire et le donnait aux Perses et les Mèdes, bien, l'action se passait à ce même moment-là et les Perses et les Mèdes ont renversé le gouvernement babylonien et sont devenus ce grand empire mondial qui a perduré jusqu'au prochain qui va venir, comme nous l'avons expliqué précisément. Ce qui est vraiment encore très intéressant et vraiment étonnant, c'est que Dieu avait déjà parlé prophétiquement par la bouche du prophète Ésaïe. Ésaïe vivait à l'époque de la déportation des Juifs à Babylone et il a prophétisé énormément de choses comme nous le savons parce que c'est un grand prophète de la Bible qui a prophétisé également beaucoup concernant la venue de Jésus-Christ dans le monde, a prophétisé beaucoup concernant le salut qui serait prêché à la fin des temps. Mais il a prêché également concernant cette parole prophétique que Dieu lui avait donnée. Et dans cette parole, Dieu appelait Cyrus son serviteur. Autrement dit, ce n'est pas arrivé par hasard, mais que Dieu avait planifié cette chose de toute éternité. Et il a même donné une parole prophétique par la bouche d'Ésaïe, nommant le nom de Cyrus avant que Cyrus n'existe. Écoutez, la parole prophétique qui a été donnée à Ésaïe concernant Cyrus, concernant cette action qui se ferait par laquelle les Perses et les Mèdes renverseraient le gouvernement babylonien, avait déjà été annoncée. La réaction dans la salle du festin avait déjà été annoncée. Nous savons par les paroles du prophète que les reins du petit-fils de Nebuchadnezzar étaient pour se relâcher. C'était prophétisé longtemps à l'avance, avant que ça se produise. Mais ce qui est encore plus étonnant, c'est que par la parole prophétique qu'Ésaïe a annoncé. L'Éternel non seulement appelle Cyrus son serviteur, qui n'est pas encore né à l'époque où Dieu va donner cette parole prophétique par l'entremise d'Ésaïe. En fait, ça va prendre à peu près 150 ans avant que Cyrus vienne au monde. Plus tard, après que la parole prophétique fut donnée. Mais non seulement cela, l'Éternel, par la bouche du prophète Ésaïe, va dire ceci, « Voici ce que Cyrus fera, et voici ce que Cyrus dira. Il dira que Jérusalem soit rebâtie, et que le temple soit reconstruit, et que le peuple retourne chez lui. » Wow! On sait par la bouche du prophète Jérémie que la déportation à Babylone devait durer 70 années, mais ici, l'Éternel parle à peu près 150 ans avant la naissance de Cyrus, annonce que c'est lui qui va renverser le gouvernement babylonien. Il décrit un peu ce qui va se passer dans la salle de réception de ce grand festin, nous donne des informations vraiment très précises sur certaines actions qui se dérouleront, mais en plus tard, il annonce que Cyrus va laisser sortir le peuple juif de Babylone afin qu'il retourne en Israël. Non seulement cela, c'est lui qui va donner l'ordre de rebâtir le temple et de reconstruire la ville de Jérusalem. Alors, il y a certains écrivains comme Joseph, le grand écrivain juif, qui raconte dans son livre que sûrement Daniel, qui était au service du roi de Babylone, ben, il a continué à être au service de Cyrus et des Perses et des Mèdes, et sûrement a eu l'opportunité qui lui a montré le rouleau du livre du prophète Ésaïe, où il était question de lui, de son nom, de ce qu'il ferait et ce qu'il dirait plus tard. Et sûrement ça a influencé sa décision, parce que Cyrus a décidé d'obéir à la parole du Seigneur. C'est donc que quelqu'un lui a montré ce qui était écrit dans le livre du grand prophète Ésaïe. Alors, c'est vraiment exceptionnel. Et vous pouvez lire ça, bien sûr, dans le livre d'Ésaïe, dans le 44e chapitre, jusqu'au verset 45-46, et également dans le chapitre 45 et au verset 4 du livre du prophète Ésaïe. Alors, c'est des choses vraiment super intéressantes, parce que c'est comme les nouvelles avant les nouvelles. Autrement dit, Dieu a parlé longtemps à l'avance. Il a décrit comment les choses se produiraient, avec quand même beaucoup de détails, et voilà que quand le temps fut venu, ça s'est accompli exactement comme ça avait été prédit par la parole du Seigneur. C'est pourquoi nous avons cette confiance dans les Écritures. C'est pourquoi nous avons cette confiance dans la parole de Dieu. Et lorsque Dieu dit et déclare quelque chose et que c'est écrit noir sur blanc dans sa parole, ben c'est quelque chose de vrai, quelque chose de véritable, quelque chose de certain, comme c'est mentionné encore une fois dans la parole du Seigneur. Alors, c'est encourageant pour nous parce qu'on sait que la parole, c'est la vérité.
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0: Bien sûr, de nos jours, l'Iran, c'est l'Iran, la Perse et les Mèdes, c'est l'Iran. Et l'Iran est un ennemi juré d'Israël, surtout à l'époque où nous vivons, où il y a beaucoup de menaces de guerre et de conflits dans cette région-là du monde. Mais à l'époque, les Perses et les Mèdes ont beaucoup contribué, comme je viens de mentionner, à la construction du temple ou la reconstruction du temple, à rebâtir Jérusalem. Et à cause surtout de Cyrus, c'était vraiment un ami du pays d'Israël, contrairement à aujourd'hui. Le pays porte le nom de l'Iran. Aujourd'hui, c'est l'ancienne Perse qui est un ennemi vraiment juré d'Israël. Ce royaume ne durera pas éternellement, mais passera, comme Daniel l'avait t'expliquer. Et nous sommes rendus au cinquième empire mondial qui devait exister avant l'établissement du royaume de Dieu. Et bien sûr, c'est la Grèce, avec les conquêtes d'Alexandre le Grand, dont nous avons parlé brièvement précédemment. Alexandre le Grand qui a conquis le monde connu de l'époque, a vaincu les Perses et les Mèdes, et c'est devenu vraiment un empire mondial qui a beaucoup, beaucoup influencé, surtout le Moyen-Orient. À cause de leur culture, à cause de leur philosophie, et surtout à cause de la langue, parce qu'à peu près tout le monde parlait le grec à cette époque. Et même lorsque le Seigneur Jésus-Christ est venu dans le monde et qu'il a fait son ministère, à peu près tout le monde connu à cette époque parlait le grec. C'est un peu comme l'anglais aujourd'hui. À peu près tout le monde parle un peu l'anglais sur la planète. C'est comme devenu un langage international. Bien, à l'époque biblique, c'était le grec. À l'époque de l'Empire de la Grèce, c'était la langue qui était parlée assez couramment par tous les habitants du monde connu de l'époque. Et c'est la raison pour laquelle c'était un empire quand même qui a influencé énormément le Moyen-Orient. Et à cause de la langue grecque qui était répandue un peu partout, ça a facilité la promulgation rapide de l'Évangile, qui a été prêché un peu partout dans le monde connu, à l'époque des premiers apôtres et des premiers disciples du Seigneur, parce que le monde comprenait le message, parce que le monde comprenait le grec. Et c'est pourquoi le Nouveau Testament, majoritairement, est écrit en grec, juste quelques paroles en araméen, mais le reste, c'est en grec, parce que c'était la langue connue majoritairement par les habitants de cette époque-là. Donc, ce fut un empire qui a eu beaucoup, beaucoup d'influence au Moyen-Orient, beaucoup, beaucoup d'influence surtout en Israël. La culture grecque a pénétré vraiment partout en Israël, dans la façon de penser, la façon d'enseigner et la façon même de vivre en Israël a grandement été influencée par la philosophie, la pensée grecque de cette époque. Puis finalement est arrivé un autre royaume, le sixième royaume, qu'on appelle le royaume de Rome, l'Empire romain, qui a été l'empire le plus fort, le plus dominant de tous les empires depuis le premier, le royaume de l'Égypte, parce que c'était comme une armée de fer, une discipline vraiment très forte, très puissante au tout début, qui a permis à Rome de s'emparer d'à peu près tous les territoires connus à cette époque-là. C'était le royaume que Daniel avait vu dans une autre vision que nous lisons dans le septième chapitre du livre de Daniel. Dans ce septième chapitre, il est le quatrième royaume que Daniel a vu, qui était différent des premiers. Il a vu premièrement le lion qui représentait Babylone. Dans ce septième chapitre, il a vu un ours qui représentait les Perses et les Mèdes. Il a vu un léopard qui représentait la Grèce. Et lorsqu'il est arrivé au quatrième animal, il n'a pas trouvé de nom pour cet animal parce que c'était comme un animal que Daniel ne connaissait pas, qu'il n'avait jamais vu. Et tout ce qu'il a trouvé comme description, c'est qu'il était terrifiant, différent de les trois premiers, le lion, l'ours et le léopard, différent et terrible. C'était un royaume vraiment comme très fort avec ses 10 cornes qui vont représenter justement la restauration du premier empire romain sous la forme de 10 rois de la fin qui vont se former en coalition pour former comme une espèce d'empire mondial de la fin de très courte durée. Alors, Rome représente ce royaume qui a contrôlé le monde connu de l'époque, qui s'est répandu un peu partout au Moyen-Orient. Et Daniel avait prophétisé, vous vous souvenez, que le royaume serait divisé. Et on peut le constater, on sait par l'histoire que ça s'est produit réellement. Il y a eu une séparation dans l'Empire romain, le côté romain et le côté byzantin. Et puis, c'était le royaume qui a perduré le plus longtemps. D'ailleurs, dans la statue du songe de Nabucodonosor, les deux jambes qui représentent le royaume ou l'Empire romain, c'est la plus grande partie de la statue, les deux longues jambes de la statue. Et c'est un royaume très fort, très puissant, très autoritaire, et un empire qui a beaucoup persécuté l'Église du Seigneur Jésus-Christ. Au tout début, vous lisez dans le livre de l'Apocalypse, par exemple, dans la description des différentes églises qui sont mentionnées dans le deuxième et le troisième chapitre, vous voyez comment Rome a vraiment persécuté l'Église au tout début, surtout à l'époque de Smyrne, alors qu'il y a eu ces 10 grandes vagues de tribulation contre l'Église du Seigneur Jésus-Christ. Et il y a aussi, à l'époque de Constantin, la fausse direction que l'Église a prise à ce moment-là, alors qu'on a remplacé la saine doctrine par différents nouveaux dogmes, nouvelles déclarations de doctrine qui perdurent encore aujourd'hui. C'est vraiment remarquable de voir cela, parce que même chez les chrétiens évangéliques, dans certaines circonstances, on va donner plus de crédibilité à la tradition religieuse qu'à la vérité de la parole de Dieu. En fait, on connaît plus les faux dogmes qui ont été ajoutés à l'Église à l'époque de Constantin qu'on connaît vraiment ce qui est écrit dans la parole de Dieu. Alors, c'est vraiment remarquable comment Rome a influencé son époque, et non seulement son époque, mais continue d'influencer jusqu'à nos jours vraiment les enseignements qui sont donnés au sein de l'Église du Seigneur Jésus-Christ. Alors, c'était vraiment un royaume très fort, très puissant, et qui a été prophétisé par Daniel, qui devait se diviser, mais qui devait réapparaître dans les derniers jours, parce que les pieds et les 10 orteils sur les deux pieds, ben c'est la continuation des deux jambes. Et les deux jambes représentaient la division de l'Empire romain. Ça veut donc dire que les deux pieds et les 10 orteils de la statue, qui représentent en fait les 10 rois de la fin ou le 7e empire mondial, doivent nécessairement faire partie, ces 10 rois ou ces 10 nations, de l'ancien territoire de l'Empire romain. Et c'est ce que nous sommes en train de voir, parce que les 6 premiers empires depuis l'Égypte jusqu'à l'Empire romain, c'est du passé, c'est en arrière de nous. Et notre génération, nous sommes sur le point de voir la formation du 7e et du 8e empire mondiaux. Le 7e va précéder le 8e, évidemment. Et après le 8e, qui est le gouvernement de l'Antéchrist, qui ne durera que 3 ans et demi, viendra finalement l'établissement du royaume de Dieu sur la terre, qui, lui, ne passera jamais, mais sera là pour toujours. Alors, cette restauration, si vous voulez, de l'ancien empire romain, qui est en marche depuis plusieurs années, de toute façon. Ça a commencé, vous vous souvenez peut-être, par le fameux marché commun qui avait été signé à Rome il y a plusieurs années, et jusqu'à la communauté européenne qui existe de nos jours, ben c'est le développement progressif de la restauration de l'ancien empire romain qui va arriver à son apogée lorsque ces 10 rois formeront une coalition pour former vraiment un assemblage là, très fort dans ces derniers jours. On les appelle les 10 rois de la fin. Cet empire n'est pas encore formé, mais nous sommes vraiment très proches de la formation de cette coalition de 10 nations. Ce que nous savons, selon l'interprétation que Daniel a donnée du songe de Nabucodonosor, c'est qu'il doit y avoir 5 rois à l'ouest et 5 rois à l'est de la mer Méditerranée. C'est à peu près tout ce que nous savons, parce que souvent les gens demandent quelles sont ces 10 grandes nations qui vont se former en coalition et desquelles sortira l'Antéchrist. Parce que ça, c'est une autre révélation que Daniel va nous donner dans son livre, parce que lorsqu'il a vu le quatrième animal dans la vision mentionnée dans le chapitre 7 de Daniel, on se souvient, l'animal avait 10 cornes. Ces 10 cornes représentent les 10 rois de la fin. Tout comme les 10 cornes sur la bête qui sort de la mer dans le livre de l'Apocalypse, chapitre 13, premier verset, c'est l'Antéchrist qui arrive au pouvoir exactement à mi-chemin dans les 7 années de tribulation, 3 ans et demi après la confirmation de l'Alliance dont Daniel parle dans son livre. De Jean, qui est sur l'île de Patmos, voit sortir cette bête qui a 10 cornes. Les 10 cornes sur la bête, les 10 cornes dans la vision du chapitre 7 de Daniel, sont la même chose que les 10 orteils sur la statue dans le songe de Nebuchadnezzar et représentent le 7e empire mondial qui n'est pas encore formé, mais qui bientôt sera formé. Il sera formé de 5 rois qui viennent d'Europe et 5 rois qui viennent de l'autre côté de la mer Méditerranée. Et déjà, on en parle dans nos nouvelles, que le marché commun ou la communauté européenne de nos jours doit s'allonger au-delà de la mer Méditerranée. C'est quand même fort, c'est des politiciens modernes qui parlent de ce sujet. Mais nous le savons, par la parole du Seigneur, il faut qu'il y ait ces 5 nations à l'ouest, et 5 nations à l'est. Le seul nom qu'on peut trouver comme un des rois de ces 10, c'est la Syrie, à cause de ce que je vous ai enseigné dans le livre de Daniel.
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Bonjour à toutes les mamans, bienvenue dans les prières d'une mère. J'espère que vous allez bien, je suis Mylène et bienvenue dans mon émission. Nous allons passer un moment ensemble à prier pour nos enfants. Aujourd'hui, j'aimerais vous parler d'un thème important, j'aimerais vous parler de l'identité de vos enfants. Je pense que vous savez ce qu'est notre identité en Christ. Dieu ne nous définit pas par ce que nous avons, par ce que nous faisons, mais par qui nous sommes. Et nous lui appartenons. De même que nous avons une identité en Jésus-Christ qui n'est pas définie par ce que le monde définit, par le succès, par les réseaux sociaux, la performance, ce qu'on n'a pas. Notre identité ne vient pas de ces choses, notre valeur ne vient pas de ces choses. Mais notre valeur, elle est en Dieu. Et c'est important que nos enfants sachent qui ils sont. Parce que vous savez, si l'ennemi arrive à leur voler qui ils sont, il arrivera à mettre de la confusion sur leur vie, à les empêcher d'entrer dans le plan que Dieu a pour eux. Donc c'est important de réaliser à quel point Dieu a mis une identité sur nos enfants, aussi d'affirmer cette identité. Si quelqu'un va dire à votre enfant « Mais qui es-tu ?», ben, il va donner son nom et puis il va commencer à parler de ses parents. « Je suis le fils de un tel, un tel, un tel. » Ça, c'est son identité. Mais au-delà de ça, votre enfant doit savoir qui il est en Dieu. C'est quelque chose d'important. Et cette chose, il va la savoir parce que nous, les mamans, nous allons leur dire qu'ils appartiennent à Dieu, qu'ils ont été choisis par Dieu, qu'ils ont été mis à part pour Dieu et que la main de Dieu est sur leur vie. C'est important. Vous savez, il y a des choses que l'ennemi met sur la route de nos enfants pour les empêcher de servir Dieu, pour les empêcher de marcher avec Dieu. Malheureusement, l'ennemi, il a vraiment des stratégies, il a un plan, de même qu'il est dit dans Jérémie que Dieu a un plan pour nous et que Dieu a vraiment des projets de bonheur et non de malheur. L'ennemi aussi, mes amis, a des projets de malheur pour nos enfants. Et nous, notre rôle, c'est vraiment de prier pour eux, de les diriger, de les aider autant que nous pouvons avec ce que nous avons. C'est pour cela que les prières d'une mère est une émission importante pour toujours nous rappeler qu'il faut prier pour nos enfants. Non seulement il faut affirmer leur identité en leur disant qu'ils sont à Christ, qu'ils ont de la valeur parce qu'ils ont été rachetés par le sang de Christ. C'est pas les notes d'école, c'est pas les réseaux sociaux ni le nombre d'amis qui fait qu'ils ont de la valeur. Mais c'est l'amour que Dieu a pour eux, c'est leur ancrage qu'ils ont en Jésus-Christ. Mais c'est aussi important de prier pour eux. Parce que parfois, vous pouvez parler à votre enfant et il n'entend pas pour différentes raisons. Il n'entend pas votre voix, peut-être parce qu'il a un peu trop entendu votre voix. Est-ce que vous allez lui dire, peut-être qu'une autre personne va lui dire et il va l'entendre. Bon, ça, c'est un autre sujet. Mais si votre enfant n'entend pas votre voix, je pense qu'il est vraiment temps de prier pour lui, de prier pour son identité, de prier pour sa protection. Dieu, nous les mamans, il nous appelle vraiment, Dieu nous appelle à prier pour nos enfants. Maman, qui mieux que toi peut prier pour ton enfant. Vous savez, nos enfants, c'est pas un accident. Ils ne sont pas un accident. Ils ne sont pas une erreur. Même si nous, par exemple, on dit, ah, mais moi, je voulais un enfant. Finalement, je me retrouve avec 4 enfants. Vous savez, ces enfants, sachez qu'ils ont, avant même de venir au monde, ils étaient déjà dans le cœur de Dieu. Dieu les volait, Dieu les voulait, Dieu les connaissait et Dieu les a vraiment introduits dans ce monde pour une raison, parce que Dieu a mis un plan pour eux. Vous savez, même parfois, ce plan, on pense toujours au ministère, mais parfois, c'est pas que le ministère. C'est tout simplement être là parfois, être un bon père de famille, une bonne mère de famille qui va éduquer quelqu'un qui va faire la différence dans ce monde. Vous savez, les plans de Dieu ne sont pas toujours accessibles à l'homme. Les plans de Dieu ne sont pas toujours évidents à l'homme. C'est souvent lorsqu'on a vécu de longues années qu'on comprend les plans de Dieu, mais sur le coup, on ne les comprend pas. En attendant, Dieu nous a donné nos enfants pour que nous en prenions soin. Et je pense que c'est important de régulièrement affermir leur identité. Moi, je dis souvent à mes fils, n'oubliez pas à qui vous appartenez à Dieu. Vous n'appartenez pas au monde, vous n'appartenez pas au système de ce monde. Dieu est votre Père, vous lui appartenez. Dieu a un plan pour vous. Et ça, c'est quelque chose d'important. Et même si sur le coup, ça n'a pas l'air de les transformer, je crois que ce sont des semences que nous semons dans le cœur de nos enfants, de façon à ce qu'un jour cette semence vraiment germe et prenne de la place dans leur vie, prenne de la place dans leur cœur et qu'ils réalisent qu'ils doivent diriger leur vie sur les pas de Dieu, si ce n'est pas déjà fait. Donc maman, qui mieux que toi peut prier pour ton enfant? Nous devons vraiment prier pour leur destinée. Vous savez, l'ennemi attaque toujours l'identité de nos enfants. Parce qu'une identité brisée est une destinée fragilisée, est une foi affaiblie et la vie devient confuse. Parfois, on voit des enfants qui pourtant ont été élevés dans des foyers tout à fait corrects, remplis d'amour et ils n'ont manqué de rien. Mais ces enfants partent en vrille dans des directives que l'on ne comprend pas,
complètement à l'opposé de ce que les parents leur ont donné, de ce que les parents, l'éducation qu'ils leur a donné, les privilèges que les parents leur a donné, parce qu'il y a une confusion dans l'identité. Et vous savez, l'ennemi est celui qui ment sur le chemin de leur vie, à l'école, au travail, ou peu importe là où ils sont. Quand ils vivent des expériences difficiles, l'ennemi vient et rajoute du mensonge. Puisque l'ennemi leur ment, nous, maman,

Jean 3:1. Voyez de quel amour le Père nous a témoigné pour que nous soyons appelés enfants de Dieu. Ésaïe 43:4. Tu as du prix à mes yeux, tu es honoré, je t'aime. C'est ce que Dieu nous dit. 1 Pierre 2:9. Vous êtes une race élue, une nation sainte. Vous savez, l'identité de nos enfants, elle est vraiment ancrée en Dieu. Ils sont enfants de Dieu. Vos enfants sont enfants de Dieu. Ils sont aimés, choisis, précieux, acceptés, appelés en Jésus-Christ. Et l'ennemi va leur dire tout le contraire. Il va leur dire que Dieu n'existe pas, que personne ne les aime, qu'ils ne servent à rien, qu'ils n'ont aucune valeur et qu'ils n'y arriveront pas dans cette vie. Mes amis, c'est important de prier pour leur identité. Non seulement de l'affermir, de leur dire, de la déclarer, mais de prier. C'est vraiment notre rôle, nous, maman, de bénir nos enfants avec nos paroles, même si parfois nos enfants peuvent nous amener beaucoup de frustration, beaucoup de plaintes. C'est important d'essayer, comme dit mon mari, de voir le verre à moitié plein et non pas à moitié vide. Et certaines mamans qui sont un peu sceptiques peuvent souvent voir le verre à moitié vide, que votre enfant n'est pas assez ceci, qu'il n'est pas assez cela, qu'il ne fait pas ceci, qu'il ne fait pas cela, qu'il n'obéit pas. Vous savez, parfois l'ennemi nous pousse à ne voir que les choses négatives. Parce que si nous voyons que les points négatifs, nous confessons que les points négatifs. Et si nous confessons les points négatifs, nous n'aurons en retour que du négatif. Et nous sommes, voilà, dans un espèce de piège, dans une... Vous savez, c'est comme la souris là qui tourne dans son petit... dans sa petite cage, qui tourne et qui finalement s'épuise et qui va nulle part. Dieu ne veut pas qu'il en soit ainsi. Nous devons apprendre à bénir nos enfants avec des bonnes paroles, à construire leur vie dans la prière et à protéger leur vie par l'intercession. Vous savez, vous ne serez pas toujours avec vos enfants. Vous ne serez pas toujours dans la possibilité de les accompagner partout où ils vont. Il y a des endroits où ils seront seuls et ils doivent être seuls. Ils doivent aussi parfois faire face à des difficultés parce que ça bâtit leur caractère, parce qu'ils vont aussi apprendre à chercher Dieu. Ils vont aussi construire une forme de résistance. Vous savez que ce soit une poule, un aigle ou un œuf, lorsque une poule, peu importe, un animal qui pond des œufs, un aigle par exemple, pond un œuf et que ce petit essaie de sortir et puis on voit l'œuf bouger, il essaie de se casser, etc. On voit que le petit monte une petite patte, un petit doigt, il montre son bec, etc. Vous savez que lorsque la maman casse l'œuf à sa place parce qu'elle voit qu'il est en difficulté, qu'il n'arrive pas à sortir de cette coquille, lorsque la maman aigle casse l'œuf à sa place, les jours qui vont suivre, l'enfant, le bébé aigle, le petit oisillon, va mourir. Parce qu'elle a empêché, elle n'a pas permis à ce que son enfant, à ce que son petit bébé oisillon développe la résistance. Et ça, c'est un exemple violent chez les animaux, mais c'est aussi un exemple chez nous, les êtres humains. Parfois, on veut, en tant que maman, que notre enfant ait une ligne droite, qu'il n'ait pas de problème, que tout va bien, que tout est parfait. Mais nos enfants auront des vies en dents de scie, ils auront des difficultés comme nous, ils auront des problèmes. Et cela développe notre caractère, développe notre foi, développe notre résilience. La Bible dit que c'est par la foi, la persévérance qu'on obtient les promesses de Dieu. Si parfois les combats ne prennent pas place dans la vie de nos enfants, ils ne se développeront pas. Je ne prie pas que Dieu leur envoie des combats. Je ne prie pas qu'ils soient attaqués par le diable, bien entendu. Mais je prie que Dieu leur donne toujours la sagesse, la capacité et qu'ils ne soient jamais tentés au-delà de leurs forces. Mais qu'ils trouvent toujours cette force en Dieu, cette sagesse en Dieu que Dieu a pour eux dans chacun de leurs combats, qu'ils soient tout petits à l'école ou qu'ils soient grands. Voyez encore les nouvelles récemment, une jeune fille s'est suicidée parce qu'elle était harcelée, une autre a disparu. On entend tous les jours des mauvaises nouvelles comme ça. Des adolescents, des adolescentes passent par des situations où les mamans sont en détresse. Et mes amis, c'est aujourd'hui qu'il nous faut prier. Nous vivons vraiment dans un monde où le diable est déchaîné parce qu'il sait qu'il n'a plus beaucoup de temps. Nous voyons toutes ces choses qui se déchaînent, la confusion des genres, les drogues, les violences. Je veux dire, il y a tellement de choses qui ne vont pas dans ce monde que je ne veux pas perdre mon temps à les énumérer. Mais nous avons l'autorité et nous avons le pouvoir, nous avons la puissance en Jésus-Christ. Et en tant que maman, notre rôle est de prendre autorité et de nous positionner pour notre enfant, de prier pour lui, de protéger sa vie, de demander à Dieu de la sagesse, de demander à Dieu de lui donner du discernement et de l'aider dans tous les domaines de sa vie, quel que soit son âge. Quel que soit son âge, qu'il soit tout petit à l'école maternelle ou qu'il ait déjà 40 ans. Je vais vous proposer 3 axes de prière pour cette session. Premièrement, nous allons prier pour que notre enfant connaisse son identité en Christ. Qu'il ait des capacités, des bonnes notes, etc., c'est merveilleux. Mais qu'il connaisse son identité en Jésus-Christ.

Ensuite, nous allons prier contre la confusion et le mensonge que l'ennemi veut infiltrer dans sa vie. Et enfin, nous allons prier pour la restauration et l'estime qu'il est de la restauration si nécessaire, et qu'il ait l'estime et la confiance dans son cœur et dans son âme. C'est quelque chose d'important. Vous savez que Dieu est le Dieu de la guérison. Si vos enfants ont des blessures parce qu'il y a eu un divorce, il y a eu de la maltraitance, il y a eu de la confusion, il y a eu de la honte, du rejet, toutes ces choses, prions que Dieu restaure leur cœur. Que l'ennemi, au travers de ces blessures, ne s'infiltre pas et ne vole pas leur destinée. Père, nous voulons vraiment prier pour l'identité de nos enfants. Nous prions qu'ils apprennent à te connaître, qu'ils connaissent ton cœur, qu'ils connaissent ton âme. Seigneur, nous prions que nos enfants connaissent ta parole. Nous prions qu'ils aient la révélation de ce qu'ils sont en toi, de ce qu'ils ont en toi. Que l'ennemi ne touche pas à leur identité parce qu'ils ont été voulus, désirés, désignés et dessinés avant la création du monde. C'est ce que déclare Ésaïe. Alors moi, je prie, Seigneur, que cette identité que tu as mise en eux ne soit pas confuse, mais qu'ils l'acceptent, qu'ils la reconnaissent, qu'ils aient la révélation de l'identité, de qui ils sont. Et Père, nous déclarons qu'ils t'appartiennent, que tu les as appelés, tu les as engendrés, que tu les as oints, qu'ils sont une race élue, qu'ils ont été mis à part, que tu as des plans sur leur vie, et qu'ils accompliront ces plans. Que l'ennemi ne va pas les éloigner loin de la volonté de Dieu, dans le péché, dans une mauvaise relation, dans un mauvais groupe, dans une addiction, dans des mauvaises habitudes, dans une mentalité qui ne vient pas de Dieu. Mais nous prions qu'ils plongent leur regard dans la parole de Dieu et leur cœur, et qu'il y ait vraiment de la sagesse sur leur voie, dans le nom de Jésus. Ensuite, Père, nous voulons prier contre la confusion, nous voulons prier contre le mensonge. Nous prions, Père, que tu brises les voix de l'ennemi qui disent « tu ne vaux rien, tu n'as pas de valeur, tu n'y arriveras pas ». Toutes ces voix qui poussent ces jeunes à se suicider, qui poussent ces jeunes à se droguer, qui poussent ces jeunes à faire toutes ces choses malveillantes, nous prions que ces voix cessent et nous prions déjà pour nos enfants dans notre foyer. Qu'ils entendent la voix de Dieu plus fort que la voix de l'ennemi et qu'ils écoutent la voix de Dieu plus fort qu'ils n'écoutent la voix de l'ennemi. Qu'ils n'écoutent pas la voix de la chair, qu'ils n'écoutent pas la voix de leur sens, mais qu'ils écoutent la voix de Dieu, celle du Saint-Esprit, cette voix que leurs oreilles sont capables d'entendre de façon audible, mais aussi dans leur esprit. Nous prions que tu enlèves la confusion, l'aveuglement, que tu enlèves la colère, que tu enlèves la rébellion, que tu enlèves vraiment tous les voiles, Seigneur, tous les obstacles qui empêchent à ce que ton esprit vraiment pénètre, que les forteresses soient renversées, que l'esprit de mensonge sur leur vie, de confusion, soit renversé, qu'ils entrent dans une période, qu'ils entrent dans une saison, une nouvelle saison de paix, de guérison, de foi, Seigneur, et qu'ils ne soient pas confus et qu'ils vraiment apprennent à discerner entre le mensonge et la vérité. Et enfin, Père, nous prions s'il y a des blessures, que tu amènes la restauration, l'estime et la confiance en soi. Nous prions, Seigneur, que tu guéris leur cœur, leurs blessures, du rejet, de la peur, de la honte, de la solitude, de toute tension qu'ils peuvent vivre au travail, à l'école, dans leur vie de tous les jours, dans leur foyer même parfois. Nous prions, Père, que ta main de restauration les touche. Nous prions pour cette nation de France, pour cette génération, pour ces jeunes qui ont besoin de toi. Nous prions contre l'esprit de suicide, contre les fugues, contre la violence à l'école, contre vraiment tout esprit démoniaque que l'ennemi leur pousse à faire, que les gestes inconsidérés soient éloignés de leur vie et que nous déclarons le sang de Jésus. Nous prions que ton ange les entoure maintenant, que ta main puissante les atteigne là où ils sont et que la main de l'ennemi ne les touche pas, dans le nom puissant de Jésus. Nous prions, Père, en tant que maman. Si vous êtes une maman, bien sûr, ce que je vous donne, c'est des prémices. Vous pouvez vous appuyer dessus et je sais que beaucoup d'entre vous, vous savez déjà prier. Mais j'aime toujours encourager par une parole. Je vous encourage à prier pour vos enfants, quel que soit leur âge, qu'ils aient 7 ou 77 ans. Nous voulons vraiment prier pour eux, les couvrir du sang de Jésus. Prier la sagesse de Dieu, prier le salut. Comme je l'ai déjà dit, la foi est un héritage, mais le salut est une décision personnelle. Vos enfants peuvent hériter de votre foi, de ce que vous allez leur enseigner, de la parole de Dieu, de la prière, etc. Mais le fait de donner leur vie à Jésus-Christ et de marcher avec Christ, c'est une décision personnelle qui sera vraiment poussée et encouragée
par vos prières, maman. Maman qui, mieux que toi, peut prier pour son enfant. Donc j'aimerais vraiment t'encourager à prier pour ton enfant, à étendre tes prières de supplication, d'intercession, de louange sur la vie de ton enfant, parce que l'ennemi n'aura pas son dernier mot. Dieu a un plan pour lui. Dieu a vraiment une destinée que l'ennemi ne volera pas. Et nous voulons terminer cette émission en priant pour toutes ces mamans qui ont des enfants qui ne sont pas rentrés, ces mamans en larmes qui ont des enfants qui ont disparu depuis des jours. Nous prions le sang de Jésus, nous prions qu'un ange accompagne ses enfants. Nous prions vraiment ta main puissante, que tu éloignes la souffrance des foyers. Nous prions contre l'esprit de suicide, l'esprit d'oppression, de dépression. Nous prenons autorité sur tout esprit démoniaque, sur toute puissance, tout esprit ancestral, tout esprit de dépression sur ses enfants. Nous les lions, qu'ils soient petits ou grands, et nous déclarons la vie de Dieu. Nous déclarons que tes anges sont en action sur la vie de ses enfants. Dans le nom de Jésus. Voilà, j'espère que vous avez été bénis, maman. Je vous souhaite une très bonne semaine et retrouvez-moi toute cette semaine dans cette émission en rediffusion Les prières d'une mère, maman, qui mieux que toi peut prier pour son enfant. À très bientôt. Amen.

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1: Bonjour à tous, je suis Dina et quelle joie de vous retrouver dans ce podcast dédié aux parents. SOS Parents, un podcast où les parents seront encouragés et recevront une réponse à leurs questions. Il vous arrive parfois ou souvent de vouloir remettre à demain les choses que vous devez faire aujourd'hui, que ce soit pour vous, pour vos enfants, que ce soit aussi pour votre couple et même pour vos projets. Mais pourquoi ne pas commencer à inviter notre demain aujourd'hui ?

L'être humain a toujours tendance à remettre tout au lendemain. Demain, je lui parlerai. Demain, je nettoierai ma chambre. Demain, je ferai des courses. Demain, je réviserai. Demain, je prendrai ce rendez-vous. Demain, je paierai la cantine de mon enfant. Demain, demain, toujours demain. Nous remettons tout à demain. Mais pourquoi remettons-nous tout à demain? Tout simplement parce que demain revient chaque jour et sans fin. Nous pensons que nous aurons le temps de tout faire demain, car demain revient toujours. Je voudrais vous donner un exemple. Un patron interphone sa secrétaire, lui disant de venir dans son bureau. Il lui donne des instructions. Elle repart. 5 minutes après, ce même patron rappelle sa secrétaire pour d'autres instructions ou services. Et fait cela toute la journée, toute la semaine et tout le mois. Et cette secrétaire est tellement submergée de travail qu'elle rend son tablier en disant à son patron « J'ai trop de charges, trop d'instructions accumulées, je n'ai pas pris le temps de faire chaque instruction, chaque jour je n'y arrive pas, au revoir et débrouillez-vous. » On peut imaginer son patron la bouche grande ouverte en se disant « Mais comment je vais y arriver ?» Donc pourquoi nous remettons tout au lendemain sans être certain que cela serait fait. Peut-être que les personnes qui remettent tout au lendemain ne veulent pas faire face à une situation, ça peut arriver. Ou alors que ces personnes sont juste un peu feignantes. Ou alors, ces personnes voudraient même que la journée de demain ne vienne jamais. Qu'elle soit même sans existence. Comme si ce devoir, cette charge, cette affaire était enfouie au plus profond de leur mémoire. Mais malheureusement ou heureusement, demain revient sans cesse et toutes ces choses à faire aussi, car elles n'ont pas été résolues et elles vous le font bien savoir. Dieu a créé un aujourd'hui pour qu'il y ait un demain. Tout choix et décision que nous prenons aujourd'hui, elles auront bien sûr une conséquence bonne ou mauvaise pour demain. Il est écrit dans Proverbes 27, verset 1, « Ne te vante pas du lendemain, car tu ne sais pas ce qu'un jour peut enfanter. Nous savons que nous devons le faire maintenant, mais nous ne le faisons pas, nous faisons rien. » Dans Josué 3, 5, il est dit « Consacrez-vous, car demain le Seigneur fera de grandes choses étonnantes parmi vous. » Dieu veut que nous soyons consacrés, disciplinés, ordonnés. Et je dirais même pragmatique, c'est-à-dire avoir une attitude qui s'adapte à la réalité et qui préfère l'action pratique. En clair, si je ne paye pas cette facture de cantine, c'est mon fils demain qui sera pénalisé. Si je ne l'appelle pas aujourd'hui, comme je l'avais promis, demain cette personne me le reprochera. Si je ne le fais pas de suite, je passerai pour une personne non sérieuse. Je vais le faire aujourd'hui, comme cela demain, je me reposerai. Mais comment devenir cette personne pragmatique et qui ne remet pas tout au lendemain? J'aimerais vous partager, vous donner 3 points très simples et pratiques qui pourraient vous aider. Premièrement, dans ce premier point, faire une to-do list. Mais c'est quoi une to-do list? Personnellement, j'ai appris cela juste en fin de l'année dernière et ça m'a beaucoup aidé. Eh bien, une to-do list, c'est tout simplement une liste de tâches à faire dans la semaine, c'est aussi dans la journée, dans le mois, c'est aussi une liste de tâches à accomplir de façon prioritaire et aussi dans un certain ordre. Faire une to-do list pour ne pas remettre à demain ce que vous devez faire aujourd'hui, car cette tâche sera déjà faite. C'est comme un tableau avec les jours de la semaine où les tâches qui seront écrites, on les coche par exemple dès qu'elles sont accomplies. Cela peut prendre du temps de bien la tenir à jour, personnellement, ça m'arrive, mais avec de la détermination à vouloir cocher toutes ces tâches accomplies, vous serez fiers de vous et vous aurez plus de temps pour faire autre chose. Exode 35, verset 31, il est dit « Il l'a rempli de l'Esprit de Dieu, de sagesse, d'intelligence, de savoir pour toutes sortes d'ouvrages. » Le deuxième point, demander de l'aide. De l'aide tout d'abord à Dieu, car Dieu est une aide pour ceux qui le recherchent. Pourquoi demander à Dieu? Car lui seul peut vous donner un esprit de force, un esprit de sérieux et de discipline. Il est écrit dans Isaïe 11, verset 2, « L'esprit de l'Éternel reposera sur lui, un esprit de sagesse,
d'intelligence, un esprit de conseil et de force, l'esprit de connaissance et de crainte de l'Éternel. C'est Dieu qui donne la sagesse et l'intelligence pour toutes sortes d'ouvrages. Mais il vous faut la demander pour la recevoir. Donc, Dieu peut vous aider et vous donner cette capacité à ne plus remettre au lendemain ce qui doit être fait maintenant. Une autre aide peut être votre époux ou votre épouse, l'inclure dans cette to-do list ou prendre un temps de discussion avec lui ou elle, en demandant de l'aide pour ne plus être submergé. Lui donner des tâches à accomplir pour vous soulager, et même vos enfants devront aussi devenir une aide dans votre maison. Cela pourrait leur servir d'exemple. Tout cela sans oublier de prier, car la prière du juste est d'une grande efficacité. Le troisième et dernier point, s'encourager. N'attendez pas que les gens vous encouragent pour faire quelque chose, ou quand vous aurez quelque chose à faire. La personne même à vous encourager est vous-même. S'encourager dans le Seigneur par la prière, s'encourager quand vous accomplissez une tâche, être fier de vous et vous dire « Dina, je suis fier de toi, tu as accompli ce que tu avais dit ». S'encourager surtout quand vous aurez loupé des tâches à accomplir, et oui, ça va arriver. Vous direz « je vais le faire maintenant » ou alors « je vais me mettre une alerte pour le faire dès demain matin très tôt ». Cet encouragement deviendra une habitude pour ne plus remettre à demain tout ce que vous devez faire maintenant. Les gens vous diront que vous êtes courageuse ou courageux. Donc, pour finir, vous devez décider de ne plus remettre à demain ce que vous pouvez faire maintenant et aujourd'hui. Cela pourra vous aider à vous projeter dans l'avenir pour des projets familiaux, pour des tâches plus grandes aussi. Comme a repris Nelson Mandela, « Je suis maître de mon destin et capitaine de mon âme. » Donc soyez maître de votre destin et vous êtes le capitaine de votre âme, de votre choix, de vos décisions et de votre vie. Reprenez les choses en main en clair. Voilà, c'était Dina dans SOS Parents. Je prie que votre aujourd'hui soit accompli pour engendrer de belles choses demain. Je vous dis à la prochaine et que Dieu vous bénisse.

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Psaume 34. Je bénirai l'Éternel en tout temps, sa louange sera toujours sur mes lèvres. Que mon âme se glorifie en l'Éternel, que les humbles l'entendent et se réjouissent. Célébrez l'Éternel avec moi, exaltons ensemble son nom. J'ai cherché l'Éternel et il m'a répondu, il m'a délivré de toutes mes frayeurs. Ceux qui regardent vers lui rayonnent de joie et leur visage ne se couvre pas de honte. Quand un malheureux crie, l'Éternel entend et il le sauve de toutes ses détresses. L'ange de l'Éternel campe autour de ceux qui le craignent et il les délivre. Goûtez et voyez combien l'Éternel est bon. Heureux l'homme qui trouve en lui un refuge. Craignez l'Éternel, vous ses saints, car ceux qui le craignent ne manqueront de rien. Les lionceaux connaissent la disette et la faim, mais ceux qui cherchent l'Éternel ne manquent d'aucun bien. Venez, mes enfants, écoutez-moi, je vous enseignerai la crainte de l'Éternel. Qui donc aime la vie et désire voir des jours heureux, garde ta langue du mal et tes lèvres des paroles trompeuses. Détourne-toi du mal et fais le bien. Recherche la paix et poursuis-la. Les yeux de l'Éternel sont sur les justes et ses oreilles sont attentives à leurs cris. Mais l'Éternel tourne sa face contre les méchants pour effacer de la terre leurs souvenirs. Les justes crient et l'Éternel entend. Il les délivre de toute leur détresse. L'Éternel est proche de ceux qui ont le cœur brisé et il sauve ceux qui ont l'esprit abattu. Le malheur atteint souvent le juste, mais l'Éternel l'en délivre toujours. Il veille sur tous ses os, aucun d'eux ne sera brisé. Le malheur tue le méchant, et ceux qui haïssent le juste seront châtiés. L'Éternel rachète l'âme de ses serviteurs, et tous ceux qui se réfugient en lui seront préservés.

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La météo pour ce mardi 18 août, un risque orageux reste possible, notamment sur l'Île-de-France, le Grand Est, le Centre-Val de Loire, la Nouvelle-Aquitaine, l'Occitanie et la Vallée du Rhône, ainsi que sur la Corse. Les températures pour ce mardi matin, 16 degrés pour Brest et Cherbourg, 16 à Lille, 16 degrés également pour Paris, 17 à Lyon et Bordeaux, 18 à Strasbourg et Biarritz, 24 degrés pour Ajaccio. Et pour ce mardi après-midi, entre 21 et 25 degrés sur une moitié nord, il fera 21 en Bretagne, 24 en Île-de-France et 25 sur l'Alsace. Dans la moitié sud, entre 22 et 29 degrés, 22 sur la Nouvelle-Aquitaine, 28 attendu sur l'Occitanie et la Côte d'Azur et 29 en Corse.

Bonjour, près de 350 000 particuliers sont concernés par le vol de données qui a touché la Direction Générale des Finances Publiques. C'est ce qu'a annoncé l'administration fiscale lors d'un point presse. Des messages d'information aux personnes touchées vont être envoyés par mail ou courrier au fil de la semaine. Le ministre de la Justice, Gérald Darmanin, annonce dans un entretien qu'il se rallie à la candidature du maire du Havre, Édouard Philippe, pour la présidentielle de 2027. L'actuel garde des Sceaux n'a jamais caché son ambition présidentielle, mais il assure ne pas vouloir multiplier les candidatures. L'incendie qui sévit depuis deux semaines dans la Drôme a été fixé après avoir parcouru 400 hectares. La pluie qui a commencé à tomber samedi sur la zone a été bénéfique dans le combat sur ce feu dans le massif montagneux du Clap. Près d'une centaine de sapeurs-pompiers restent mobilisés. Un sexagénaire poursuivi pour avoir proféré des injures racistes envers des enfants tout en les menaçant avec une carabine a été condamné hier à 15 mois de prison avec sursis probatoire de 2 ans par le tribunal correctionnel du Puy-en-Velay le 19 avril dernier dans la résidence d'un quartier défavorisé d'Espalis à Marseille. En Haute-Loire, le retraité était sorti de chez lui armé de sa carabine et avait fait feu auprès d'un groupe d'enfants qui jouaient au ballon. Plusieurs témoins avaient fait état de propos racistes visant les enfants, dont celles nègres et celles arabes. Un avion de l'armée de l'air a atterri hier en urgence sur une départementale très fréquentée à Saint-Maur-de-Provence dans les Bouches-du-Rhône. Les deux personnes à bord ont été blessées légèrement. Aucun dommage à un tiers n'est à déplorer. Un véritable exploit. C'est la fin de ce flash. Une très bonne journée à notre écoute. Bonjour, football deux jours après sa blessure au genou gauche lors d'un match de préparation face à Everton. Olivier Giroud a passé des examens rassurants. L'attaquant du LOSC qui fêtera bientôt ses 40 ans va reprendre l'entraînement ce mardi. Le champion du monde 2018 devrait être disponible pour le déplacement à Angers ce dimanche à 15h lors de la première journée de la saison en Ligue 1. L'Euro de Cécifoot a parfaitement débuté pour l'équipe de France. Les Bleus ont battu l'Angleterre lundi sur la marque de 4-1. Le capitaine Frédéric Villeroux s'est offert un quadruplé. Ligue 1, Strasbourg vient de boucler la venue de sa 11e recrute. Ce mercato estival, le club alsacien a signé en effet un renfort offensif en la personne de Jacobo Ortega. L'attaquant de 20 ans arrive sur la réserve du Real Madrid, vainqueur de la Youth League la saison passée avec les jeunes madrilènes. Il s'engage pour 5 ans avec un transfert d'environ 10 millions d'euros. Tennis, Diane Parry a fini par avoir le dernier mot hier dans un duel franco-français au troisième tour du tournoi WTA 1000 de Cincinnati. La 66e joueuse mondiale est venue à bout de Loïse Boisson, 4-6, 6-4, 6-3 en 2h42. Sa prochaine adversaire sera un gros morceau en la personne d'Iga Swiatek. Tennis toujours de retour à Turin après son forfait à Cincinnati en raison d'un genou droit douloureux. Afin d'y passer des examens, Jannik Sinner ne prendra part à l'US Open que s'il est au maximum de ses capacités. De son côté, absent depuis le mois d'avril dernier et son forfait avant son 8e de finale à Barcelone, Carlos Alcaraz devrait prendre une décision quant à sa présence à Flushing Meadows dans le courant de la semaine. C'est la fin de ce Flash Sport. Une très bonne journée à notre écoute.

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2: Bonjour, les ministères En Contact, en collaboration avec Radio Espoir, vous présentent l'enseignement de Charles Stanley. Aujourd'hui, il traitera de la maîtrise de nos pensées. Il nous expliquera comment appliquer des principes bibliques afin que Dieu exerce le contrôle sur nos pensées. Ce message utile et intéressant nous enseignera tout au sujet de la maîtrise de nos pensées. Que se produit-il lorsque nous laissons des pensées de jalousie, de médisance, de gourmandise, de rancune et même des pensées sexuelles mijoter dans notre esprit? Comment pouvons-nous empêcher une pensée qui nous est venue à l'esprit de nous conduire à commettre un acte répréhensible ou un péché? Comment maîtriser les pensées qui nous obsèdent continuellement? Ouvrons donc notre Bible à l'Épître aux Éphésiens et demeurons avec Charles Stanley alors qu'il traitera de la maîtrise de nos pensées.
1: Je vous invite à ouvrir vos Bibles à l'Épître aux Éphésiens. Lisons les versets 17 à 25 du chapitre 4. Voici donc ce que je dis et ce que je déclare dans le Seigneur. Vous ne devez plus marcher comme les païens qui marchent selon la vanité de leurs pensées. Lorsque Paul parle des païens, il réfère à des personnes non sauvées. Verset 18. Ils ont l'intelligence obscurcie. Ils sont étrangers à la vie de Dieu à cause de l'ignorance qui est en eux, à cause de l'endurcissement de leur cœur. Ayant perdu tout sentiment, ils se sont livrés au dérèglement pour commettre toute espèce d'impureté jointe à la cupidité. Mais vous, ce n'est pas ainsi que vous avez appris Christ. Si du moins vous l'avez entendu, et si, conformément à la vérité qui est en Jésus, c'est en lui que vous avez été instruits à vous dépouiller par rapport à votre vie passée du vieil homme qui se corrompt par les convoitises trompeuses, à être renouvelé dans l'esprit de votre intelligence et à revêtir l'homme nouveau, créé selon Dieu, dans une justice et une sainteté que produit la vérité. C'est pourquoi, renoncez au mensonge et que chacun de vous parle selon la vérité à son prochain, car nous sommes membres les uns des autres. La Bible mentionne les pensées de notre esprit plus de 300 fois. Nous pensons continuellement chaque jour de notre vie. Parfois, nous aimerions pouvoir mettre notre cerveau en état de veille, mais c'est impossible, car nous pensons toujours à quelque chose. Même lorsque nous nous reposons, notre cerveau demeure actif et nous pensons à quelque chose. Bien que certains d'entre nous soient sauvés, il semble que notre cerveau traîne un boulet, celui des pensées d'autrefois qui reviennent souvent à notre esprit et qui parfois sont obsessives. Lorsque vous acceptez le Seigneur Jésus comme votre sauveur personnel, vous naissez spirituellement. Vous expérimentez une nouvelle vie d'origine divine. Vous avez donc de nouvelles capacités de penser, de raisonner et de percevoir la vérité. Selon les Écritures, lorsque vous êtes devenu un enfant de Dieu, le Saint-Esprit s'est établi dans votre cœur. Qu'est-ce qu'il y a fait? Il a enlevé le voile qui couvrait votre esprit afin que vous puissiez comprendre les vérités spirituelles. Avant de devenir chrétien, vous n'aviez pas la puissance divine à votre disposition pour vous aider à choisir vos pensées. Maintenant, vous l'avez. De nombreux chrétiens sont toujours obsédés par leurs anciennes pensées. Celles-ci étaient présentes il y a de nombreuses années. Je vous demande donc de prêter attention à ce que je vais vous dire. Je tiens particulièrement à ce que les parents écoutent, car nous savons que les façons de penser se développent à un très jeune âge. Elles peuvent nous aider ou, au contraire, devenir un boulet qui nous ralentit et nous paralyse. Nos mauvaises façons de penser nous nuiront tant que nous n'aurons pas appris à les repousser et à les remplacer. Examinons quelques passages de la Bible. Commençons par Romains chapitre 8, verset 6. « Et l'affection de la chair, c'est la mort, tandis que l'affection de l'esprit, c'est la vie et la paix. » Se préoccuper principalement des choses de ce monde, des choses de la chair, c'est la mort, mais l'affection de l'esprit, c'est la vie et la paix. Avez-vous entendu ce que dit ce verset? Quand quelqu'un suit ses désirs humains, il va vers la mort. Quand quelqu'un suit l'Esprit Saint, il va vers la vie et vers la paix. Romains chapitre 8, verset 6. Ne désirons-nous pas tous avoir la vie? ne désirons-nous pas tous avoir la paix intérieure? Paul dit que l'affection de l'esprit, c'est la vie et la paix. Nous avons le choix de nous préoccuper soit des désirs de notre propre nature ou de nous préoccuper des désirs de l'esprit. L'affection de la chair mène à la mort. À quoi meurt la personne qui se préoccupe uniquement de ses propres désirs? Elle meurt à la joie, à la paix intérieure, au bonheur, au progrès et au succès. Suivre ses désirs humains conduit à la mort. Cependant, rechercher volontairement la pensée de l'esprit et s'y soumettre conduit à la vie et à la paix. Nos pensées déterminent ce que nous ressentons. Le proverbe 23, verset 7 dit « Car il est comme les pensées de son âme ». Nous pouvons lire ce verset, le citer et dire « Oui, je sais ce que la Bible dit. Une personne est telle que sont ses arrière-pensées. » En fait, Dieu a dit que nous sommes tels que nous avons choisi de penser. Lisons l'Épître aux Hébreux, chapitre 4, verset 12. Car la parole de Dieu est vivante et efficace, plus tranchante qu'une épée quelconque à deux tranchants, pénétrante jusqu'à partager âme et esprit, jointure et moelle, elle juge les sentiments et les pensées du cœur. Ceci signifie que la parole de Dieu est vivante. La Bible n'est pas un livre désuet et ne contient pas de vulgaires textes. Non, la parole est vivante et puissante. L'énergie et la vitalité de Dieu appuient le message biblique. La parole de Dieu est plus tranchante qu'une épée quelconque à deux tranchants, pénétrante jusqu'à partager âme et esprit, jointure et moelle, elle juge les sentiments et les pensées du cœur. La parole de Dieu discerne exactement ce que nous pensons et elle le révèle. Hébreux chapitre 4, verset 12 affirme que la parole va révéler toutes nos pensées. Désirez-vous savoir ce que vous pensez vraiment? Voulez-vous découvrir pourquoi vous pensez comme vous le faites? Voulez-vous comprendre ce qui vous motive à penser comme vous le faites? Désirez-vous renouveler votre façon de penser et maîtriser vos pensées? Lisez encore une fois Hébreux chapitre 4, verset 12. La parole de Dieu nous pénètre et divise l'âme et l'esprit. Elle jette les masques et nous révèle qui nous sommes vraiment. Tant qu'une personne ne subira pas cette chirurgie spirituelle, elle ne pourra pas maîtriser ses pensées. Prenons un moment pour lire lentement Romains chapitre 12, versets 1 et 2. Je désire que vous examiniez ces versets à la lumière de ce que je vais dire. Nous reviendrons à ces versets au cours de ce message. Lisons. Verset 1er. Je vous exhorte donc, frères, par les compassions de Dieu, à offrir vos corps comme un sacrifice vivant, saint, agréable à Dieu, ce qui sera de votre part un culte raisonnable. Nous devons offrir nos corps à Dieu comme un sacrifice vivant. Ensuite, l'apôtre Paul nous explique à quoi nous devrions éviter de nous conformer et à quoi, au contraire, nous devons absolument nous conformer. Le verset 2. « Ne vous conformez pas au siècle présent, mais soyez transformés par le renouvellement de l'intelligence, afin que vous discerniez quelle est la volonté de Dieu, ce qui est bon, agréable et parfait. » Si vous désirez changer, vous devez penser d'une nouvelle façon. Attention! N'allez pas croire que je vous parle de la puissance de la pensée sur la matière. Non, il ne s'agit pas du tout de cela. Je fais référence ici à l'Esprit de Dieu. C'est lui qui renouvelle notre intelligence. Si vous désirez que votre vie change, vous devez premièrement changer votre manière de penser. Vous ne pouvez pas conserver toutes vos anciennes idées, vos préjugés et vos conceptions de la vie. Bref, vos vieilles façons de penser et espérer voir votre cœur et vos attitudes se transformer en même temps. Que se produit-il lorsque l'Esprit de Dieu discerne vos pensées, vous les révèle et que vous êtes disposé à accepter la vérité? Que se produit-il lorsque vous percevez Dieu, son Fils et vous-même d'une nouvelle façon? Votre nouvelle manière de penser vous transforme et vous devenez une nouvelle personne. Pourquoi? Vous ne percevez plus Dieu, son Fils, vous-même, le péché et le salut de votre âme de la même façon. Et cela affecte tous les domaines de votre vie. Comment sommes-nous transformés? L'apôtre Paul n'a pas dit que nous sommes transformés en fréquentant l'Église. Il n'a pas dit que nous sommes transformés en portant un nouvel habit. Qu'est-ce qui nous transforme? c'est le renouvellement de notre intelligence. Par le renouvellement de l'intelligence, nous entendons adopter une nouvelle mentalité et une attitude intérieure différente. Dieu produit ce changement en nous. C'est un nouveau départ avec une nouvelle mentalité et une nouvelle attitude intérieure. Ce changement n'est pas temporaire, mais il se poursuit continuellement. L'esprit humain est la plus grande force sur la terre, hormis celle de Dieu. Lorsque le Dieu saint, juste, tout-puissant, omniscient, occupe votre esprit et renouvelle votre intelligence, vous avez le potentiel d'accomplir des exploits extraordinaires pour Dieu. C'est pourquoi Satan déploie tous ses efforts pour capturer l'esprit des femmes et des hommes. Le champ de bataille de Satan n'est pas nos mains, nos pieds, nos yeux, nos oreilles, notre nez ou notre bouche. Ses membres peuvent servir à nous mettre dans le pétrin, mais ils ne sont pas le champ de bataille sur lequel Satan nous affronte. La bataille se livre dans notre esprit. Le champ de bataille de Satan, c'est notre esprit. Je vais énumérer les obus que Satan lance sur vos points faibles. Demandez à Dieu de vous indiquer le ou les points au sujet desquels il veut que vous fassiez quelque chose. Vous voyez une personne plus belle que vous, ou quelqu'un qui possède un objet que vous aimeriez avoir. Satan vous inspire des pensées de jalousie et il atteint sa cible. Vos pensées charnelles suscitent en vous un sentiment profond et, en peu de temps, vous avez des problèmes, car vous avez péché pour essayer d'obtenir ce que vous convoitiez. Je pourrais parler de la jalousie, des doutes et de nombreux autres sujets. Cependant, je veux m'arrêter sur le sujet avec lequel la plupart d'entre nous ont un gros problème. Lorsque les gens me parlent du combat qui se livre dans leur esprit, c'est le sujet qui revient le plus souvent. Il s'agit des pensées sensuelles et moralement impures. Vous ne pouvez pas feuilleter ou lire un magazine, un journal ou une publication sans voir des images sensuelles ou moralement impures. Même dans une publication décente, les annonces contiennent souvent des images évocatrices. De plus, la télévision nous expose constamment ce genre d'images, sans compter les nombreux panneaux publicitaires placés dans les rues et les endroits achalandés. Les jeunes sont particulièrement exposés à ce problème. Ceux issus de familles chrétiennes, par exemple, désirent faire ce qui est bien. Cependant, Satan les bombarde d'images sensuelles et excitantes et remplit leur esprit de pensées impures. Ils doivent donc se battre violemment pour pouvoir résister. L'esprit des croyants est devenu un véritable champ de bataille. Rappelez-vous que nous avons trois ennemis. Notre vieille nature, que nous aurons tant que Jésus ne reviendra pas. Le monde, qui inonde la planète entière d'images sensuelles de toutes sortes, et finalement le diable, que nous devons tolérer. Il semble que nous luttions à trois contre un. Cependant, en réalité, le combat se livre à quatre contre trois. D'un côté, nous avons le monde, la chair et le diable, et de l'autre, nous avons Dieu le Père, Dieu le Fils, Dieu le Saint-Esprit et nous-mêmes. Je tiens à vous dire une chose. S'il n'y avait que vous et une seule personne de la Trinité, vous seriez tout de même du côté du plus fort. Permettez-moi d'ajouter autre chose, parce que je veux focaliser sur la sensualité. C'est en effet un problème majeur. Dans Éphésiens, chapitre 4, verset 31, l'apôtre Paul dit « Que toute amertume, toute animosité, toute colère, toute clameur, toute calomnie et toute espèce de méchanceté disparaissent du milieu de vous. » Paul donne un ordre. Vous vous dites peut-être que vous avez déjà essayé de faire disparaître des péchés. Vous avez promis au Seigneur de ne plus recommencer. Vous avez tenu le coup, 2 ou 3 minutes, 2 ou 3 heures, peut-être même 2 ou 3 semaines. Dieu sait que vous étiez sincère. Satan nous a menti, trompé, piégé et rendu esclaves. Il nous a amenés à lui donner raison. Comment est-ce que Satan s'y est pris? Il s'est servi des dons que Dieu nous a donnés pour nous détruire. Voyons comment cela s'est passé dans le cas d'Ève. Le serpent était le plus rusé de tous les animaux des champs que l'Éternel Dieu avait fait. Il dit à la femme, « Dieu, a-t-il réellement dit, vous ne mangerez pas de tous les arbres du jardin? » La femme répondit au serpent, « Nous mangeons du fruit des arbres du jardin. » Mais quant au fruit de l'arbre qui est au milieu du jardin, Dieu a dit, vous n'en mangerez point, et vous n'y toucherez point, de peur que vous ne mouriez. » Alors le serpent dit à la femme, « Vous ne mourrez point. Mais Dieu sait que, le jour où vous en mangerez, vos yeux s'ouvriront, et que vous serez comme Dieu, connaissant le bien et le mal. » La femme vit que l'arbre était bon à manger et agréable à la vue, et qu'il était précieux pour ouvrir l'intelligence. Elle prit de son fruit et en mangea. Elle en donna aussi à son mari, qui était auprès d'elle, et il en mangea. Genèse, chapitre 3, versets 1 à 6. Qu'est-il arrivé à Ève? Satan est venu à elle et lui a dit, « Regarde le beau fruit. » Dieu lui avait donné des yeux pour voir, puis Satan a dit, « Réfléchis, Ève, n'aimerais-tu pas être aussi intelligente que Dieu? » Dieu lui avait donné un cerveau pour réfléchir, puis l'ennemi dit, « Ève, goûte ce fruit, il n'y a rien de meilleur au monde. » Quelle a été la tactique de Satan? Il a semé une idée dans l'esprit d'Ève en l'invitant à regarder le fruit. Il n'y avait rien de mal à regarder. Cependant, Satan savait que si Ève regardait, elle se mettrait à penser au fruit. Elle finirait par donner raison à Satan, et celui-ci obtiendrait le résultat escompté. Il n'y a rien de mal à regarder, à réfléchir, à désirer, à prendre et à désirer à manger un fruit délicieux. Or, là où le bât blesse, c'est lorsque vous utilisez ses facultés pour détruire ou lorsque vous désirez quelque chose de destructif. Satan a entraîné Ève à faire un mauvais usage de ses facultés et à désirer le fruit défendu. Satan a utilisé les instruments et les dons de Dieu et il s'en est servi pour détruire Ève. C'est ce que Satan fait avec nous. Il utilise comme un instrument des choses que Dieu nous a données pour jouir de la vie et fausse ainsi notre façon de penser. Une fois qu'il l'a faussé, il nous pousse à utiliser, à mauvais escient, les dons précieux que Dieu nous a donnés. À présent, examinons la deuxième stratégie de Satan. Comment opère-t-il? Comment se sert-il de notre esprit? Prenons le cas d'une chose que nous apercevons. J'aurais pu prendre le cas d'une chose entendue ou tout autre exemple. Cependant, je vais m'en tenir au cas d'une chose aperçue. Vous voyez quelque chose et une pensée surgit dans votre esprit. Vous avez alors deux choix, rejeter cette pensée ou l'accueillir. Vous pouvez l'arrêter ou la laisser mijoter dans votre esprit. Si vous accueillez la pensée et que vous la laissez mijoter en vous disant « j'aimerais avoir cela », ceci me donnerait du plaisir et me satisferait. Ceci est désirable. Que se produira-t-il? La pensée suscite en vous des émotions. Votre imagination se met à l'œuvre. Si vous la laissez faire, c'est votre volonté qui est ensuite affectée et qui entre en jeu. Lorsque la pensée est venue à votre esprit, vous pouviez la rejeter immédiatement. Lorsque vous l'avez accueillie et laissée trotter dans votre tête et que vous vous êtes imaginé quel plaisir ce serait d'aller à tel endroit, d'être avec une telle personne ou d'acquérir tel objet. Qu'avez-vous fait exactement? Vous vous êtes mis dans une situation qui nécessite une prise de décision. Vous devez décider de chasser cette idée si elle est mauvaise ou vous devez décider de passer aux actes. Une pensée que vous laissez mijoter ou trotter dans votre tête s'intègre à votre personnalité. Elle finit par faire partie de vous. Cette pensée vous dominera si vous ne la maîtrisez pas. Dieu a dit, « Car il est comme les pensées de son âme. » Proverbe 23, verset 7. Nos pensées révèlent ce que nous sommes. Une personne qui ne fait que penser aux choses sensuelles devient sensuelle. Vous ne pouvez pas nourrir continuellement votre esprit d'une chose et croire que vous serez différent de ce que vous pensez. Dieu a dit, « Car il est comme les pensées de son âme. » Si vous ne pensez qu'à l'argent, et à l'argent, et encore à l'argent, vous deviendrez une personne pingre et égoïste. Par contre, si vous méditez continuellement au sujet de la générosité, de l'amour, de la bonté et de l'entraide, que se produira-t-il? Vous choisirez la direction opposée de l'exemple précédent. Nous faisons un choix. Nous disons parfois à quelqu'un, « Vous ne me connaissez pas, nous avons raison, et nous ne nous connaissons probablement pas nous-mêmes. Vous possédez un cerveau qui a un énorme potentiel. Vous pouvez l'utiliser pour faire le bien ou le mal. » Que fait Satan? Il vous envoie une petite pensée et il espère que vous lui laisserez prendre racine dans votre cerveau. C'est tout ce qu'il désire. Une petite ouverture pour pénétrer votre esprit, votre cœur. C'est tout ce dont il a besoin. S'il l'obtient, il est satisfait. Voici ce qu'il fera. Écoutez bien. Si vous voyez quelque chose ou quelqu'un qui excite votre convoitise, vous l'examinez un instant et vous vous dites « Non, je fais mieux d'oublier cela. Je ne retiens pas cette idée. » Cependant, ce n'est pas ainsi que ça marche. Que se produit-il réellement? Satan vous chuchote à l'oreille. « C'est cela. Oublie cette idée pour l'instant. » Vous enregistrez l'idée dans un recoin de votre cerveau et vous vous dites « Cela ne m'a pas vraiment tenté. » Cependant, vous avez donné à Satan un accès à votre esprit et vous n'avez pas délibérément rejeté cette pensée. Vous l'avez tolérée et vous avez rationalisé votre action en vous disant, après tout, tous ont leur petite faiblesse ici et là et personne n'est parfait. Et vous avez envoyé la pensée dans un recoin de votre cerveau. Ensuite, Satan se met au travail. Rappelez-vous que vos pensées sont assimilées à votre personnalité. Et ce que vous êtes est déterminé par ce que vous avez pensé au cours de votre vie. Tout ce que vous avez pensé se trouve dans votre subconscient, ainsi que tout ce que vous avez vu, entendu, ressenti, touché ou expérimenté. Tout cela se trouve toujours dans votre subconscient. Comment procède Satan? Il réfléchit à ce qu'il peut tirer du contenu de votre subconscient. Est-ce que Satan peut lire nos pensées? Ce n'est pas nécessaire, parce qu'il a été près de nous suffisamment longtemps pour savoir ce que nous pensons. Un jour, un incident ou quelque chose que vous voyez vous rappellera une ancienne pensée. Satan va profiter de l'occasion pour vous tenter. Il est étonnant de voir tout ce qu'il peut aller chercher dans les recoins de notre cerveau. C'est tout ce qu'il désire. Tout ce que vous avez pensé, tout ce que vous avez vu ou tout ce que vous avez entendu et enfoui dans votre cerveau, de même que toutes les paroles que vous avez dites, c'est pourquoi il nous faut la grâce du Dieu omnipotent pour les affronter. Voici un exemple qui illustre comment Satan travaille. Le roi David était un homme qui aimait Dieu. Il était le roi du peuple de Dieu et c'est Dieu qui l'avait choisi et établi sur le trône. Que s'est-il produit? Un jour, du toit de son palais, David a aperçu sa voisine, Bathsheba, prendre son bain. Notez les étapes de la chute de David. D'abord, il l'a vue. Ensuite, il l'a envoyée chercher. Puis, il a commis l'adultère avec elle. Il l'a vue, il l'a fait quérir et il a péché avec elle. C'est entre le moment où David a vu Bathsheba et celui où il l'a envoyée chercher qu'il a perdu le combat contre la tentation. Si après avoir vu la femme de son voisin, David s'était approché de Dieu, s'il s'était rappelé qu'il était le roi du peuple de Dieu et qu'il s'était engagé envers celui qui avait transformé sa vie, s'il avait concentré ses pensées sur Dieu et sur les bénédictions qu'il avait reçues de lui, s'il avait pensé à Dieu et à ce qu'il avait accompli avec lui, David aurait été victorieux. Dans quelques minutes, je vais vous expliquer le processus. Notez que David a vu Bathsheba et plutôt que de s'éloigner, d'aller en parler à Dieu et de prier, il a envoyé la chercher. Mes amis, si vous envoyez quelqu'un vous chercher une occasion de chuter, Satan vous la fournira volontiers. David n'était pas obligé d'envoyer chercher Bathsheba, mais il a choisi de penser à elle plutôt qu'à sa femme ou à Dieu. Nous avons la liberté de choisir ce que nous croyons et ce que nous pensons. Lorsque nous sommes tentés, Satan murmure toutes sortes de bonnes raisons pour nous convaincre de céder et trouve toutes les excuses pour nous empêcher de résister. Voici un exemple d'excuse qu'il affectionne particulièrement et qu'il a écrit en lettres majuscules. « Je n'y peux rien ». Soyons honnêtes, nous avons tous pensé ou dit cela à certaines occasions. Sous le coup de l'émotion, il se peut que la jalousie vous ait forcé à commettre un acte répréhensible ou que vous ayez volé un objet convoité. Qu'importe ce que vous avez fait, vous vous êtes dit « il faut que je le fasse ». Vous n'étiez pas obligé de le faire, mais vous avez choisi de le faire. C'est pourquoi nous devons être prudents et ne pas laisser ces attitudes imprégner nos pensées et notre esprit.
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0: Vous retrouver me fait plaisir. Merci de t'être connecté. Si tu es en salle, je suis tellement, tellement touché qu'on ait envie ensemble de progresser avec Dieu. J'aimerais être capable de dire tous les jours de ma vie, je veux bien. Je suis en paix, je suis en joie. Franchement, quand j'étais plus jeune, je pense que j'avais une vingtaine d'années, trentaine d'années, lorsque les pasteurs y parlaient de thèmes de souffrance, j'avais tendance à prendre un peu ça de haut, puis je disais, purée, mais c'est bon, la vie chrétienne, c'est avec Dieu, nous ferons des exploits et tout. Je dis, les pasteurs, ils sont tous des dépressifs ou quoi? Et puis j'ai vieilli. Et parfois, la vie fait des surprises, non? Vous êtes d'accord avec moi? Oh, si tu as cliqué sur cette vidéo, c'est parce que peut-être le titre t'a interpellé. Il y a quelques jours, le week-end dernier en vrai, j'ai été un week-end un peu compliqué parce que je suis quelqu'un qui a du mal à mettre des limites dans mon travail. Et je ne sais pas si quelqu'un a du mal aussi à mettre des limites. C'est-à-dire que quand je gère un dossier, deux dossiers, trois dossiers, je les cumule. Et j'ai tendance parfois à surestimer mes capacités. Il y a ici, là, des personnes qui aiment bien tout organiser, tout contrôler, tout gérer. Et la semaine dernière, on a fait un conseil d'administration et j'expliquais, voilà, je vais être assez transparent avec vous. Je me suis un petit peu livré, on avait 2-3 heures avec les cadres d'MLK. L'église MLK, c'est vraiment une église, on essaie d'être le plus transparent possible. Donc qui dit transparence, dit moi-même, je dois m'appliquer ce que je demande. Donc je m'oblige à être transparent. Je dis, voilà, à l'heure actuelle, dans mon leadership, il y a peut-être des fragilités, il y a peut-être des fêlures. Il y a aussi des conflits, il y a des enjeux financiers non réglés à MLK, il y a des enjeux d'humains qui sont non réglés. J'ai une part de responsabilité aussi dans les dysfonctionnements, mais du coup, ça va me chercher. Et il y avait deux auditeurs de Suisse qui étaient là et qui sont en train de nous aider à voir comment on peut améliorer le système MLK. Très honnête, très transparent. Ils m'ont dit, Yvan, attention, il y a ça, ça. J'écoute. Et la nuit de lundi à mardi, vous savez, des fois c'est en décalage ce qui se passe. Mon corps, mon cerveau, il a commencé à faire des blagues. C'est-à-dire, je me voyais comme une... Il y en a qui ont déjà joué au ping-pong ici. Pourquoi je dis ping-pong? Parce que le ping-pong, ça va très vite. C'est... Ça va très très vite. Quand vous avez regardé les JO, là, les Chinois, là, les frères Lebrun, là, ça va très très vite. Et j'ai l'impression que mon cerveau, dans la nuit de lundi à mardi, c'était comme une table de ping-pong sur laquelle quelqu'un avait versé 20 balles en même temps. Et j'arrivais plus à jouer. Là, ça partait dans tous les sens. On va lire ensemble dans le psaume 94 ce que la Bible veut t'enseigner aujourd'hui. Si l'Éternel n'était pas mon secours, j'habiterais bien vite dans le monde du silence. Je me suis dit, je suis en train de glisser, je vais perdre pied. C'est ta bonté éternelle qui me sert d'appui et de soutien. Quand une foule de pensées s'agite en moi, je parle à quelqu'un aujourd'hui, tes consolations me redonnent la joie. Cette nuit-là, je suis chrétien. Ma vie, objectivement, il y a plein de choses qui vont bien. Toutefois, je pense que je suis, du moins j'avais peur et je suis peut-être au ras d'un burn-out. Il y a des personnes ici qui sont... Alors, il y a plusieurs formes de dépression. Et oui, un chrétien, oui, une femme de Dieu, oui, une maman spirituelle, oui, un homme qui gère une entreprise, parce qu'aujourd'hui, il y a trop de choses dans ta tête, tu es en train de perdre pied. Il y a un message pour toi parce que tu as peut-être dit cette phrase « J'ai peur de devenir fou ». Il y a quelqu'un qui fait « Oui, ah, ça me fait du bien de voir que je ne suis pas le seul ici ». Vous savez, si j'étais un héros, un champion qui arrivait et qui n'avait jamais de sujet, vous ne regarderiez pas cette chaîne. Je veux qu'on soit le plus honnête et le plus transparent. Il est possible en tant que chrétien d'avoir aussi besoin d'aide extérieure. Le psalmiste, il n'a même pas osé mettre son nom. Quand il a écrit le psaume 94, il a dit « Je ne signe pas, je n'assume pas ». Je vais essayer d'assumer aujourd'hui. Oui, on peut être un enfant de Dieu et tu as peur en tant que femme de devenir folle. tu as peut-être besoin d'aide extérieure et tu as la chance, si tu es en France, mais je ne sais pas où est-ce que tu es en train de regarder cette vidéo, de peut-être trouver un ami ou un professionnel à qui tu peux parler. Je vais demander à la médecin Azadeh Guguin de venir me rejoindre sur l'estrade. Est-ce que vous pouvez juste l'encourager en lui disant « Bienvenue Azadeh !»
1: Merci.
0: Alors, Azadeh, toi tu es chrétienne, donc tu n'as pas de problème.
1: Surtout que je suis médecin. Alors.
0: Tu es chrétienne et médecin, alors là franchement tu n'as pas le droit d'avoir des problèmes toi.
1: Tu veux qu'on en parle, Yvan ?
0: Ben oui, parle-en un petit peu, parce que quand même, même si je sais que MLK on le dit, c'est OK. Tu as le droit de ressentir des émotions que tu ne gères pas. Voilà, moi, j'ai mis du temps à me l'autoriser. Je voudrais que vous puissiez vous l'autoriser, mais maintenant, on ne va pas rester dans cet état-là. On va comprendre le process pour voir comment Dieu, dans nos fragilités, dans nos fêlures, comme le psaume 94 d'un anonyme qui n'a pas osé signer, il y a un anonyme qui regarde ce message, à qui Dieu veut dédier quelque chose. Azadeh, aujourd'hui, tu coches toutes les cases du bonheur. Si, c'est vrai, franchement. Tu coches toutes les cases. Mais est-ce que dans ta vie, tu as toujours été aussi bien qu'aujourd'hui ? Explique-moi d'où tu viens.
1: Alors non, je n'ai pas toujours été aussi bien. Et quand bien même on regarde mon passé, je suis convaincue qu'il y aura des phases dans ma vie à l'avenir où je ne serai pas si bien.
0: D'accord, ok.
1: Alors moi, je suis iranienne, d'où mon prénom d'ailleurs. Et donc, j'ai connu cette période en Iran de la guerre, de la disette, des bombardements, mais en plus une famille dysfonctionnelle, le père qui nous a abandonnés, la dictature islamique, la répression de la femme. Donc évidemment, ça laisse des séquelles quand même tout ça, hein, dans l'identité quand tu grandis comme enfant.
0: Tu as quitté l'Iran à quel âge ?
1: J'avais 11 ans, mais j'y retournais chaque année. Donc effectivement, j'étais marquée par cette culture répressive et de peur et de crainte. Et ce qui m'a valu effectivement une dépression chronique depuis l'enfance, sachant qu'il y avait aussi ce facteur familial dans ma famille, il y en avait pas mal, donc je cochais toutes les mauvaises cases, je dirais, dès le départ. Et en parlant d'être fou, bah, moi littéralement je me trouvais déjà folle parce que l'entourage me le disait, t'es pas normal, t'es dingue, t'as un sale caractère. Et vraiment, mon projet de vie, parce qu'il y avait vraiment une douleur morale qui était tellement intense, et je le savais, que mon projet de vie, c'était de prouver à mon père qui voulait qu'un de ses enfants soit médecin, que je le saurais, et me suicider après. Parce que la vie était trop dure à porter, la charge
0: morale. Tu voulais mourir ?
1: Je voulais mourir.
0: Okay.
1: Je ne pouvais pas assumer le fait de continuer à vivre avec cette douleur morale. En plus, la société voulant qu'on ait une famille, se marier en Iran, etc. Ce n'était pas possible pour moi. Donc c'était basta, je le reprouverai et je partirai.
0: Waouh ! Est-ce que aujourd'hui, quand je vois que tu es médecin, c'est-à-dire qu'aujourd'hui, tu es non seulement tu as pu travailler sur toi, mais aujourd'hui, tu aides des personnes. Bravo. On a besoin, je ne sais pas si je voudrais remercier tout le corps médical qui regarde cette vidéo. Bon, il y a peut-être des aides-soignantes qui ne vont pas bien, il y a peut-être des sages-femmes, des infirmiers qui ne vont pas si bien que ça. Mais merci en tout cas, parce que ce que vous faites est incroyable, des médecins comme toi. Dis-moi juste, comment la dépression t'a quitté ou comment tu as quitté la dépression ?
1: Ça a été un cheminement. Alors, il s'est avéré qu'à un moment donné, Christ est arrivé dans ma vie.
0: D'accord.
1: D'une façon très forte, où je suis vraiment tombée par terre avec sa gloire qui est descendue sur moi. Jésus m'a pris dans les bras, je l'ai vu. Je ne l'ai pas vu, j'ai fermé les yeux, mais je l'ai senti physiquement. Donc, bien sûr, il y a eu un avant
0: T'as
1: et
0: fait
1: un
0: quel âge ?
1: Après. J'avais 22 ans. J'avais fait une dépression réactionnelle juste avant.
0: Ok, ok.
1: Où vraiment, littéralement, effectivement, je voulais me laisser partir.

0: En fait, quand Christ est arrivé à ce moment-là, effectivement, quelque chose d'extraordinaire est arrivé, puisque ça a été une raison de vivre, qu'un Dieu existait, qu'il m'aimait,
1: Okay.
0: que je partirais avec lui. Donc ça a été formidable. Et la joie de Dieu est venue me cultiver pendant des semaines, des mois, par la suite. C'était plus le feu d'artifice à chaque fois que je me mettais après. Je me disais, waouh, Jésus est vivant, il va venir. Bon, c'est pas toujours pareil.
1: Attends, attends, c'est important ça. C'est-à-dire que le début de ta rencontre avec Jésus, il y a tout qui s'illumine, il y a la lumière
0: Ouais.
1: à tous les étages.
0: Ouais.
1: Et puis après, ça redevient plus compliqué. C'est ça que tu es en train de dire.
0: Oui, ce qui devient compliqué, c'est que j'ai réalisé, j'adorais passer du temps avec Dieu le Père.
1: Okay.
0: Mais j'ai réalisé que dès que je négligeais ces moments d'intimité et de lieu secret avec lui,
1: Okay.
0: Ben, il y avait comme le vieil homme mal-être qui arrivait, qui me regagnait, l'esprit de rejet, être mal comprise, mal aimée. Mon mari, il en a bavé hein, les deux premières années de mariage. Oh, le pauvre, il en a
1: Okay.
0: bavé, comme quoi l'amour est patient. Et la tristesse,
1: Juste
0: t'es
1: son
0: pas
1: mari, c'était mon
0: capable.
1: prof de maths hein, quand j'étais au lycée.
0: Très patient.
1: Et il est très patient parce que j'ai jamais été bon en maths, mais il a été patient. Continue, revenons sur toi. Donc toi, tu as au début...
0: Oui.
1: Tu l'as un peu challengé aussi.
0: Oui, j'ai challengé. J'ai sanctifié, je peux le dire aujourd'hui. Mais pour dire qu'en fait, effectivement, je n'étais pas satisfaite de ma condition, en tout cas humaine. J'avais ma relation avec Dieu, mais dès que je n'étais pas, entre guillemets, je disais, enfin, je suis dopée avec le Saint-Esprit. Dès que je vais être face à moi-même, je me disais, mais qui tu es? La colère, les accès de colère, les dévalorisations, la culpabilisation, tout ça, ça m'a rattrapée. Et en fait, au fur et à mesure de méditer la parole de Dieu, de la mettre en pratique, de me mettre moi-même au service des uns et des autres, de l'Église, etc., j'ai développé de façon concrète la pensée de Dieu, qui finalement sont vraiment les clés thérapeutiques hein, que donnent les psychiatres aujourd'hui. Hein. La méditation, l'empathie, servir les autres, les pensées positives, les paroles positives,
1: Attends,
0: croire.
1: attends, il faut que tout le monde prenne des notes.
0: Oh
1: Ça,
0: là
1: tu
0: là,
1: vas
0: attends.
1: vite, hein, tu es une médecin. Tu t'arrives à faire un nombre de patients par jour que j'ai... les petites clés, parce qu'en vrai, c'est important ce que tu dis, on s'attend à ce que quand Jésus vient, bing, tout s'arrête. Dans un premier temps, oui, il y a les faits, c'est tellement une belle rencontre avec Jésus, mais après, il y a tout un process où
0: Exact.
1: tu dis, avec la Bible, progressivement, en méditant,
0: Oui.
1: des pensées positives, ce que Jésus
0: Oui.
1: dit de toi, quoi d'autre?
0: Bah,
1: L'empathie, tu m'as dit.
0: l'empathie, le fait de rendre service, de se lever pour le royaume
1: D'accord.
0: de Dieu, de commencer à faire pour le peu que l'on a,
1: Ok.
0: je fais. Bon, le ménage à mon église, je kiffais tous les jours, quand je pouvais y passer.
1: D'accord.
0: C'était mon acte d'adoration.
1: Ok.
0: Et la maîtrise de soi, c'est-à-dire quand tu sais que tu pars en vrille, tu te calmes, tu t'assois, tu commences à te canaliser, prendre les bonnes habitudes, écouter l'entourage et mettre en pratique tout simplement. Ce sont des clés. Il y a un tas d'autres clés, bien sûr, dans la vie.
1: Tu fais du sport aussi?
0: Je fais du sport aussi, mais ça, je l'ai pris à mes dépens parce que je n'ai pas du tout l'âme sportive. Mais il y a un tas de choses. Oui, j'ai compris que j'étais corps, âme, esprit, qu'il fallait que je prenne soin des trois. Et Dieu me l'a fait comprendre. Donc oui, j'ai commencé à faire du sport pour soigner ce temple, qu'il ne soit pas fatigué, qu'il me fasse du bien.
1: C'est-à-dire que Dieu ne fait pas du sport à notre place, c'est ça que tu es en train de dire.
0: Non, il ne fait
1: Parce que
0: pas.
1: moi,
0: Mais
1: je
0: il
1: veux
0: peut être
1: bien
0: un
1: mettre
0: très
1: Dieu sur
0: bon
1: le tapis
0: coach.
1: roulant
0: Il
1: à
0: peut
1: ma
0: être un
1: place.
0: très bon coach parce qu'il peut te donner l'envie et le faire. Et ça, c'est extraordinaire. Il l'a fait avec moi, vraiment. Donc oui, Dieu, il est très pratique. Il dit mange, bois. Il approche Élie qui est dans sa grotte, dans sa dépression. Il dit mange et bois. Oui, Dieu, il est pratique. Il faut qu'on soit sage avec tous ces aspects de notre vie. Et je peux que le dire et le répéter en tant que médecin aussi, bien sûr.
1: Wow. Il y a quelqu'un qui regarde cette vidéo, qui a vu le titre, qui dit, c'est vrai, j'ai peur de devenir folle, j'ai peur de devenir fou. Tu lui dis quoi?
0: C'est qu'à partir du moment où il se pose la question, c'est qu'il n'y est pas encore. C'est qu'il arrive à raisonner positivement. Et c'est toujours là le moment de se prendre en main. Et effectivement, il y a de l'aide autour. Il est vrai que quand on est abattu dans son âme, qui effectivement vient du cerveau, qui est aussi un organe et qui est aussi à soigner, bah c'est que l'organe cerveau, il est malade. Dans la dépression, dans les burn-out, etc., le cerveau, il a moins de sérotonine, c'est des neurotransmetteurs pour communiquer entre les cellules. Donc, quand il n'y en a pas, comment on fait? C'est sec. Il y a besoin d'aide. Donc, la volonté est effondrée chez ces personnes-là. Alors, les vieux longtemps en disant lève-toi et prends-toi en main, ça ne marchera pas. Le moteur est en panne. Donc, qu'est-ce qu'on fait?
1: Oui.
0: C'est se faire aider, se faire prendre en main. Et cette empathie autour hein, de l'entourage, ce sont des personnes qui sont repliées sur elles-mêmes à cause du fait que le cerveau, il est malin. Quand il est en difficulté, il va se protéger. C'est lui-même qui se met une barrière de protection en disant c'est trop pour toi, l'agression,

0: intérieur est too much. Cache-toi. Et c'est, du coup, c'est une réaction qui serait finalement saine, qu'il faut mesurer. Parce que trop s'isoler volontairement, c'est pas bon non plus. Là, évidemment, on se laisse complètement aller. Donc, avoir besoin de pause, avoir besoin de repos, d'arrêter certaines activités, c'est bien.
1: Toi, tu as fait ça? Tu as enlevé des activités dans ta vie?
0: J'ai appris à le faire parce qu'étant médecin, j'ai frôlé le burn-out une fois. J'aime mon métier. C'est un métier sans fin. À chaque fois que j'ai décelé les symptômes qui arrivaient, vous savez, les pertes de mémoire, l'insomnie, les pensées qui partent dans tous les sens.
1: Ouais, j'y suis là.
0: Et bien là, c'est le moment de dire humblement, et ça m'a rendu humble à une reprise, je ne suis pas indispensable. Et j'ai mes limites. Je suis humaine. J'ai mes limites.
1: J'aime pas ce que tu dis.
0: Je sais. Et pourtant, ça fait du bien parce que, et c'est ce que je dis souvent aussi à mes patients, n'ayez pas peur de vos peurs, n'ayez pas peur de vos faiblesses. Elles sont là pour vous apprendre quelque chose. Dieu a créé les sentiments. Il les a réfléchis. La tristesse, la colère, toutes ces choses-là. Qu'est-ce qu'elles me révèlent au-dedans de moi? Où est-ce que je ne suis plus? Pareil, on est dans le ministère avec mon mari. Moi, j'ai mes leitmotifs. C'est mes deux températures. Quand ça ne va pas, je prends la température pour voir où je suis malade ou je ne suis pas. C'est la joie du Seigneur et ma force. Si je vois que je commence à être fatiguée, à tirer la langue, frustrée, aigrie, dans tout ce que je fais, c'est que ah, là, j'en fais trop. Et l'autre, c'est qu'il dit, mon joug est doux et léger. Ça veut dire que là, je ne suis plus en train de faire là où je devrais être et faire. Donc, je ralentis humblement et simplement, avec regret parfois. C'est douloureux de faire des sacrifices, de laisser certains bébés, certaines entreprises, des domaines dans lesquels on réussit.
1: Oui.
0: Mais c'est toujours bon, oui. Le point avec le Seigneur. Seigneur, on reboot tout ça, table rase, je suis à ton service. Nouvelle saison pour moi, qu'est-ce que tu veux me montrer? Où est-ce que tu m'envoies?
1: Qu'est-ce qu'il peut y avoir de bon, dernière question, au sortir de la dépression? Ça nous apprend un peu d'humilité?
0: Excellent. Alors vraiment, moi je connais beaucoup de serviteurs, même des chefs d'entreprise, des gens à responsabilité, des pasteurs, où vraiment, il n'en sort que du bon camp, tant l'a bien travaillé dans les mains, effectivement, bonnes qui nous ont bien accompagnés, parce qu'on a besoin d'aide. Je disais, ce repli sur soi fait qu'on a besoin de l'amour extérieur, parce qu'on est soi-même en rejet, en protection de « je ne suis pas capable », et on a besoin d'un entourage qui dise « si je suis là, je t'aime avec un amour inconditionnel pour t'emmener sur ce cheminement-là qui est bon ». Qui est bon pourquoi? Là où je rassure aussi les gens, je dis « vous savez, vous êtes en train de passer peut-être par la vallée de l'ombre de la mort ». Mais pourquoi? Parce que quand vous serez de l'autre côté, et je vous assure que vous y serez, il m'a fallu tout ce travail-là pendant des années, et que je demande même au Seigneur, mais Seigneur, je ne peux pas être un jour normal, c'est-à-dire être lisse dans mes émotions,
1: ouais,
0: mais
1: sûr,
0: au lieu de tout le temps être à ta recherche tous les jours, comme si je n'ai pas pris mon antidépresseur le matin. Et le Seigneur m'avait dit, c'est mon écharpe dans ta chair, mon enfant, comme Paul. Est-ce que tu acceptes ces moments qui te fortifient dans ma présence avec toi? Et là, j'ai dit, oui, Seigneur, et ça m'a appris jusqu'au jour où d'ailleurs, avec le Covid, j'étais en deuil moi-même personnellement, où je ne pouvais pas prier. Et Dieu me montre, mon cerveau avait changé. Il y a vraiment cette capacité cérébrale qui est vraiment, je crois, ce qu'on appelle la neuroplasticité cérébrale, d'ailleurs en science, quand Dieu a mis un potentiel dans notre cerveau pour qu'il puisse changer, que nos humeurs puissent être régulées, nos caractères transformés, et qu'on devienne même optimiste et positif par sa grâce, avec des choses qui se voient à l'IRM même cérébrale. Donc oui, tu passes par la vallée peut-être de l'ombre de la mort, mais quand tu seras de l'autre côté, parce que tu peux l'être, ce qui est beau, c'est que je dis, tu sais quoi, à ton tour, tu vas chercher d'autres personnes de l'autre côté en disant, je sais, j'ai une lanterne, je sais le labyrinthe de tes pensées par où passer. Viens avec moi et je vais t'emmener de l'autre côté. Et c'est ce que je fais dans mon métier.
1: Merci Azadé. Merci beaucoup. Les amis, Azadé, tu nous as dit la lecture et on va lire, on va reprendre le psaume 94. Allez ensemble, on va reprendre. Merci beaucoup Azadé. On reprend le psaume 94. Si l'Éternel, vraiment, vraiment, si l'Éternel n'était pas mon secours. On peut le lire ensemble là? Je ne voudrais pas être le seul à lire la Bible là. Parce qu'il y a quelque chose qu'il faut proclamer aujourd'hui. Si l'Éternel n'était pas mon secours, j'habiterais bien vite dans le monde du silence. Il y a peut-être quelqu'un qui a dit « je suis au bord de la mort ». Parce que le mot du silence, c'est un mot joli pour dire « je crois que je suis sur le point de plus vivre carrément ». Quand je me suis dit « je suis en train de glisser, je vais perdre pied », c'est ta bonté éternelle qui me sert d'appui, de soutien. Quand une foule de pensées s'agite en moi, ces balles de ping-pong qui tapent dans toute ma tête. Tes consolations me rendent la joie. Oh, est-ce que quelqu'un se dit merci à l'anonyme qui a écrit ces paroles parce qu'il était assez humble pour m'aider dans mon chemin. Verset 2, il avait commencé en disant « Bienheureux l'homme, on peut dire bienheureux la femme éternelle, que tu disciplines toi-même. » Ah, il y a moins d'amen. Pourquoi ? Parce que la dépression, il y a une part qui dépend de toi. Il va falloir que tu reconnaisses certaines choses et il y a une part qui dépend de Dieu et ça, on va la voir. Premièrement, il y a trop de bruit dans ta tête. Il y a trop de bruit dans ta tête, dans ma tête en tout cas. Je ne sais pas, mais vous comprenez que j'ai dû faire ce travail sur moi-même lorsque je lisais ce psaume. C'est, il y a un moment, j'ai décortiqué. Le psalmiste, il dit « je », alors qu'eux sont méchants. Quentin, lorsque tu es en phase de dépression, tu as l'impression que tout le monde est contre toi. Eux contre moi. Tous les premiers versets du psaume, c'est ça. Éternel, jusque-là, quand les méchants vont-ils triompher ? Il y a un « jusque-là, quand », ça veut dire que « je n'en peux plus ». J'essaye de mettre les mots sur ce que tu as vécu cette semaine. Tu as tendance à dire « là, ça craque, je n'en peux plus, jusque-là, quand ». Le psalmiste a dit exactement la même chose que toi. Et puis il a dit un moment, il a dit « mais ce n'est pas possible, celui qui a fait l'oreille ». N'entendrait-il pas ? Celui qui a formé l'œil ne verrait-il pas ? C'est étonnant parce qu'il est capable dans le même psaume de dire des choses merveilleuses sur Dieu et en même temps de dire « Dieu, tu fais quoi ?» Parce que tu vois, le paradoxe, c'est pourquoi si Dieu entend tout, si Dieu voit tout, pourquoi il n'agit pas ? Et c'est cette discordance dans la tête du psalmiste qui fait que dans tous les premiers versets, il est en train de devenir fou. Il dit « Éternel, ils écrasent ton peuple, ils humilient ton héritage, ils égorgent la veuve et l'étranger, ils assassinent les orphelins. » Comme tu es hypersensible, tu as l'impression que tout le monde part en vrille à côté de toi. La société t'allume la télé, tu regardes les réseaux sociaux, il y a tout qui part en vrille. Et du coup, tu laisses cette pensée, mais ils sont tous des méchants et moi je suis le seul, petit 2, qui va m'aider. Petit 2, je suis tout seul. Au verset 16, il dit « Qui se lèvera pour moi contre ceux qui font le mal ?» Hé, hey, monsieur le psalmiste, je ne connais pas ton prénom, mais je voudrais te dire, tu ne peux pas mener tous les combats à la fois. Tu ne peux pas aider la veuve, l'orphelin, ceux qui font le... Hé, hey, oh, tu n'es pas Dieu, frangin. Et il me dit « T'as le culot de me le dire, toi. » On a tous tendance à vouloir donner presque des coups de main à Dieu dans tous les domaines. Tu ne pourras pas sauver ta petite cousine complètement. Tu vas pouvoir aider, mais tu ne pourras pas la sauver. Ça, c'est le travail de Dieu. Tu vas te battre comme un fou pour ton entreprise. Tu vas faire tes heures sup, mais tu ne sais pas quoi. Cette entreprise n'est pas ta vie. Dieu est ta vie. Cette entreprise est ton chemin. Oh! Tu ne pourras pas sauver ton église à toi tout seul. Mais quand même, j'ai donné tellement d'années. Non, tu n'as pas donné tes années pour ton église. Tu as donné tes années pour la chérie de Dieu. Et donc, arrête de dire moi je. J'ai pris une claque, justement, lorsque nos deux amis suisses là sont venus à la sortie du conseil d'administration. Ils m'ont dit, Yvan, quand même, il y a quelque chose qui nous a interpellés, c'est qu'on n'a pas entendu beaucoup de « nous ». Oh, la honte pour moi. Quand tu as parlé, souvent c'était « moi je ». Ça pique hein, l'orgueil. Hein. Là j'ai pris « ah, ça allait me chercher ». Je dis « ouais, alors, deux raisons. Il y a une mauvaise, c'est peut-être parce que ça veut dire que je ne vais pas bien, et que quand tu ne vas pas bien, quand le psalmiste, tu es trop auto-centré, et tu as l'impression que tu portes à toi tout seul tous les fardeaux du monde. Et ce n'est pas vrai. Donc, aïe. Puis l'autre aspect, c'est comme effectivement il y a des tensions, il y a des conflits, tu n'oses pas trop utiliser le « nous » parce que tu ne peux pas mettre les gens dans ta sauce. Tu vois, si tu es en train de t'embrouiller avec ton conjoint et que vous êtes sur le bord du divorce, le « nous », il est plus difficile à dire, tu vois. Dans l'entreprise, lorsque les actionnaires ne sont pas d'accord, le « nous », il est plus difficile à dire. Donc à la fois, il y a une bonne raison, c'est que oui, tu veux avoir l'humilité de ne pas parler à la place des autres, mais il y a à la fois un mauvais symptôme qui veut dire que le nous est cassé. Vous savez juste une chose, le psalmiste, quand il ne va pas bien, il y a je. Quand il va bien, il met le nous. Vous avez remarqué cette caractéristique ? Donc regarde bien comment tu as parlé ces derniers temps, parce que ce psaume te donne une leçon. Il te dit, est-ce qu'il y a du nous ? Avec Dieu, nous ferons des exploits. Avec, vous voyez, le nous apparaît lorsque on est en phase de remontée. Aujourd'hui, tu as l'impression que c'est eux contre toi. Pire, petit 2, grand 2, pardon, c'est peut-être carrément moi contre moi-même. Au verset 18, il y a un verset qui m'interpelle et ça m'intéresse fort là, parce qu'il y a une leçon pour quelqu'un. Au début du psaume, il a l'impression que le monde entier est contre lui. Ta belle famille est contre toi. Tes collègues sont contre toi. Cet professeur ne t'aime pas. Cet ami t'a trahi. Okay. Mais il y a pire que ça. C'est quand tu commences à marquer des buts contre ton propre camp. Grand 2, quand tu laisses des pensées d'autodestruction remettre une couche sur quelque chose qui ne va déjà pas bien. Quand je me dis « je suis en train de glisser, je vais perdre pied », c'est... Il y a un moment... Dans cette nuit de lundi à mardi, je me suis senti perdre pied, je me suis senti couler parce que mes pensées personnelles sur moi-même sont devenues des pensées super négatives. J'ai commencé à me dire, purée, si je fais un burn-out, demain matin, mon cerveau il va être crashé, je ne vais pas m'en sortir. Vous savez ce qu'il faut que je fasse ? J'ai pris mon téléphone portable, j'ai dit, bon alors Yvan, si jamais tu perds complètement tes moyens demain matin, vite, vite, vite, il faut refaire le planning des prédicateurs pour MLK jusqu'à juin 2000. En fait, tu as des pensées de fou. Quand tu as peur, là, tu es en mode, je me suis dit, tant qu'il me reste un tout petit peu de cerveau avant d'avoir cramé tous mes neurones, parce que demain matin, je ne sais pas si je me réveille, vite, vite, vite, je vais mettre toute ma liste des courses, des choses que... Puis là, franchement, c'était une nuit un peu cauchemardesque. J'étais là avec mon masque de respiratoire. Puis là, je me dis, mais Seigneur, je suis en train de devenir dingue. Je parlais à une psy hier, et d'ailleurs c'est un petit peu ce que disait le médecin Azadé tout à l'heure, elle dit, tant que tu as peur d'être fou, j'ai une bonne nouvelle, c'est que tu ne l'es pas. Vous savez pourquoi ? Parce que les fous, ils kiffent. C'est vrai, un fou il se dit, je suis trop normal. Tant que tu es en train de te dire, je suis en train de devenir folle. C'est bon, c'est que tu ne l'es pas. Parce qu'une vraie folle, elle serait là, je suis fière d'être complètement... Elle ne se rend pas compte, elle a l'impression, quelqu'un qui est psycho, complètement psychotique, machin, etc., il a l'impression d'être normal. Il n'y a que les gens normaux qui ont l'impression d'être bizarre, d'accord ? On s'est rassurant un petit peu. Moi, ça m'a fait du bien, juste je la prends pour moi, si vous allez bien, tant mieux. Mais... Donc, waouh ! Mais c'est vrai qu'il y a un moment, j'étais en train de me dire, ok, Yvan, si ta vie s'arrête... Si tu deviens dingue, qu'est-ce qui va se passer pour tes enfants, pour ta femme, pour MLK, pour tout, tout ça, pourquoi ? Et là, j'ai vraiment compris quand il dit « J'habiterai bien vite dans le monde du silence, ma tête va exploser ». Il y a quelqu'un qui t'a cliqué sur cette vidéo parce que tu dis « Ma tête va exploser ». Écoute, écoute, écoute, il ne faut pas décrocher. Le verset qui vient derrière, oh j'aime tellement. Quand tu as l'impression que ta tête va exploser, voici une traduction en hébreu Chouraki. Dans les multiples délires de mes entrailles, je vais te dire que lundi soir, ça délirait sévère. Mon être se délecte dans les réconforts de Dieu. Ok, il n'y a pas une dépression, il y a des formes de dépression. Est-ce qu'un enfant de Dieu peut passer par la dépression ? Parmi les formes de dépression, il y en a une qui est liée au travail. Comment on appelle lorsque c'est une dépression liée à un épuisement ? La Haute Autorité de Santé parle d'un épuisement à force d'un travail excessif sur une durée prolongée. Ça s'appelle le burn-out. C'est vraiment s'éteindre de l'intérieur. C'est lié au travail. Okay. C'est une forme de dépression. Des fois, on galvaude le mot, hein, parce que tout le monde dit « ouais, j'ai fait un burn-out ». Non, non. Un burn-out, mon ami, c'est un truc vraiment lourd. il y a d'autres formes de dépression. Tu es peut-être dans une forme d'épuisement, avec épuisement émotionnel, etc. Mais à quelqu'un qui se sent sur le point de glisser, je termine avec une dernière pensée. Oui, tu as l'impression que c'est eux contre toi. Peut-être que c'est toi contre toi-même. Laisse-moi te terminer avec la plus belle des réalités. C'est Dieu pour toi. C'est Dieu pour moi. Si l'Éternel n'était pas mon secours, mais il est mon secours, alors j'habiterai bien vite dans le monde du silence. Quand je me suis dit, je suis en train de glisser, je vais perdre pied, c'est ta bonté éternelle qui me donne la vie, qui me sert d'appui, qui me sert... Oh non, je sais que... C'est pour ça, si jamais je voyais le Yvan que j'étais à 22 ans, tout feu, tout flamme, évangélisation dans la rue, des heures de réunion de prière, jeûne, machin, t'es au taquet. Il y a des jeunes, vous commencez avec Dieu, vous êtes fire, et vous êtes la sanctification, sanctification. Ben oui, parce que t'as tellement de tentations que t'as raison de parler de sanctification. Mais la vérité, c'est que sur le long terme, je vais vous dire ceux qui iront jusqu'au bout du chemin. C'est ceux qui ont compris l'amour de Dieu. Vous allez me dire, mais c'est beaucoup trop simple ça, l'amour de Dieu. C'est vraiment, en MLK, c'est une église de bisounours. L'amour de Dieu, il n'y a rien de plus compliqué à accepter. Non, non, non. Et vous savez pas quoi, vous n'avez pas pris assez de coups. C'est quand tu as vu qu'après quelques échecs, et malgré tous les efforts que tu as faits, ça ne suffit pas. C'est là que tu te dis... J'ai vraiment besoin de revenir à la base et j'ai besoin de revenir à l'amour de Dieu. L'amour de Dieu, c'est la première chose que Satan va essayer de casser dans ta vie. Parce que, à force de faire des efforts, de croire que c'est parce que tu es ceci que Dieu t'aime, que c'est parce que tu as fait cela que tu as eu la faveur de Dieu, c'est faux. Je vais te dire, lorsque tu étais très loin de lui, Dieu t'aimait, il te cherchait, il te poursuivait, tu avais un caractère pourri et déjà, il avait vu quelle femme extraordinaire tu allais pouvoir devenir lorsqu'il viendrait en toi. Tu sais, en tant qu'homme, tu voudrais être complet sans Dieu, mais l'amour de Dieu, il est... Moi, pendant des années, j'ai cru que Dieu m'aimait quand je faisais le bien. J'étais tellement dans ce Dieu de l'Ancien Testament où si mon peuple, alors... C'est comme si l'amour de Dieu envers moi était conditionné et puis j'ai vieilli. Et quand tu vieillis, tu te déçois. Et quand tu te déçois, tu ne t'aimes plus. Et quand tu ne t'aimes plus, tu crois que Dieu ne t'aime plus. Oh, je parle à quelqu'un ? Alors pour peu qu'après tu rajoutes de la fatigue, quelques événements traumatiques comme la perte d'être cher, et là tu exploses. Vous savez mes amis, l'église MLK, elle a plein de défauts. Mais il y a une valeur sur laquelle je ne veux jamais transiger. La première et la dernière des caractéristiques de Dieu, c'est l'amour. L'amour est patient. L'amour ne soupçonne pas le mal. C'est-à-dire que quand Dieu me voit, il ne soupçonne pas le mal en moi. Oh ! Moi, je vois tout de suite là où je vais aller de travers. Et tu sais, dans cette nuit où j'étais très mal, où j'étais mal physiquement, mal dans ma tête. Ce que Satan essaye de dire, c'est Dieu qui te punit, c'est Dieu qui est contre toi. Non, non, non, non, non, non, non, non. Toi, tu es l'accusateur des frères. Moi, j'ai un avocat auprès du Père qui s'appelle Jésus-Christ. Il n'est pas quelqu'un d'insensible. Il a été tenté en toutes choses comme moi. Et il est mon avocat. Amen. Et j'ai un appui. La bonté de Dieu est non négociable. Vous savez, si quelqu'un dit... Mais si je suis dans le péché, alors Dieu va me lâcher. Parce que tu crois que tu n'étais pas dans le péché avant ta conversion, il t'avait lâché. Oui, mais maintenant c'est plus grave parce que je sais. Bien sûr que c'est grave. Est-ce que Dieu se réjouit que tu sois dans le péché? Non. Vous comprenez? Je ne suis pas en train de dire, je ne suis pas en train de banaliser le péché. Mais je dis qu'il y a deux réalités simultanées. L'amour de Dieu est inconditionnel, péché ou pas. La joie de Dieu, elle, est abîmé lorsque tu es dans le péché. Parce que Dieu sait que lorsque tu t'éloignes de lui, il y a de la déconnexion. Et donc, il a moins de possibilités de te rappeler qui tu es en lui et qui il est pour toi. Oh, l'amour de Dieu. Toi donc, mon enfant, fortifie-toi dans la grâce qui est en Jésus-Christ. Que dit Paul à Timothée? Plus tu vieilliras, plus tu auras besoin de comprendre, de manger, de te nourrir de l'amour de Dieu. Hé, hey, les amis, allez doucement sur certaines prédications où vous faites cartonner tout le temps. Là. Vous savez, je peux dire quelque chose, bah, tant pis, on a enregistré, puis je vais encore avoir des emails, c'est ma bêtise, mais je vais dire du bien. Pendant des années, j'ai entendu beaucoup de pasteurs, et moi le premier, dire à propos de Joel Osteen, vous savez qui est un pasteur du Grenet, que c'est de l'évangile facile, que c'est paroles positives, que c'est too much love, et pas assez de... Puis hier soir, il y a ma femme qui est venue et qui me dit quand même, Yvan, j'ai écouté Joel Osteen, mais il est super bien ce pasteur. C'est moi le gars un peu hautain que je suis en moi. Je prêche beaucoup sur l'amour quand même. Ben, après ce que j'avais vécu dans la semaine, j'étais bien content d'avoir une prédication sur l'amour de Dieu. Hein. Tu fais moi le malin quand tu souffres. Hein. Tu fais le malin quand tout va bien. Mais quand tu as l'impression que Dieu n'est pas intervenu dans ta vie, quand tu as perdu un être cher, quand tu as l'impression d'avoir donné ta dîme, d'avoir fait tes trucs de prière et que ça ne marche pas, tu as intérêt de revenir dans la maison de l'amour. Hein. Parce que sinon, tu vas glisser dans la demeure du silence. Quand une foule de pensées, je vous quitte, s'agite en moi, tes consolations me redonne de la joie. Oh. Est-ce que quelqu'un peut entendre ce verset? Je dois te quitter. Mais quand des pensées en foule s'agitent en moi, tes consolations me redonnent la joie. Je me suis dit, alors j'avais ma machine à respirer, je me suis dit, tiens Seigneur, demain matin, tu seras encore là. Écoute bien, c'est ce que la médecin a essayé de te dire, ce que j'essaie de te dire. Cette dépression ne durera pas. Ce tunnel ne durera pas. Cette saison, pourquoi vous n'y croyez pas là? Ne durera pas. Parce que Dieu était avant, il traverse avec toi le pendant et il t'amène quelque part. Mais comment je vais retrouver la joie? Laissez-moi te décaler. Je vais me décaler physiquement, mais je voudrais que tu puisses te décaler mentalement. Dans cette nuit-là, j'ai repris mon masque. Je me suis dit, Seigneur, si je deviens dingue, je te confie ma femme, mes enfants et l'église. Et je dis aux pensées en moi, taisez-vous, de toute façon, ce n'est pas moi le héros, c'est Dieu. Je ne sauverai pas le monde entier. Là, je me suis dit, mais quand même, qui va faire? Eh bien, MLK, ça appartient à Dieu. Mes enfants, ils me sont prêtés par Dieu. Même mon corps, c'est une location. Il y en a qui disent, si j'avais su au moment d'acheter la voiture, je n'aurais pas pris ce modèle. Mais c'est qu'une location. Oui, il y a des pannes, il y a des problèmes, mais je ne suis que dans une voiture de location. Il est dit, lorsque vous me reverrez, dit Jésus, je vais vous préparer une maison éternelle. Ah, ici, tu es en location. Non, je suis propriétaire. Non, tu es en location. Les amis, on n'amène rien au ciel. Tout est à durée limitée, sauf les consolations de Dieu. Les consolations de Dieu. On a vécu des drames, en fait, à MLK. Et des fois, tu sais, il y a des deuils dans ta vie. Il y a des êtres chers que tu perds. Et tu penses que c'est OK. Ça va un petit peu mieux. Et puis vient un moment où c'est comme si tu payais la facture en retard. Est-ce que je parle à quelqu'un? Tu vois, le psalmiste, il a parlé de plein de choses, mais à la fin du psaume, je ne sais pas pourquoi il emploie le mot consolation, mais j'ai envie de lui dire, frangin, t'as perdu quelqu'un en fait. Je suis sûr qu'à ce moment-là, cet anonyme baisserait la tête et il dirait, oui, j'ai perdu quelqu'un. Il me donnerait le prénom, il me donnerait le nom d'un être cher. Tu as peut-être perdu un être cher et ça va te chercher en fait. Et c'est OK. De reconnaître que tu as un vide. Vous savez, nous les chrétiens, on veut tellement être des surhommes, des femmes parfaites, qu'on doit faire comme si on n'avait pas de vide, tout allait bien. Non, ce n'est pas ce que dit le psaume. Il dit « tes consolations me redonnent » et en hébreu, ce n'est pas la joie au sens de sourire, tu vois. C'est « tes consolations me redonnent un câlin, me redonnent une présence, me redonnent un goût de vivre. » C'est tout ça qui est dans le guérison de nefesh, qui est l'âme et qui est l'appétit de la vie. C'est-à-dire que il y a un vide. Je ne le nie pas. Il y a des manques, je le reconnais. Il y a des traumas qui ont laissé des traces. Mais par contre, ce manque, ce vide et ces traces, Dieu dit, laisse-moi te prendre dans mes bras. Oh, il y a quelqu'un qui a peut-être jamais connu ça avec les êtres humains, donc tu es un peu troublé de dire est-ce que c'est possible. L'amour de Dieu pour toi, il est incroyable. Il dit, laisse-moi. Laisse mes consolations, laisse ma présence, laisse-moi venir dans ta chambre, laisse-moi venir dans ta voiture, dans ton lieu de travail, là où tu deviens fou, là où tu deviens folle, et te dire, je suis avec toi, je te prends dans mes bras, on va passer par ce tunnel et on va sortir de l'autre côté. Tu as le droit de ressentir un vide. Mais ce vide, dit Dieu, confie-le-moi. Ah, c'est là où c'est dur. C'est ce que j'ai dit, non, je vais gérer. Tu ne vas rien gérer du tout. Tu vas juste prendre et tu vas dire, ah, mais j'en ai marre d'être un bébé. Laissez venir à moi les petits-enfants. Oh, il y a quelqu'un qui n'entend pas là. Mais moi, je suis un adulte, moi, je suis une femme guerrière. J'ai été élevée en Guadeloupe, en Martinique, on m'a pris... Moi, j'étais en Bretagne. On ne va pas se faire tous nos... Non, mes amis. Nous ne sommes pas le sauveur de nos familles, de nos amis, du monde entier. Jésus est le sauveur. Et j'ai besoin d'accepter de dire à Jésus, aujourd'hui encore, tu es mon sauveur dans cette journée. Tes consolations me redonnent le goût de vivre. Je le répète une dernière fois. Ta bonté me sert d'appui et tes consolations me redonnent le goût de vivre. Est-ce que tu as entendu ce que Dieu voulait te dire aujourd'hui? Laisse-lui la possibilité d'intervenir maintenant. Il veut être là, laisse-le intervenir. Est-ce que quelqu'un veut juste dire « Je t'aime Seigneur » C'est comme une petite prière. Tu n'as pas la force de faire autre chose, mais dire « Je t'aime, Seigneur. Ta bonté ne faillit jamais. » Moi, j'aime tellement ce chant qui parle de la bonté de Dieu. Vous voulez bien qu'on le prenne ensemble? La bonté de Dieu. Est-ce qu'on peut remettre juste nos vies entre les mains de Dieu? Dieu, tes enfants te louent, tes enfants te remercient. Merci pour la vie que tu nous as donnée. Merci pour les relations que nous avons pu bâtir. Merci pour chaque minute, pour chaque seconde, pour chaque souffle de vie. Seigneur, je te présente nos fragilités, ma fragilité, nos luttes, mes luttes. Et on dit que tu es sur le trône et que tu gères. On veut avoir avec toi la tête dans le ciel, les pieds sur la terre, mais la tête dans le ciel. Merci pour ce voyage sur la terre et merci pour la présence de Dieu à chaque instant. Au nom de Jésus, amen. Est-ce qu'on peut célébrer celui qui est sur le trône? Merci. Oh, merci. Vous pouvez prendre place. Oh, on a passé un bon moment dans la présence de Dieu. J'espère que tu as aimé cette vidéo, quoi, toi qui es en train de la regarder, mais waouh. Je sais qu'il y a des églises qui ont des slogans très publicitaires. Et ils ont raison, hein, parce que Dieu est aussi le Dieu de la joie, le Dieu des champions, le Dieu des meilleurs, mais la caractéristique, moi, la sensibilité que je voudrais qu'on ait, peut-être parce que je suis très sensible moi-même, ma femme est une hypersensible, il y a plein d'hypersensibles qui regardent Melka, je veux que ça soit l'église de la vérité. Voilà.
2: de l'honnêteté, où on reconnaît qu'on a un grand Dieu, voilà. Je ne suis pas sûr d'être très très grand, mais j'ai un grand Dieu. Je ne suis pas sûr d'être très très gentil, très très à l'écoute tout le temps, mais j'ai un grand grand Dieu. Et ça fait la différence, et avec lui je voyage, voilà, vous aussi. Merci à tous ceux et celles, écoutez bien, qui en 2025 nous ont permis de voyager. Beaucoup de mon stress, mais pas seulement de notre stress, à nous tous qui dirigeons, a été aussi financier. Parce que ici, vous êtes en face de la plus grande maternité spirituelle peut-être de France. On a eu 500 baptêmes en 2025. C'est quand même un truc de fou. Alors, pour tous ceux qui ont été parents de familles nombreuses, ça veut dire beaucoup de couches à changer, beaucoup de lait à donner, et un bébé est improductif. Un bébé ne participe pas aux tâches ménagères. Un bébé ne finance pas. Alors je remercie ceux et celles qui ont choisi d'être des grandes sœurs et des grands frères dans cette maison. Vous tous qui êtes en direct, qui êtes en ligne, en train de nous donner. Parfois vous n'êtes jamais venus en présentiel, mais vos dons, vos offrandes, vos dîmes donnent la vie. Enlève du stress, donne la vie. Je sais qu'à MLK, on a des foules, mais comme... Puisque notre appel, c'est d'être vraiment une église accessible. Peut-être, en tout cas, une des plus access qui existent en France. Forcément, il y en a peu qui donnent, mais les peu, ils donnent beaucoup. Et je voudrais vous remercier. Un jour, on deviendra, et j'espère, que les beaucoup pourront participer. Peut-être quelqu'un regarde ce message et tu as hésité à donner. Mais je t'invite vraiment à nous soutenir, à te soutenir parce que c'est pour toi, c'est pour tes enfants, tes petits-enfants, tes neveux et nièces. Un jour, MLK sera là et t'es là pour toi. Est-ce que tu peux être là aussi en 2025? Avant qu'on bascule en 2026, peut-être quand tu regardes cette vidéo, on est déjà en 2026, mais juste pour te dire, quand tu fais des dons à l'église MLK, on a un service de comptabilité qui est exceptionnel et je voudrais rendre grâce à Emmanuel Oyono et tout son service qui depuis 20 ans sont d'une fidélité absolue. Vous êtes des modèles, vous êtes carrés, consciencieux, consciencieuses avec toute l'équipe finance. Alors quand vous donnez à l'église MLK, vous allez avoir un espace donateur, vous allez pouvoir suivre vos dons et vous allez bénéficier de 60% de réduction sur vos revenus l'année d'après. Donc tes dons d'aujourd'hui, si tu payes l'impôt sur le revenu, seront déduits en l'année prochaine, d'accord? Donc, s'il vous plaît, soutenez-nous. Il vous reste plus beaucoup de jours. Si vous voulez soutenir pour bénéficier aussi d'un reçu, il y en a qui vont dire, ouais, mais je donne pas quand même pour avoir un reçu fiscal. Je sais pas quoi. Peu importe mes soutiens. Il y en a qui disent, ouais, mais l'évangile, c'est gratuit. La Bible, c'est gratuit. Je lui dis, oui. Dieu a tout fait gratuit. Ah non, non, non, non, non. Dieu a payé pour toi. C'est pas pareil. Parce que ça n'a pas été gratuit pour Jésus. Lorsque son sang a coulé, ce n'est pas ton sang qui a coulé. Hein. Oui, notre sang ne coule plus, mais le sien a coulé. Vous savez, la gratuité, ça veut dire quoi? C'est-à-dire que quelqu'un d'autre a payé pour toi. Alors, je suis très heureux que l'église MLK reste une église de la gratuité, le sera toujours. Mais il va falloir que pour que cette gratuité existe, quelqu'un paye pour toi. Et un jour, quand la maturité tombera sur toi, tu diras à mon tour de permettre à quelqu'un d'avoir du gratuit et moi, je paye sa place. Je paye pour lui. On est en train d'être étiré, je suis étiré. Vous savez qu'il y a 6 célébrations MLK, dont une en anglais. On est très étiré. Je ne sais pas combien d'années je vais pouvoir tenir comme ça, mais j'ai besoin qu'il y ait des personnes qui disent avec sérieux, en ayant fait leur compte, voici la part que je veux donner chaque mois pour Dieu. Vous êtes, je crois que c'est environ 450. On a besoin de 4000 personnes régulières. Vous êtes 450 à être réguliers. On a besoin d'être 4000 dans ce projet, une place de plus, parce que je ne me vois pas dans 4 ou 5 ans être à 12 cultes ici. On est à 6. Il y a un moment où ça va craquer, les amis. Donc c'est notre responsabilité de collectif, du nous, de pouvoir dire qui se lèvera et qui choisira de nous aider aussi. Non pas à bâtir un lieu, un édifice, Dieu n'a pas besoin de cathédrale, mais à bâtir un lieu dans lequel toi, tes enfants, tes petits-enfants, tes neveux, tes nièces, tes cousins, tes cousines, des inconnus pourront un jour faire partie de cet espace dans lequel les vies sont restaurées, la foi est rebâtie. Merci pour votre aide. Et je ne sais pas si le QR code s'affiche sur vos écrans. Je veux donner.fr, mais également, vous pouvez devenir donateur régulier avec une place en plus. Voilà. Merci à chacune et à chacun. Si quelqu'un a besoin de prière dans ces moments difficiles, les périodes comme ça de fin d'année et début d'année ne sont pas toujours faciles, on veut prier avec toi. prière@eglisemlk.fr. Ne manque pas non plus les mercredis de ces prières. Et très bientôt, je vous donne rendez-vous dans quelques jours en janvier pour une nouvelle formule en plus du mercredi c'est prière, mercredi c'est Bible. Et vous allez comprendre ce que ça veut dire. On va progresser spirituellement, les amis. Si vous voulez bien, on va se lever une dernière fois et on va dire Dieu de l'impossible. Alors qu'on va apporter à Dieu nos offrandes, nos dîmes, on va dire Seigneur, voici ce que je veux mettre dans ta maison. Il y a le bandeau qui s'affiche sur ton écran. Si tu veux faire un don, tu peux donner. Tu peux même peut-être quelqu'un dit voilà, j'ai un héritage, j'ai quelque chose que je veux faire. Oh mon ami, investis dans la maison de Dieu. Non pas dans des pierres, mais dans des êtres vivants. On va célébrer Dieu ensemble parce qu'il a tout donné pour nous. Je suis tellement fier de pouvoir aussi donner pour lui. On va célébrer Dieu par ce chant.
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2 Pierre 2, les faux docteurs et leur condamnation. Il y a eu parmi le peuple de faux prophètes, et il y aura de même parmi vous de faux docteurs. Ils introduiront des doctrines destructrices et renieront le maître qui les a rachetés, attirant sur eux une ruine soudaine. Beaucoup les suivront dans leur débauche, et à cause d'eux, la voie de la vérité sera calomniée. Par cupidité, ils chercheront à vous exploiter avec des paroles trompeuses. Mais leur condamnation est décidée depuis longtemps, et leur ruine est imminente. Car si Dieu n'a pas épargné les anges qui ont péché, mais les a précipités dans les abîmes de ténèbres pour le jugement. S'il n'a pas épargné l'ancien monde, mais a sauvé Noé, ce prédicateur de la justice, lors du déluge qui a détruit les impies. S'il a condamné et réduit en cendres les villes de Sodome et Gomorre, les donnant en exemple aux générations impies. S'il a délivré Lot, ce juste profondément attristé par la dépravation qui l'entourait. Alors le Seigneur sait délivrer les hommes pieux de l'épreuve, tout en réservant les injustes pour être punis au jour du jugement. L'arrogance et la corruption des faux enseignants. Ces hommes suivent la chair dans un désir d'impureté et méprisent l'autorité. Audacieux et arrogants, ils ne craignent pas d'injurier les puissances célestes, alors même que les anges, supérieurs en force et en puissance, ne portent pas contre elles de jugement injurieux devant le Seigneur. Mais eux, semblables à des animaux sans raison, abandonnés à leurs instincts, parlent avec mépris de ce qu'ils ignorent et périront dans leur propre corruption. Ils recevront le salaire de leur iniquité, car ils trouvent leur plaisir dans la débauche. Ce sont des hommes souillés, des trompeurs, se réjouissant de leur mal tout en prenant place parmi vous. Leurs yeux sont remplis d'adultère et insatiables de péché. Ils séduisent les âmes faibles et ont un cœur formé pour la cupidité. Ce sont des enfants de malédiction. Après avoir quitté le droit chemin, ils se sont égarés en suivant la voie de Balaam, fils de Bozor, qui aimait le salaire de l'iniquité. Mais il fut repris pour sa folie par une ânesse muette qui, d'une voix humaine, arrêta la démence du prophète. L'illusion de la liberté et la destruction finale. Ces hommes sont comme des sources sans eau, des nuées emportées par la tempête. L'obscurité des ténèbres leur est réservée. Avec des discours pleins de vanité, ils séduisent ceux qui viennent à peine d'échapper aux souillures du monde, les attirant dans la corruption. Ils promettent la liberté, alors qu'ils sont eux-mêmes esclaves de la corruption, car chacun est esclave de ce qui le domine. Si, après s'être retiré des souillures du monde par la connaissance du Seigneur et Sauveur Jésus-Christ, ils retombent et s'y engagent de nouveau, leur dernière condition est pire que la première. Il aurait mieux valu pour eux ne jamais connaître la voie de la justice, plutôt que de se détourner après l'avoir connue. Ils confirment ainsi ce proverbe vrai. Le chien est retourné à ce qu'il avait vomi, et la truie lavée s'est vautrée dans la boue.

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La météo pour ce mardi 18 août, un risque orageux reste possible, notamment sur l'Île-de-France, le Grand Est, le Centre-Val de Loire, la Nouvelle-Aquitaine, l'Occitanie et la vallée du Rhône, ainsi que sur la Corse. Les températures pour ce mardi matin, 16 degrés pour Brest et Cherbourg, 16 à Lille, 16 degrés également pour Paris, 17 à Lyon et Bordeaux, 18 à Strasbourg et Biarritz, 24 degrés pour Ajaccio. Et pour ce mardi après-midi, entre 21 et 25 degrés sur une moitié nord, il fera 21 en Bretagne, 24 en Île-de-France et 25 sur l'Alsace. Dans la moitié sud, entre 22 et 29 degrés, 22 sur la Nouvelle-Aquitaine, 28 attendu sur l'Occitanie et la Côte d'Azur et 29 en Corse.

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1: Bonjour, près de 350 000 particuliers sont concernés par le vol de données qui a touché la Direction Générale des Finances Publiques. C'est ce qu'a annoncé l'administration fiscale lors d'un point presse. Des messages d'information aux personnes touchées vont être envoyés par mail ou courrier au fil de la semaine. Le ministre de la Justice, Gérald Darmanin, annonce dans un entretien qu'il se rallie à la candidature du maire du Havre, Édouard Philippe, pour la présidentielle de 2027. L'actuel garde des Sceaux n'a jamais caché son ambition présidentielle, mais il assure ne pas vouloir multiplier les candidatures. L'incendie qui sévit depuis deux semaines dans la Drôme a été fixé après avoir parcouru 400 hectares. La pluie qui a commencé à tomber samedi sur la zone a été bénéfique dans le combat sur ce feu dans le massif montagneux du Clap. Près d'une centaine de sapeurs-pompiers restent mobilisés. Un sexagénaire poursuivi pour avoir proféré des injures racistes envers des enfants tout en les menaçant avec une carabine a été condamné hier à 15 mois de prison avec sursis probatoire de 2 ans par le tribunal correctionnel du Puy-en-Velay le 19 avril dernier dans la résidence d'un quartier défavorisé d'Espaly-Saint-Marcel. En Haute-Loire, le retraité était sorti de chez lui armé de sa carabine et avait fait feu auprès d'un groupe d'enfants qui jouaient au ballon. Plusieurs témoins avaient fait état de propos racistes visant les enfants, dont celles nègres et celles arabes. Un avion de l'armée de l'air a atterri hier en urgence sur une départementale très fréquentée à Saint-Maur-Provence dans les Bouches-du-Rhône. Les deux personnes à bord ont été blessées légèrement. Aucun dommage à un tiers n'est à déplorer. Un véritable exploit. C'est la fin de ce flash. Une très bonne journée à notre écoute. Bonjour, football 2 jours après sa blessure au genou gauche lors d'un match de préparation face à Everton. Olivier Giroud a passé des examens rassurants. L'attaquant du LOSC qui fêtera bientôt ses 40 ans va reprendre l'entraînement ce mardi. Le champion du monde 2018 devrait être disponible pour le déplacement à Angers ce dimanche à 15h lors de la première journée de la saison en Ligue 1. L'Euro de Cécifoot a parfaitement débuté pour l'équipe de France. Les Bleus ont battu l'Angleterre lundi sur la marque de 4-1. Le capitaine Frédéric Villeroux s'est offert un quadruplé. Ligue 1, Strasbourg vient de boucler la venue de sa 11e recrue de ce mercato estival. Le club alsacien a signé en effet un renfort offensif en la personne de Jacobo Ortega. L'attaquant de 20 ans arrive de la réserve du Real Madrid, vainqueur de la Youth League la saison passée avec les jeunes madrilènes. Il s'engage pour 5 ans avec un transfert d'environ 10 millions d'euros. Tennis, Diane Paris a fini par avoir le dernier mot hier dans un duel franco-français au 3e tour du tournoi WTA 1000 de Cincinnati. La 66e joueuse mondiale est venue à bout de Loïs Boisson, 4-6, 6-4, 6-3 en 2h42. Sa prochaine adversaire sera un gros morceau en la personne d'Iga Swiatek. Tennis toujours de retour à Turin après son forfait à Cincinnati en raison d'un genou droit douloureux. Afin d'y passer des examens, Jannik Sinner ne prendra part à l'US Open que s'il est au maximum de ses capacités. De son côté, absent depuis le mois d'avril dernier et son forfait avant son 8e de finale à Barcelone, Carlos Alcaraz devrait prendre une décision quant à sa présence à Flushing Meadows dans le courant de la semaine. C'est la fin de ce Flash Sport. Très bonne journée à notre écoute.
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3: Bienvenue dans notre émission Témoignages. Aujourd'hui, je reçois une personne très particulière avec un très joli témoignage qui s'appelle Alexandra Salgado. Aujourd'hui, dans notre émission, donc, nous recevons cette femme qui a vraiment un parcours bouleversant, qui va nous parler de la puissance de Christ dans les ténèbres. Alexandra Salgado, ancienne sophrologue, passionnée de spiritualité, a cherché pendant des années la paix intérieure dans l'ésotérisme, la numérologie, les énergies, les chakras, jusqu'au jour où sa vie a basculé. Dans son livre « De l'ignorance à la reconnaissance », elle raconte comment, après des années d'emprise spirituelle, de souffrance, Jésus-Christ l'a rencontré. Il l'a délivré et il l'a transformé de l'intérieur. Une vraie histoire de la confusion à la paix et du désespoir à la liberté. Aujourd'hui, Alexandra témoigne pour alerter des dangers de l'occultisme et rappeler que seule la vérité de Christ libère vraiment. Bonjour Alexandra.
0: Bonjour Mylène.
3: Merci d'être dans les studios RFE. Je suis heureuse de te voir aujourd'hui.
0: Merci à toi de m'inviter.
3: Je t'en prie, d'autant plus qu'on s'était rencontrés dans la rue un soir d'évangélisation et on avait partagé, tu nous avais parlé de ton livre. Et j'avais trouvé vraiment ton témoignage super intéressant. Et je pense que beaucoup de gens aujourd'hui sont dans la confusion et ont besoin de savoir ce qui se passe, ce qui se cache derrière l'occultisme. Et tu as une très belle expérience et nous allons en parler. En fait, Alexandra, tu as écrit un livre qui est un témoignage fort et véritablement sincère. Un témoignage de délivrance spirituelle, de restauration intérieure. Tu es née dans une famille catholique traditionnelle. Tu as été confrontée depuis ton plus jeune âge à des manifestations spirituelles. Mmh. Hein, tu as eu des visions, des angoisses, des troubles obsessionnels, etc. Et dans ton mal-être, tu cherchais une réponse, une délivrance. Tu cherchais à sortir du tunnel et tu t'es tournée vers l'occultisme. Tu as pratiqué la numérologie, le magnétisme, la lithothérapie, les chakras, la sophrologie, la cartomancie. La liste est longue. Et ces pratiques étaient censées, en fait, t'apporter une guérison, une délivrance, ont plus apporté de la souffrance intérieure. Et donc, c'est au cœur, justement, de ce désespoir que Jésus-Christ est intervenu dans ta vie. Donc, tu as vécu une expérience extraordinaire. Dans un rêve, puis à travers des signes puissants, donc tu découvres la réalité de Dieu, la puissance de la Bible et la vérité que Jésus-Christ libère. C'est le 12 décembre 2021, alors que tu étais épuisé, que tu lui as dit « Ok Jésus, tu as gagné, tu te tournes vers lui ». Et c'est le début d'une transformation radicale. Tu as été délivré de tes peurs, tu as été restauré dans ton âme, tu as connu la renaissance, qui est aussi le titre de ton livre, et la joie. Et aujourd'hui, ton message est clair hein, par rapport à l'occultisme, parce que l'occultisme promet la lumière, mais en fait, il conduit à l'esclavage spirituel, un grand danger. Et seule la grâce de Jésus restaure et donne la vraie liberté, c'est ce que déclare ton livre, hein, qui apparaît derrière toi. Et je vous recommande, donc, vous pouvez vous procurer son livre chez les éditions Oasis et sur Amazon. Hein, nous mettrons les liens dans la description YouTube. Et donc, ton livre est un appel à la vigilance, mais aussi un hymne à l'espérance pour tous ceux et celles qui cherchent la vérité et la paix intérieure. Donc, Alexandra, dans cette interview, nous allons faire en revue donc ton histoire, depuis toute petite, des troubles, etc. Et comment tu t'es tournée dans l'occultisme, jusqu'à où ça t'a amené. Et puis enfin, comment Jésus t'a délivré. Et alors la première question que j'avais pour toi, Alexandra, c'est à quel moment as-tu compris que tu vivais dans l'aveuglement spirituel par rapport à l'occultisme? Comment ça s'est passé?
0: Alors il y a beaucoup, beaucoup de choses à dire. Mais je dirais que la première des choses, c'est quand j'ai compris que je cherchais la vérité dans l'obscurité. En fait, pour moi, je vivais dans un monde de bisounours. Tout était beau, il n'y avait pas de mal, le diable n'existait pas. Dieu, bon, je ne le cherchais pas non plus, hein, comme j'étais catho, mais c'était vraiment une tradition, j'avais absolument aucune... par tradition, j'avais aucune relation avec le Seigneur. Avec Dieu, ça ne m'intéressait pas du tout, l'univers m'intéressait, mais d'accord, pas Dieu, pas le Créateur. Et en fait, ce qui s'est passé, c'est que je me souviens, à la maison, j'avais des trucs de chaman et des anges.
3: Alors, qu'est-ce que le chaman? Parce que je...
0: Le chaman, en fait, oui, c'est une adoration. Alors, je ne pourrais pas vraiment te dire la définition propre. Maintenant, moi, je te dis celle que je perçois. Mm-hmm. C'est une adoration à tout ce qui est la nature.
3: D'accord.
0: Ça va être des arbres, ça va être même des animaux. En fait, ils vont mettre leur guérison dans un arbre.
3: D'accord.
0: Tu vois, ils se rapprochent de l'arbre, ils prennent l'arbre dans les bras et là, ils sentent que bah, il y a une énergie qui se dégage de l'arbre. En fait, tu es dans la création, mais pas auprès du Créateur.
3: D'accord.
0: Et donc, moi, j'ai fait beaucoup de soins avec des chamans, j'ai fait des soins avec des magnétiseurs et tout. Mais quand je faisais ça, en fait, comment t'expliquer ? J'avais soif, j'avais tellement, tellement soif de vérité, mais ouais. Je savais que la vérité n'était pas ici-bas. Je savais qu'il y avait quelque chose d'autre.
3: Au-delà.
0: Ouais, il y avait un vide que je cherchais à combler, mais par le spirituel, parce que c'est des portes qui ont été ouvertes par les visions que j'avais depuis toute petite et tout. Donc d'accord, forcément, j'ai cherché à l'alimenter avec ça. Donc quand est-ce que j'ai compris réellement que j'étais aveuglée dans les ténèbres, c'est au moment où je me suis dit, la vérité, donc la vérité de la parole de Dieu, elle vient te rendre, tu viens te rendre compte que c'est pas l'obscurité, c'est pas le monde, mais c'est la parole. Mmh. C'est la parole qui met en lumière, en fait, que l'obscurité, elle est ténèbre. Mmh. Que le monde, en fait, il est dans les ténèbres. Que D'accord. tout ce qui est dans le monde est dans les ténèbres.
3: D'accord. Ok. Et tout à l'heure, tu as parlé que depuis toute petite, donc comme je l'ai mentionné tout à l'heure, tu avais des visions nocturnes. Donc, tu étais en quelque sorte attaquée déjà dès ton oui. enfance par des forces des ténèbres, en fait. Hein.
0: Mais oui. En fait, très petite, donc j'entendais des pas assourdissants de l'ennemi. Ça me faisait avoir super peur. Je mettais ma tête sous l'oreiller, puis j'attendais que ça passe. J'attendais. Je voyais aussi une vision de mon père, alors qu'il était encore vivant à l'époque. Il D'accord. avait plein de gouttes de sang et il me demandait à l'aide.
3: Ah, oui.
0: Et ces choses-là, en fait, c'est vrai que c'était hyper dur pour une enfant de 7 ans.
3: Bien sûr.
0: Ma mère, quand je lui en parlais, elle ne comprenait pas. Elle ne croyait pas en tout ça, donc elle ne pouvait pas comprendre. Bah, l'ennemi, forcément, prenait de plus en plus de place. Mm-hmm. Et déjà là, la pensée, elle commençait. Bah, si tu fais des troubles, des TOC, ce qu'on appelle les troubles obsessionnels D'accord. du comportement, D'accord. ça va passer. Mm-hmm. Donc, c'est vraiment... oui, c'est des manifestations. Je pense qu'on a une ouverture. Dès le début, on est appelé à être enfant de Dieu. Et ouais. en fait, cette ouverture-là, si tu ne l'alimentes pas avec le bien, tu laisses une brèche au mal qui va prendre de la place.
3: D'accord. Et donc, pendant longtemps, donc, tu as souffert forcément de ces visions.
0: Énormément.
3: Voilà, tu ne te rendais pas compte qu'en faisant toutes ces pratiques occultes, en fait, tu t'enfonçais un peu plus dans les ténèbres et tu as longtemps donc, pratiqué, comme on a dit tout à l'heure, les chakras, la numérologie, etc. À quel moment as-tu réalisé qu'elles ouvraient des portes spirituelles dangereuses et quelles en ont été les conséquences sur ta vie, en fait, de toutes ces pratiques ?
0: En fait, je l'ai toujours su qu'elles ouvraient des portes parce que quand j'allais faire des soins, quand je rentrais à la maison le soir, je sentais des trucs. Donc, j'ai toujours su que ça ouvrait des portes dans le monde spirituel.
3: Alors, quand tu disais que tu allais faire des soins, c'est parce que tu étais sophrologue, c'est ça ?
0: Pas seulement. J'allais chez des magnétiseurs, j'allais voir D'accord. des chamanes, j'allais voir des voyantes.
3: Et en fait, quand j'ai de grandes portes ouvertes.
0: Ah non, mais carrément. Et en fait, quand je me couchais, j'entendais des trucs qui n'étaient pas seulement des pensées, mais des voix qui n'étaient pas les miennes.
3: D'accord.
0: Et je me disais, c'est bizarre. Par moments, je voyais des entités. Wow. Mais en fait, je me disais, ça me faisait vivre parce que ce qu'il y avait ici-bas, ça m'allait pas, donc ça nourrissait un truc, tu vois, le surnaturel nourrissait un truc. Donc, je continuais jusqu'au jour où, en fait, suite à une rupture sentimentale, mm-hmm. j'ai touché donc, le fond avec une dépression. Et là, j'étais avec ma fille et j'ai eu une pensée si horrible que je savais que c'était plus moi qui pensais. Et quand j'ai eu cette pensée horrible, j'ai eu... D'un coup, en fait, j'ai eu deux forces en moi. Il y en D'accord. a une qui venait d'en haut, une qui venait d'en bas, qui disait « Ne t'inquiète pas, tu ne feras rien. » Et là, j'ai ouvert les yeux. Je me suis dit « Quelle porte j'ai ouvert ? Qu'est-ce que j'ai fait ?» Je venais à peu de temps de rencontrer une personne chrétienne sur mon chemin. Mm-hmm. Je l'ai appelée tout de suite. Mm-hmm. Puis j'ai appelé le magnétiseur de l'autre côté. En fait, j'étais encore dans les deux.
3: Ouais.
0: Et j'ai dit « Mais qu'est-ce que je fais ?» Le magnétiseur, il m'a dit « T'inquiète, je vais t'envoyer des soins de Belgique. » Donc, il m'envoie ses soins. L'autre, il me dit « Alexandra, lis la Bible. »
3: Wow.
0: Mais là, je peux pas. En fait, c'est comme si que l'ennemi veut pas. Oh, mais arrête avec ta Bible. Oui, mais tout
3: une
0: est là-dedans.
3: Une dualité, un combat intérieur.
0: C'est un combat intérieur. Ça a pris du temps, sauf que quand je me suis endormie ce jour-là, j'ai entendu le diable ricaner. Et je peux t'assurer que quand tu entends ça, t'es comme ça. Tu rigoles plus là.
3: C'est clair. Ok. Et j'imagine
0: tu
3: le
0: rappelles
3: rire...
0: ton ami chrétien. Tu dis comment je fais.
3: Ouais.
0: On va aller voir quelqu'un qui a fait de l'occultisme que je connais. Et là, ma vie, elle a basculé. Donc, c'est à ce moment-là, en fait, où j'ai compris que j'étais enchaînée avec D'accord. le diable, qu'il m'avait dans sa main. Je ne savais pas comment en sortir, mais je savais que ça avait été très dangereux.
3: Ouais. Alors, en fait, pour ceux et celles qui pratiquent ces choses, qui pensent qu'elles sont dans le vrai, que ça leur fait du bien, en fait, elles s'enfoncent, elles se donnent au diable, en fait. Elles
0: porte
3: ouvrent
0: par
3: des
0: portes.
3: C'est ça.
0: C'est un ascenseur qui va vers le bas et c'est porte par porte que tu vas vers le bas.
3: D'accord. Et il y a ces personnes peuvent arriver au point où des voix leur inspirent des actes parce qu'on a déjà vu, malheureusement, des faits divers où le jeune homme, la jeune femme ou l'homme, j'ai entendu une voix. Alors, est-ce que peut-être derrière, il y a des pratiques et c'est vraiment comme si c'était une domination des démons, en fait?
0: Exactement ça. En fait, ce sont des démons. Il y a des portes que tu ouvres. Alors après, il y a beaucoup de choses à dire. Ce n'est pas des portes que tu ouvres seulement comme ça. Il peut y avoir aussi des liens familiaux.
3: Bien sûr,
0: il y a énormément de choses à dire vis-à-vis de ça. Mais en tout cas, à partir du moment où il y a ces pensées, si quelqu'un nous entend qui a des pensées comme ça, qu'elle sache que ces pensées, elles sont l'emprise du mal. En tout cas, pour moi, il y a aujourd'hui le mal et le bien. Je suis très radicale de ce côté-là. Mm-hmm. Et qu'elle n'a qu'une seule chose à faire, c'est crier Jésus.
3: Amen. Et alors, justement, tout à l'heure, tu disais que depuis toute petite, tu as commencé à avoir des manifestations et on a parlé de liens générationnels. Est-ce que tu penses que peut-être dans les liens de ta famille, il y a eu des choses comme ça qui ont été pratiquées d'une génération à une autre, c'est retombé sur toi, par exemple. Et toi, tu as pris un peu cet héritage, malheureusement.
0: Ça l'a été, en fait. Ouais. J'ai eu ma grand-mère qui avait été possédée par de mauvais esprits. Ils ont appelé un prêtre pour justement la...
3: L'exorciser.
0: Mmh. Et en fait, c'est rigolo parce que moi, souvent... Alors, ma grand-mère, elle a vécu une vie très triste. Mon père a eu Alzheimer très tôt.
3: D'accord.
0: Il avait même pas 50 ans.
3: Ah oui, c'est
0: oui,
3: jeune.
0: Oui, très jeune. Mais malheureusement, on ouvre des portes.
3: C'est ça.
0: Et elle ne le savait pas. Elle était dans l'ignorance, elle aussi. Et qu'est-ce qui se passe? C'est que ces choses-là, les démons, ils prennent pas qu'un peu. Ils prennent. Et puis, les paroles, les qu'on dit, qu'on parle, c'est tellement important. Et aujourd'hui, avec le recul que j'ai, je sais que ça venait de là. Et Dieu, le Saint-Esprit, pendant il n'y a pas longtemps, il m'a demandé de pardonner à ma grand-mère qui est déjà décédée parce que je la tenais responsable. Mmh. Mais en fait, non, on n'est que des petits pantins, en fait, qui sont ou au service du bien ou au service du mal.
3: C'est ça.
0: Mais elle était complètement dans l'ignorance, donc j'ai pu pardonner, j'ai libéré le pardon sur sa vie. Et aujourd'hui, je la tiens plus responsable parce que je sais que c'est l'ennemi, mais je veux faire connaître la vérité aux gens pour que les gens sachent que c'est très dangereux d'ouvrir ce genre de porte, et que ce soit pour eux, que ce soit pour ses enfants. Mmh. Et ce qui est malheureux, c'est que ces personnes-là, quand vous leur dites ça, elles ne vous croient pas.
3: D'accord.
0: Et au moment où elles sont en train de le vivre, elles ne le croient pas. Et malheureusement, Dieu, ou heureusement, je ne sais pas, ça c'est le plan de Dieu, Dieu permet qu'elles atteignent un certain niveau où vraiment elles voient que c'est plus possible.
3: Elles sont au pied du mur.
0: Pour crier à Dieu de tout leur cœur, et là, il les délivre. Et leur témoignage sera très, très grand.
3: Waouh. Il y a une chose importante que tu as dit, c'est que tu as pardonné à ta grand-mère, tu as pris conscience qu'il s'agissait de malédiction générationnelle. Donc, dans ce cas-là, quel est, pour quelqu'un qui, par exemple, a eu plus ou moins ton parcours différemment et qui a encore des manifestations, qui a cette dualité intérieure, est-ce qu'elle doit aussi demander pardon? Bien sûr, on invoque le sang de Jésus et on demande au Seigneur de révoquer toutes ces malédictions, etc. Mais est-ce qu'il y a, si elle est consciente qu'il y a eu des choses dans son passé, plutôt que de se morfondre, qu'est-ce qu'elle doit faire, cette personne? Parfois, les gens ne savent pas quoi faire avec leur passé, ne savent pas ce qui s'est passé. Donc, quel conseil, quel genre de prière la personne pourrait faire éventuellement dans un cas comme ça?
0: Moi, je pense que, en fait, quand tu donnes ton cœur, tu parles d'une personne qui a déjà donné son cœur à Jésus ou pas?
3: Oui, on va dire, mais qui vit encore...
0: Ouais. Quand tu donnes ton cœur à Jésus, il y a un processus. Et en fait, Dieu te permet de savoir qu'il faut pardonner au bon moment, au moment que lui, il a choisi.
3: Bien sûr, parce que
0: si tu n'es pas prête dans ton cœur, tu peux le libérer par la bouche, mais tu ne le crois pas dans le cœur.
3: C'est ça.
0: Et la parole de Dieu, qu'est-ce qu'elle dit? C'est si je crois dans le cœur et je confesse par la bouche. Si je suis là en train de confesser un truc que je ne crois pas dans mon cœur, ça ne va pas marcher.
3: C'est ça.
0: Donc, en fait, tu donnes ton cœur, tu donnes ta vie à Jésus. Et ensuite, tu lui fais confiance à lui pour te faire rencontrer des bonnes personnes, pour te faire avoir des bonnes situations qui vont te permettre... de libérer ce pardon. Il va te faire prendre conscience que tu as besoin de le libérer au bon moment. Ah ouais. Moi, ça fait 4 ans que je suis chrétienne, et là, il vient, il y a quelques mois, de me faire comprendre que, pourtant, elle est déjà décédée, que je devais libérer le pardon.
3: D'accord.
0: Ne serait-ce qu'à lui dire « Ok, Seigneur, je pardonne de tout mon cœur ma grand-mère. » Pas elle, parce qu'elle est décédée, je ne vais pas lui parler aujourd'hui.
3: Bien sûr, oui, mais en fait, c'est vrai qu'il faut être prêt pour le pardon, et seul le Saint-Esprit nous aide dans cette étape. On ne peut pas, comme tu as dit, par notre chair, et puis le faire, et puis après, les choses reviennent dans le cœur. C'est vraiment le Saint-Esprit qui nous aide à vivre cette vie chrétienne. Il n'y a pas d'autre secret. Le 12 décembre 2021, donc tu es à bout, tu n'en peux plus, et tu cries à Jésus. Et tout change. Est-ce que tu peux nous raconter précisément ce que tu as vécu et surtout ta relation avec le Saint-Esprit, et qu'est-ce qui s'est passé pour que tu passes des ténèbres à la lumière?
0: Alors ce jour-là, en fait, je vais juste raconter un petit peu avant, c'était un dimanche, je crois, le 12 décembre, et le mercredi avant, je faisais une promenade et j'avais un billet de vin que je suis tombée dessus. En fait, il était complètement sale, écrasé, et vu que ça ne m'arrivait jamais de tomber sur de l'argent, je l'ai pris, je dis « Ah,
3: bah
0: super, ça m'arrive, c'est la première fois que ça m'arrive, j'étais toute contente ». Et ensuite, donc, j'ai rencontré la dame dont je parlais qui m'a amenée à Jésus, qui était dans l'occultisme et qui, elle aussi, avait eu une conversion. Et elle m'a dit, va à cette église-là. Donc, le dimanche, le 12 décembre, je vais à cette église, à son ancienne église. Et quand j'arrive, le pasteur prend un billet de vin. Il le met à terre, il l'écrase.
3: Wow.
0: Et il dit, ça, c'est toi pour Dieu. T'es écrasé, mais tu as de la valeur. Mmh. Et là, pouf, je savais que c'était pour moi. J'ai reçu, donc c'était mon premier message d'espérance. Et je me suis dit, waouh, c'est fort là ce qui est en train de
3: faire. En plus, tu étais tombé sur un billet de vin abîmé avant.
0: Sauf qu'il faut savoir une chose, c'est que les personnes qui ont fait de l'occultisme, elles n'accordent plus trop d'importance aux signes extérieurs. D'accord. Parce qu'on sait que le mal nous manipule beaucoup par l'extérieur.
3: D'accord.
0: C'est important que ce soit la conviction.
3: Ils sont formatés en fait.
0: Ouais, par les signes extérieurs.
3: Okay.
0: Et pas à l'intérieur. C'est vraiment le piège de l'ennemi. Ne regarde pas à toi, regarde que à l'extérieur.
3: D'accord.
0: Et en fait, qu'est-ce qui se passe ? Donc, quand j'ai vu ça, j'avoue, j'étais... Waouh, ça m'a fait du bien parce que j'avais vu ce billet de vin. Mais ok, je rentre chez moi, je vais chez ma mère, je dépose ma petite. Parce que là, à ce moment-là, en fait, j'arrivais plus trop à conduire. J'étais vraiment dans un état très, très compliqué. Et le soir arrive, je monte dans ma chambre et les démons reviennent dans ma tête. Oppression qui arrive, papa. Et là... Je regarde le ciel dans ma chambre d'enfance, où j'ai eu toutes ces manifestations, d'ailleurs, de visions quand j'étais petite. Et je dis, Jésus, ok, tu as gagné, je te donne mon cœur.
3: Wow.
0: Au moment où je dis ça, il y a un éclair qui tombe du ciel. Il n'y avait pas de temps orageux, il n'y avait pas de pluie, il n'y avait rien du tout. Mais moi, j'ai vu cet éclair.
3: Manifestation du ciel.
0: Et yes. Et quand j'ai vu ça, j'ai compris. Je ne sais pas comment, mais tu vas me tirer de là.
3: Waouh.
0: Ça m'a fait beaucoup penser à une parole dans Luc qui dit qu'il avait envoyé justement ses disciples en mission.
3: Ouais.
0: Et quand les disciples reviennent, ils étaient tout contents parce que les démons étaient soumis.
3: Ouais.
0: Et lui, il voyait en fait Satan tomber du ciel comme un éclair en manifestation. Il le disait et il a dit, ne vous réjouissez pas parce que les démons vous sont soumis, mais réjouissez-vous.
3: Parce que votre nom est écrit.
0: Inscrit dans le livre de vie. Et en fait, c'est ça ma relation avec le Christ. C'est à partir de ce jour-là, je ne m'arrête plus aux démons.
3: D'accord.
0: Je sais que ils n'ont plus de pouvoir sur ma vie, parce que la parole de Dieu dit que rien ne peut me nuire. Et je sais que seul Christ a tout pouvoir sur ma vie, mais je regarde à lui. Je ne regarde pas aux côtés des ténèbres, je ne regarde pas aux démons. Je regarde à lui et je le remercie. Parce que c'est ce qu'il dit, réjouissez-vous parce que votre nom est inscrit dans le livre de vie.
3: Amen.
0: Alors merci. Alors même dans mes moments de tempête, oh Jésus, merci.
3: C'est super.
0: Oh Jésus, fois je vais adorer le Seigneur et... Franchement, il n'y a rien qui me fait l'adorer, hein, parce que dans le moment, tu n'as pas envie. Hein.
3: Ouais.
0: Mais tu te mets à genoux et tu loues.
3: C'est la meilleure adoration. Hein.
0: Et en fait, pour moi, l'adoration, ce n'est même pas que le chant.
3: Bien
0: c'est
3: sûr.
0: Quand tu as envie de te mettre en colère, tu es énervé, quand tu as envie de ta justice personnelle, tu vas le voir lui, tu dis « Ok, Seigneur, c'est ta justice et ce n'est pas la mienne, mais c'est un chemin. »
3: C'est incroyable comment Dieu a pu t'interpeller avec le billet dans la rue, le billet du pasteur et maintenant l'éclair. Donc, tu parlais tout à l'heure de signes extérieurs.
0: Ouais.
3: Et Dieu a su vraiment comment tout ça... Bien sûr, Dieu sait comment ça fonctionne, mais il a su attirer ton attention en fait, avec des éléments incroyables.
0: Il savait que j'avais besoin de surnaturel. Il me connaît mieux que moi-même. Mais par contre, il savait qu'il fallait que ce soit scellé par sa parole.
3: Wow.
0: Et c'est pour ça, quand il a envoyé l'éclair, tout de suite, il y a la parole de Luc qui est venue. Et je me suis dit, waouh, alors c'est pour moi ça.
3: Ouais.
0: Et donc, je descends, ma mère, elle me dit, Alexandra, va voir le médecin. Il faut absolument que tu prennes des antidépresseurs. Il faut que tu prennes quelque chose. Et j'ai dit, maman, écoute-moi bien. Je ne sais pas ce qu'il va faire, hein, mais il va faire. Et il a fait.
3: Parce que ta maman, elle était très inquiète pour toi, en fait.
0: Ma mère était inquiète, elle est pas croyant. Alors aujourd'hui, avec mon témoignage, je pense que de plus en plus, elle se rapproche du Christ. Enfin, il se rapproche aussi d'elle. Mais
3: c'est ça.
0: Elle ne l'était pas et ils ont toujours été soins. Mais c'est comme ça. C'est, dans le monde, c'est comme ça qu'on est quand on n'a pas le Seigneur.
3: Mais en tout cas, pour ta famille, c'est un super témoignage. Et vraiment, gloire à Dieu et aussi ton livre. Beaucoup de personnes aujourd'hui pratiquent donc des spiritualités alternatives, on va appeler ça comme ça, sans penser faire le mal, tout comme toi, tu pensais que c'était plutôt chouette, c'était le bien, etc. Que voudrais-tu leur dire et comment les alerter du danger en fait, de ces pratiques et des portes spirituelles qu'elles ouvrent en pratiquant ces choses ?
0: Alors en fait, que le mal et le bien existent. Aujourd'hui, c'est un aveuglement du diable de se dire... non, parce que Dieu, ça, je l'entendais beaucoup et je le disais. Si Dieu est bon, il accepte tout le monde.
3: C'est ce que disent beaucoup de gens. Hein.
0: C'est ce que tout le monde dit et c'est ce que je disais aussi. Si Dieu est bon, il acceptera les chamans, il acceptera les magnétiseurs, il acceptera... Mais non, en fait, c'est pas ça. Dieu est bon, mais il est juste aussi.
3: Bien sûr.
0: Et en fait, ce que je dirais, c'est que chaque choix qu'on prend ici-bas, c'est une responsabilité personnelle. Dieu nous a laissé le libre arbitre tellement il est bon. Il nous a permis de pouvoir choisir entre le bien et le mal.
3: Bien sûr.
0: Et si aujourd'hui, une personne entend ce témoignage, que vraiment elle sonde son cœur et qu'elle, vraiment en direct avec elle-même, elle voit, elle sait, on sait très bien, on fonde nous-mêmes la limite entre le bien et le mal. Il y a des portes qui s'ouvrent. Comme je disais tout à l'heure, c'est un ascenseur qui va vers le bas. Et malheureusement, chaque fois qu'on en ouvre une, ben, y en a une autre qui va s'ouvrir derrière. Et le diable, il est gourmand. Il va vouloir toujours, toujours qu'on
3: toujours plus, hein.
0: Plus, en fait. Donc, à partir du moment, il ne faut pas se dire... Si vous avez une manifestation négative, il ne faut pas se dire, je vais aller le revoir, le magnétiseur, bah, il va soigner cette négative. Non, ça ne marche pas comme ça, en fait.
3: C'est
0: le contraire, en fait. À partir du moment où il y en a une négative, tout de suite, dites, il y a un témoignage que j'ai entendu, priez Jésus, appelez à Jésus. Jésus, si tu existes, prouve-le-moi. Il va le faire, parce qu'il est Dieu. Approchez-vous de sa parole. Je sais que c'est difficile parce qu'il y a une résistance énorme au début quand on est comme ça enchaîné par le mal. Mais moi, je me souviens au début, quand j'ai commencé à lire la Bible, je ne comprenais rien de ce que je lisais. Mais ce que je sais, c'est que je ne voyais plus les entités.
3: Wow.
0: J'entendais plus Satan qui ricanait.
3: Tellement la parole est puissante.
0: Tellement la parole est puissante. Donc, même si je ne comprenais rien, bah, c'est mon esprit qui comprenait.
3: Amen.
0: Et c'est ça que je voulais, en fait. Donc, c'est vraiment mon conseil. C'est attention à tout ce qui est cartomancie, à tout ce qui est voyance, à tout ce qui est magnétiseur, à tout ce qui est chaman. Parce qu'en fait, ce sont des réalités spirituelles négatives dans le monde des ténèbres. Et vous allez alimenter votre cœur, vos oreilles, en fait, avec ces choses-là. Et bah, vous allez y aller. Vos pas vont être directionnés vers ces choses-là à cause de ce choix, en fait, qu'elles ont fait de donner leur cœur à ça. Donc vraiment, n'hésitez pas à crier à Jésus, n'hésitez pas à lui parler. Je me souviens, en fait, j'ai un grand témoignage avec Jésus, c'est pour vous dire, Dieu connaît chacun de nos cœurs et il sait absolument comment parler à chacun de nous.
3: Wow.
0: Quand j'étais comme ça, ce que j'ai fait, c'est que j'ai pris un billet pour rencontrer un grand prêtre au Portugal.
3: D'accord.
0: Parce que je suis portugaise.
3: Oui.
0: Donc voilà, il allait invoquer des rituels et tout.
3: D'accord. C'était un prêtre catholique ou
0: catholique.
3: Ok.
0: Ouais, c'était une de mes meilleures
3: amies. Un exorciste, quoi.
0: Oui, voilà, qui m'a dit. Donc je suivais ma grand-mère.
3: Ok.
0: Sans m'en rendre compte, tu vois, inconsciemment, je suivais ma grand-mère. Et là, quand j'arrive au Portugal, donc je prends le billet d'avion et tout, je fais garder ma fille, je vais là-bas. Quand j'arrive au Portugal. J'avais rendez-vous à 14h avec lui. Je vois mon amie à midi, je mange avec elle. Et je lui dis, mais en fait, ton prêtre, parce que c'est un ami à elle qui allait la voir, ton ami a besoin d'aller voir le prêtre pour être délivré tout le temps. Une fois, ça ne suffit pas. Et là, elle me dit, ouais, il y va toutes les semaines.
3: Ok.
0: C'est bizarre.
3: Ton oui, carrément. Même.
0: Et là, je dis, je vais réfléchir. Donc, c'était midi, j'avais rendez-vous à 14h. Je marche et je dis à Dieu, comme ça, hein, Seigneur, j'y vais. Et là, je vois un grand soleil.
3: Wow.
0: J'y vais pas, je vois de la pluie.
3: Mm.
0: J'y vais. En fait, il alternait soleil
3: et pluie. Ah oui, mais
0: et
3: incroyable.
0: Puis, et là, je dis à mon collègue, à un ami que j'avais, chrétien, je crois que c'est bon, Jésus, il valide parce que quand je dis j'y vais pas, quand je dis j'y vais, il envoie le soleil. Et quand je dis j'y vais pas, il envoie la pluie. Il dit non, Alex, s'il envoie la pluie, quand tu dis tu n'y vas pas, tu n'y vas pas. Parce qu'en fait, la pluie, c'est la bénédiction.
3: Ouais.
0: Et là, je dis, ok, j'y vais pas. Et je rentre à Paris. Ouais. Et en fait, ben, gloire à Dieu. Parce
3: oui,
0: que,
3: Dieu qu'est-ce qui me serait mis ouvert des gens sur ta route.
0: Ouais. Mais bien sûr, quelle porte est-ce que j'aurais ouvert si j'avais été voir le prêtre.
3: C'est
0: Et c'est
3: ça.
0: Très drôle parce que quand j'avais appelé une église catholique, elles m'ont dit, mais vous n'avez pas des gens pasteurs qui peuvent vous aider dans la délivrance. Et là, je me dis, c'est incroyable parce que quand Dieu veut te toucher, quand Dieu veut te délivrer, en fait, la parole de Dieu dit que même les ennemis sont soumis. Dans le sens où même les ennemis vont te dire, prends le chemin.
3: Bien sûr,
0: Dieu.
3: Prends le bon chemin.
0: Et prends le bon chemin. Ouais. Et Dieu est trop fort. Donc oui, mon conseil, c'est ça. C'est crier à Jésus de tout votre cœur, sondez votre cœur, demandez-lui pardon, parlez-lui. Et franchement, il va se révéler.
3: Et pour parler, c'est super, c'est un très joli, vraiment, c'est des beaux exemples, hein, comment Dieu t'a pourchassé,
0: bien
3: en
0: ça,
3: fait,
0: mais
3: hein,
0: mais
3: bien
0: c'est
3: plus
0: ça.
3: Fort que le
0: il
3: diable.
0: Il m'a courtisé,
3: hein.
0: J'avais un ami qui me disait, mais tu es courtisé par
3: c'est
0: Dieu.
3: C'est ça, tout à fait, Jésus, il a dit, c'est, cette fille-là, elle m'appartient.
0: Amen.
3: En fait, certaines personnes, lorsqu'elles, parce que moi, j'ai déjà entendu des gens parler, lorsqu'ils pratiquent l'occultisme, pensent que le diable est leur ami, que le diable est sympa, que ses forces des ténèbres, ses puissances, non. Qu'est-ce que tu pourrais dire à quelqu'un qui pratique, que ce soit la sorcellerie, l'occultisme et tout ce qu'on vient de nommer, et qui pense qu'en fait que le diable est de leur côté, alors que la Bible dit qu'il ne vient que pour tuer, égorger, pour détruire. C'est-à-dire que le diable peut nous amener jusqu'à la mort et même jusqu'à peut-être à faire du mal aux autres, etc. Qu'est-ce que tu pourrais dire par rapport à ça? Est-ce que le diable est dans l'occultisme et l'ami de ceux qui pratiquent l'occultisme en fait?
0: Alors, le diable et le mal. Moi, ce que je peux dire, je ne sais pas quelle pensée je pourrais avoir parce que moi, je ne pensais pas exactement comme ça. Moi, je ne croyais pas en lui. Mais de là, je ne me
3: D'accord.
0: pensais pas son ami. Donc, ce que je pourrais conseiller, c'est tout simplement de Dieu est bon. Dieu veut nous libérer. la parole, elle le dit, que le Saint-Esprit nous libère, en
3: amen,
0: fait.
3: Amen,
0: où est l'Esprit et la liberté. À partir du moment où on est esclave de quelque chose, c'est qu'on n'est pas libre. Et le diable ne nous rend pas libres.
3: Bah non, certainement
0: pas. Les personnes qui pensent que c'est leurs amis, elles vont très vite voir que le diable nous amène à être captifs de nos émotions, captifs de la haine, de la colère, à faire du mal. Le diable nous amène à nous isoler aussi.
3: À la peur.
0: À la peur. Et en fait, et après, il va vous demander à chaque fois un tout petit peu plus. Mais fais ça. Mais fais ça. Au début, on se dit qu'il n'y a pas d'incidence. Moi, c'était fais détox. Si je bouge la chaise, il n'arrivera rien à ma famille. Donc, je bougeais la chaise.
3: D'accord.
0: Jusqu'au jour où il te dit...
3: Des fausses croyances, quoi.
0: Des fausses croyances. Mais jusqu'au jour où il te dit fais du mal à telle personne.
3: Wow.
0: Je pense que toute personne, quand on te dit fais du mal, là, tu te dis, il y a un truc qui va pas.
3: Ouais.
0: Parce que moi, je ne suis pas créée pour faire du mal. Moi, j'allais voir des gens, des sorciers, des magnétiseurs et tout, mais à aucun moment, c'était pour jeter des sorts.
3: Bien sûr.
0: C'était pour me libérer d'un poids que j'avais.
3: En fait, tu cherchais Dieu, mais par la mauvaise porte.
0: Par la mauvaise porte. Maintenant, ces gens qui sont dedans et qui se... Malheureusement, je pense que c'est des forces du mal qui ont déjà pris conscience de leurs pensées, qui ont pris... Il y a des forteresses de pensées du diable dans leurs pensées. Et sachez une chose, c'est que ce que le diable veut, c'est votre mort.
3: C'est ça.
0: Clairement.
3: C'est
0: et
3: ça.
0: C'est très triste. Alors, si vous entendez ce témoignage, criez Jésus. C'est tout ce que je peux donner comme conseil. Même si vous n'y croyez pas, faites-le. Parce que si vous êtes dans un puits sans fin, le seul qui peut aller vous chercher, en fait, c'est Jésus. Et Jésus ne vous demandera jamais de faire du mal à qui que ce soit, parce qu'il est le Dieu de la paix. Il est la paix incarnée.
3: Il est amour.
0: Il est amour. Donc, je ne peux pas trop conseiller bien ces personnes-là, dans le sens où moi, je ne pensais pas qu'il était mon ami. Je ne pensais pas qu'il existe. Ce n'est pas pareil. Et pour moi, tu peux donner un bon conseil quand tu as vécu quelque chose personnellement, tu vois.
3: Et quoi qu'il en soit, ces puissances des ténèbres, c'est pour aller plus profondément, toujours dans les ténèbres.
0: Toujours dans les ténèbres. Façons. T'isoler, te faire tuer. Le diable vient, comme tu as dit, pour égorger, pour tuer, pour détruire. Donc, ce qu'il veut, c'est qu'on puisse le faire...
3: Avec nos mains, en fait, il veut nous utiliser.
0: C'est horrible.
3: Ouais, c'est atroce.
0: C'est atroce, c'est ça.
3: J'ai une dernière question pour toi, Alexandra, et ensuite nous allons prier. Aujourd'hui, tu es une femme restaurée, libre, mère, épouse, heureuse, épanouie, et gloire à Dieu. Quel message d'espérance veux-tu laisser à ceux qui traversent encore des ténèbres, qui sont plus ou moins dans ta situation, qui ont des peurs et qui se sentent loin de Dieu? Quel message? Alors, tu en as un petit peu partagé tout au long de ton témoignage, donc à chaque fois tu donnais des conseils pour se rapprocher de Dieu, mais quel message concret veux-tu laisser à ceux et celles qui sont en fait dans la confusion un peu, qui touchent à des choses, qui cherchent Dieu en fait sans le savoir et qui ont besoin de délivrance en fait?
0: Alors en fait, moi il y a un verset qui me parlait beaucoup, qui était que si notre cœur nous condamne, que Dieu est plus grand que notre cœur.
3: Amen.
0: Quand on touche à ces choses-là, le diable, il vient avec la condamnation. Mais t'as vu, de toute façon, regarde comment t'es, mais t'es de pire en pire, mais qui pourrait vouloir de toi? Et en fait, moi, mon message, c'est que c'est vrai que notre cœur, il est pourri. Enfin, il faut dire ce qu'il
3: bien
0: est,
3: sûr, le cœur de l'homme,
0: l'être humain.
3: Bien sûr.
0: Voilà. Mais il faut aussi savoir que quand on donne son cœur à Jésus, il ne s'agit plus de ce qu'on est. Il s'agit de ce qu'il est.
3: Au travers de nous, amen, c'est
0: ouais,
3: vrai.
0: Au travers de nous, ce n'est plus nous qui vivons. La parole le dit, mais c'est Christ qui vit en nous. Alors mon message d'espérance, c'est vraiment d'arrêter de regarder à soi et de se dire, même si c'est dur, qui va faire? Parce qu'il va faire. De crier à lui, de tout son cœur, d'être sincère avec Dieu. Ce qui se passe avec Dieu, dans la chambre avec Dieu, c'est avec Dieu. Ce qui se passe avec les autres, ce sera une conséquence de ce qui se sera passé avec Dieu. Mais d'être honnête avant tout et de pas se condamner. Parce que moi, c'est vraiment ça qui...
3: Bien sûr, la condamnation.
0: Ouais, qui faisait que le diable venait. Dieu est fidèle. Dieu est vraiment fidèle. Dieu ne nous abandonnera jamais. Je veux témoigner aussi de quelque chose, si tu me le permets.
3: Bien sûr.
0: Pendant 4 ans, donc, j'étais célibataire. Donc, j'ai dû combattre avec la solitude. C'était très, très dur. Et Dieu, en fait, m'avait déjà fait rencontrer mon mari il y a 3 ans. Mais j'étais pas prête. Parce que j'étais plus dans la nostalgie, j'étais dans la condamnation. J'étais absolument pas prête. Et quand c'était dur, je pleurais. Je disais à Dieu, mais c'est pas possible, mais c'est pas possible, mais gloire à toi. Je me souviens, je faisais ces prières, je dis, mais ok Seigneur, si tu le veux, ok Seigneur. Et en fait, même dans ces moments de désespoir, crier à lui, pleurer, mais remerciez-le. Et faites confiance qu'il va faire. Parce qu'en fait, il ne s'agit vraiment pas de nous, il s'agit de lui. Mmh. Il est fidèle.
3: Amen.
0: Ce qu'il promet, il accomplit. Et en fait, l'être humain a tellement tendance à regarder à soi.
3: C'est ça.
0: A tellement tendance à se dire, ouais, mais ça, c'est pas possible, mais comment ça, mais comment. Mais avec lui, tout est possible, parce qu'on a un Dieu de l'impossible.
3: Amen.
0: Et je sais que ça paraît des paroles en l'air, mais tentez de les dire. Essayez de les croire. Mettez-le au défi, et en fait, il va faire.
3: Amen.
0: Moi, c'est vraiment ce que je peux témoigner. Moi, il a fait des choses dans ma vie où je suis émerveillée parce que à partir du moment où vous mettez votre confiance en lui, il agit.
3: Amen. Amen.
0: Il
3: c'est
0: agit.
3: Merveilleux.
0: Ouais.
3: C'est super. En tout cas, merci Alexandra. C'était un super témoignage.
0: Ah, je t'en prie.
3: Et j'espère que beaucoup de personnes vont pouvoir absorber tous ces conseils, s'identifier à ton expérience en disant si Dieu l'a fait pour Alexandra, il peut le faire pour moi, quel que soit le domaine. Si vous êtes dans la sorcellerie, l'occultisme, l'idolâtrie, je ne sais pas, dans un domaine qui vous rend captif, Jésus est véritablement celui qui nous libère. Ce que je vais te demander, Alexandra, c'est de terminer cette émission, cette interview, en priant pour ceux et celles qui souhaitent éventuellement, on leur conseille fortement même, de se rapprocher de Dieu et recevoir Jésus-Christ. Donc, je t'encourage à faire une prière et à aller une petite parole donc, pour terminer cette émission.
0: Amen. Ma parole, c'est vraiment ça, c'est approchez-vous, la parole de Dieu le dit, hein, si vous vous approchez de lui, de tout votre cœur, il se laissera trouver par vous. Et je pense que c'est le reflet de ce que je m'entends dire depuis tout à l'heure dans cette interview. Donc je vais prier pour vous, que vous sachiez que, comme tu l'as dit Mylène, quelles que soient vos erreurs du passé, quel que soit ce que vous ayez fait, en fait, Dieu est venu pour vous sauver. Dieu est venu pour être le sauveur de votre âme et le Seigneur de votre vie. Et que vraiment, vous vous rendiez à cet amour, que vous vous laissiez aimer par le Seigneur. Donc, je vais faire une prière et si des personnes, elles ressentent le besoin qu'elles écoutent ce témoignage et qu'elles ressentent le besoin qu'elles ferment leurs yeux, qu'elles sondent leur cœur et que vraiment de tout leur cœur, elles viennent demander à Jésus de venir habiter et pas seulement habiter, pas seulement être dans un coin de leur cœur, mais de prendre tout le cœur, de guérir entièrement tout leur cœur. Père, je te remercie Seigneur pour la vie de chaque personne qui entend ce témoignage. Je te demande Seigneur de les toucher. Je te demande Seigneur vraiment de les toucher. Si vous entendez donc cette prière, répétez avec moi. Seigneur Jésus, viens habiter dans mon cœur. Viens me pardonner de tous mes péchés. Viens être le Seigneur et le Sauveur de mon âme, de ma vie. Je veux guérir, Seigneur. Je veux guérir de toutes les blessures qui m'ont été faites, de tous les sentiments d'injustice, de tous les sentiments que je peux avoir. Et je veux vivre par la foi avec toi. Alors viens rendre ta parole vivante au travers de moi. Viens, Seigneur, me rendre libre de tout ce qui me rendait captif. Je te remercie pour tout ce que tu vas faire. Je veux te connaître, je veux te découvrir, je veux me réjouir avec toi. Je veux vivre avec toi, Seigneur, ici-bas, jusqu'à se retrouver après. Merci pour tout ce que tu vas faire, Père. Au nom de Jésus. Amen.
3: Amen, amen. Merci Alexandra. Donc je voulais quand même que tu montres ton livre. Donc vous pouvez, si vous voulez, vous procurer donc, le témoignage, hein, le livre d'Alexandra. Oui, il est moins de 100 pages, 97
0: ouais,
3: pages, je crois.
0: C'est ça, ouais.
3: Voilà. De l'ignorance à la reconnaissance. Hein, vous
0: ça.
3: Découvrirez un témoignage extraordinaire d'une femme passionnée pour Christ qui a été okay. délivrée de l'occultisme. Et si ça peut vous encourager, n'oubliez pas que bientôt c'est Noël, donc c'est le moment d'offrir un joli cadeau utile.
0: Amen.
3: Voilà. Merci à tous d'avoir suivi cette émission. Merci Alexandra, merci de t'être déplacée pour ce beau témoignage.
0: Amen.
3: Je vous dis à très bientôt sur la radio RFE et surtout abonnez-vous. Merci, au revoir.
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4: Et Jésus leur dit...

Ne pas faire que quelqu'un que vous aimeriez voir être en relation avec Dieu aime Dieu, mais laissez Dieu travailler en eux pendant un moment. Je ne peux pas changer mes circonstances, mais Dieu le peut. Je ne peux pas me faire aimer de tous ceux que je sers, alors j'ai laissé ça à Dieu. Dieu peut me donner la faveur. C'est étonnant ce qui arrive quand nous commençons à prier et à croire à la faveur surnaturelle. La grâce est la faveur imméritée. C'est Dieu qui vous donne des choses que vous ne méritez pas, qui vous ouvre des portes dont vous n'auriez jamais imaginé qu'elles aient pu s'ouvrir, qui vous donne une promotion pour laquelle vous n'êtes même pas qualifié. Je le sais parce que ça m'est arrivé. Avant que je rentre dans le ministère, ça m'est arrivé. Je veux dire que j'ai eu des positions que je ne méritais pas. Et dans le naturel, je n'ai pas de qualification pour faire ce que je fais maintenant. Mais quand Dieu vous donne la faveur, il peut vous placer quelque part. Et quand Dieu vous place, il vous garde. Nous devons apprendre à vraiment faire confiance à Dieu pour sa faveur au lieu de nous battre pour essayer de nous faire notre place tout le temps. Soyons plus agressifs dans notre confiance envers Dieu pour sa faveur. Quand vous faites du shopping, Dieu, je demande ta faveur. Donne-moi des réductions dont je ne sais même pas qu'elles sont disponibles. Amen. Quand vous allez au restaurant, Dieu, donne-moi la faveur. Ça prend juste une minute. C'est une manière d'exprimer votre foi. Dieu, je te fais confiance pour faire pour moi ce que je ne peux pas faire. Pour moi-même. Je me souviens d'une femme à qui je parlais une fois et c'était si triste. Elle travaillait dans un magasin et j'en suis venue à lui demander « Recevez-vous un salaire ou travaillez-vous à la commission ?» Et elle a dit « Non, nous sommes salariés. » Et elle a dit « Nous avons un quota à remplir. Et si nous ne le faisons pas, nous pouvons perdre notre travail. » Et elle a dit « Je suis un peu inquiète car les choses n'ont pas été très fortes pour moi. » Et j'ai dit « Pourquoi ne priez-vous pas pour que Dieu vous envoie des clients ?» Et elle était chrétienne. Elle et moi avions déjà parlé de ça. Donc j'ai dit « Pourquoi ne priez-vous pas que Dieu vous donne des clients ?» Elle m'a regardée si bizarrement et elle a dit « Est-ce que ce serait correct de prier à propos de quelque chose comme ça ?» Cette femme avait été croyante depuis près de 30 ans et elle ne savait pas qu'elle pouvait demander à Dieu de lui donner sa faveur. J'ai dit, « Eh bien, il y a des gens ici qui font des achats. Pourquoi ne priez-vous pas que Dieu vous donne sa faveur avec eux et qu'il les guide surnaturellement jusqu'à vous ?» Vous n'avez pas parce que vous ne demandez pas. Vous pouvez demander à Dieu n'importe quoi, et s'il ne veut pas que vous l'ayez, il ne vous le donnera pas, donc ne vous inquiétez pas pour ça. J'ai surmonté ça. Eh bien, Dieu, est-ce ta volonté? Est-ce ta volonté, Dieu? Vous savez, je sais ce que la Bible me dit, mais vous savez, il y a beaucoup de choses que je ne sais pas. Donc, nous avons la liberté totale de prier radicalement et agressivement Dieu. La Bible dit que Dieu peut faire en abondance au-dessus et au-delà de tout ce que nous oserons jamais espérer, demander ou penser. Dieu veut que nous prospérions, mais nous avons besoin de l'aide de Dieu. La faveur. Vous pouvez avoir la faveur. Ce qui est impossible à l'homme est possible à Dieu.

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0: Bonjour et merci d'être là aujourd'hui. Le message d'aujourd'hui s'adresse à tout le monde, mais il parle du mariage. Cependant, certains principes vous aideront, que vous soyez célibataire, marié, divorcé ou quelle que soit votre situation. La Bible a beaucoup à dire à ce sujet. Je vous encourage donc à prendre votre Bible, si vous en avez une. Certaines de ces choses vont peut-être bouleverser votre vie, et si c'est le cas, c'est que c'était nécessaire. Plongeons-nous ensemble dans la parole.
1: Bonjour, je suis Bill Esconley. Dieu vous voit, il vous aime, et peu importe ce à quoi vous faites face, il a les réponses.
0: L'apôtre Paul, inspiré par le Saint-Esprit, a abordé le sujet du mariage. Et il a ensuite abordé les relations entre enfants et parents, puis entre parents et enfants. Il est ensuite passé aux relations maître-serviteur ou, de nos jours, aux relations employeur-employé. Mais avant d'aborder le thème des relations, tant ici en Éphésiens 5 qu'en Colossiens 3, juste avant les instructions sur les relations, il nous est demandé de rechercher la volonté de Dieu pour notre vie, d'être rempli du Saint-Esprit, d'avoir une relation personnelle croissante avec le Seigneur et d'avoir toujours un cœur reconnaissant devant Dieu. Ensuite, il aborde le thème des relations. En d'autres termes, si vous voulez que vos relations horizontales s'épanouissent, mariage, travail, amitié et famille, votre relation verticale doit d'abord s'épanouir. Il est étonnant de voir ce qui peut se produire lorsque vous avez une relation florissante et croissante avec le Seigneur. Éphésiens 5, 21 dit ceci, « Soumettez-vous les uns aux autres dans la crainte de Dieu. » La NFC dit, « Soyez soumis les uns aux autres à cause du respect que vous avez pour le Christ. » Dans toutes les relations, il y a une dimension horizontale, mais il y a aussi une dimension verticale qui entre en jeu. Si vous rencontrez des difficultés dans une relation, vous trouverez la réponse de cette manière. Dieu vous donnera la sagesse nécessaire, mais vous devez d'abord vous pencher sur la dimension verticale. Parlons donc du mariage et commençons par examiner le rôle de la femme d'un point de vue biblique. Versets 22 à 24. « Femmes, soumettez-vous à votre mari comme au Seigneur, car le mari est le chef de la femme, comme Christ est le chef de l'Église, qui est son corps et donc il est le Sauveur. Mais tout comme l'Église se soumet à Christ, que les femmes aussi se soumettent en tout à leur mari. » Les Écritures disent que lorsqu'un couple se marie, les deux ne font plus qu'un. Le problème, c'est que certains couples passent le reste de leur vie à chercher lequel. Lequel aura gain de cause, lequel dominera, lequel cédera. Mais cela, mon ami, n'est pas l'idéal. Ne soyez pas comme cette femme qui a promis d'être une bonne épouse, mais qui, une fois mariée, s'est dit qu'il serait plus facile de faire de lui un meilleur mari. En réalité, la seule personne que nous pouvons changer, c'est nous-mêmes, avec l'aide du Saint-Esprit. Examinons le passage qui dit « Femme, soumettez-vous à votre mari ». Dans le contexte du mot « soumettez-vous » en grec, cela véhicule l'idée d'adaptation. La Bible amplifiée en anglais dit « Soyez soumise et adaptez-vous à votre mari, et non au mari de quelqu'un d'autre ». Ne dites pas « si seulement mon mari était comme lui ». Vous pensez que l'herbe est plus verte de l'autre côté, mais si vous sautez la clôture, vous risquez de découvrir que de l'autre côté, il n'y a que du gazon artificiel, ou qu'il a été peint en vert. Certaines devraient être plus reconnaissantes, vous ne réalisez pas à quel point vous êtes béni. Alors ne commettez pas l'erreur de comparer votre conjoint à quelqu'un d'autre. Adaptez-vous à lui, en d'autres termes, découvrez son caractère unique et ses talents, et encouragez-le dans ses domaines. Vous avez entre les mains une clé que personne d'autre ne possède, celle d'être sa plus grande source d'encouragement et sa plus grande supportrice. Mesdames, vous pouvez enchaîner votre mari ou lui donner des ailes. Vous avez le pouvoir de l'encourager dans les domaines où Dieu l'a doté de talents et de dons spécifiques. La Bible déclare en 1 Pierre 3:7 que le mari et la femme sont cohéritiers de la grâce de la vie. Cohéritiers. Mais comme pour toute chose dans le royaume, il existe un ordre établi par Dieu dans le foyer. D'où le mot « soumission ». Je voudrais vous lire un autre verset, car Éphésiens 5:23 dit « Car le mari est la tête de sa femme comme le Christ est la tête de l'Église ». 1 Corinthiens 11:3 « Cependant, je veux que vous compreniez ceci, le Christ est la tête de tout homme, le mari est la tête de sa femme, et Dieu est la tête du Christ ». Dieu est la tête du Christ. Le Christ est la tête de tout homme, et le mari est la tête de sa femme. Dieu est la tête du Christ. Mon ami, Jésus et Dieu le Père sont absolument égaux. Il est assis à la droite du Père. Jésus a dit, « Le Père et moi sommes un. Si vous m'avez vu, vous avez vu le Père. » Il y a là une égalité absolue. Aux yeux de Dieu, le mari et la femme sont égaux. Cela n'a rien à voir avec la supériorité ou l'infériorité. La soumission biblique ne fonctionne que lorsque le couple réalise qu'ils sont égaux devant Dieu. Le mot « se soumettre » est un terme militaire qui signifie « se placer sous le commandement de ». Il ne s'agit pas de supériorité ou d'infériorité. Cela n'enlève en rien à la femme sa voix, son opinion ou son influence. Y a-t-il ici des hommes mariés à une femme de caractère ? Levez la main. Certaines femmes disent « ne lève pas la main ». Ma femme est en tête de liste des femmes de caractère. C'est vrai, et j'apprécie cela chez elle. C'est ainsi que Dieu l'a créée. Mais étonnamment, en 43 ans de mariage, nous n'avons jamais été en désaccord. Oui. Non, nous nous disputons parfois sérieusement à propos de certaines choses. Pour être honnête, certaines choses ne sont pas importantes. Je vois les choses différemment, mais je dis, chérie, fais ce que tu veux. Je ne veux pas y laisser ma peau. Ce n'est pas si grave, mais il y a certaines choses sur lesquelles je ne cède pas. Il y a certaines choses auxquelles je vais dire non, je ne changerai pas d'avis, et elle le sait. Peut-être que j'ai un regard particulier ou quelque chose comme ça. Alors nous discutons et elle me demande de prier à ce sujet, et je le fais. Puis si je lui dis « chérie, j'ai prié et je ne vois pas les choses de cette façon », non. Elle cédera par respect pour Christ, car c'est ce que dit la Bible. Elle ne se met pas de mauvaise humeur et ne dit pas « Ok, je vais me soumettre, mais tu vas le payer. » Tu vas souffrir. La soumission ne se limite pas à faire les choses avec lesquelles vous êtes d'accord. Il n'y a pas de soumission tant que votre volonté n'est pas contrariée. Cela vaut la peine d'y réfléchir. Mais je tiens à souligner que ce n'est pas inconditionnel. Elle doit se soumettre, soumettez-vous à votre mari en toute chose, à moins que cela ne vous fasse pécher ou ne viole votre conscience. C'est une soumission à Christ. Christ ne va pas demander de péché. Si je dis à ma femme, nous allons cambrioler une banque, tu dois te soumettre. Non. Ou si je lui dis, tu dois signer cette déclaration d'impôt frauduleuse, elle n'est pas obligée de le faire. Je ne peux pas la forcer à commettre un péché ou à violer sa conscience. Paul a écrit, « J'ai eu constamment une conscience sans reproche devant Dieu et devant les hommes. » En d'autres termes, je n'ai pas violé ma conscience, ni verticalement, ni horizontalement. Il a ensuite enseigné aux Corinthiens que la conscience est sacrée. Lorsque vous violez votre conscience, vous commettez un péché. Ses parents sont au ciel et les miens aussi. Mais imaginons que ses parents soient encore en vie et que je sois en colère contre sa famille pour une raison quelconque. Je lui dis, tu ne peux plus jamais contacter ta famille. Je ne veux pas que tu les appelles. Je ne veux pas que tu les vois. Elle ne va pas se soumettre à cela, car elle dirait, ma conscience ne me permet pas de faire cela. Je suis censé honorer ma famille, et cela ne les honorerait pas. Il y a donc des limites à la soumission. Vous ne pouvez pas obliger votre femme à commettre un péché ou à faire quelque chose qui va à l'encontre de sa conscience. La femme peut toujours faire appel à une instance supérieure, le ciel et la prière. La prière change les choses, elle change même l'esprit des hommes. Ce dont je parle n'a rien à voir avec le syndrome « je suis l'empereur dont souffrent certains hommes ». Tu dois faire ce que je te dis, quoi qu'il arrive, je suis le chef et l'empereur à la maison. Non, ça c'est une soumission forcée, ce n'est pas la soumission biblique. La soumission biblique est une soumission volontaire entre égaux, faite par respect pour Christ et par respect pour le mari, dans l'ordre établi par Dieu. Lorsque j'étais jeune chrétien, je passais du temps chez un ami, et la voisine d'à côté est venue. Le voisin d'à côté et sa femme étaient chrétiens, et lui était ancien dans son église pentecôtiste. Elle est venue tard un soir, il vivait dans un quartier malfamé de la ville. Ce n'est pas un endroit sûr pour une femme seule après la tombée de la nuit. Tard dans la nuit, en pleurs, elle demande « Je peux entrer, j'ai nulle part où aller ». La femme de mon ami répond « Oui, entre, que se passe-t-il? Mon mari m'a mise à la porte ». Elle lui demande « Pourquoi ?» et elle répond « Parce que je ne voulais pas me soumettre ». La femme a discuté avec elle, mais j'ai compris l'essentiel. Elle ne voulait pas franchir une certaine limite dans la chambre à coucher à cause de sa conscience. Il lui a dit « Tu te soumets ou tu pars ?» et il l'a mise à la porte. C'est tellement loin de la norme biblique. Les maris doivent aimer leur femme comme Christ aime l'Église. Cela nous amène au sujet de la responsabilité de l'homme. Nous ne pouvons pas sortir le principe de soumission de son contexte. Il ne peut être dissocié du rôle du mari, car franchement, messieurs, si nous ne faisons pas notre part, tout s'écroule. Verset 25, « Marie, aimez votre femme comme Christ a aimé l'Église. Il s'est donné lui-même pour elle afin de la conduire à la sainteté, après l'avoir purifiée et lavée par l'eau de la parole, pour faire apparaître devant lui cette Église glorieuse, sans tache, ni ride, ni rien de semblable, mais sainte et irréprochable. » C'est ainsi que les maris doivent aimer leur femme comme leur propre corps. Celui qui aime sa femme s'aime lui-même. En effet, jamais personne n'a détesté son propre corps. Au contraire, il le nourrit et en prend soin, tout comme le Seigneur le fait pour l'Église, parce que nous sommes les membres de son corps, formés de sa chair et de ses os. Marie, nous devons aimer notre femme comme Christ a aimé l'Église. Il existe plusieurs mots grecs différents pour désigner l'amour. Il y a le mot eros, c'est l'amour érotique, l'amour sexuel. Il y a le mot « philéo » qui signifie « amour fraternel ». Philadelphie vient du mot « philéo », la ville de l'amour fraternel. Il y a un autre mot, « storgé », l'amour que les membres d'une famille ont les uns pour les autres. Mais l'apôtre Paul, inspiré par le Saint-Esprit, a également utilisé un autre mot, « agapé ». C'est un amour sacrificiel, c'est le genre d'amour avec lequel Jésus aime l'Église. Le mot agapé n'est pas basé sur des sentiments, il est basé sur les décisions que nous prenons. Il signifie littéralement « Marie, vous devez continuellement décider de mettre votre femme à la première place. Vous devez continuellement décider de vous sacrifier afin de donner la priorité à votre femme et à ce qui lui sera bénéfique en premier lieu. » Jésus n'a pas dit « Quand les gens changeront, je donnerai ma vie pour eux. » Il a donné sa vie pour nous alors que nous étions dans notre pire. Si un mari dit « Je la mettrai au premier plan et je l'aimerai quand elle changera ou quand elle fera des efforts », il n'aime pas sa femme comme Christ a aimé l'Église. Vous devez l'aimer de manière sacrificielle et faire passer ses intérêts avant les vôtres. C'est le genre d'amour avec lequel nous devons aimer notre femme. Messieurs, lorsque nous obéissons à la parole de Dieu, la grâce et la puissance sont libérées. La grâce et la puissance de Dieu seront libérées dans votre mariage, non par les paroles que vous connaissez ou que vous pouvez réciter, mais par les paroles que vous mettez en pratique et auxquelles vous obéissez. Si nous faisons ce que les Écritures nous disent de faire, la grâce de Dieu entrera en scène et nous aidera. Alors pourquoi est-ce que je veux me soumettre à Christ? Pourquoi? En tant que membre de l'Église, j'ai sincèrement envie d'entendre ses prochaines instructions à mon égard. Dieu, parle-moi à travers ta parole, montre-moi quoi faire, je veux me soumettre. Pourquoi? Eh bien, il a toujours du temps pour moi. Il ne dit jamais « je suis trop occupé ». Il a toujours été bon envers moi, même quand je ne le méritais pas. Il est toujours honnête, il ne me jette pas mes échecs passés au visage. Je suis sauvé depuis près de 50 ans et le Seigneur ne m'a jamais dit une seule fois « tu fais toujours ça ?» Pas une seule fois. Il ne m'a jamais rappelé mes échecs passés. Il est indulgent, il m'apporte sécurité, protection et amour inconditionnel. Et quoi qu'il arrive, je sais toujours qu'il désire le meilleur pour moi. Quand un mari aime sa femme de cette façon et qu'elle a une relation authentique avec le Seigneur, la soumission ne présente vraiment pas un problème. Puis il dit, tout comme Christ lave l'Église, lave son épouse par l'eau de la parole, les maris doivent faire de même. C'est intéressant car le mot qu'il utilise ici est le mot grec « rhéma » qui signifie la parole prononcée. Il signifie spécifiquement la parole lorsqu'elle est prononcée. Ainsi, Jésus lave son épouse, élimine les taches et les rides et sème dans sa vie en lui adressant des paroles. Les paroles que nous prononçons sont tellement importantes. Alors, mesdames, écoutez-moi bien. En tant qu'homme, je voudrais vous dire quelque chose. Vous êtes intrigante, vous êtes fascinante, vous êtes mystérieuse, vous êtes insondable pour nous. Il est difficile de ne pas vous regarder, vous êtes magnétique, vous êtes motivante, vous avez de l'influence. Vous êtes merveilleuse, vous êtes attirante, vous êtes séduisante, vous êtes compétente, vous êtes importante, vous êtes persuasive, vous êtes engageante, parfois vous êtes effrayante. Vous êtes adorable, vous êtes captivante, vous avez de l'influence, vous êtes incroyable, vous êtes envoûtante, vous êtes remarquable, vous êtes extraordinaire, vous êtes déroutante, vous êtes addictive, vous avez de l'influence. Vous êtes étonnante, vous êtes magnifique, vous êtes époustouflante, vous êtes unique. Vous êtes déroutante, vous êtes envoûtante, vous êtes le summum de la création de Dieu. Vous êtes la forme la plus élevée de son génie créateur, et nous vous trouvons précieuse. Vous êtes précieuse à nos yeux. Verset suivant, Éphésiens 5:31, « C'est pourquoi l'homme quittera son père et sa mère, s'attachera à sa femme, et les deux ne feront qu'un. » C'est une citation d'Adam dans le Jardin d'Éden. Verset 32, « Ce mystère est grand, et je dis cela par rapport à Christ et à l'Église. » Je reviendrai sur ces versets. Verset 33, « Du reste, que chacun de vous aime sa femme comme lui-même, et que la femme respecte son mari. » Marie, aimez votre femme. Femme, respectez votre mari. C'est absolument essentiel et peut-être le principe le plus fondamental du mariage. Mais malheureusement, dans certains cas, c'est le moins bien compris. Nous avons déjà parlé du fait que les maris doivent aimer leur femme comme Christ a aimé l'Église et que les maris doivent être exhortés et encouragés dans ce sens. En général, les femmes n'ont pas besoin de beaucoup d'entraînement pour aimer leur mari, mais elles en ont besoin lorsqu'il s'agit de respecter leur mari. L'amour vient naturellement à une femme, le respect vient naturellement à un homme. Dans la plupart des cas, ce dont les hommes ont le plus besoin, c'est le respect. Dans la plupart des cas, ce dont les femmes ont le plus besoin, c'est l'amour. Vous obtenez ce que vous voulez et ce dont vous avez besoin en donnant à votre conjoint ce qu'il veut et ce dont il a besoin. Écoutez, mesdames, la façon d'amener votre mari à vous exprimer plus d'amour n'est pas de l'aimer davantage. C'est de le respecter davantage. Si vous voulez qu'il vous exprime son amour, vous devez lui exprimer votre respect. C'est un commandement auquel il faut obéir, aimer notre épouse et respecter notre mari. L'épouse qui dit « il n'y a rien que je puisse respecter », Elle est probablement trop en colère ou trop découragée pour trouver ce qu'elle peut respecter chez lui. Il y a de fortes chances que votre mari n'essaie pas délibérément de vous causer du tort ou de vous détruire moralement par ses paroles. Il est probable qu'il mène un ou deux combats invisibles dans son âme et qu'il ne se rende pas compte de l'impact que ça a sur lui. Vous ne savez pas, ne le jugez pas trop vite. Femme, plutôt que de le critiquer, vous devriez prier pour lui. La pression est forte et je sais que les femmes la subissent aussi. Nous nageons à contre-courant dans un monde qui suit le courant. Mais la Bible dit « frappe le berger et que les brebis soient dispersées ». Le diable s'en prend aux hommes plus qu'à toute autre chose car cela cause plus de dégâts que toute autre chose. Y a-t-il ici des hommes qui se lèveront pour Christ et dirigeront leur famille comme Dieu nous a appelés à le faire, qui décideront d'aimer avec ce genre d'amour? C'est tellement important. La plupart des hommes ne sont pas animés de mauvaises intentions. Ils sont probablement aussi frustrés par vous que vous par eux. Il est fait à l'image de Dieu et il possède des attributs donnés par Dieu qui méritent le respect. Essayez de voir en lui ce que Dieu voit en lui et commencez à lui montrer du respect. Voici un petit test que vous pouvez essayer. À un moment où votre mari n'est pas distrait, ne le faites pas quand il regarde un match de foot. Surtout pas. Si vous entrez dans la pièce en plein milieu d'un film d'action et que vous dites « Chérie, il y a un problème avec l'évier », ce n'est pas le bon moment. Quand il n'est pas distrait, et priez et réfléchissez-y à l'avance afin d'être prête. Dites-lui « Chérie, j'ai beaucoup pensé à toi. Il y a certaines choses que je respecte vraiment chez toi. » Ensuite, dites « J'ai des choses à faire. » Commencez à sortir lentement de la pièce et voyez ce qu'il fait. Quoi ? Quelle chose ? Que veux-tu dire ? Observez et voyez. La plupart d'entre nous avons soif de respect et d'honneur. Voici une autre chose qui pourrait vous aider. Nous avons examiné les versets qui parlent de laver sa femme avec la parole et nous avons besoin d'encouragement dans ce domaine. Mais mesdames, comprenez que vous n'avez pas épousé votre copine. Il n'est pas censé bavarder avec vous comme le fait votre meilleur ami. Nous ne sommes généralement pas faits comme ça, à quelques exceptions près. Si vous remontez au jardin d'Éden, la première chose que Dieu a donnée à Adam était une tâche. Garde le jardin et cultive-le. Il n'y avait personne d'autre, sauf lorsque Dieu parcourait le jardin et qu'Adam pouvait parler avec Dieu. Mais s'il avait un défi à relever, il devait l'intérioriser, trouver une solution en lui-même, puis la mettre en œuvre. Lorsqu'il avait un défi à relever, il le résolvait par lui-même ou avec Dieu s'il était là. Sinon, il devait trouver une solution et la mettre en œuvre. Ensuite, Dieu a pris une des côtes d'Adam, a formé Ève et l'a présentée à Adam. La première chose que Dieu donne à l'homme est une tâche. La première chose qu'il donne à la femme est une relation. Ainsi, lorsqu'une femme est confrontée à un défi, la première chose qu'elle veut faire est d'en parler. Je suis un peu gêné de vous dire cela, mais il m'a fallu 20 ans pour comprendre que lorsque ma femme faisait des déclarations, ce n'était pas parce qu'elle était parvenue à une conclusion. Elle cherchait à parvenir à une conclusion. Pour moi et la plupart des hommes, nous ne disons rien avant d'avoir trouvé la solution. Nous y réfléchissons, nous parvenons à une conclusion et ensuite, nous nous exprimons. Cela remonte en fait à la façon dont Dieu a créé les hommes et les femmes. Nous devons tous apprendre à mieux nous comprendre l'un l'autre. Les femmes doivent apprendre à mieux respecter les hommes et les hommes doivent apprendre à mieux aimer leurs femmes. Cela passe en partie par la communication et le choix des mots justes. C'est tellement important. L'une des choses que j'aime particulièrement, c'est que les Écritures utilisent le mariage comme métaphore du salut. Jésus est l'époux et l'Église est l'épouse. De la même manière que la femme se soumet à son mari, l'Église doit se soumettre à Jésus-Christ. Je crois que la Bible utilise une relation comme le mariage en raison de son intimité. Dieu veut avoir une relation intime avec vous. Il veut que vous le connaissiez. Il veut marcher avec vous et parler avec vous. Lorsque nous parlons d'accepter le Seigneur Jésus-Christ comme Sauveur, il ne s'agit pas simplement d'un rituel que vous accomplissez, alors que Dieu vous semble encore à des millions de kilomètres. Mon ami, la relation qu'un croyant entretient avec Christ est plus étroite que vous ne pouvez l'imaginer. La Bible déclare « Celui qui s'unit au Seigneur est un seul esprit avec lui ». Si vous n'avez jamais ouvert votre cœur à Jésus-Christ et fait de lui le Seigneur de votre vie, faites-le aujourd'hui. Vous ne le regretterez jamais.
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Introduction à l'Épître à Philémon, une lettre personnelle et touchante de Paul. L'Épître à Philémon est une lettre courte mais profondément significative, adressée non pas à une église, mais à un individu en particulier. Comme celle envoyée à Timothée et Tite, elle revêt un caractère personnel, mais porte néanmoins un message puissant sur la réconciliation et l'amour fraternel en Christ. Un billet d'un seul chapitre adressé principalement à Philémon, mais aussi à Apphia, Archippe et toute l'Église qui se réunit chez lui. Structure de l'Épître à Philémon, adresse et salutations, action de grâce pour la foi et l'amour de Philémon, intercession de Paul en faveur de l'esclave Onésime, communication personnelle et salutation finale, contexte et message, un maître chrétien et son esclave en fuite. L'histoire de cette lettre tourne autour d'Onésime, un esclave appartenant à Philémon, un chrétien de Colosse. Après s'être enfui de chez son maître, Onésime finit en prison où il croise le chemin de Paul. Là, l'apôtre lui annonce l'évangile et Onésime se convertit à Christ. Paul, voyant en lui un véritable frère en Christ, décide d'intercéder en sa faveur auprès de Philémon. Son but n'est pas seulement d'apaiser un conflit, mais de montrer comment la foi transforme les relations humaines. De simple esclave, Onésime devient un frère en Christ. Un appel à la réconciliation et à l'amour fraternel. Paul ne force pas Philémon à pardonner Onésime, mais il l'encourage à le recevoir avec bienveillance. Il va même jusqu'à dire « Reçois-le comme moi-même ». Une leçon précieuse sur la puissance de l'Évangile. En Christ, tous les murs de séparation tombent, même ceux entre maître et serviteur. Un message intemporel. L'Épître à Philémon est un modèle de médiation chrétienne et de transformation par la foi. Elle nous rappelle que l'amour et le pardon sont au cœur du message de Christ. Aujourd'hui encore, elle nous enseigne à voir chaque personne comme un frère ou une sœur en Christ, indépendamment de son passé. Peut-être a-t-il été séparé de toi pour un temps, afin que tu le recouvres pour l'éternité, non plus comme un esclave, mais comme un frère bien-aimé, un véritable modèle d'amour, de grâce et de transformation par Jésus-Christ.

La météo pour ce mardi 18 août, un risque orageux reste possible, notamment sur l'Île-de-France, le Grand Est, le Centre-Val de Loire, la Nouvelle-Aquitaine, l'Occitanie et la Vallée du Rhône, ainsi que sur la Corse. Les températures pour ce mardi matin, 16 degrés pour Brest et Cherbourg, 16 à Lille, 16 degrés également pour Paris, 17 à Lyon et Bordeaux, 18 à Strasbourg et Biarritz, 24 degrés pour Ajaccio. Et pour ce mardi après-midi, entre 21 et 25 degrés sur une moitié nord, il fera 21 en Bretagne, 24 en Île-de-France et 25 sur l'Alsace. Dans la moitié sud, entre 22 et 29 degrés, 22 sur la Nouvelle-Aquitaine, 28 attendu.

Bonjour, près de 350 000 particuliers sont concernés par le vol de données qui a touché la Direction Générale des Finances Publiques. C'est ce qu'a annoncé l'administration fiscale lors d'un point presse. Des messages d'information aux personnes touchées vont être envoyés par mail ou courrier au fil de la semaine. Le ministre de la Justice, Gérald Darmanin, annonce dans un entretien qu'il se rallie à la candidature du maire du Havre, Édouard Philippe, pour la présidentielle de 2027. L'actuel garde des Sceaux n'a jamais caché son ambition présidentielle, mais il assure ne pas vouloir multiplier les candidatures. L'incendie qui sévit depuis deux semaines dans la Drôme a été fixé après avoir parcouru 400 hectares. La pluie qui a commencé à tomber samedi sur la zone a été bénéfique dans le combat sur ce feu dans le massif montagneux du Clap. Près d'une centaine de sapeurs-pompiers restent mobilisés. Un sexagénaire poursuivi pour avoir proféré des injures racistes envers des enfants tout en les menaçant avec une carabine a été condamné hier à 15 mois de prison avec sursis probatoire de 2 ans par le tribunal correctionnel du Puy-en-Velay le 19 avril dernier dans la résidence d'un quartier défavorisé d'Espaly-Saint-Marcel. En Haute-Loire, le retraité était sorti de chez lui armé de sa carabine et avait fait feu auprès d'un groupe d'enfants qui jouaient au ballon. Plusieurs témoins avaient fait état de propos racistes visant les enfants, dont celles nègres et celles arabes. Un avion de l'armée de l'air a atterri hier en urgence sur une départementale très fréquentée à Saint-Maur-de-Provence dans les Bouches-du-Rhône. Les deux personnes à bord ont été blessées légèrement. Aucun dommage à un tiers n'est à déplorer. Un véritable exploit. C'est la fin de ce flash. Une très bonne journée à notre écoute. Bonjour, football deux jours après sa blessure au genou gauche lors d'un match de préparation face à Everton, Olivier Giroud a passé des examens rassurants. L'attaquant du LOSC qui fêtera bientôt ses 40 ans va reprendre l'entraînement ce mardi. Le champion du monde 2018 devrait être disponible pour le déplacement à Angers ce dimanche à 15h lors de la première journée de la saison en Ligue 1. L'Euro de Cécifoot a parfaitement débuté pour l'équipe de France. Les Bleus ont battu l'Angleterre lundi sur la marque de 4-1. Le capitaine Frédéric Villeroux s'est offert un quadruplé. Ligue 1, Strasbourg vient de boucler la venue de sa 11e recrue de ce mercato estival. Le club alsacien a signé en effet un renfort offensif en la personne de Jacobo Ortega. L'attaquant de 20 ans arrive sur la réserve du Real Madrid, vainqueur de la Youth League la saison passée avec les jeunes madrilènes. Il s'engage pour 5 ans avec un transfert d'environ 10 millions d'euros. Tennis, Diane Paris a fini par avoir le dernier mot hier dans un duel franco-français au troisième tour du tournoi WTA 1000 de Cincinnati. La 66e joueuse mondiale est venue à bout de Loïse Boisson, 4-6, 6-4, 6-3 en 2h42. Sa prochaine adversaire sera un gros morceau en la personne d'Iga Swiatek. Tennis toujours de retour à Turin après son forfait à Cincinnati en raison d'un genou droit douloureux. Afin d'y passer des examens, Jannik Sinner ne prendra part à l'US Open que s'il est au maximum de ses capacités. De son côté, absent depuis le mois d'avril dernier et son forfait avant son 8e de finale à Barcelone, Carlos Alcaraz devrait prendre une décision quant à sa présence à Flushing Meadows dans le courant de la semaine. C'est la fin de ce Flash Sport. Une très bonne journée à notre écoute.

0: Imagine un jeune leader, humble, rempli du Saint-Esprit, dont le seul désir est de servir Dieu. Et soudain, la personne censée le protéger devient celle qui l'attaque. C'est exactement ce qui est arrivé à David alors qu'il servait dans le palais. Saül a saisi sa lance et s'est jeté sur lui pour le tuer. Non pas une fois, mais deux fois. On voit son histoire dans 1 Samuel chapitre 18. Pourquoi Dieu permet-il qu'un homme, selon son cœur, passe par une telle épreuve? Pourquoi faut-il parfois apprendre à survivre à la lance d'un leader jaloux? Et surtout, comment protéger ton cœur quand l'injustice vient de quelqu'un que tu respectes profondément? Aujourd'hui, je veux t'emmener dans l'histoire de David, dans les cavernes, dans sa fuite, dans cette tension entre l'honneur et la survie. Car ce que David a vécu n'est pas qu'un récit ancien. Beaucoup de serviteurs de Dieu traversent la même douleur. Et si tu es l'un d'eux, cette vidéo est pour toi. Tout d'abord, il faut comprendre la lance de Saül. Avant de parler de jalousie spirituelle, j'aimerais commencer avec une image très forte. Celle d'un jeune homme qui sert Dieu avec fidélité et qui voit soudain une lance foncer droit vers lui. Cet homme, c'est David. Et cette lance, c'est celle du roi Saül. David n'était pas un rebelle, ni un orgueilleux. Au contraire, c'était un homme selon le cœur de Dieu. Un homme rempli du Saint-Esprit, un adorateur et un serviteur loyal. Quand Saül était tourmenté, c'est David qui jouait de la harpe pour apaiser son âme. Quand Israël avait besoin d'un champion, c'est David qui avait affronté Goliath. Mais malgré tout cela, Saül a tenté de le tuer. Une première fois, puis une deuxième fois, et ensuite il l'a poursuivi partout en Israël. La première fois, David a presque voulu croire que c'était un accident. La deuxième fois, il a compris, Saül voulait réellement sa mort. Et pourtant, David n'avait absolument rien fait pour mériter cette haine. Rien. Il n'avait pas mal agi, il n'avait pas semé la division et il n'avait pas trahi son roi. Ce qui a déclenché cette fureur, c'est une seule chose, la jalousie. Alors que les femmes chantaient « Saül a frappé ses milliers et David ses 10 000 000 », le cœur du roi Saül s'est rempli d'amertume, de rivalité et de suspicion. Ce que nous oublions parfois, c'est que ce moment, cette lance lancée contre David, a été une étape centrale dans sa formation. Moïse, Abraham, Élie, aucun de ces hommes qui étaient des grands leaders spirituels n'ont eu à survivre à un prédécesseur jaloux. Mais David, lui, a dû apprendre à rester fidèle, à honorer, à patienter face à une autorité spirituelle qui voulait le détruire. Et c'est précisément ce sujet que nous allons explorer ensemble. Comment survivre à la lance de Saül? Comment protéger ton cœur quand l'injustice vient de là où tu t'y attendais le moins? La jalousie des leaders, c'est un phénomène réel, mais bien trop tabou. C'est l'un des sujets les plus tabous dans le corps de Christ. On parle du péché, on parle de la tentation, on parle de sanctification. Mais la jalousie d'un leader spirituel, elle, reste souvent cachée, étouffée et jamais abordée publiquement. Pourtant, c'est une réalité bien plus répandue qu'on ne l'imagine. La jalousie commence rarement par des mots. Souvent, elle commence par un malaise, un regard, une froideur, une distance qui s'installe sans explication. Vous portez du fruit, vous grandissez, vous commencez à bénir d'autres personnes et soudain, l'atmosphère change. Ce qui était encouragé devient suspect. Ce qui était célébré devient menacé. Et parfois même, alors que vous ne comprenez pas pourquoi, celui qui devrait vous soutenir, vous équiper et vous envoyer devient celui qui vous freine, vous contrôle ou vous garde à distance. Pourquoi cela arrive-t-il? Parce que certains leaders, et même des leaders sincères, voient la croissance d'un autre comme un danger. Ils ont peur de perdre leur place, leur influence, leur reconnaissance. Ils confondent le royaume de Dieu avec leur propre royaume. Dans certains contextes, cela prend des formes très subtiles. On infantilise les gens, on minimise leur appel, on les dénigre, on les garde dépendants, on met en doute leur motivation. C'est une forme d'abus spirituel, même si personne n'ose le dire ouvertement. Le contraste avec l'apôtre Paul est frappant. Paul n'a jamais été en compétition avec Timothée. Il ne s'est jamais senti menacé par le leader qu'il formait. Au contraire, jusqu'à la fin de sa vie, il les encourageait. Il les poussait à prendre leur place et il les honorait publiquement. Un leader en bonne santé n'est pas intimidé par ceux qui émergent. Il s'en réjouit. Il les voit comme des fils, des filles, des héritiers du royaume. Mais un leader jaloux peut devenir un obstacle. et parfois même un danger. Alors aujourd'hui, j'aimerais briser ce silence. J'aimerais mettre des mots sur ce que beaucoup vivent mais n'osent jamais exprimer. Parce que reconnaître la jalousie d'un leader, ce n'est pas l'accuser, mais c'est simplement commencer à comprendre comment protéger ton cœur et ton appel. David a dû passer par un test, celui de la loyauté, de la patience, du silence et de la fidélité. Quand on lit l'histoire de David, ce qui frappe le plus, ce n'est pas tellement la lance de Saül, mais c'est la façon dont David a choisi d'y répondre. Il aurait pu se défendre, c'était un vaillant guerrier, il était armé. Il aurait pu se justifier devant le peuple qui l'aurait suivi. Il aurait pu dire la vérité au peuple pour dénoncer que Saül était démonisé. Il aurait même pu se venger et il en a eu plusieurs fois l'occasion. Mais David a refusé. Il a refusé de s'expliquer. Il a refusé de salir l'autorité, de dire la vérité, de médire. La médisance, c'est dire la vérité dans le but de nuire. Il a refusé de toucher à loin de l'Éternel. Pourquoi ? Parce qu'il savait que ce n'était pas à lui de jouer à Dieu. Son rôle n'était pas de faire justice, mais de rester fidèle. Et c'est là que beaucoup échouent aujourd'hui. Lorsqu'ils sont blessés, mal compris, jalousés ou dénigrés, certains tombent dans trois pièges spirituels qui sont absolument importants de connaître et qu'il faut éviter. Le premier piège, c'est la rébellion. Vouloir laver son odeur. Répondre coup pour coup. Chercher à rétablir la vérité. Mais dès que vous utilisez la chair pour vous défendre, vous perdez la bataille spirituelle. Le deuxième piège, c'est celui du découragement. Croire que quelqu'un peut bloquer votre appel. Croire qu'un leader peut empêcher Dieu d'agir. Croire que tout est fini. L'ennemi adore semer ce mensonge dans le cœur de ceux qui sont appelés par Dieu. Tu n'y arriveras jamais. Regarde, jamais il ne te laissera la place. Le troisième piège, c'est la perte d'identité. Et c'est le plus dangereux. Vous vous remettez tellement en question pour essayer de plaire à ce leader jaloux que vous éteignez ce que Dieu a mis en vous. Vous doutez de vos dons, de votre appel, de votre valeur. Peut-être même que vous essayez de ressembler à quelqu'un d'autre pour ne plus déranger. C'est ainsi qu'un cœur sincère, qui était prêt à servir le Seigneur avec authenticité et passion, peut glisser vers une forme de dépression spirituelle. Mais écoute-moi bien. David n'a pas sombré dans la rébellion, il n'a pas abandonné et il n'a pas non plus renié l'onction que Dieu avait placée sur lui. Il a simplement continué de porter du fruit. Il a continué de servir, il a continué à marcher dans l'intégrité, même quand plus personne ne reconnaissait sa valeur. Et son fruit est devenu visible pour tous, exactement comme Paul l'enseignera plus tard à Timothée, que tes fruits soient évidents pour tous. Parce que la réalité, c'est quoi ? C'est que si Dieu est avec toi, tu vas porter du fruit, peu importe les circonstances, peu importe ton environnement. Et ce fruit, il sera évident pour tout le monde. Peu importe le fait que ton leader s'y oppose, tu n'as pas besoin d'un micro, tu n'as pas besoin d'avoir un poste ou une position, tu peux porter du fruit là où tu es. La jalousie d'un leader n'a pas le pouvoir d'arrêter ce que Dieu a commencé. Et ce n'est pas l'homme qui valide ton appel, c'est Dieu. Et lorsque Dieu ouvre une porte, personne ne peut la fermer. Une fois qu'on a passé ce test, qu'on a évité la rébellion, qu'on a évité le découragement, qu'on a évité de se renier soi-même, il est important d'être lucide. La lucidité spirituelle, c'est reconnaître ce que l'on ne veut pas voir. Il y a un moment dans la vie de David où tout bascule. Un moment où son innocence doit laisser place à la lucidité. Un moment où il doit admettre une vérité qu'il n'a jamais voulu voir. Saül veut vraiment le tuer. Et ce passage est l'un des plus douloureux parce qu'il touche à notre loyauté la plus profonde. Quand on respecte un leader spirituel, quand on a grandi sous son ministère, quand on a été touché par ses paroles, quand Dieu l'utilise malgré ses failles, il est très difficile d'admettre que quelque chose ne va plus. Alors comme David, on cherche des excuses. On minimise, on relativise. On se dit « il traverse une saison difficile » ou « c'est moi qui interprète mal » ou encore « je dois être plus humble, plus soumis, plus patient ». En effet, l'amour ne soupçonne pas le mal. Mais le problème, c'est que David restait à côté de quelqu'un qui voulait le tuer. Mais il est venu un moment où Dieu lui a ouvert les yeux. Un moment où la réalité devient trop évidente pour être ignorée. Un moment où malgré l'amour, malgré le respect, malgré l'honneur, on comprend que l'attitude du leader n'est plus inspirée par l'Esprit de Dieu. Et là, on peut avoir des comportements charnels, à minima. Et ce moment-là est profondément douloureux. Parce que ça signifie renoncer à un idéal. Accepter que celui qui nous a formés peut aussi nous blesser. Admettre que même dans l'Église, même dans le ministère, le cœur humain peut devenir tortueux. C'est pourquoi David a eu besoin de voix extérieures. Jonathan, le fils de Saül, Michal, la femme de David, tous deux lui ont dit la même chose. Tu es en danger. Tu dois partir. Tu vas mourir. Écoute bien ceci. Dieu place toujours des personnes autour de toi pour te donner un regard lucide. Des personnes mûres, extérieures à la situation, capables de discerner ce que toi tu ne vois plus. La lucidité, ce n'est pas un manque d'amour. La lucidité, ce n'est pas une rébellion. Ce n'est pas non plus un jugement. La lucidité, c'est reconnaître que la jalousie ne disparaît pas par magie. Et que dans certains cas, si elle persiste, malgré ta fidélité, malgré ton humilité, et malgré ton endurance, elle va continuer de s'intensifier et ça va devenir de pire en pire. Ce n'est pas un manque de foi que de reconnaître qu'il y a un problème de jalousie. C'est un acte de sagesse et c'est un acte de survie. Avant d'aller plus loin, j'aimerais m'adresser maintenant directement à tous ceux qui exercent une autorité spirituelle, que vous soyez pasteur, ancien, leader de louange, responsable de groupe de maison, mentor, prêtre, évêque. Dieu vous a confié des âmes. Et cette responsabilité est sacrée. Un vrai leader n'est pas seulement quelqu'un qui prêche bien, qui organise bien ou qui inspire. Un vrai leader est aussi quelqu'un qui accompagne, qui forme, qui corrige avec amour, qui supporte l'immaturité le temps qu'elle mûrisse et qui élève d'autres leaders, même si ces leaders finissent par le dépasser. La croissance spirituelle n'est jamais parfaite. Elle est faite de maladresse, de mauvais choix, d'excès de zèle, de motivation parfois mélangée. Et c'est normal. Un jeune croyant peut être passionné, mais instable. Un futur leader peut être brillant, mais orgueilleux. Un serviteur peut avoir un appel très réel, mais pas encore le caractère pour le porter. Ce n'est pas un problème. En fait, c'est même l'un des rôles les plus importants du ministère. Accompagner l'immaturité jusqu'à ce qu'elle devienne maturité. Paul l'a fait avec Timothée. Moïse l'a fait avec Josué, Élie l'a fait avec Élisée, Jésus l'a fait avec les apôtres, qui étaient parfois terriblement immatures. Un leader spirituel en bonne santé, c'est que tout le monde commence quelque part. Tout le monde fait des erreurs. Tout le monde grandit à un rythme différent. Et que l'immaturité n'est pas une menace. Elle est une opportunité de former, de corriger, de bâtir et d'aimer. Et vous avez ce rôle à jouer et il est important de le tenir. Et mon discours ici n'est pas de dire « laissez tout faire », que tous ceux qui se disent appelés prennent des responsabilités par risque d'abus spirituel. Ce n'est pas du tout ça l'idée. Mais parfois, au lieu d'accompagner, on peut réagir avec jalousie, avec peur ou avec insécurité. Et dans ces moments-là, on freine, on étouffe, on critique. Au lieu d'élever, on contrôle. Au lieu de faire grandir, on infantilise. On parle de soumission pour protéger sa position plutôt que le cœur de la personne. Et c'est ainsi qu'un leader en souffrance peut, sans le vouloir, pousser quelqu'un vers la rébellion ou l'amertume. Et oui, parce que la rébellion peut être dans le cœur de l'homme, mais elle peut aussi être semée ou se développer à cause de l'attitude du leader qui est excessive. C'est pour ça que la Bible dit par exemple que « Père, n'irritez pas vos enfants ». Pourquoi ? Parce que si on met trop de pression, s'il y a trop de contrôle, ça produit l'effet inverse, un cœur rebelle. Alors pourquoi imposer ça aux gens ? J'aimerais vous poser quelques questions importantes. Avez-vous déjà traité quelqu'un de rebelle alors qu'il était simplement immature et avait besoin d'être accompagné ? Avez-vous déjà brisé un élan spirituel par peur de perdre votre place? Avez-vous déjà senti une pointe de jalousie devant quelqu'un de plus doué, plus jeune ou plus rapide que vous? Avez-vous confondu discernement et méfiance? Avez-vous été déjà jaloux de ce que les gens disaient de quelqu'un d'autre parce que vous en avez pris ombrage? Avez-vous retenu quelqu'un alors que Dieu voulait le libérer dans son appel? Vous avez voulu le garder pour vous au lieu de le relâcher dans le royaume de Dieu. Soyons honnêtes. Être leader ne nous immunise pas contre l'insécurité, la comparaison ou la peur. Même Saül était loin, choisi, positionné, et pourtant, la jalousie a dévoré son cœur. Alors, j'aimerais vous dire que Dieu bénit ceux qui élèvent les autres. Dieu honore ceux qui envoient dans son royaume. Dieu fait prospérer ceux qui forment son peuple. Mais Dieu retire sa faveur à ceux qui combattent ceux qu'il appelle. Si aujourd'hui vous réalisez que vous avez même involontairement freiné quelqu'un, blessé quelqu'un ou manqué de patience envers son immaturité, le Saint-Esprit ne vous condamne pas. Il vous invite à ajuster votre cœur. Demandez pardon. Essayez de réparer. Parlez avec la personne. Repentez-vous et retrouvez votre rôle. Redevenez un père, une mère, un accompagnateur spirituel. Parce que le royaume de Dieu a désespérément besoin de leaders saints, S-A-I-N-S, aimants et courageux. Pas de leaders qui protègent leur position, mais de leaders qui protègent des destinées. Et si vous devenez ce genre de leader, Dieu multipliera votre fruit bien plus que vous ne pouvez l'imaginer. Parce que Dieu vous a appelé pas juste à bénir le peuple, mais à vous reproduire. Et un leader en santé se reproduit en formant d'autres leaders, et pas juste 6 mois avant sa retraite, mais tout au long de sa vie. Alors revenons à David maintenant. David a dû choisir la vie plutôt que l'illusion. Il a dû prendre son courage à deux mains et fuir. Lorsque David a compris enfin qu'il était en danger, il a dû prendre une décision très difficile, fuir. Mais ce n'était pas juste fuir physiquement. Il a dû fuir sa maison. Il a dû fuir sa position. Il était le gendre du roi. Il était un chef dans l'armée du roi. Il était à la cour du roi. Il a dû fuir le palais où il servait. Il a dû fuir l'homme qu'il respectait profondément. Pour nous, quand on lit la Bible et le lecteur, c'est évident. Mais oui, David, il faut que tu te sauves, tu vas mourir. Mais pour David, ce n'était pas si simple. Parce que fuir, c'est accepter que cette saison à la cour du roi est terminée. C'est reconnaître que parfois, rester n'est plus une preuve de loyauté, mais une forme de naïveté qui peut devenir mortelle. Et c'est difficile de cette prise de conscience. C'est aussi renoncer aux fruits de ses exploits. David avait cheminé avec Dieu, tué le lion, l'ours, abattu Goliath, remporté des tas de victoires, qui l'avaient amené dans une position élevée et il devait abandonner tout ça. Mais je vais te dire une vérité qui dérange peut-être, c'est que parfois dans le royaume de Dieu, la fuite est un acte de courage spirituel. David n'a pas fui parce qu'il avait simplement peur. Il a fui parce qu'il a discerné que rester signifierait mourir. Mourir physiquement, oui, mais aussi mourir spirituellement, mourir à son appel, mourir intérieurement. Et pour beaucoup aujourd'hui, qui restent dans ces contextes toxiques, malsains, oppressants, par crainte de ce qui les attend dehors, eh bien, c'est ça qui les attend, la solitude, l'inconnu, la perte de stabilité, l'impression d'avoir tout gâché. Et cette impression, eh bien, peut vous retenir de prendre la bonne décision. David, il est passé d'un statut de chef d'armée à celui de fugitif. Il devait se cacher dans des grottes et ça a duré des années. Il n'avait plus de maison, plus de fonction, plus de sécurité, plus de certitude. Mais Dieu était avec lui. Et c'est précisément là, dans les cavernes, que Dieu va le fortifier. Parce que David avait une habitude, il puisait sa force dans l'adoration. David était un homme selon le cœur de Dieu, pourquoi ? Parce qu'il passait du temps avec Dieu. Et dans l'adoration, il retrouvait sa perspective. Dieu est sur le trône, au-dessus de Saül. Ce n'est pas un leader blessé, un système ou une institution qui dirige la vie de David, c'est Dieu. Sa vie est entre les mains du Seigneur. Et dans l'adoration, il se rappelait que son appel venait de Dieu et que personne, absolument personne, ne pouvait l'arrêter. Et regarde ce que l'Écriture nous montre. L'onction attire comme un aimant. Même quand David était seul dans le désert, des centaines d'hommes sont venus le rejoindre. Il reconnaissait l'appel de Dieu sur sa vie, alors même qu'il n'avait plus de plateforme, plus de position, plus de visibilité. C'est une leçon capitale qu'il faut retenir. Si Dieu t'a oint, il t'a appelé, l'onction te portera, même loin du système dans lequel tu es, même loin de l'approbation humaine, même dans le dénuement. Pourquoi ? Parce que Dieu est avec toi. Alors fuir, dans cette situation, ce n'est pas abandonner. Fuir, ce n'est pas trahir. Fuir, ce n'est pas renoncer à l'appel de Dieu. Fuir, c'est parfois la seule façon de rester en vie spirituellement, émotionnellement et dans le cas de David, physiquement. Si tu es dans une saison où tu te sens que Saül lève sa lance contre toi, sois sensible à la voix de Dieu. Il y a un temps pour rester, pour persévérer, et il y a un temps où rester devient dangereux. Et parfois, le courage le plus spirituel, c'est simplement de dire « Seigneur, je te fais confiance, je pars. » Alors, j'aimerais donner un dernier avertissement avant de prier pour vous. Un avertissement que David lui-même aurait certainement formulé, tout comme l'apôtre Paul. Parce que ce message, tout ce que je viens de dire, même si c'est très important, ça peut être mal utilisé. Certaines personnes immatures vont saisir immédiatement ce genre d'enseignement pour justifier leur comportement, pour valider leur insoumission, pour alimenter l'offense, pour accuser, pour qualifier tout acte de correction comme un abus. Il est nécessaire de recevoir la correction lorsqu'on est immature. La correction n'est pas un abus. La correction a pour but qu'on grandisse. Certains vont se convaincre qu'ils sont des David persécutés, alors qu'en réalité, ils fuient la discipline, la droiture ou la transformation. Écoute-moi bien, la rébellion n'est jamais un fruit de l'esprit, jamais. La rébellion est un péché grave, c'est la voix de Satan. Ce message n'est pas un permis pour critiquer, ce n'est pas une arme pour accuser, ce n'est pas un bouclier pour refuser la correction, ce n'est pas une justification pour diviser ou semer la confusion dans l'Église. Ce message, je l'ai fait pour une seule raison, pour protéger les cœurs sincères qui traversent une injustice réelle et les empêcher de tomber dans deux pièges mortels, la rébellion ou le découragement. Ce message existe pour rappeler que même face à la jalousie, nous devons garder un cœur pur et marcher dans l'honneur, respecter les autorités tant que cela ne contredit pas la parole de Dieu et laisser Dieu juger, corriger, repositionner et relever. C'est aussi un avertissement pour ceux qui ont un appel. Ne laissez pas une blessure vous conduire à détruire l'œuvre de Dieu autour de vous. Ne laissez pas une frustration devenir un drapeau de révolte. Ne laissez pas une parole dure devenir un slogan pour vous rebeller. Parce que le véritable enjeu, ce n'est pas votre réputation, ce n'est pas votre visibilité, ce n'est pas votre justification. C'est votre cœur, c'est votre appel, c'est votre destinée éternelle. Dieu veut préserver votre cœur. Dieu veut purifier votre motivation. Dieu veut vous protéger de vous-même autant que des autres. Et Dieu veut que vous traversiez cette saison sans perdre la sainteté, la loyauté, ni la sensibilité à sa voix. Alors souvenez-vous, si vous vivez une injustice réelle, Dieu vous défendra. Ne vous justifiez pas par vous-même. Si vous traversez la jalousie d'un leader, Dieu le verra. Ne laissez pas votre cœur s'endurcir. Et si vous souffrez aujourd'hui, ne vous trompez pas de combat. Ne combattez pas contre l'Église, ne combattez pas contre l'autorité, ne combattez pas contre les hommes. Cherchez Dieu, cherchez sa volonté, cherchez sa paix. Il va vous conduire loin de la lance, de la peur, de la confusion, dans la destinée qu'il a préparée pour vous. Alors j'aimerais prier pour toi maintenant, afin que le Saint-Esprit vienne toucher ton cœur. Seigneur, je te remercie pour chaque personne qui écoute cette vidéo. Et je prie maintenant au nom de Jésus. Pour que tu viennes mettre un baume auprès de ceux qui ont subi de l'injustice. Je prie que tu viennes apaiser leur cœur et déraciner les racines de rébellion. Au nom de Jésus, j'enlève la lance de Saül qui a peut-être été plantée, les flèches, tout ce qui a été jeté et semé contre toi. De dénigrement, de paroles malsaines, de rabaissement, de frustration, d'injustice. Et si c'est ton cas, et que tu es dans ce contexte, je t'invite à pardonner ce leader et à demander au Seigneur ce qu'il attend de toi. Pour certains, vous devez rester encore. Pour d'autres, il est temps de partir. Pour d'autres, vous êtes resté trop longtemps et c'est le temps de bouger. Je ne vous parle pas ici du fait de créer des divisions, mais simplement de protéger votre cœur et votre appel. Parce que le plan de Dieu pour votre vie est bien plus grand qu'une église locale. Alors je prie maintenant que Dieu ranime la flamme de son appel dans votre cœur, qu'il vienne guérir vos blessures et que vous puissiez surmonter la blessure, de l'injustice, de l'amertume, de la frustration. J'enlève toutes les étiquettes qui ont été mises sur vous, qui n'étaient pas vraies. Je prie maintenant pour la fin de l'introspection maladive, de la remise en question sans fin et du rabaissement, de l'auto-humiliation. Et je prie maintenant que le Seigneur relève votre tête parce qu'il est votre gloire. Je vous bénis. Je prie que le Seigneur vous conduise, qu'il vous dirige et que vous puissiez retrouver la joie dans sa présence, la joie de le servir. Je vous encourage vraiment, si vous n'avez pas encore fait, à lire mon livre « À l'écoute de Dieu » qui est vraiment un guide pratique et biblique qui va vous aider à reconnaître la voix de Dieu. Parce que lorsqu'on vit ces temps difficiles, on a vraiment besoin d'être conduit par le Saint-Esprit. Ne restez pas seul, entourez-vous de personnes qui pourront vous conseiller et vous aider. Que Dieu vous bénisse.
1: 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All right. Let's try it out and see how it goes. Come on.

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3: Bienvenue dans notre émission « La vérité de l'Évangile ». Nous sommes actuellement dans la deuxième semaine d'enseignement sur le thème « Ne limitez pas Dieu ». J'ai publié un livre du même titre ainsi qu'un guide d'études et cette série est disponible sous forme de DVD et de CD. Nous offrons également en cadeau ce petit autocollant si vous achetez le livre. Je ne sais pas si je peux l'enlever facilement, mais quoi qu'il en soit, il se détache de ce fond blanc, il est transparent et il adhère à n'importe quoi. Personnellement, je l'ai placé sur mon miroir et quand je me lève, c'est la première chose que je vois. Quand je me brosse les dents ou suis en face de mon miroir, je vois « Ne limitez pas Dieu ». Et cet enseignement est vraiment puissant. Il a totalement révolutionné ma vie et mon ministère. Je l'ai dit à maintes reprises, mais je n'insisterai jamais assez. D'une certaine manière, j'aimerais que vous puissiez voir l'avant et l'après de cette révélation. C'est en 2002 que le Seigneur m'a révélé cela, le 31 janvier. Et nous avons ici seulement quelques-uns de nos employés qui ont vécu cela, comme Stéphane Bransford, l'homme qui dirige notre département de télévision, et John Baker, qui est avec moi depuis une trentaine d'années. Ils étaient déjà là lorsque je les ai appelés pour leur dire, pour leur faire part que tout allait changer. Et ce serait formidable d'avoir leur témoignage, d'avoir leur point de vue. Ils ont assisté à cette transformation eux-mêmes. Ce ne sont pas seulement des histoires que j'aime raconter, ce sont des faits vérifiables. C'est incroyable ce que Dieu a fait. Et la bonne nouvelle est que ce n'est pas réservé à certaines personnes. C'est pour chacun d'entre nous. Nous limitons tous Dieu par nos pensées trop étroites dans de nombreux domaines. Je voudrais utiliser cette parabole que Jésus a donnée dans Luc chapitre 19. Il

Le premier se présenta et dit, « Seigneur, ta pièce d'or en a rapporté 10. » Il lui dit, « C'est bien, bon serviteur, parce que tu as été fidèle dans une petite chose, reçois le gouvernement de 10 villes. » Le deuxième vint et dit, « Seigneur, ta pièce d'or en a produit 5. » Il lui dit, « Toi aussi, sois établi responsable de 5 villes. » Un autre vint et dit, « Seigneur, voici ta pièce d'or que j'ai gardée dans un linge. En effet, j'avais peur de toi parce que tu es un homme sévère. Tu prends ce que tu n'as pas déposé et tu moissonnes ce que tu n'as pas semé. » Il lui dit, « Je vais te juger sur tes propres paroles. Mauvais serviteur, tu savais que je suis un homme sévère, que je prends ce que je n'ai pas déposé et que je moissonne ce que je n'ai pas semé. Pourquoi donc n'as-tu pas mis mon argent dans une banque, afin qu'à mon retour, je le retire avec un intérêt ?» Puis il dit à ceux qui étaient là, « Enlevez-lui la pièce d'or et donnez-la à celui qui en a 10. » Ils lui dirent, « Seigneur, il a déjà 10 pièces d'or. » « Je vous le dis, répondit-il, on donnera à toute personne qui a, mais à celui qui n'a pas, on enlèvera même ce qu'il a. Quant à mes ennemis, qui n'ont pas voulu que je règne sur eux, amenez-les ici et mettez-les à mort devant moi. » On peut tirer beaucoup d'enseignements de ce passage de l'Écriture, mais l'un d'entre eux est que Dieu nous a donné des talents. On pourrait appliquer cela uniquement à l'argent ou à beaucoup d'autres domaines, mais Dieu nous a donné la vie. Et il ne nous a pas donné sa vie pour que nous nous contentions d'exister simplement, de prendre de la place, de dépendre des autres et d'attendre d'eux qu'ils s'occupent de nous. Il y a tant de choses que nous pourrions enseigner sur ce thème. Mais ce que je veux souligner, c'est que Dieu attend des gens qu'ils prennent ce qu'il leur a donné et qu'ils le fassent fructifier. Et dans le contexte de ce dont j'ai parlé, Dieu nous a donné la vie. Il a un but pour notre vie, et notre vie est destinée à être bénie. Vous savez, il a dit à Abraham dans Genèse, chapitre 12, « Je te bénirai et je rendrai ton nom grand, et tu seras une bénédiction. » Avant de pouvoir être une bénédiction, il faut être béni. Vous ne pouvez pas bénir les autres si vous n'êtes pas béni. Dieu veut nous bénir individuellement. Mais il ne veut jamais qu'aucun d'entre nous ne soit comme un aspirateur qui aspire tout vers lui. Tout ne tourne pas autour de nous. Dieu a un but pour notre vie et il veut que nous soyons actifs et que nous changions d'autres vies. Et c'est ce dont j'ai parlé. Dieu m'a montré que je limitais ce qu'il pouvait faire à travers moi, parce que je me laissais aller à la facilité. Hier, dans notre émission, j'ai utilisé Marc chapitre 4, où il est dit que les préoccupations de cette vie, la tromperie des richesses, la convoitise des autres choses, entrent et étouffent la parole. J'ai raconté que j'étais arrivé à un point de ma vie et de mon ministère où nous étions en pleine croissance, où les choses fonctionnaient mieux que jamais et où je me suis laissé aller à la facilité. Il est vrai que Dieu veut que nous soyons satisfaits. Paul a dit dans Philippiens chapitre 4, je pense que c'est le verset 11, où il dit « Ce n'est pas à cause de mes besoins que je dis cela, car j'ai appris à être satisfait de ma situation. » Nous devons être satisfaits. Nous devons apprécier ce que nous avons. Nous ne devrions pas convoiter d'autres choses pour nous-mêmes. Mais Dieu ne veut pas que nous soyons trop satisfaits au point de ne plus avancer. Comme dans cette parabole, il nous a donné des dons et des talents, il nous a donné la vie. Et la vraie vie ne consiste pas seulement à vivre pour soi-même. On ne devrait pas se contenter de travailler en vue de préparer et de prendre sa retraite et de ne penser qu'à soi. Ce qui fait que la vie compte vraiment, c'est quand on vit pour les autres. La vie ne se résume pas à ce que l'on peut obtenir. Le grand rêve américain, c'est d'accumuler des richesses, de les conserver et de se reposer sans rien faire d'autre, ce qui n'est pas bon. Dieu veut nous faire prospérer et réussir, mais c'est afin d'être une bénédiction. Il nous bénit pour que nous soyons une bénédiction. Dieu a un plan pour votre vie. Et je sais que je suis en train de parler à beaucoup de gens qui ne vivent pas de cette façon, car tout tourne autour d'eux. Vous vous demandez comment payer votre maison, comment obtenir les choses que vous voulez. Vous pensez à vous et à vos enfants. On peut se limiter à moi, les miens et personne d'autre. Mais ce n'est pas le but de la vie. Bien sûr, Dieu veut prendre soin de vous. Bien sûr, Dieu veut bénir votre famille. Mais Dieu veut aussi toucher d'autres personnes à travers vous. Nous limitons Dieu lorsque nous ne comprenons pas cela et que nous n'avons pas ce concept selon lequel je suis responsable devant Dieu et je dois continuer à grandir. Beaucoup de gens aujourd'hui féliciteraient le serviteur

0: car dont il est question dans Luc 19, 20, 21, et dirait « Eh bien, il n'a rien perdu, il a rendu au Seigneur ce qui lui avait été donné. » Mais cette parabole montre que Dieu veut une croissance. Dieu nous a donné la vie. Vous avez la vie de Dieu qui vit à l'intérieur de vous. Je suppose que la grande majorité des personnes qui regardent cette émission sont déjà nées de nouveau. Ce n'est peut-être pas le cas, mais vous regardez une émission chrétienne. Je ne fais pas partie de ceux qui présentent un spectacle élaboré avec des lumières et toutes sortes d'effets pour éblouir mon audience. Personne ne regarde mon émission à cause de ma voix et de ma façon de m'habiller. Si vous regardez ce programme, c'est que vous avez faim de Dieu. Donc je suppose que vous avez une relation avec Dieu. Dieu ne veut pas seulement vous libérer, aussi important que cela soit. Il veut vivre à travers vous et toucher quelqu'un d'autre. Si vous ne vivez pas avec cette conviction, si vous ne vivez pas comme Paul le dit dans Romains chapitre 1, lorsqu'il explique qu'il est redevable envers les autres, pas seulement envers les Juifs, mais aussi envers ceux qui ne connaissent pas le Seigneur. Il considérait qu'il était obligé, comme s'il était endetté, pas financièrement, mais parce qu'il était redevable aux gens de partager ce qu'il avait reçu et d'atteindre d'autres personnes. Vous savez, je ne perds jamais de vue le fait que Dieu s'est mis en moi. Il vit en moi. Il m'a enseigné sa parole. Il m'a montré comment fonctionne le royaume. J'ai pu le voir opérer à travers moi, au point de voir des personnes ressuscitées, des aveugles retrouver la vue, des personnes sortir de leur chaise roulante. J'ai vu des mariages rétablis, j'ai vu des miracles, et Dieu a mis ces choses en moi, et j'ai le devoir de les faire sortir. Je dois accomplir le dessein de Dieu pour ma vie. Il a ordonné que je sois l'instrument par lequel il peut atteindre certaines personnes. Et si je ne fais pas ma part, il y a des personnes qui vont manquer le miracle pour lequel elles prient. En moi se trouve la réponse pour certaines personnes. Je ne suis pas la réponse pour tout le monde, je ne suis pas la réponse de tout le monde, mais il y a des gens pour qui Dieu m'a ordonné afin que je puisse les atteindre. Et je dois faire ma part, et il en va de même pour vous. Vous devez comprendre que Dieu a plus pour vous que ce que vous avez vécu. Et peu importe qui vous êtes, où vous êtes, ce que vous avez fait, il y a plus. Et nous avons besoin d'accomplir davantage. Remarquez bien que le Seigneur a félicité l'homme qui avait gagné 10 pièces d'or à partir d'une pièce et lui a donné 10 villes, mais l'homme qui n'avait gagné que 5 pièces à partir de sa pièce, le Seigneur l'a aussi félicité et lui a donné 5 villes. Il lui a donné des responsabilités en proportion de la manière dont il avait géré ce que Dieu lui avait donné. Mais il ne l'a pas réprimandé en lui disant « Pourquoi n'en as-tu pas obtenu 10 ?» Vous savez, nous sommes tous différents. Tout le monde n'est pas appelé à faire ce que je fais. Mais vous êtes appelés à vous impliquer. Une de mes amies qui avait participé à une de nos études bibliques, bien qu'elle soit une femme au foyer, elle témoignait à tout le monde autour d'elle. Elle avait un impact sur beaucoup de gens. Et sans entrer dans les détails, elle est devenue célèbre dans le monde entier. Elle a réalisé des inventions qui ont été présentées à la télévision et Dieu a agi à travers elle. Et je me souviens qu'après la mort de sa mère ou de sa grand-mère, j'ai oublié parce que ça s'est passé il y a bien longtemps, elle a rassemblé ses sœurs et elles sont allées ressusciter leur mère. Elle s'est levée après avoir été morte et elle a marché 3 kilomètres pour aller faire des courses en ville et retourner chez elle. Et même si Dieu ne l'avait pas appelée à faire ce qu'il m'a appelé à faire, elle a un impact sur son monde en croyant et en s'appuyant sur la parole de Dieu. Et chacun d'entre nous peut faire de même. Vous savez, je dépense des millions de dollars en temps d'antenne à la télévision et à la radio. Et pourtant, je peux vous garantir que chaque personne qui regarde ce programme en ce moment est bien placé pour influencer des personnes qui n'ont jamais entendu parler de moi et qui n'entendront jamais parler de moi, même si je dépensais 10 fois plus d'argent que je n'en dépense maintenant. Vous avez un domaine d'influence. Il y a des gens autour de vous qui ne me regarderont jamais. Et si vous n'avez pas cette attitude que le Seigneur recommande ici, quand vous prenez ce que Dieu vous a donné et vous vous dépassez, et il ne s'agit pas seulement de vous, mais vous devez vous dépasser et commencer à atteindre d'autres personnes. Si vous ne vivez pas avec cette attitude, vous limitez Dieu. Cette affirmation peut sembler surprenante, mais la définition du verbe « limiter » dans le dictionnaire est de renfermer dans des limites ou restreindre en assignant des limites. Vous savez, il y a beaucoup de choses qui contribuent à cela. Les doctrines des hommes en particulier font cela. Dans Marc chapitre 7, verset 13, Jésus dit que par vos doctrines et vos traditions, Vous annulez ainsi la parole de Dieu. J'ai été élevé dans une église baptiste du sud des États-Unis. Je ne suis pas contre les baptistes. C'est là que je suis né de nouveau et ils enseignaient le salut. Je loue Dieu pour l'église baptiste, mais l'église baptiste américaine enseigne aussi que les miracles ont disparu, que le baptême du Saint-Esprit, le parler en langue et les miracles ne sont pas pour nous aujourd'hui. C'est pourquoi nous ne faisions pas l'expérience des miracles. Mon père est mort alors que je venais d'avoir 12 ans. Il était le directeur des diacres. Il aimait Dieu, mais on nous avait enseigné que les miracles ne se produisent plus aujourd'hui. On ne nous enseignait pas la parole de Dieu. La Bible dit dans Romains 10, 17, « Ainsi la foi vient de ce qu'on entend, et ce qu'on entend vient de la parole de Dieu. » Et par notre ignorance, nous limitions ce que Dieu pouvait faire. Ce n'était pas la volonté de Dieu que je passe mon adolescence sans père. Ce n'était pas la volonté de Dieu que mon père soit malade pendant toute ma vie et que nous ne puissions pas faire de choses ensemble. Ce n'était pas la volonté de Dieu. Dieu avait de meilleurs projets pour nous, mais nous l'avons limité à cause de l'ignorance qui était en nous. Ce n'était pas par rébellion, ce n'était pas de mauvais cœur. Mon père aimait le Seigneur, il conduisait les gens au Seigneur. C'était un homme pieux, mais il ne savait pas ce que dit la parole de Dieu. La foi vient en entendant la parole, et comme il n'a pas entendu la parole. Il ne pouvait pas avoir la foi. Il est mort prématurément. Cela a affecté notre famille. Dieu soit loué, je me suis tourné vers le Seigneur durant cette épreuve. Mais vous savez, c'était une situation très difficile pour ma mère, mon frère et ma sœur. Et nous n'avons pas bénéficié du meilleur que Dieu pouvait nous donner à cause de l'ignorance, du manque de connaissance de la parole de Dieu. Cela limite Dieu. Et nous devons aller bien plus loin. La Bible dit dans Osée chapitre 4, verset 6, « Mon peuple est détruit parce qu'il lui manque la connaissance. » Il y a des gens qui regardent ce programme et qui sont malades. Peut-être que vous survivez, mais vous devez vous battre. Vous ne jouissez pas de la vie abondante que vous pourriez avoir. Il est possible que vous priez et demandez à Dieu de vous guérir, mais la parole de Dieu enseigne qu'il a déjà mis son pouvoir à l'intérieur de nous. Ce n'est pas à Dieu de vous guérir, c'est à vous de découvrir ce que vous avez déjà, de prendre votre autorité. Et il est dit, résistez au diable et il fuira loin de vous. Jacques 4, 7. Le Seigneur vous a dit d'aller guérir les malades, de purifier les lépreux, de ressusciter les morts. Il ne vous a pas dit de prier et de demander à Dieu de les guérir. Il vous a dit de les guérir. C'est ce qu'a dit Pierre dans le chapitre 3 des Actes des Apôtres. « Je n'ai ni argent ni or, mais ce que j'ai, je te le donne. Au nom de Jésus-Christ de Nazareth, lève-toi et marche. » Et il a pris cet homme par la main, l'a soulevé, et ses pieds et ses chevilles ont reçu de la force. Et il s'est mis à marcher et à sauter en louant Dieu. Pierre n'a même pas prié ni demandé à Dieu de le guérir. Il l'a guéri. Le Seigneur a dit « guérissez les malades ». Je sais que ce que je dis est radical et que certains d'entre vous se disent qu'ils n'ont jamais entendu cela auparavant. C'est la raison pour laquelle vous limitez Dieu, par ignorance, pas nécessairement par rébellion ou intentionnellement, mais ce que nous ne savons pas nous tue. Nous limitons Dieu par notre ignorance. Mon peuple est détruit parce qu'il lui manque la connaissance. J'ai vu un autocollant de pare-choc qui disait « Ce que vous ne savez pas ne vous fera pas de mal ». Ce n'est pas vrai. Ce que vous ne savez pas vous tue. Il y a des gens qui regardent cette émission et qui luttent contre la maladie, qui ont vu des gens mourir autour d'eux, qui ne réussissent pas dans leurs affaires parce qu'ils ne comprennent pas que c'est la volonté de Dieu de les faire prospérer. J'ai entendu des gens dans des émissions de radio qui citaient mon nom et me qualifiaient de prédicateur de la richesse et de la santé. Je ne sais pas comment ils en sont arrivés là. Mais vous savez, je préfère être un prédicateur de richesse et de santé qu'un prédicateur de maladie et de pauvreté. Mais il y a des gens auxquels on a enseigné qu'il ne faut pas avoir d'argent. En fait, j'ai entendu à la radio que l'un de ces prédicateurs qui me critiquait de cette manière venait d'inaugurer sa maison. Et j'ai oublié les chiffres, mais c'était une maison de plusieurs millions de dollars avec une piscine intérieure de taille olympique. Et il me reprochait d'être un prédicateur de richesse et de santé. Je vis dans une maison qui a coûté 60 000 dollars. Je l'ai rénovée depuis et j'ai effectué quelques travaux. Elle vaut plus que cela maintenant, mais c'est ce que j'ai payé pour ma maison. Et il se permet de me critiquer de la sorte. Je crois en la prospérité, mais je ne l'utilise pas pour avoir une maison coûteuse et des voitures de luxe. Je l'utilise pour prêcher l'Évangile. Il y a des gens qui se contentent de dire, « Vous savez, j'ai ce qu'il me faut, j'ai peu de choses, je n'ai pas grand-chose, mais j'en ai assez. Je m'en sors et je ne me permettrai pas de demander plus à Dieu. Je pense que ce serait de l'avidité. » Non, vous savez ce qui est de l'avidité, c'est quand vous en avez assez, que vous oubliez le reste du monde, que vous vous contentez de vous occuper de vous et que vous n'allez pas demander à Dieu de vous donner davantage. Si vous avez tout ce dont vous avez besoin, croyez en Dieu pour recevoir davantage et donnez-le-moi pour que je puisse accomplir la volonté de Dieu et prêcher l'Évangile et faire ce que Dieu m'a demandé de faire. Cette attitude qui consiste à dire « je suis comblé et je ne veux plus rien demander à Dieu » est une attitude égoïste. Amen. Je sais que ce que je dis peut paraître étrange à beaucoup de gens, mais c'est la raison pour laquelle nous limitons Dieu et que nous ne voyons pas ce qu'il a de mieux. C'est parce que nous suivons ses doctrines, ses traditions des hommes et que nous avons réduit nos attentes et que nous ne recherchons rien. Nous sommes comme cet homme dans la parabole qui a juste une pièce et nous la gardons cachée dans un linge. Et nous ne la partageons avec personne. Nous ne prenons pas ce que Dieu nous a donné pour l'utiliser afin de bénir quelqu'un d'autre. Et nous nous contentons de le lui rendre. Lorsque nous aurons terminé cette vie, nous dirons « Dieu, me voici ». Et il nous dira « Qu'as-tu fait de ta vie ? As-tu béni quelqu'un d'autre ? Oh non, je m'en suis tenu à moi-même. » Eh bien, je vous le dis, ce n'est pas ce que Dieu voulait. J'ai passé plus de temps que je ne le voulais à essayer de vous faire comprendre que Dieu a plus pour vous et qu'il ne faut pas le limiter. Je veux vous motiver, j'ai passé plus de temps à le faire que je ne l'aurais voulu. Mais je crois vraiment que c'est le Seigneur qui m'a guidé, parce que la moyenne des gens ne vise rien et fait mouche à chaque fois. Vous devez commencer par viser les étoiles, et même si vous n'y arrivez pas, si vous ratez les étoiles et touchez la lune, c'est plus que ce que font la plupart des gens. Je crois que le Seigneur est un peu comme celui qui apprend à son enfant à faire du vélo. L'enfant qui essaye ne réussit généralement pas la première fois. Il chancelle, il tombe, et au lieu de lui dire « Imbécile, tu m'as désobéi, si tu faisais ce que je te dis, tu aurais pu y arriver », au lieu de critiquer votre enfant, vous le relevez et vous l'aidez, et vous lui dites « Regarde, tu as fait 3 bons mètres, essaie encore, tu peux y arriver ». Et vous l'encouragez, et finalement, grâce à ces encouragements, il finit par arriver à faire du vélo. Vous savez, je crois que Dieu est comme cela. Dieu ne dit pas « Imbécile, comment se fait-il que tu n'aies pas fait ce que je t'ai dit ?» Non, il vous encourage, et vous ne ferez sûrement pas tout parfaitement, mais au lieu de vous condamner, si vous essayez, le Seigneur vous encouragera, et vous dira « Tu sais quoi, tu as accompli plus que tu ne l'aurais fait » si tu ne m'avais pas fait confiance. Et certains d'entre vous ont peur de sortir de leur zone de confort. Tout va bien, et vous avez peur d'échouer si vous essayez. Mais Dieu ne va pas vous critiquer. En fait, je crois que Dieu vous dirait, si vous n'essayez pas, si vous n'atteignez pas votre plein potentiel, si vous ne vous lancez pas et ne tentez pas de faire quelque chose, alors vous allez échouer. 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J'exerce mon ministère à la télévision et à la radio, je voyage, j'enseigne dans les églises et je rencontre beaucoup de gens. Lorsqu'ils décident de venir à l'école biblique Charis, ils ne savent pas ce qu'ils sont appelés à faire, mais ils savent qu'il y a quelque chose de plus. Ils viennent se plonger dans la parole pendant 2 ans et je peux vous dire qu'ils reçoivent une direction. Et lorsqu'ils sortent, leur vie est meilleure qu'elle ne l'a jamais été. Ils sont plus heureux que jamais. 2 de nos étudiants m'ont dit hier qu'ils étaient plus heureux qu'ils ne l'avaient jamais été. Ils sont épanouis. Ils savent qu'ils sont au bon endroit. Et nous voyons des personnes qui viennent et qui sont libérées de cette manière. Et après leur sortie, Dieu les utilise de manière surnaturelle. Il y en a peut-être parmi vous que j'ai sensibilisé aujourd'hui et qui sont en train de se dire « Mon Dieu, il faut que je fasse quelque chose. Je ne veux pas être celui qui, dans la parabole, a pris son talent et l'a caché dans un linge, qui a été réprimandé par le Seigneur et s'est vu retirer sa pièce parce qu'il ne l'avait pas utilisée pour quoi que ce soit. Je ne veux pas être comme cela, je veux que ma vie compte. Je veux faire quelque chose de plus que de me lever et d'aller travailler, de rentrer à la maison et de regarder la télévision, d'aller me coucher, de me lever et d'aller travailler et de recommencer. Je veux avoir un but, une destinée. Et beaucoup d'entre vous sont motivés, mais vous ne savez pas quoi faire. Je peux vous dire que l'école biblique Charis serait l'endroit idéal pour vous. Quelqu'un pourrait dire « Je ne suis pas sûr que ce soit la volonté de Dieu, j'aimerais bien venir, mais je ne suis pas sûr que ce soit inspiré par Dieu. » Certains sont venus me voir et m'ont demandé « Pourriez-vous prier avec moi ? Je veux venir à l'école, mais je ne suis pas sûr que ce soit la volonté de Dieu. » Avant, j'essayais de les convaincre. Maintenant, je m'assois et je leur dis, « Je comprends ce que vous dites. C'est peut-être le diable qui veut que vous veniez vous asseoir à l'école biblique 4 heures par jour pendant 2 ans, ou c'est peut-être votre chair. Peut-être que c'est tout simplement inspiré par votre nature charnelle qui aimerait se plonger dans la parole de Dieu. Je peux vous garantir que si vous avez le désir de venir à l'école biblique Charis, ce n'est pas votre chair et ce n'est pas le diable. Je crois que c'est inspiré par Dieu. Et nous avons de nombreuses façons de vous faire participer, non seulement en venant physiquement sur ce campus, Mais nous avons aussi 70 autres campus dans le monde entier. Nous avons une école en ligne, nous avons une école par correspondance, nous avons une école hybride qui ne se réunit que 2 jours par mois et qui vous permet de venir profiter de l'ambiance sur le campus et de l'interaction avec les étudiants. Et vous faites le reste par correspondance. C'est ce que font certains. Nous avons tellement de moyens différents pour vous aider qu'il n'y a pas d'excuses. Je voulais donc vous encourager aujourd'hui en vous disant que Dieu soit loué, vous n'avez pas besoin d'être comme ce serviteur qui a pris ce que Dieu lui avait donné et l'a gardé dans un linge. Dieu s'attend à ce que vous grandissiez. Dieu veut que vous alliez de l'avant et que vous accomplissiez quelque chose, que vous fassiez quelque chose de votre vie. C'est la raison d'être de cet enseignement. 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
11: Les petits compromis se transforment en gros problèmes. J'ai dit, les petits compromis se transforment en gros problèmes. Et on se dit souvent, ce n'est qu'un détail, ça n'a pas d'importance. Mais les petits renards détruisent la vigne. Je fais ce que je fais parce que j'ai vu la puissance de Dieu transformer ma vie et il fera de même pour vous. Encore une fois, je veux que vous vous concentriez sur les flèches. Il y a une bonne et une mauvaise façon de faire chaque chose. Si vous faites les choses comme il faut, vous verrez les bénédictions tomber sur votre vie. Vous savez, Dieu déverse tout, il ne le fait pas goutte à goutte. Comme le dit la Bible, si nous donnons, il ouvrira les écluses du ciel et répandra ses bénédictions. L'amour de Dieu est déversé dans notre cœur par le Saint-Esprit. Réjouissons-nous que nous ne servons pas un Dieu avare qui ne donne que le nécessaire. Amen. Donc, rappelez-vous, lorsque vous prendrez des décisions dans l'avenir, petites et grandes, de ne jamais penser « Oh, ça n'a pas d'importance ». Les petits compromis se transforment en gros problèmes. J'ai dit « Les petits compromis se transforment en gros problèmes ». Et on se dit souvent « Ce n'est qu'un détail, ça n'a pas d'importance ». Mais les petits renards détruisent la vigne. Amen. J'ai donc enseigné ce week-end, si c'est votre première séance, sur le développement du caractère de Dieu dans votre vie. Notre objectif est de devenir semblable à Christ, comme Jésus. La Bible dit que nous sommes les ambassadeurs du Christ et qu'il lance son appel au monde à travers nous. Je ne sais pas ce que vous en pensez, mais quel privilège, mais quelle responsabilité. Vous êtes peut-être le seul Jésus que certaines personnes de votre entourage verront un jour. Je ne dis pas que vous êtes Jésus, mais je dis que comment le verront-ils s'ils ne le voient pas à travers son peuple ? Nous voyons Jésus par la foi. La foi est une chose intéressante, elle est belle. C'est croire en quelque chose qu'on ne voit pas, qu'on ne ressent pas, mais dont on sait que l'on sait que l'on sait, non pas dans sa tête, mais dans son cœur, que c'est réel. Aucun de nous n'a vu Jésus mourir sur la croix, mais nous misons toute notre vie sur le fait qu'il l'a fait. Nous donnons toute notre vie à quelque chose que nous ne voyons pas, mais auquel nous croyons. Et à mesure que nous grandissons en Dieu, nous commençons en croyant que Jésus est mort pour nous, mais ensuite nous commençons à croire à toutes ces autres choses merveilleuses, qu'il nous aime, que nous avons été réconciliés avec lui, qu'il a un bon plan pour notre vie, qu'il nous pardonne librement et gracieusement chaque fois que nous faisons le mal. Tant de choses merveilleuses. Quoi qu'il nous arrive, si nous lui faisons confiance, il peut les faire concourir pour notre bien. Je crois vraiment que servir Dieu est vraiment une bonne affaire. Amen. On a tout et Jésus a tout payé. Vous ne trouverez pas de meilleure offre ailleurs. Et donc, on parle ici de maturité spirituelle. Et Paul a dit à l'église de Corinthe,

0: crainte qu'ils étaient encore des bébés et qu'ils avaient besoin de lait. Ils ne pouvaient pas leur prêcher le genre de message qu'ils voulaient parce qu'ils ne le supporteraient pas. Il leur a dit « Vous n'êtes pas prêts ». Ainsi, les jeunes chrétiens n'entendent que des choses qui les réconfortent, les reposent et les apaisent. Ils n'entendent pas les choses qui les confrontent ou qui les poussent à s'interroger davantage. C'est ce que nous essayons de faire ce week-end. J'ai dit aux gens au début de l'année que j'ai l'intention de prêcher beaucoup cette année sur la maturité spirituelle, car je ne sais pas combien de temps il nous reste. Et je sens que c'est nécessaire, en tant qu'enseignante, compte tenu de la position que Dieu m'a donnée et du nombre de personnes que je peux atteindre, je sens que j'ai la responsabilité de ne pas me contenter de vous dire ce que vous aimeriez entendre, mais de vous dire ce que vous avez besoin d'entendre pour vous amener le plus rapidement possible à des niveaux plus profonds en Dieu. Car ceux qui ont vraiment besoin de Jésus ne vont pas à l'église pour le trouver. Et ils pourraient aller à certaines églises sans le trouver. Mais quelle opportunité! Car vous voyez, Dieu a, je crois que Dieu a son peuple littéralement planté partout. J'en suis convaincue. Il est beaucoup plus stratégique à ce sujet qu'on pourrait l'imaginer. Ne vous découragez jamais en disant « Je suis le seul chrétien là où je travaille. » Dieu merci. Dieu merci, il y en a un. Dieu merci, vous êtes là. Maintenant, commencez à prier un peu différemment. Arrêtez de demander constamment à Dieu ce que vous voulez et commencez chaque jour à lui demander « Qu'est-ce que je peux faire pour toi aujourd'hui ?» Pour moi, c'est ça la maturité spirituelle. On commence par tout demander à Dieu. « Seigneur, arrange ceci, arrange cela, change ceci, donne-moi cela. » Et puis, on passe à un changement radical. « Seigneur, que puis-je faire pour toi ? » Mets quelqu'un sur mon chemin que je puisse aider. Demandez toujours à Dieu ce que vous désirez. La Bible dit, vous n'avez pas parce que vous ne demandez pas. Ne vous inquiétez de rien, mais en toute chose par des prières et des supplications dans une attitude de reconnaissance. Soyez un chrétien reconnaissant, pas un grincheux, un chrétien reconnaissant. Ne vous asseyez pas à la table du déjeuner au travail avec tous ceux qui se plaignent de tout ce qu'ils n'aiment pas dans leur travail. Soyez le chrétien reconnaissant d'avoir un emploi. Amen. Vous savez, évidemment, vous n'auriez pas été là aujourd'hui si vous ne preniez pas votre relation avec Dieu au sérieux. J'ai donc la crème de la crème ici. C'est pourquoi je peux vous parler comme je vous parle. Mais c'est une chose d'écouter et de dire Amen, c'en est une autre de le faire. Et je veux juste vous dire que nous avons besoin de vous. Vous tous ici présents, il y a des gens que vous pouvez atteindre et que je ne pourrai jamais atteindre. Car il pourrait dire de moi, « Oh, encore un de ces télévangélistes !» Ah oui, le diable aime nous donner une mauvaise réputation. Mais Dieu a son peuple stratégiquement placé partout, dans les écoles, dans les entreprises, dans les restaurants, dans les supermarchés, partout. Et partout où vous allez, écoutez-moi bien, partout où vous allez, il y a quelqu'un qui a besoin de Jésus. Et on ne peut pas toujours prêcher à tout le monde, mais on peut agir comme Jésus. Vous pouvez sourire. Vous pouvez être amicaux. Vous pouvez encourager. Vous pouvez dire « Cette couleur te va bien. Tes cheveux te vont bien. » Vous pouvez être poli. L'amour n'est pas impoli. Vous pouvez dire « s'il vous plaît, merci ». De petites choses. Le monde est désespéré. Je veux dire, il a vraiment besoin de voir quelqu'un lui montrer quelque chose de vrai et d'authentique. L'Église n'a pas une très bonne réputation et nous devons changer cela. Amen. Et si elle n'a pas la réputation qu'elle devrait avoir, c'est à cause des chrétiens hypocrites. Ils sont doués pour dire aux autres quoi faire, mais Jésus a dit aux hypocrites dans Matthieu 23, « Vous dites aux autres quoi faire, mais vous ne le faites pas vous-même. » Ou « Vous dites aux autres quoi faire et vous ne voulez pas les aider. » Donc, il est temps pour nous de nous oublier et d'oublier tous nos propres intérêts, de prendre notre croix et de le suivre. Marc 8, 34. Vous dites, si je ne prends pas soin de moi, qui le fera? Jésus le fera. Je me suis dit, à 18 ans, personne ne fera jamais rien pour moi, je prendrai soin de moi et je ne demanderai jamais rien à personne. Eh bien, j'ai dû beaucoup changer. Et je veux vous dire que si Dieu a pu faire ce qu'il a fait en moi, malgré le pétrin où j'étais, il n'y a personne dans cette pièce qu'il ne puisse changer. Et personne qui nous regarde maintenant qu'il ne puisse changer. Et personne n'a fait trop de mal pour être pardonné. J'ai dit personne. Personne n'a fait trop de mal pour être pardonné. Personne. Donc, il y a une bonne et une mauvaise voie. Choisissez la bonne, car combien d'entre vous pensent que le temps presse? Je pense que la trompette pourrait sonner à tout moment et je ne sais pas pour vous, mais j'ai hâte d'être au paradis. Je ressens la même chose que Paul lorsqu'il a dit « Pour ma part, je préférerais partir. » Mais c'est mieux pour vous que je reste. Dans la session précédente, je parlais de qui Dieu pourrait utiliser. Je suis dans 1 Corinthiens 1, 27 à 29. Mais Dieu a délibérément choisi les choses folles du monde pour couvrir de honte les sages, et Dieu a choisi les choses faibles du monde pour couvrir de honte les fortes. Il savait exactement ce qu'il obtiendrait en vous choisissant et en me choisissant. Je ne sais pas pourquoi il m'a choisi, mais il l'a fait. Alors, mais Dieu a délibérément choisi. Je veux dire, il l'a fait exprès. Même quand j'ai commencé en petit short, quand je fumais au visage de tout le monde. Mais j'ai réussi à m'en sortir parce que j'étais ointe. Nous allons en parler un peu aujourd'hui parce que c'est un autre mot que nous n'entendons pas assez. Il y a 40 ans, j'ai entendu toutes sortes d'enseignements sur l'onction de Dieu et c'était important pour moi. Et beaucoup aujourd'hui ne savent même pas ce que c'est. Dieu a oint un âne pour parler à un prophète. Alors s'il peut utiliser un âne, il peut vous utiliser et il peut m'utiliser. Dieu a délibérément choisi les choses basses et méprisées du monde, stigmatisées et ignorées, celles qui ne sont rien. J'aime cela. Vous savez quoi? Dieu choisit ce que le monde rejetterait comme inutile. Il aime prendre des gens qui ont été maltraités et qui se sentent comme des ordures et en faire des rois. Allez, vous êtes roi et prêtre du Dieu très haut. Wow. Co-héritier avec Jésus-Christ. Ce qu'il a gagné et mérité, vous le recevez.
1: Wow!
0: Pour réduire à néant celles qui sont, il a choisi des choses dont les gens penseraient « Dieu ne pourrait jamais vous utiliser ». Et puis quand ils doivent le regarder faire, ils se disent « Ça doit être Dieu ». Je me souviens d'un de mes bons amis après que Dieu m'a appelé à enseigner. Au fait, je ne cherchais pas un ministère, je faisais mon lit. J'écoutais la première cassette d'enseignement que j'avais jamais entendue. Elle parlait de Jésus lorsqu'il est monté dans la barque et il y avait une tempête. Mais une fois dans la barque, il a dit « Passons de l'autre côté ». Et il y avait une tempête comparable à un ouragan. Et les disciples ont eu peur et Jésus dormait dans la barque. Mais ce que j'aime le plus, c'est qu'au chapitre 5, verset 1, il est écrit « Ils arrivèrent sur l'autre rive ». Donc quand Jésus a dit « Allons de l'autre côté », peu importe le nombre de tempêtes qui nous attendent, on finira par y arriver. J'aime ça. Et quand Dieu m'a parlé et m'a dit « Tu vas parcourir le monde et enseigner ma parole », eh bien, c'était tellement ridicule. Mais quand Dieu parle, c'est différent d'une personne qui parle et j'y ai cru. Si je regardais la situation dans la chair, c'est « Pour qui te prends-tu ? » Et c'est exactement ce que les gens me disaient. « Tu n'as pas assez d'éducation. » Une amie m'a dit « Tu n'as pas la bonne personnalité ». Elle a fini par travailler dans mon équipe, ce que j'ai trouvé drôle. Mais dans la chair, ils avaient tous raison. Je n'avais pas l'éducation. Je n'avais pas l'expérience, je n'avais pas d'argent. C'était comme si Dieu avait fait exprès. Je n'avais aucune idée de ce que je faisais. On riait l'autre jour parce qu'on fête ce mois-ci nos 30 ans à la télé. Et quand Dieu a parlé à Dave, on avait une réunion hebdomadaire tous les mercredis soirs. Après l'une de ces réunions, Dave a dit que Dieu lui avait parlé et lui avait dit « Tu devrais acheter une caméra et commencer à enregistrer. » Alors le lendemain, il est allé acheter une caméra à 20 000 $ et j'étais tellement en colère parce qu'il ne m'en a même pas parlé alors qu'on parlait des choses d'habitude et nous avions à peine 20 000 $. Et je lui ai demandé « Pourquoi as-tu fait ça ?» Il a répondu, « J'ai senti que Dieu me disait qu'on ne devait pas perdre tous ces enseignements, qu'on devait les conserver. » Eh bien, un matin, il se préparait dans la salle de bain. Et moi, je me préparais pour aller au bureau, quand l'Esprit de Dieu est venu sur Dave et lui a dit, « Je vous préparais pour passer à la télé. » Et bien sûr, Dave gérait l'argent et la première chose qu'il s'est dit, c'est, « Nous n'avons pas l'argent. » Il a dit que Dieu lui a montré une main comme sur un robinet et il a ajouté « J'ai réglé le flux à peu près comme ça. Si je ne l'avais pas réglé comme ça, tu ne ferais pas ce que tu fais. Et si je veux que tu fasses un peu plus, il suffit que j'augmente le flux un peu plus. » Ce que Dieu ordonne, Dieu le paie. Vous m'avez entendu? Et quand il ordonne, il pourvoit. Nous avons vraiment et réellement une équipe formidable et merveilleuse. Je crois que nous avons entre 500 et 600 employés maintenant. Ils ne sont pas tous là, nous avons des bureaux en Inde et je ne sais pas, 8 ou 9 autres à différents endroits. Et ils sont tout simplement formidable. Ce n'est pas que moi, j'ai toute une équipe qui m'aide. On a d'abord fait une émission hebdomadaire et ça a bien marché, mais la première fois qu'on a filmé pour la télévision, on avait une seule caméra, on était dans une petite pièce et des dalles de plafond tombaient du plafond et mon arrière-plan était un rideau de douche bleue. Mais c'était loin. Mais qu'est-ce que l'onction? L'onction, c'est la présence et la puissance de Dieu sur quelque chose. Je vais vous lire Ésaïe 61:1. La prophétie sur Jésus. L'Esprit du Seigneur, de l'Éternel, est sur moi parce que l'Éternel m'a consacré par onction à prêcher l'Évangile. On m'a dit que je n'étais pas qualifié, mais ce n'est pas l'éducation qui vous qualifie, c'est l'onction qui vous qualifie. Allez, vous me suivez? Et cette onction est précieuse. J'admets que ça ne devrait pas marcher. Mais quand il y a une onction, on dirait que les gens sont attirés par elle. Et j'ai entendu des témoignages vraiment extravagants. Je n'ose pas me lancer dans des histoires, mais Dieu utilise cette chose d'une manière qui paraît ridicule. Je vais vous en raconter une. Il y avait un homme assis dans son fauteuil et il buvait de la bière. C'était un jeune homme et il restait ivre la moitié du temps. Je ne vois pas à travers la caméra. Et j'ai dit, « Toi, jeune homme, tu es assis dans ton fauteuil à boire de la bière. » Et il a dit, « Ça lui a fait une peur bleue. » Et il s'est dessoulé, a été sauvé et marche encore avec Dieu aujourd'hui. Alors, une autre histoire. Il y avait un homme sous l'emprise de drogue qui zappait les chaînes vers 2 ou 3 heures du matin. Et il était arrivé sur la chaîne où je prêchais et sa télécommande avait lâché. Il n'arrivait plus à changer de chaîne. Il a essayé de changer les piles de sa télécommande, mais il n'arrivait toujours pas à changer de chaîne. Il a dit, le seul bouton de ma télécommande qui fonctionnait, c'était celui du volume. Il a dit, cela l'a aussi effrayé. Il a repris ses esprits et a été sauvé. Eh bien, c'est amusant de passer du temps avec Dieu. L'onction, et il y a un prix à payer pour l'onction. L'obéissance. C'est de cela que nous parlons ce week-end. Obéir à Dieu, surtout quand on n'en a pas envie. Faire ce qui est juste quand personne ne regarde, sauf Dieu. Pas seulement faire ce qui est juste pour plaire aux autres, mais vivre pour Dieu, agir pour lui. Commencez à vivre de telle manière que vous fassiez des choses pour Dieu simplement parce que vous l'aimez, non pas parce que cela vous fait du bien. L'Éternel m'a consacré par onction pour annoncer de bonnes nouvelles aux pauvres. Il m'a envoyé pour guérir ceux qui ont le cœur brisé, pour proclamer aux déportés physiques et spirituels la liberté et aux prisonniers la délivrance. Maintenant, écoutez-moi. Et vous savez, obtenez toute l'éducation possible. J'espère que c'est plutôt une éducation chrétienne. Mais je ne suis pas contre l'éducation. Je n'ai qu'un niveau de terminale, mais j'ai 3 ou 4 doctorats honoraires. Donc, je peux légalement m'appeler Dr. Joyce Meyer, mais je suis... juste Joyce. Je suis la prédicatrice du peuple. Je suis pour vous. Amen. Je ne veux pas... Et je sais que les gens respectent les titres et j'estime cela, mais ce n'est pas moi. Et je préférerais ne pas avoir de diplôme de théologie, mais avoir l'onction de Dieu, plutôt qu'une maîtrise en théologie sans le maître lui-même. Amen. Apprenez tout ce que vous pouvez sur l'onction de Dieu. Romains 8, 29 et 30. En effet, ceux qu'il a connus d'avance, ceux qu'il connaissait et aimait d'avance, il les a aussi prédestinés à devenir conformes à l'image de son Fils et à partager sa ressemblance afin que celui-ci soit le premier-né d'un grand nombre de frères, conformes à l'image de Jésus-Christ. Or, la Bible dit dans 2 Corinthiens 5, 17, si quelqu'un est en Christ, il est une nouvelle créature. Les choses anciennes sont passées. Voici, toutes choses sont devenues nouvelles. Nous savons tous que lorsqu'on est de nouveau, si on était chauve, on l'est toujours. Amen. Alors, on se regarde et on pense que rien n'a changé. Eh bien, cette histoire de modelage n'est pas très amusante. Si on prétendait que cette argile ressentait quoi que ce soit, ce serait douloureux. Aïe, qu'est-ce que tu me fais? Laisse-moi tranquille. Ça ne fait pas de bien. Et nous devons être modelés à l'image de Jésus-Christ.

0: 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Jacques 1, 27. La religion pure et sans tache, devant Dieu notre Père, consiste à visiter les orphelins et les veuves dans leurs afflictions et à se préserver des souillures du monde. Matthieu 25, 31 à 46. Lorsque le Fils de l'homme viendra dans sa gloire avec tous les anges, il s'assiera sur le trône de sa gloire. 32. Toutes les nations seront assemblées devant lui. Il séparera les uns d'avec les autres, comme le berger sépare les brebis d'avec les boucs. 33. Et il mettra les brebis à sa droite et les boucs à sa gauche. 34. Alors le roi dira à ceux qui seront à sa droite : Venez, vous qui êtes bénis de mon Père, prenez possession du royaume qui vous a été préparé dès la fondation du monde. 35. Car j'ai eu faim et vous m'avez donné à manger. J'ai eu soif et vous m'avez donné à boire. J'étais étranger et vous m'avez recueilli. 36. J'étais nu et vous m'avez vêtu. J'étais malade et vous m'avez visité. J'étais en prison et vous êtes venu vers moi. 37. Les justes lui répondront : Seigneur, quand avons-nous vu avoir faim et t'avons-nous donné à manger ? Ou avoir soif et t'avons-nous donné à boire ? 38. Quand avons-nous vu étranger et t'avons-nous recueilli ? Ou nu et t'avons-nous vêtu ? 39. Quand avons-nous vu malade ou en prison et sommes-nous allés vers toi ? 40. Et le roi leur répondra : Je vous le dis en vérité, toutes les fois que vous avez fait ces choses à l'un de ces plus petits de mes frères, c'est à moi que vous les avez faites. 41. Ensuite, il dira à ceux qui seront à sa gauche : Retirez-vous de moi, maudits, allez dans le feu éternel qui a été préparé pour le diable et pour ses anges. 42. Car j'ai eu faim et vous ne m'avez pas donné à manger. J'ai eu soif et vous ne m'avez pas donné à boire. 43. J'étais étranger et vous ne m'avez pas recueilli. J'étais nu et vous ne m'avez pas vêtu. J'étais malade et en prison et vous ne m'avez pas visité. 44. Ils répondront aussi : Seigneur, quand avons-nous vu ayant faim ou ayant soif ou étranger ou nu ou malade ou en prison et ne t'avons-nous pas assisté ? 45. Et il leur répondra : Je vous le dis en vérité, toutes les fois que vous n'avez pas fait ces choses à l'un de ces plus petits, c'est à moi que vous ne les avez pas faites. 46. Et ceux-ci iront au châtiment éternel, mais les justes à la vie éternelle. Luc 14, 12 à 14. Il dit aussi à celui qui l'avait invité : Lorsque tu donnes à dîner ou à souper, n'invite pas tes amis, ni tes frères, ni tes parents, ni des voisins riches, de peur qu'ils ne t'invitent à leur tour et qu'on ne te rende l'appareil. 13. Mais lorsque tu donnes un festin, invite des pauvres, des estropiés, des boiteux, des aveugles. 14. Et tu seras heureux de ce qu'ils ne peuvent pas te rendre l'appareil, car elle te sera rendue à la résurrection des justes. Luc 3, 11. Il leur répondit : Que celui qui a deux tuniques partage avec celui qui n'en a point, et que celui qui a de quoi manger agisse de même. Proverbe 19, 17. Celui qui a pitié du pauvre prête à l'Éternel, qui lui rendra selon son œuvre. 1 Jean 3, 17 à 18. Si quelqu'un possède les biens du monde et que, voyant son frère dans le besoin, il lui ferme ses entrailles, comment l'amour de Dieu demeure-t-il en lui ? 18. Petits enfants, n'aimons pas en parole et avec la langue, mais en action et avec vérité. Proverbe 14, 31. Opprimer le pauvre, c'est outrager celui qui l'a fait, mais avoir pitié de l'indigent, c'est l'honorer. Deutéronome 15, 10. Donne-lui et que ton cœur ne lui donne point à regret. Car, à cause de cela, l'Éternel, ton Dieu, te bénira dans tous tes travaux et dans toutes tes entreprises. Ésaïe 58, 6 à 10. Voici le jeûne auquel je prends plaisir. Détache les chaînes de la méchanceté, dénoue les liens de la servitude, renvoie libres les opprimés, et que l'on rompe toute espèce de joug. 7. Partage ton pain avec celui qui a faim, et fais entrer dans ta maison les malheureux sans asile. Si tu vois un homme nu, couvre-le, et ne te détourne pas de ton semblable. 8. Alors ta lumière poindra comme l'aurore, et ta guérison germera promptement. Ta justice marchera devant toi, et la gloire de l'Éternel t'accompagnera. 9. Alors tu appelleras, et l'Éternel répondra. Tu crieras, et il dira : Me voici. Si tu éloignes du milieu de toi le joug, les gestes menaçants et les discours injurieux. 10. Si tu donnes ta propre subsistance à celui qui a faim, si tu rassasies l'âme indigente, ta lumière se lèvera sur l'obscurité et tes ténèbres seront comme le midi. Acte 20, 35. Je vous ai montré de toute manière que c'est en travaillant ainsi qu'il faut soutenir les faibles et se rappeler les paroles du Seigneur qui a dit lui-même. Il y a plus de bonheur à donner qu'à recevoir.
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0: Bonjour bien-aimés, j'espère que vous allez bien. Donc c'est Pasteur Josette qui vous parle. Et aujourd'hui, nous allons voir ensemble être champion de Dieu. Est-ce que nous voulons être des champions de Dieu? Est-ce que nous voulons être des pionniers pour Dieu? Le pionnier, c'est celui qui défriche les contrées incultes. Personne ouvrant une voie nouvelle, s'engageant dans une route inconnue. C'est quelqu'un qui est prêt à payer de sa vie pour montrer le chemin aux autres. Et Dieu désire que chacun d'entre nous, nous soyons des champions, que nous devenions des pionniers pour l'Évangile. Parce que beaucoup d'endroits n'ont pas été encore visités. Je ne vous parle pas des endroits loin, à l'étranger, je vous parle de vos voisins, de vos voisines, qui peut-être sont alcooliques, qui peut-être sont drogués, qui peut-être sont adultères. Dieu veut que vous soyez pionniers auprès de ces personnes. Car l'Évangile, c'est pas simplement dans l'Église, c'est partout où nous sommes, parce que nous sommes le corps de Christ. Lorsque nous sommes vraiment des pionniers pour Dieu, lorsque nous sommes des champions pour le Seigneur, nous paraissons toujours pour les autres des fous. Car nous devons sortir des sentiers battus et nous devons emprunter la route à contresens. Voyez-vous, les champions ne reçoivent jamais d'encouragement au départ de leur aventure, mais toujours des avertissements. Ne fais pas ci, ne fais pas ça, ne va pas ci, ne va pas là. Qu'est-ce que c'est être un pionnier? C'est être un chrétien là où tu es. Car la majorité des gens qui m'entourent n'ont jamais entendu l'Évangile et Dieu s'attend à nous voir parler. Et pour cela, nous allons donc prendre la vie de Josué comme exemple. La première chose que nous pouvons voir dans la vie de Josué, c'est qu'il fut formé au désert par Dieu pendant 40 ans. C'était un homme de foi, mais il a dû tourner avec le peuple dans le désert pendant 40 ans. Pendant ce temps de désert, il a appris beaucoup. Pourtant, c'était un homme de foi. Il a appris avec les autres à recevoir la manne chaque jour de la part de Dieu. Il a appris à recevoir l'eau du rocher. Il a appris à suivre le Saint-Esprit. Il a appris à marcher par la foi. Et mon bien-aimé, si tu veux être un champion, tu dois passer du temps dans le désert, seul avec ton Dieu. C'est dans le désert que tu vas apprendre à reconnaître sa voix. C'est dans le désert que tu vas apprendre à ne compter que sur lui et à rejeter toutes les convoitises de la chair. Mon ami, tu dois réaliser que sans une vie de séparation, tu ne pourras jamais devenir un champion. Certes, tu feras partie du troupeau, mais tu ne seras pas le champion que Dieu veut que tu sois. Dans Exode 17, 8 à 14, nous voyons que Josué a détruit complètement Amalek. Et Amalek représente la chair. Les champions de Dieu, mes amis, détruisent complètement les œuvres de la chair dans leur vie. Et pour détruire les œuvres de la chair, il n'y a qu'une possibilité, c'est la parole du Seigneur. Parce que Satan, nous le savons tous, a déjà été vaincu il y a 2000 ans, à la croix du calvaire. Dans Colossiens 2,15, il est dit que Jésus-Christ a dépouillé les dominations et les autorités, il les a livrées publiquement en spectacle, en triomphant d'elles par la croix. est la seule manière pour le chrétien de repousser Satan, c'est Jacques 4:7 qui nous dit « Premièrement, soumettez-vous donc à Dieu, résistez au diable et il s'enfuira loin de vous. » Voyez-vous, avant de résister au diable, si nous voulons avoir la victoire, eh bien, il nous faut être soumis à Dieu. Si nous ne sommes pas soumis à Dieu, le diable pourra faire ce qu'il veut avec nous et au travers de nous. Ensuite, il est dit « Approchez-vous de Dieu ». Oui, par la prière, par l'adoration, par les temps de sa présence, et il s'approchera de vous. Nettoyez vos mains, pécheurs. Purifiez vos cœurs, hommes irrésolus. Et bien aimé, cela n'est possible que par la connaissance de la parole du Seigneur. Si ta chair est morte, elle ne peut plus être sollicitée par quoi que ce soit. Ce que tu nourriras le plus sera ce qui te dominera le plus. Soit tu nourris ta chair, les convoitises, etc., etc., ou soit tu nourris ton esprit. Dans Exode 17:10, il est dit que Josué fit exactement ce que Moïse lui avait dit. Il ne fait pas les choses à sa manière, mais il les fait à la manière de Moïse. Et de la même façon, nous, bien-aimés, si nous voulons être des champions, nous devons faire exactement ce que le Saint-Esprit de Dieu nous dit. Ne pas faire les choses à notre manière, mais les faire à la manière de Dieu. Galates 5:16 nous dit « Je vous dis donc, marchez selon l'Esprit et vous n'accomplirez pas les désirs de la chair. » Qu'est-ce que c'est marcher dans l'Esprit ? Eh bien, c'est tout simplement marcher dans la parole. Obéissance à toute la parole de Dieu. Jacques 1:22, mettez en pratique la parole de Dieu et ne vous bornez pas à l'écouter seulement. Josué, c'était un combattant, mais c'était aussi un leadership. Voyez-vous, les champions combattent pour eux-mêmes, mais ils entraînent aussi les autres au combat. Josué, nous le voyons, était un champion. C'était un homme de foi. Dans Nombre 13:1, nous voyons qu'il avait été envoyé en éclaireur avec d'autres espions, mais malgré ce qu'il vit, il vit des géants, comme les autres. Mais il crut. Et il crut que Dieu était plus puissant que les difficultés. Et le résultat, c'est qu'il fut approuvé de Dieu. Un jour même, il a ordonné au soleil de s'arrêter, et le soleil s'est arrêté. Josué 10:12-13. Bien-aimés, lorsque nous avons la foi, nous parlons, nous ordonnons. Et parce que nous avons fait cela, nous voyons. Mes amis, la foi se rit des impossibilités. La foi croit que ce que Dieu dit est vrai. La foi croit que Dieu n'est pas un homme pour mentir. Elle a une confiance totale en Dieu. Elle persévère et elle l'obtient. Nous voyons que dans tout cela, seuls Josué et Caleb ont pris possession de leur terre promise. Tous les autres, par contre, sont morts dans le désert pour cause d'incrédulité. Qu'est-ce que c'est l'incrédulité ? C'est le refus de croire. Dans Exode 24:13, nous voyons que les champions accompagnent Moïse sur la montagne alors que les autres attendent leur retour. Qu'est-ce que la montagne ? C'est la sainteté, c'est la présence de Dieu. Psaume 15:1. Et si nous voulons être des champions, il faut monter sur la montagne dans la présence de Dieu. Josué était zélé pour faire les œuvres de son père et il fut appelé de Dieu et envoyé par Moïse pour délivrer son peuple. Deutéronome 31, 7 à 8 et dans Nombre 11, 26 à 26 à 29. Parfois, il est arrivé à Josué d'être charnel. Lorsque les anciens ont reçu le don de prophétie, il s'est mis en colère car il croyait que Dieu ne pouvait agir qu'au travers de Moïse. C'est pas parce qu'on est un champion qu'on peut pas se tromper. Dieu parle par qui il veut, et plus tard nous voyons que dans le livre de Nombre, il va même parler par un âne. Josué était un homme patient. Il a attendu 40 ans avant de prendre sa terre promise. Jamais il ne s'est découragé, jamais il n'a murmuré, mais il a toujours persévéré avec foi. Il était soumis, il avait un cœur de serviteur. Deutéronome 1, 38. Soumis égale obéissant, égale bien disposé, égale désirer toujours plus, égale marcher dans la dépendance totale de Dieu. Les champions, mes amis, ne s'appuient jamais sur les hommes. Josué 1, 10, nous voyons que Josué était soumis, mais qu'en même temps, il exerçait une autorité sur les autres. Et si nous voulons avoir de l'autorité, eh bien cela commence toujours par la soumission. Bien-aimé, si tu te soumets à Dieu, toutes choses te seront soumises. Jésus avait autorité sur toutes choses. Mais il était soumis à son Père en toutes choses. Le but de Josué, la vision de Josué, c'était de faire avancer le peuple dans sa terre promise. Et si nous sommes des champions, si nous sommes des Josué, cela sera toujours notre unique désir, aider nos frères à avancer pour aller plus près de Dieu. Josué 1, 2, il fait entrer les autres dans la terre promise, alors que Moïse ne va pas y entrer. Moïse, il représente la génération de la chair. Et vous savez, la chair, elle tourne, elle tourne, elle tourne. Mais jamais elle ne s'en part de sa terre promise. Alors que Josué, c'est la génération de l'esprit. Et c'est cela qui entre dans la bénédiction de Dieu. Nous voyons que Dieu va enseigner à Josué comment prendre sa terre promise. Et si nous voulons être des champions, il faut apprendre à écouter Dieu, à écouter ses directives pour nous conduire dans le chemin, dans la victoire. Josué, c'était un homme de combat. Jamais il ne s'est arrêté. Il a été jusqu'au bout de sa mission. Et les champions vont jusqu'au bout de leur mission. Il a choisi de marcher avec Dieu et pour Dieu. Et nous voyons qu'à cause de cela, alors que Moïse était mort, Dieu va confirmer l'autorité de Josué devant tous. Amen. Et si nous sommes des champions, bien-aimés, un jour ou l'autre, Dieu va nous confirmer devant les autres. Dieu va montrer aux hommes que c'est vraiment lui qui nous a appelés. Les champions sont humbles. Josué 3, 5. Lorsque Josué a rencontré le chef de l'armée, la Bible dit qu'il s'est prosterné et qu'il a adoré. Il a fait des erreurs aussi. Lorsque il y a eu la prise d'Aï, il n'a pas recherché la face de Dieu, comme il l'avait fait pour Jéricho. Et le résultat, c'est qu'il a été vaincu avec son peuple. C'est pour ça que le conseil que je peux donner aujourd'hui à chacun d'entre nous, ne nous appuyons pas sur les bénédictions d'hier, parce que cela est dangereux. Chaque jour, je dois rechercher la face de mon Père. Dans Josué 7, nous voyons que lorsqu'il eut échec à Haï, alors il se prosterna la face contre terre et il rechercha son Dieu. Il lui dit, « Pourquoi, Seigneur, est-ce que j'ai eu cet échec? Pourquoi le peuple a-t-il été vaincu ?» Et Dieu lui a dit, « C'est à cause du péché, il y a de l'interdit dans le camp. » Et lorsque nous faisons face à des difficultés, bien-aimés, que nous ne comprenons pas, nous devons nous placer devant Dieu et dire, « Seigneur, montre-moi le pourquoi. Est-ce que j'ai fait quelque chose de mauvais? Est-ce qu'il y a quelque chose de mauvais dans ma vie, Seigneur ? Est-ce que, Seigneur, je ne suis pas sur la bonne route ?» etc., etc. Et de la même façon que Dieu a parlé à Josué, il nous parlera. Nous voyons qu'une autre fois encore, Josué va désobéir lorsque les hommes de Gabaon vont s'approcher par la flatterie, etc., etc. Il va conclure une alliance avec eux. Et pourtant, ce n'était pas la volonté de Dieu. Et le résultat, c'est que tout le peuple va en porter le poids. Bien-aimé, si tu veux être un champion selon le cœur de Dieu, demande-lui toujours son avis. Dans quoi que tu fasses, dans quoi que tu parles, que tu agisses. Et si tu lui demandes son avis, il va te dire, il va te parler. Josué était un homme de Dieu. Il était discipliné. La Bible dit qu'il se levait tôt pour accomplir les œuvres de Dieu. Il se leva tôt lors de la prise de Jéricho. Il se leva tôt lors de la punition d'Acan. Et il se leva tôt lors de la conquête finale d'Haï. Oui, l'avenir appartient à ceux qui se lèvent tôt. Et vous savez que même les gens du monde le disent. Un champion, c'est quelqu'un d'obéissant. La Bible dit que Josué obéissait à tous les ordres de Moïse. Il fut circoncis et il dut faire circoncire le peuple parce que Dieu avait dit que nul n'entrerait dans la terre promise s'il n'était incirconcis. Pour nous, notre circoncision, elle n'est pas naturelle, mais elle est spirituelle et personne ne peut rentrer dans la terre promise s'il n'est pas né de nouveau parce que notre circoncision, c'est la circoncision du cœur. Et la circoncision du cœur, c'est la nouvelle naissance. Dans Romains 2, 28, nous voyons que il va passer le Jourdain. Ceci représente la mort à nous-mêmes. Et il va faire passer le peuple aussi. Bien-aimés, tant que notre moi est vivant, nous ne pouvons pas entrer dans notre terre promise. Qu'est-ce que c'est la terre promise? C'est un pays où coule le lait et le miel, où il y a l'abondance. Tous, nous les chrétiens, nous sommes passés par la mer rouge, c'est-à-dire nous avons été sauvés, nous sommes sortis du monde. Mais si peu sont passés par le Jourdain. Qu'est-ce que le Jourdain? Ce n'est plus moi qui vis, mais c'est Jésus-Christ qui vit en moi. Que ta volonté soit faite, Seigneur, et non pas ma volonté. Les champions sont des hommes et des femmes de prière. Dans Exode 33, 11, nous voyons que Josué, c'était un homme de prière. Lorsque Moïse sortait de la tente d'assignation après avoir entendu le Seigneur, Josué restait seul dans la tente et n'en sortait pas. Dans Josué 24, 14 à 27, avant de mourir, les dernières paroles de Josué furent encore pour exhorter le peuple à la sainteté. Oui, ce fut un grand champion de Dieu. Et il a donné à son peuple de goûter à la bénédiction de Dieu. Et aujourd'hui, nous qui sommes là réunis devant cette radio, eh bien le Seigneur veut que nous devenions des champions. Oh, vous savez, c'est pas facile. parce qu'il faut perdre pour pouvoir gagner, perdre les choses de la vie pour prendre les choses du ciel afin d'être utilisé par le Seigneur.
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1: Nous faisons le choix de croire ce que Jésus a fait et de regarder ce qu'il a dit dans ce passage. Considérez-vous comme mort pour le péché. Considérez-vous. Si je vous demande qu'est-ce que tu penses par rapport au péché, ah, c'est pas évident, parce que des fois, vraiment, c'est trop dur. Dieu comprend que c'est pas évident pour nous. Est-ce que ça, c'est considérez-vous comme mort au péché? En d'autres termes, nous avons quelque chose à faire. Nous devons prendre cette parole à midi et dire, moi, je suis mort au péché. Oui, mais on va faire ça. Non. Oui, mais pourquoi il n'y a pas que ta... Moi, je suis mort au péché. Vous êtes encore vivant au péché. Moi, non. Et ne vous justifiez pas, ne vous excusez pas parce que vous ne voulez pas faire quelque chose de mal. Non. Oui, tu te crois meilleur que nous. Non, mais je crois Jésus meilleur que vous. Alléluia. Les gens se laissent mettre sous pression. Ils ne veulent pas que les gens pensent que les gens peuvent penser ce qu'ils veulent. Ce qui compte pour moi, c'est ce que Dieu pense. Et franchement, ils peuvent penser ce qu'ils veulent. Les mêmes qui pensent ça aujourd'hui vont changer d'avis demain. Est-ce que vous avez compris? Considérez-vous comme mort au péché. Considérez-vous. Comment est-ce qu'on arrive à se considérer comme mort au péché? On médite sur la croix. On prend ces versets, on les mange, on les retourne dans son cœur, on les dit, on les déclare, on se regarde, regarde-toi, Béa, tu es mort au péché. Waouh! Le péché n'a plus de domination sur toi. Vous le dites et vous le redites. Et même quand il y a une pression qui vient, non, le péché n'a plus de domination sur moi. Considérez-vous, méditez sur ce que Jésus a fait. Et ne soyez plus camarades avec le péché. Vous savez, il y a certains péchés qui ne viennent pas dominer. Il y a certains péchés que nous allons chercher. Il y a certains péchés que nous côtoyons volontiers. Il y a certains péchés avec lesquels nous fraternisons. Il faut mettre fin à la camaraderie. Oh non, mais c'est pas grave. C'est juste un petit péché mignon. Il n'y a pas de péché mignon. Jésus a été crucifié pour nos péchés. Si c'était mignon, il ne serait pas mort à la croix. Alléluia. Vous entendez les gens dire des choses les plus bêtes, des péchés mignons. What? Oui, le péché est peut-être maquillé, mais il n'est pas mignon. Alléluia. Non, il n'est pas mignon. Nous sommes libérés. Nous nous détournons et regardez ce qu'il nous a dit dans ce passage. C'est merveilleux. Ah, je vais revenir sur notre passage de Romains. Que le péché ne règne donc plus dans votre corps mortel pour vous soumettre à lui par ses désirs. Vous avez compris? Le péché va vous soumettre à lui si vous le laissez régner. Mais quand il dit que le péché ne règne plus, ça veut dire que nous avons la capacité d'arrêter son règne. Hi, est-ce que ce n'est pas merveilleux? Nous pouvons arrêter son règne. Et ensuite, qu'est-ce que nous faisons? Nous faisons ce qu'il a dit ici. Livrez-vous vous-même à Dieu comme des morts revenus à la vie et mettez vos membres à son service comme des instruments de la justice. Nous mettons nos membres à son service. Vous mettez vos pensées à son service. Vous mettez vos jambes à son service. Vous mettez votre langue à son service. Vous mettez vos mains à son service. Vous mettez vos yeux à son service. Quand vous regardez ce film étrange, demandez-vous si vous êtes en train de mettre vos yeux à son service. Ce n'est pas compliqué, ce n'est pas... Mais est-ce qu'on n'a pas le droit de... Non. Demandez-vous, est-ce que je suis en train de mettre mes yeux à son service. Mes pensées à son service. Certaines pensées que nous avons, certaines émotions que nous nourrissons, est-ce que ces émotions sont à son service? Ce n'est pas compliqué. Jésus a fait sa part. Il nous a accordé la victoire sur le péché. Il nous a aussi accordé la victoire sur Satan. Quelqu'un va se réjouir. Quelqu'un va se réjouir. Non, c'est une excellente nouvelle. C'est une très, très excellente nouvelle. Vous ne savez pas combien de gens sont terrifiés. Terrifiés par, non, il ne faut pas dire ça parce que quelque chose de mal peut arriver. Vivent sous l'emprise de la superstition. Oui, il ne faut pas que les gens entendent ça parce que sinon, ils vont aller faire quelque chose contre moi. Terrifiés par l'avenir. On ne sait jamais, tu vois. Vous êtes en train de chasser un démon, ils sont là. Oui, je crois que ça vient sur moi. Pourquoi un démon va venir sur vous? Dites, nous sommes libérés.
2: Nous sommes libérés.
1: Nous avons la victoire sur Satan. Colossiens 2, chapitre 13, ce passage que nous avons lu concernant l'acte rédigé. Plus tard, juste après l'acte rédigé, il nous a dit ceci. Il a ainsi dépouillé les dominations. Est-ce que vous comprenez ce que je suis? Moi, si on était en train de me prêcher ça, je serais en train de sauter dans mon siège. Il a ainsi dépouillé les dominations, les autorités, les a données publiquement en spectacle, en triomphant d'elles par la croix. Alléluia. C'est la victoire qui nous a acquise à la croix. Domination du diable annulée.
2: Amen.
1: Oppression des ténèbres annulée. Alléluia.
2: Amen.
1: Tous ces gens qui vous poursuivent dans votre rêve, ils profitent de votre ignorance. Et peut-être aussi de votre désobéissance. C'est qui était. Est-ce que ça m'est déjà arrivé? Et comment? Sakama. On ne fait pas ce que je fais sans avoir à en découdre avec le diable. Alléluia. La bonne nouvelle, c'est que Jésus nous a donné la victoire. Alléluia. Méditez-le jusqu'à ce que ça devienne partie intégrante de votre pensée, votre mentalité. Et quand quelque chose vient contre vous, dites, hey, not here, not now, not ever.
2: Amen.
1: Not here, not now, not ever. Not here, not now, not ever. Il y a une solidité qui est construite à l'intérieur de vous quand vous comprenez que Jésus vous a donné la victoire sur le diable. Il les a dépouillés. Qu'est-ce que ça veut dire? Ça veut dire qu'il les a désarmés. C'est l'image d'un général romain qui revient avec sa victoire. Il a conquis les nations et les pays. Et les rois, les gouverneurs de ces pays conquis suivent et marchent derrière lui dans l'humiliation et la disgrâce. Enchaînés. Alors qu'ils étaient venus à la guerre avec leurs lances, avec leurs épées, avec leurs boucliers, vraiment orgueilleux, fiers, décidés à conquérir. Et après, ils sont désarmés, humiliés. Et ils sont traînés dans le cortège triomphal. Et le général, lui, est là. Il marche, lui. Il revient à Rome avec des honneurs. Et eux, ils sont derrière, enchaînés comme des esclaves. C'est ce que Jésus a fait au diable.
2: Amen.
1: À la croix.
2: Amen.
1: Et il l'a fait pour vous.
2: Amen.
1: Il l'a fait pour nous.
2: Amen.
1: Alléluia.
2: Amen.
1: Parce que cette domination, c'était par rapport à nous. Pas par rapport à Jésus.
2: Non.
1: Il n'a jamais dominé sur Jésus. Mais il a dominé sur les humains à cause de la chute. Et Jésus est venu mettre fin à cette domination.
2: Amen.
1: Et dans le monde spirituel, quel glorieux spectacle! De l'humiliation, de la disgrâce, du désarmement et de l'enchaînement des puissances des ténèbres. C'est une réalité spirituelle. Et nous comprenons cette réalité quand nous laissons cette parole pénétrer à l'intérieur de nous. Et vous commencez à vivre différemment. Est-ce que vous me suivez? Hayama Sokwatai. Hende. Vous savez, dans ces choses, quand on saisit la réalité spirituelle, on devient très dangereux. Et c'est dans le monde spirituel que vous comprenez que tout est question de révélation. Alléluia. J'allais vous lire quelques passages de mon livre sur l'autorité spirituelle, quelques exemples que j'ai donnés de l'expression de cette autorité spirituelle. Vous ne pouvez pas fonctionner dans votre autorité spirituelle si vous n'avez pas cette révélation que Jésus a remporté la victoire. C'est pour cela qu'il peut nous donner cette autorité. Cette autorité n'est pas venue de nulle part. Elle est venue à cause de sa victoire. Et beaucoup de gens essayent d'exercer l'autorité parce qu'on leur a dit qu'ils ont autorité, mais ils n'ont pas compris cette victoire totale, absolue, accomplie, terminée de Jésus. Donc quand l'ennemi vient encore les harceler, je commence à prendre peur. Que la peur vous quitte pour toujours.
2: Amen.
1: Au nom de Jésus.
2: Amen.
1: Quand j'ai commencé à faire la délivrance, Satan a voulu me dire, hey, tu me défies, toi espèce de machin là. Et est venu me rendre visite. Et des mots ont commencé à venir m'attaquer. J'ai dit, hey, au début j'étais où là, c'est quoi ça? Et le Satan descend, hey, what's wrong with you? J'allais méditer sur la page, au nom de Jésus. J'ai commencé à marcher de l'or, là j'ai prié. À exercer mon autorité. Et là, j'ai dit, Père, il faut que je sois aguerri. Tout ce qui vient contre moi doit être dépiécé. Alléluia. Et quand vous ne vous laissez pas intimider, vous revenez sur la victoire de Jésus. Dépouillé, déshabillé. Exposé à la disgrâce. Et vous laissez cela pénétrer en vous. Il sait qui va intimider, qui peut intimider, qui ne peut pas intimider. Le diable fait des choses mauvaises. Et les gens ne sont pas, les chrétiens ne sont pas alertes, ils sont juste là. Oui, mais pourquoi on demande aux gens de prier? Pourquoi on demande aux gens de ceci? Pourquoi on demande aux gens de cela? Vous savez que vos péchés passés ont été pardonnés, n'est-ce pas? Mais est-ce que vous savez qu'il y a des gens qui sont encore sous l'emprise des démons à cause de leur péché passé? Pas parce que l'ennemi a le droit, mais parce qu'ils n'ont pas réclamé qu'il les lâche. J'ai fait la délivrance pour les gens et ces démons sont venus à cause de quelque chose qu'ils ont fait par le passé. Et ils ne l'ont pas confessé. Et j'ai dit, le Seigneur m'a révélé qu'il y a ça, ça et ça. Non seulement ils n'ont pas confessé, ils ne voulaient même pas admettre. Il faut que tu reconnaisses et que tu t'humilies devant le Seigneur pour être libéré. Ok, d'accord. Et après, ils s'humilient et ils sont libérés. L'ennemi veut mettre sa main sur les gens. Vous devez décider, pas sur moi. Pas sur moi. Pas sur moi. Pas sur ma descendance. Pas sur ma famille. Non. Parce que Jésus a obtenu la victoire. Hébreux 2, 14 nous dit ceci. Ainsi donc, puisque les enfants participent au sang et à la chair, il y a également participé lui-même afin de rendre impuissant par sa mort celui qui exerçait le pouvoir de la mort, c'est-à-dire le diable. Au cas où vous n'avez pas compris. Hein? Ce passage nous dit que Jésus, a son objectif, c'était de rendre le diable impuissant. Est-ce qu'il y est arrivé? Oh, vous ne savez pas. Est-ce que Jésus a réussi? Est-ce que Jésus a réussi? Si Jésus a réussi à rendre le diable impuissant, pourquoi il est encore puissant dans votre vie? Hein? L'ignorance. Quelqu'un va décider cette ignorance arrête maintenant.
2: Cette ignorance arrête maintenant.
1: Au nom de Jésus, tout ce que je dois comprendre, je choisis de comprendre. Vous savez, il est préférable de vous discipliner pour prier, de vous discipliner pour méditer la parole, que d'être assujetti par le diable à cause de votre ignorance. Il y a des gens qui vont se comporter comme si, leur demander de prier, c'est, vous êtes en train de les tuer. Mais Satan domine sur vous en permanence et ça ne vous dérange pas? Quel que soit le prix à payer. Rendre impuissant. C'est quand même puissant de voir ça. Il l'a rendu impuissant. Méditez là-dessus, bien-aimé. Jésus a rendu le diable impuissant. Alléluia. Dans cette nation, nous allons réellement avoir un impact quand des hommes et des femmes vont se lever qui comprennent qui ils sont. Quelle est leur puissance, quelle est leur autorité et à quel point Satan a été rendu impuissant. Les gens s'affolent de tout et de rien. Chaque domaine de faiblesse dans votre vie est une révélation d'un domaine d'ignorance. Ne le prenez pas mal, hein? Parce que c'est ce que Satan veut que vous ayez offensé, vexé. Mais regarde pas comme ça, regarde pas comme ça. Parce qu'il faut qu'on te parle comme ça pour te réveiller. Hallelujah! Vous êtes en concentré de puissance qui se méconnaît. Mais le cri de mon cœur et mon rêve, c'est de voir les hommes et les femmes se lever à Bauhaus, qui vont exercer une autorité extraordinaire sur les puissances des ténèbres. Est-ce que vous me suivez? Et ça commence avec votre propre vie. Qu'est-ce qui vous affole encore? Pourquoi cette peur est encore là? Oui, mais c'est pas parce que... Non. Il y a une révélation qui manque encore. Mais Dieu la donne. Dites impuissant. Impuissant. Si Jésus vous a investi de son autorité, vous a donné son Saint-Esprit qui est tout puissant, et qui dit qu'au face à vous, il y a un diable qui est impuissant. Qui détient la puissance? Qui doit avoir peur de qui? Est-ce qu'il a peur de vous? Ou est-ce qu'il vient encore vous harceler? Et quand il essaie de vous harceler, comment est-ce que vous réagissez? Vous êtes affolé? Je prie, Père, dans cette église, que se lèvent des hommes et des femmes qui terrifient les puissances des ténèbres.
2: Amen.
1: Est-ce que vous comprenez? Quand vous comprenez que la victoire a été obtenue parce que Jésus est mort à la croix, pas parce que vous êtes quelque chose, mais parce que Jésus est mort à la croix et que vous êtes identifié avec lui. Donc, il va de soi que vous manifestez la puissance. Il va de soi que les puissances des ténèbres doivent faire attention par rapport à vous. Que quand vous arrivez, ils commencent à trembler. Est-ce que vous me suivez?
2: Amen.
1: Quand vous débarquez dans une situation, c'est « Ah non, qui l'a appelé lui? Ah! » Je vous prie que ce soit votre témoignage.
2: Amen.
1: Nous avons trop laissé le diable à s'agiter, dévorer et détruire. Parce que nous avons été ignorants. Mais l'apôtre Paul nous dit ceci, car nous n'ignorons pas ces ruses. Et notez bien ce mot ruse. Dans mon livre, Le secret de l'autorité spirituelle, je vous ai bien expliqué que beaucoup de gens pensent que le diable est détruit par la puissance, mais ne le fait pas par la puissance, il le fait par
2: la ruse.
1: La ruse. Donc les gens d'eux-mêmes entrent dans un piège parce qu'ils ne sont pas futés, parce qu'ils n'ont pas la sagesse divine. Pour dire, cette situation est en train de me conduire, ces choses que j'entends sont en train de me conduire, il y a une séduction ici qui va me conduire. Tant qu'ils ne sont pas oppressés la nuit, la main qui les étrangle, ils ne savent pas qu'ils sont en danger. Ils ne détectent pas ce que l'ennemi est en train de faire. Aïe, aïe, aïe. Dites, c'est moi qui suis puissant.
2: C'est moi qui suis puissant.
1: Dites-le encore, c'est moi qui suis puissant.
2: C'est moi qui suis puissant.
1: Parce que j'ai reçu le Saint-Esprit.
2: Parce que j'ai reçu le Saint-Esprit.
1: Qui est tout puissant.
2: Qui est tout puissant.
1: Comment est-ce que je vis cette victoire? Je renouvelle mon intelligence. Votre intelligence est en train d'être renouvelée avec ce message. Mais elle va être encore davantage renouvelée quand vous allez revenir dessus. Quand vous allez commencer à vous mettre vous-même au défi pour dire, ah, alors pourquoi il y a ça dans ta vie? Pourquoi tu as peur de t'endormir la nuit? Ce n'est pas normal. On a tout vu. C'était une époque où Satan voulait me rendre visite régulièrement. Lui et ses sbires. Au point où je commençais à dire, pour aller dormir, je commençais à me dépenser. Ah, je dis, mais c'est quoi cette histoire? Et j'ai commencé à proclamer, « In peace I lie down and sleep, because you, Lord, make me dwell in safety and confident trust. » Je connais pas le verset en français. Excusez-moi. Ah, voilà. Exactement. Exactement. Je me couche et je m'endors en paix. Je commençais à le dire et je commençais à déclarer que mes sommeils étaient paisibles. Et quoi que ce soit qui osait venir m'attaquer dans mon sommeil est consumé par le feu. Vous comprenez, ce n'est pas juste, oh non, Jésus, lâche-moi. Non, la parole d'abord. Je me couche et je m'endors en paix. C'est ce que Dieu a dit, c'est ce que je dis et c'est mon expérience. Et toute autre situation est une violation de ma vie et c'est illégitime. Est-ce que vous me suivez? Et les gens qui disent, mais moi j'ai du mal à dormir, mais j'ai du mal à dormir. Il faut passer, oh non, 2 ans, 3 ans, quand même. 4 ans. Moi, mais comment on dit aux gens de se réveiller le matin pour prier? Moi, je me donne des choses pas avant 4 heures du matin. Comme c'est la faute du pasteur. Les gens n'exercent pas l'autorité sur leur vie et rouspètent. Au lieu de se reprendre, commencez à vous reprendre. Quand il y a une attaque bizarre sur moi, je dis, hey, Bola, what is wrong with you? Why is that? Qu'est-ce qui ne va pas avec toi? Pourquoi ça t'arrive? Hé, hey, ce n'est pas, hein, vous ne savez pas ce que je vis ici. Oh, arrêtez. Nous sommes nés de Dieu. Amen. Si vous venez de vous convertir, ok. Mais si vous êtes converti depuis 2 jours, quand même. Non, nous sommes nés de Dieu. Il faut dire non, c'est inacceptable. Amen. Au lieu de dire, les gens ne savent pas que ce n'est pas évident, pourquoi on ne m'appelle pas? Come on, wake up! Vous êtes nés de Dieu. Vous êtes nés de Dieu. Donc dites, Saint-Esprit, explique-moi. Qu'est-ce que j'ai fait pour donner la place à ces énergumènes? Je demande pardon tout de suite. Quelle que soit la bêtise que j'ai dite, que j'ai faite, qui a permis à ces êtres curieux de se sentir à l'aise pour venir me harceler. Je demande pardon. Attends, ouvre mes yeux. On va gérer ça. Quelqu'un va regretter de s'être aventuré sur mon domaine. Alléluia! Le de dire, ouais, mais c'est pas évident. Est-ce que les gens savent même ce que tu vis? On te dit qu'il faut venir servir, il faut aller évangéliser. Mais est-ce que vous êtes avec moi? Vous savez pas ce que je vis? Oh, stop it! Stop it! Nous vivons tous sur cette terre des vivants bien-aimés. Et l'ennemi sévit. Et c'est pour cela qu'on vous dit de marcher droit et de surveiller votre langue. La parole de Dieu dit que si nous ne péchons pas par la langue, tout le reste est bon. Mais les gens veulent vivre comme ils veulent vivre. Ils veulent se présenter quand ils ont envie. Ne pas être là quand ils n'ont pas envie. Dire ce qu'ils ont envie de dire. Faire ce qu'ils ont envie de faire. Et après, mais pourquoi personne ne s'inquiète de moi? Pourquoi personne? Mais vous savez même pas ce que je vis. Hey, oh, stop it! Dites à quelqu'un, stop it! Stop it! Alléluia! C'est dans une réunion que le Seigneur a libéré sa grâce et je suis allée avec Colette et j'ai libéré une prière sur elle. Qui a sauvé sa vie? Imaginez si elle était chez elle pendant ce temps-là. Après, quand l'attaque va venir, et les gens se rendent même pas compte. J'étais attaquée. Mais Dieu avait prévu pour toi que tu ne sois pas attaquée, mais tu n'étais pas à l'endroit où il devait libérer la grâce. Il y a tellement de choses qui se passent dans la vie des chrétiens qui sont dues à leur irresponsabilité. Et après, ils vont se plaindre de tout le monde. Prenez une décision. Vous avez la victoire sur le péché. Vous avez la victoire sur le diable. Vous n'allez plus jamais pleurnicher sur votre vie. Amen. Vous allez recevoir la grâce de Dieu et détruire tout ce qui s'oppose à vous. Amen. Est-ce que vous me suivez? Et je vais dire aux parents, arrêtez de vous plaindre de vos enfants. Parce que certains enfants sont attaqués et les parents ne sont même pas au courant. Tout ce qu'il disait, lui là, il est tout le temps comme ça. Il est tout le temps ceci, il est tout le temps cela. Mais si vous priez, vous allez savoir que cet enfant, la nuit, il y a des choses qui lui arrivent. Qu'il y a des choses qui lui sont dites à l'école, qui sont des flèches de l'ennemi. Nous ne sommes pas assez vigilants. Mais Dieu va nous aider. Nous renouvelons notre intelligence et nous résistons au diable. Nous résistons. Dites, je résiste. La parole dit, résistez au diable et il s'enfuira loin de vous. Dites, quoi? Tu as encore envoyé ma maison? Dégage! Va loin! Va! Est-ce que vous habitez déjà? Alléluia. Amen. Dis, je résiste. Je résiste à toute oppression. Je résiste à toute œuvre des ténèbres. Je ne me laisse plus faire. Parce que j'ai la victoire en Jésus. Alléluia. Méditez sur la victoire de Jésus. Méditez. Au nom de Jésus. Tout est question de révélation. Et comment nous faisons pour fonctionner dans cette victoire? Nous fonctionnons dans la droiture, dans la pureté de vie. Nous purifions nos lèvres, nous purifions nos vies, de telle sorte que l'ennemi n'a aucune place. Rien en nous ne l'invite. Rien en nous ne lui donne un libre accès. Jésus a dit, le prince de ce monde vient, mais il n'a rien en moi. Et une des raisons pour lesquelles on ne se plaint pas, c'est que tout ce qui est murmure attire l'ennemi. Des esprits de plainte, de lamentation, sont attirés. De mensonges sont attirés. Vous avez déjà vu des gens? Est-ce que vous êtes déjà arrivé de vous retrouver à mentir sans raison? Et vous n'êtes pas quelqu'un qui ment d'habitude. C'est un esprit. Et vous-même, vous êtes étonné. C'est un esprit. Pourquoi je dis cela? Parce que je veux que nous comprenions la nécessité d'être vigilants. Quelque chose peut venir sur vous qui n'est même pas dans vos habitudes. Vous êtes quelqu'un de droit, vous marchez dans la rue, vous passez devant un garçon, tout d'un coup, ouh, lui là, yeah, ça vient d'où ça? What is that? Un serviteur de Dieu qui, avant sa conversion, était adonné à la boisson. Et à sa conversion, il a été complètement délivré. Il n'a plus jamais bu, plus jamais pris des substances qu'il prenait avant. Et il a dit un jour, il conduisait, et il est passé à côté d'une entreprise où il vendait une brasserie, je crois, des boissons. Et tout d'un coup, il y a un sentiment qui est venu sur lui. Il a commencé à faire... Et il s'est dit, oh! Oh, démon de l'enfer! Lâche-moi! Vous rendez compte? Cet esprit est juste venu sur lui. Lui a rappelé les sensations qu'il avait auparavant. Et lui, il a commencé à... Il s'est vu en train de faire cela. Et puisqu'il a quelqu'un dans ses théâtres, il a dit, démon de l'enfer! Quitte-moi!
0: Que ce message du pasteur Bola vous accompagne dans votre semaine. 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Que l'Éternel vous bénisse et vous garde.
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0: Comment sommes-nous devenus amis?
1: Par la foi.
0: Quelle foi?
1: La foi que nous avons.
0: La foi en qui?
1: Notre foi en Jésus.
2: Bonjour à tous. J'ai vraiment hâte de partager avec vous l'histoire de cette vidéo, parce que je la trouve particulièrement encourageante, même si, comme toujours, ça parle de persécution. Nous sommes actuellement en période de Pâques, en tout cas au moment de la sortie de cette vidéo, où nous célébrons la mort et la résurrection de Jésus, qui a réconcilié l'humanité tout entière avec le Père. Et le double témoignage que je vais vous raconter aujourd'hui fait écho à cette histoire, car il parle d'une réconciliation improbable entre deux hommes, que seul Jésus a pu rendre possible. Bulbela et Adam étaient auparavant des leaders musulmans de premier plan dans leur communauté. Aujourd'hui, ils sont tous les deux devenus chrétiens. Mais vous allez le voir, leur chemin de foi n'a pas été un long fleuve tranquille.
0: Je m'appelle Bulbela Mohamed et j'étais autrefois un leader musulman. J'ai vécu quelque temps en Arabie Saoudite, à Médine. J'y ai étudié avec un ami et j'y suis resté environ 1 an et 3 mois. C'est pendant mon séjour qu'une nuit, le Seigneur m'est apparu en rêve une première fois. Après mon retour en Éthiopie, le Seigneur s'est à nouveau révélé à moi par le biais d'un rêve. Cela s'est produit dans ma propre maison vers 3 heures du matin. Il a dit, « Je suis ton Messie. Accepte-moi et quitte la communauté musulmane. » Il m'a dit, « Viens, je te veux. »
2: Cela a été le début du chemin de foi de Bulbela. Plus tard, alors qu'il se promenait en ville, un mystérieux jeune homme s'est approché de lui et lui a dit, « Viens, Dieu te veut. Il te veut pour son œuvre. » Faisant écho au rêve qu'avait reçu Bulbela. Le jeune homme l'a pris par la main et l'a emmené dans une église.
0: Nous avons marché ensemble jusqu'à l'église. Le pasteur et les anciens étaient tous présents. Mais après mon entrée dans l'enceinte, le jeune homme a disparu. Je ne sais pas où il est allé. Les anciens de l'église ont ri quand ils m'ont vu. Ils disaient « Qu'est-ce que notre frère musulman fait ici ?» Ils ont refusé de m'accepter jusqu'à ce que je les convainque que je m'étais vraiment converti.
2: On imagine l'étonnement de ces chrétiens de voir Bulbela, leader musulman reconnu, professer sa foi en Jésus. Cela a été comme un coup de tonnerre dans la communauté. Et malheureusement, la conversion de Bulbela a été très mal prise par ses anciens adeptes et amis. Ils ont tout fait pour détruire sa vie. Ils ont volé son bétail et ses récoltes et brûlé sa propriété. Cela a escaladé jusqu'à la violence physique. Un jour, il s'est fait attaquer avec une telle violence que ses agresseurs l'ont laissé pour mort. Mais il a survécu malgré une fracture au crâne. Même sa propre famille voulait sa mort et promettait une récompense à quiconque le tuerait.
0: Dieu m'a dit, « Tu ne mourras pas. Je vais faire quelque chose de nouveau ici et le faire grandir. » Et jusqu'à aujourd'hui, il continue de m'aider.
2: Lorsque Adam, qui était aussi un dirigeant de la mosquée, a appris que Bulbela avait accepté Jésus comme son sauveur, il a annoncé publiquement qu'il allait le tuer, devenant ainsi l'une des nombreuses personnes qui voulaient sa mort. Mais Dieu avait d'autres projets pour Adam. Sans qu'il le sache, la promesse que Dieu avait faite à Bulbela était sur le point de s'accomplir.
0: Pourquoi à l'époque tu me persécutais et tu voulais me tuer?
1: Quand tu t'es converti, je te considérais comme une honte, comme un païen. Voilà pourquoi j'ai essayé de te tuer avec une lance. Même si tu étais mon cousin, je te voyais comme un païen. Je voulais te tuer et ainsi aller au paradis, parce que pour moi, tu ne valais rien. Mais un jour, j'ai eu une vision. Jésus est venu directement du ciel dans ma petite case. Il s'est tenu là comme une personne réelle et a dit à plusieurs reprises, « Mon fils, je t'appelle. » Je lui ai répondu, « Pourquoi m'appelles-tu? Es-tu une personne ou un démon? Qui es-tu ? » Il a répondu, « Je ne suis ni un homme, ni un démon. Je suis Jésus, le Messie. Je t'appelle pour te donner la vie éternelle. » C'est ainsi que j'ai trouvé la foi.
2: Ça paraît incroyable que Bulbela et Adam aient tous les deux vu Jésus venir les visiter dans une vision ou un rêve. Mais si vous avez l'habitude de suivre nos vidéos ou notre magazine, ce type d'histoire est quasiment banal, pour autant qu'une visitation divine puisse être banale, bien sûr. Dans le monde musulman, surtout dans les milieux très hostiles à l'Évangile, le nombre de personnes qui se convertissent après un rêve ou une vision dans laquelle Jésus se révèle à eux en tant que fils de Dieu est juste astronomique. Pour Adam, la transformation a été radicale. Il était devenu semblable à l'homme qu'il haïssait le plus. Et ce dernier était à présent son frère en Christ. C'est souvent ça aussi qu'il se passe lors de la conversion. Le mur de haine qui nous sépare des autres n'a plus lieu d'être. Bulbela, qui n'avait jamais tenté de se venger ou même de critiquer Adam, lui a bien sûr pardonné.
0: Il était mon persécuteur et maintenant, il est mon ami. Nous allons partout ensemble en tant qu'amis. Nous allons même prêcher l'évangile ensemble. Nous nous consultons et discutons de tous les aspects de la vie. Nous sommes passés de la haine à l'amour en Christ.
2: Mais Adam venait de passer de l'autre côté de la barrière. De persécuteur, il est devenu persécuté. Aujourd'hui encore, les deux hommes font l'objet de moqueries, de railleries et de pressions.
1: Depuis le jour où j'ai cru en Jésus-Christ, j'ai été persécuté. J'ai été battu. On m'a volé mes vêtements et mes affaires à plusieurs reprises. Il y a quelques mois, ils sont venus et ont volé tous mes vêtements restants. J'ai dû venir ici avec des vêtements empruntés. Ils m'ont pris mes bœufs que j'utilisais pour l'agriculture. Ils ont détruit mes récoltes. Il y a 7 mois, ils ont poussé ma femme à divorcer. Ils espéraient que cela me ferait revenir à l'islam. Je mange le pain que j'ai acheté avec votre soutien, seul dans ma maison. Je vis seul dans une maison vide.
2: Pourtant, malgré le rejet et l'isolement que subit Adam, il refuse de renoncer à sa foi.
1: Je crois en Jésus, non pas parce que votre organisation m'a donné des bœufs, mais pour ma vie, pour mon âme.
0: La persécution est bonne pour nous. Elle nous aide à rester dans le droit chemin et à réaliser les vérités bibliques. Nous restons fermes en disant « Nous connaissons maintenant le bon chemin. Nous avons trouvé la paix et nous nous y tenons. »
2: C'est cette confiance en Dieu qui permet à Bulbela et Adam de rester fermes et d'être sel et lumière dans leur communauté, tout en exerçant un ministère de soutien auprès d'autres chrétiens persécutés.
1: Nous prions pour eux, demandant à Dieu de les réconforter. Si nous avons 2 pantalons, nous en partageons un avec quelqu'un qui en a besoin. Et en cas de problème, nous partageons le peu que nous avons. Nous travaillons dans leur ferme et nous partageons notre café. Bien que nous ne puissions pas faire grand-chose, nous essayons de soutenir les autres avec ce que Dieu nous a donné. Nous achetons de la nourriture ou nous donnons ce que nous avons. Nous avons toujours dû lutter de la sorte. Chaque jour, nous comptons sur l'aide de Dieu. Nous prions pour qu'il continue de nous aider.
2: Nos partenaires terrains connaissent Bulbela depuis plus de 10 ans. Avec lui, on a travaillé à de nombreuses reprises à des actions pour soutenir les nouveaux convertis et les former. Son amitié avec son ancien persécuteur est un témoignage de la puissance de la foi, du pardon et de la persévérance face à l'adversité. Autrefois ennemis, ils sont aujourd'hui frères dans la foi, unis dans l'amour de Jésus, qui, à Pâques, a vaincu la mort pour nous offrir la réconciliation et la vie éternelle. C'est cette vérité de la résurrection qui soutient Bulbela et Adam dans leurs épreuves. Et ils demandent notre prière. Pas pour eux-mêmes, alors que, comme on l'a vu, les persécutions qu'ils subissent font mal au cœur, mais pour l'Église en Éthiopie, qui est souvent confrontée à la violence. Prions ensemble pour qu'Adam et Bulbela restent engagés.

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On entend souvent dire que la vie aujourd'hui est plus difficile qu'avant, que les mœurs se sont considérablement dégradées et que le monde va de plus en plus mal. À la suite de ces affirmations viennent les lamentations du type « c'est plus dur d'être chrétien qu'avant » ou encore « nous vivons des temps mauvais où il n'y a plus ni éducation, ni respect, ni valeur, etc. etc. » Qui oserait prendre le risque d'affirmer qu'il n'est pas d'accord avec ça? Cependant, il convient d'ajouter quelques précisions. Dire que les mœurs se sont dégradées revient à dire que le cœur de l'homme a évolué en mal parce que le siècle que nous vivons est bien plus mauvais que tous ceux qui nous ont précédés. Mais en réalité, sur quel élément rationnel s'appuyer pour affirmer cela? Pour le faire, le plus souvent, nous consultons l'histoire avec son lot de subjectivité. Nous entendons quelques témoignages tout en sachant très bien qu'ils sont soumis à l'émotion. Nous pouvons aussi nous appuyer sur nos propres souvenirs et nos sens, alors qu'ils nous trompent en permanence. Alors, d'où vient cette impression que ce siècle est moralement plus mauvais que tous les autres? Le cœur naturel de l'homme n'a pas changé, et le péché, hier comme aujourd'hui, est tout autant haïssable. En fait, seuls deux éléments tangibles peuvent expliquer le mal-être social ressenti. Deux éléments réellement nouveaux depuis un siècle. Ce sont l'explosion démographique, avec les besoins et les problèmes qu'elle génère, et la recherche obsessionnelle de gains de temps poussée à son paroxysme par l'explosion technologique aux conséquences redoutables. Dans cette chronique, nous allons analyser le premier élément qui fait que le XXIe siècle est vraiment différent des autres. Je veux parler de l'explosion démographique. En un siècle, la population mondiale est passée de 1,5 milliard à 7,5 milliards. Même si la pression démographique ralentit depuis une dizaine d'années, cette évolution est due principalement au progrès de la médecine et à la baisse de la mortalité infantile. Cette explosion démographique a d'immenses conséquences à tout niveau et notamment par rapport à la nature. En revanche, le péché et celui qui le manipule avec ses moyens, ses méthodes et ses effets n'ont pas évolué. La nature de l'homme n'est pas plus pécheresse qu'avant. Mais plus la concentration humaine est importante et plus le péché est visible. Plus il est visible et plus il s'impose comme une évidence devenant la norme au détriment des valeurs judéo-chrétiennes. Alors c'est vrai qu'il est difficile pour un chrétien de vivre au milieu d'un monde surpeuplé qui rend le péché et la tentation omniprésents. Un univers où il est difficile et même impossible de s'isoler du monde. C'est cela qui a vraiment changé dans notre siècle. Nous vivons un harcèlement permanent du monde qui pénètre jusqu'à notre intimité. Cependant, celui qui aime Jésus de tout son cœur et qui est attaché à sa parole, celui-là reste sourd et aveugle au péché. Il est porté par Dieu. Et comme le prophète Daniel dans la fournaise, il passe au travers du feu sans être atteint. Cette chronique vous a été proposée par Bruno Oldani et Jacques Cudeville.

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Proverbe de Salomon, fils de David et roi d'Israël. But du livre. Ces proverbes enseignent à se conduire avec sagesse et à accepter les avertissements. Ils permettent de comprendre des paroles pleines de sens. Ils aident à vivre de façon intelligente, en adoptant une conduite juste, équitable et droite. Ils offrent des exemples de bon sens aux ignorants, des connaissances et des sujets de réflexion aux jeunes. Même les sages les consulteront avec profit, et les personnes intelligentes y trouveront des directives précieuses. Ils permettront de comprendre les proverbes et les paroles à double sens, les dictons des sages et leurs énigmes. Reconnaître l'autorité du Seigneur est le commencement de la sagesse. Seuls les insensés méprisent alors la sagesse et les enseignements des sages. Mise en garde contre les mauvaises fréquentations. Mon enfant, écoute les instructions de ton père. Ne repousse pas l'enseignement de ta mère. Ils seront pour toi une parure gracieuse sur la tête, un collier précieux autour du cou. Si des personnes mal intentionnées essaient de t'entraîner au mal, ne les suis pas. Elles pourraient te dire « Viens avec nous ». Attaquons par surprise ceux qui ne nous ont rien fait. Prenons-les vivants pour les détruire et les envoyer sans pitié dans le monde des morts, comme si nous étions la mort elle-même. Emparons-nous de leurs biens et remplissons nos maisons d'objets précieux. Viens, tu en auras ta part. Nous mettrons tout en commun. Mon enfant, ne les suis pas. Éloigne-toi de leur chemin, car ils courent d'en faire le mal et sont pressés de verser le sang. Lorsqu'un oiseau aperçoit le chasseur, il est inutile que celui-ci pose un piège. Mais eux se tendent un piège à eux-mêmes. Leur complot se retourne contre eux. Telle est la destinée de ceux qui pratiquent dans le vol. Leur propre vie leur sera enlevée. L'appel est l'avertissement de la sagesse. La sagesse crie dans les rues. Elle élève la voix sur les places publiques. Elle lance un appel aux carrefours les plus fréquentés et proclame son message aux portes de la ville. Vous, les ignorants, combien de temps vous complairez-vous dans votre ignorance? Vous, les insolents, combien de temps vous moquerez-vous de moi? Vous, les insensés, combien de temps refuserez-vous de comprendre? Écoutez mes avertissements. Alors je répandrai sur vous mon esprit et je vous éclairerai de mes conseils. Mais je vous appelle et vous refusez mon invitation. Je vous tends la main et personne n'y prête attention. Vous rejetez tous mes conseils et n'acceptez pas mes avertissements. C'est pourquoi, lorsque le malheur frappera, je rirai de vous. Je me moquerai lorsque la peur vous saisira. Car un jour, vous serez pris dans le malheur comme dans un ouragan, et la peur vous enveloppera comme une tempête. L'angoisse et la détresse vous accableront. Alors, vous m'appellerez à l'aide, mais je ne répondrai pas. Vous me chercherez, mais vous ne me trouverez pas. Pourquoi ? Parce que vous avez refusé les leçons de l'expérience et rejeté l'autorité du Seigneur. Vous avez méprisé mes conseils et ignoré tous mes avertissements. Vous récolterez donc les fruits de votre conduite et serez accablés par vos propres machinations. Car refuser la sagesse mène à la perte des ignorants, et l'insouciance détruit les insensés. Mais celui qui m'écoute vivra en sécurité, sans avoir à craindre le malheur.

La météo pour ce mercredi 19 août, le temps se dégrade au nord de la Loire avec un ciel très nuageux et quelques pluies éparses qui arrivent par la Bretagne. Les températures pour ce mercredi matin, 18 degrés pour Lille, Cherbourg et Brest, 19 à Orléans, Paris et Strasbourg, 19 également pour Bordeaux, 20 degrés à Biarritz et Toulouse, 21 à Lyon, 25 à Marseille et Nice ainsi qu'à Ajaccio. Et pour ce mercredi après-midi, 21 degrés attendus sur la Bretagne, les Hauts-de-France et la Normandie, 27 degrés pour Lille de France, 30 degrés pour l'Alsace. Il fera très chaud encore dans le sud avec 34 degrés pour l'Occitanie, 35 dans la vallée du Rhône, entre 30 et 34 le long de la Méditerranée.

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0: 10 promesses bibliques sur la paix. Voici 10 promesses bibliques à nous remémorer dans les situations qui nous semblent difficiles. Philippiens 4, 7. Et la paix de Dieu, qui surpasse toute intelligence, gardera vos cœurs et vos pensées en Jésus-Christ. Ésaïe 32, 17. L'œuvre de la justice sera la paix, et le fruit de la justice, le repos et la sécurité pour toujours. Jean 14, 27. Je vous laisse la paix, je vous donne ma paix. Je ne vous donne pas comme le monde donne, que votre cœur ne se trouble point et ne s'alarme point. Psaume 119, 165. Il y a beaucoup de paix pour ceux qui aiment ta loi, et il ne leur arrive aucun malheur. Ésaïe 26, 3. À celui qui est ferme dans ses sentiments, tu assures la paix, parce qu'il se confie en toi. Ésaïe 43, 5. Ne crains rien, car je suis avec toi. Je ramènerai de l'Orient ta race, et je te rassemblerai de l'Occident. Proverbe 3, 24. Si tu te couches, tu seras sans crainte, et quand tu seras couché, ton sommeil sera doux. 2 Thessaloniciens 3, 16. Que le Seigneur de la paix vous donne lui-même la paix en tout temps, de toute manière. Que le Seigneur soit avec vous tous. Psaume 91, 10. Aucun malheur ne t'arrivera, aucun fléau n'approchera de ta tente. Matthieu 11, 28. Venez à moi, vous tous qui êtes fatigués et chargés, et je vous donnerai du repos. Vous venez d'écouter Verset biblique à déclarer que la parole de Dieu vous accompagne aujourd'hui. À très bientôt!
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Bonjour, pour la première fois depuis la fin juillet, plus aucun département n'est placé en vigilance orange canicule depuis 6h ce matin. Les températures seront en nette baisse à partir de jeudi, selon Météo France. L'Association pour la protection des animaux sauvages, l'ASPA, se sollicite par courrier recommandé les préfets de 44 départements de France hexagonale pour exiger la suspension de toute activité de chasse dans les territoires gravement touchés par des incendies, des canicules à répétition et une sécheresse historique. L'association demande également le report de l'ouverture de la chasse prévue en septembre, tant que la situation climatique reste critique. L'ASPA rappelle que cette demande intervient alors que la pétition citoyenne Pas de fusil sur les cendres a récolté plus de 440 000 signatures sur le site change.org. Une consultation citoyenne a été lancée pour réfléchir au vieillissement de la population. Jusqu'au 20 septembre, les Français sont invités à répondre à un questionnaire en ligne sur leur vision du vieillissement. L'objectif est d'anticiper une transition démographique car la France va compter de plus en plus de seniors. En 2030, un Français sur quatre aura en effet plus de 60 ans. En 2050, ce sera 1 sur 3. Pour répondre à ces nouveaux besoins, 200 000 professionnels supplémentaires devront être recrutés dans les 25 prochaines années. Le questionnaire est anonyme et disponible sur la plateforme gouvernementale agora.gouv.fr. Agora.gouv.fr. Répondre aux 15 questions prend environ 5 minutes. La guerre en Ukraine s'intensifie. Le maire de Moscou a affirmé que 620 drones ont été lancés vers la capitale russe dans la nuit, tandis que 10 personnes sont mortes dans le nord-est de l'Ukraine dans une frappe russe. C'est la fin de ce flash. Une très bonne journée à notre écoute. Bonjour, football de jour après sa blessure au genou gauche lors d'un match de préparation face à Everton. Olivier Giroud a passé des examens rassurants. L'attaquant du LOSC, qui fêtera bientôt ses 40 ans, va reprendre l'entraînement ce mardi. Le champion du monde 2018 devrait être disponible pour le déplacement à Angers ce dimanche à 15h lors de la première journée de la saison en Ligue 1. L'Euro de Cécifoot a parfaitement débuté pour l'équipe de France. Les Bleus ont battu l'Angleterre lundi sur la marque de 4-1. Le capitaine Frédéric Villeroux s'est offert un quadruplé. Ligue 1, Strasbourg vient de boucler la venue de sa 11e recrue de ce mercato estival. Le club alsacien a signé en effet un renfort offensif en la personne de Jacobo Ortega. L'attaquant de 20 ans arrive sur de la réserve du Real Madrid, vainqueur de la Youth League la saison passée avec les jeunes madrilènes. Il s'engage pour 5 ans avec un transfert d'environ 10 millions d'euros. Tennis, Diane Paris a fini par avoir le dernier mot hier dans un duel franco-français au troisième tour du tournoi WTA 1000 de Cincinnati. La 66e joueuse mondiale est venue à bout de Loïse Boisson, 4-6, 6-4, 6-3 en 2h42. Sa prochaine adversaire sera un gros morceau en la personne d'Iga Swiatek. Tennis toujours de retour à Turin après son forfait à Cincinnati en raison d'un genou droit douloureux. Afin d'y passer des examens, Jannik Sinner ne prendra part à l'US Open que s'il est au maximum de ses capacités. De son côté, absent depuis le mois d'avril dernier et son forfait avant son 8e de finale à Barcelone, Carlos Alcaraz devrait prendre une décision quant à sa présence à Flushing Meadows dans le courant de la semaine. C'est la fin de ce Flash Sport. Une très bonne journée à notre écoute.

0: Bonjour et merci d'être là aujourd'hui. Le message d'aujourd'hui s'adresse à tout le monde, mais il parle du mariage. Cependant, certains principes vous aideront, que vous soyez célibataire, marié, divorcé ou quelle que soit votre situation. La Bible a beaucoup à dire à ce sujet. Je vous encourage donc à prendre votre Bible, si vous en avez une. Certaines de ces choses vont peut-être bouleverser votre vie, et si c'est le cas, c'est que c'était nécessaire. Plongeons-nous ensemble dans la parole.
1: Bonjour, je suis Bill Esconley. Dieu vous voit, il vous aime, et peu importe ce à quoi vous faites face, il a les réponses.
0: L'apôtre Paul, inspiré par le Saint-Esprit, a abordé le sujet du mariage. Et il a ensuite abordé les relations entre enfants et parents, puis entre parents et enfants. Il est ensuite passé aux relations maître-serviteur ou, de nos jours, aux relations employeur-employé. Mais avant d'aborder le thème des relations, tant ici en Éphésiens 5 qu'en Colossiens 3, juste avant les instructions sur les relations, il nous est demandé de rechercher la volonté de Dieu pour notre vie, d'être rempli du Saint-Esprit, d'avoir une relation personnelle croissante avec le Seigneur et d'avoir toujours un cœur reconnaissant devant Dieu. Ensuite, il aborde le thème des relations. En d'autres termes, si vous voulez que vos relations horizontales s'épanouissent, mariage, travail, amitié et famille, votre relation verticale doit d'abord s'épanouir. Il est étonnant de voir ce qui peut se produire lorsque vous avez une relation florissante et croissante avec le Seigneur. Éphésiens 5, 21 dit ceci, « Soumettez-vous les uns aux autres dans la crainte de Dieu. » La NFC dit « Soyez soumis les uns aux autres à cause du respect que vous avez pour le Christ. » Dans toutes les relations, il y a une dimension horizontale, mais il y a aussi une dimension verticale qui entre en jeu. Si vous rencontrez des difficultés dans une relation, vous trouverez la réponse de cette manière. Dieu vous donnera la sagesse nécessaire, mais vous devez d'abord vous pencher sur la dimension verticale. Parlons donc du mariage et commençons par examiner le rôle de la femme d'un point de vue biblique. Versets 22 à 24. « Femmes, soumettez-vous à votre mari comme au Seigneur, car le mari est le chef de la femme, comme Christ est le chef de l'Église, qui est son corps et donc il est le Sauveur. Mais tout comme l'Église se soumet à Christ, que les femmes aussi se soumettent en tout à leur mari. » Les Écritures disent que lorsqu'un couple se marie, les deux ne font plus qu'un. Le problème, c'est que certains couples passent le reste de leur vie à chercher lequel. Lequel aura gain de cause, lequel dominera, lequel cédera. Mais cela, mon ami, n'est pas l'idéal. Ne soyez pas comme cette femme qui a promis d'être une bonne épouse, mais qui, une fois mariée, s'est dit qu'il serait plus facile de faire de lui un meilleur mari. En réalité, la seule personne que nous pouvons changer, c'est nous-mêmes, avec l'aide du Saint-Esprit. Examinons le passage qui dit « Femme, soumettez-vous à votre mari ». Dans le contexte du mot « soumettez-vous », en grec, cela véhicule l'idée d'adaptation. La Bible amplifiée en anglais dit « Soyez soumise et adaptez-vous à votre mari, et non au mari de quelqu'un d'autre ». Ne dites pas « si seulement mon mari était comme lui ». Vous pensez que l'herbe est plus verte de l'autre côté, mais si vous sautez la clôture, vous risquez de découvrir que de l'autre côté, il n'y a que du gazon artificiel, ou qu'il a été peint en vert. Certaines devraient être plus reconnaissantes, vous ne réalisez pas à quel point vous êtes béni. Alors ne commettez pas l'erreur de comparer votre conjoint à quelqu'un d'autre. Adaptez-vous à lui, en d'autres termes, découvrez son caractère unique et ses talents, et encouragez-le dans ses domaines. Vous avez entre les mains une clé que personne d'autre ne possède, celle d'être sa plus grande source d'encouragement et sa plus grande supportrice. Mesdames, vous pouvez enchaîner votre mari ou lui donner des ailes. Vous avez le pouvoir de l'encourager dans les domaines où Dieu l'a doté de talents et de dons spécifiques. La Bible déclare en 1 Pierre 3:7 que le mari et la femme sont cohéritiers de la grâce de la vie. Cohéritiers. Mais comme pour toute chose dans le royaume, il existe un ordre établi par Dieu dans le foyer. D'où le mot « soumission ». Je voudrais vous lire un autre verset, car Éphésiens 5, 23 dit « Car le mari est la tête de sa femme comme le Christ est la tête de l'Église. » 1 Corinthiens 11:3. Cependant, je veux que vous compreniez ceci, le Christ est la tête de tout homme, le mari est la tête de sa femme, et Dieu est la tête du Christ. Dieu est la tête du Christ. Le Christ est la tête de tout homme, et le mari est la tête de sa femme. Dieu est la tête du Christ. Mon ami Jésus et Dieu le Père sont absolument égaux. Il est assis à la droite du Père. Jésus a dit « Le Père et moi sommes un. Si vous m'avez vu, vous avez vu le Père. » Il y a là une égalité absolue. Aux yeux de Dieu, le mari et la femme sont égaux. Cela n'a rien à voir avec la supériorité ou l'infériorité. La soumission biblique ne fonctionne que lorsque le couple réalise qu'ils sont égaux devant Dieu. Le mot « se soumettre » est un terme militaire qui signifie « se placer sous le commandement de ». Il ne s'agit pas de supériorité ou d'infériorité. Cela n'enlève en rien à la femme sa voix, son opinion ou son influence. Y a-t-il ici des hommes mariés à une femme de caractère ? Levez la main. Certaines femmes disent « ne lève pas la main ». Ma femme est en tête de liste des femmes de caractère. C'est vrai, et j'apprécie cela chez elle. C'est ainsi que Dieu l'a créée. Mais étonnamment, en 43 ans de mariage, nous n'avons jamais été en désaccord. Oui. Non, nous nous disputons parfois sérieusement à propos de certaines choses. Pour être honnête, certaines choses ne sont pas importantes. Je vois les choses différemment, mais je dis, chérie, fais ce que tu veux. Je ne veux pas y laisser ma peau. Ce n'est pas si grave, mais il y a certaines choses sur lesquelles je ne cède pas. Il y a certaines choses auxquelles je vais dire non, je ne changerai pas d'avis, et elle le sait. Peut-être que j'ai un regard particulier ou quelque chose comme ça. Alors nous discutons et elle me demande de prier à ce sujet, et je le fais. Puis si je lui dis « chérie, j'ai prié et je ne vois pas les choses de cette façon », non. Elle cédera par respect pour Christ, car c'est ce que dit la Bible. Elle ne se met pas de mauvaise humeur et ne dit pas « ok, je vais me soumettre, mais tu vas le payer ». Tu vas souffrir. La soumission ne se limite pas à faire les choses avec lesquelles vous êtes d'accord. Il n'y a pas de soumission tant que votre volonté n'est pas contrariée. Cela vaut la peine d'y réfléchir. Mais je tiens à souligner que ce n'est pas inconditionnel. Elle doit se soumettre, soumettez-vous à votre mari en toute chose, à moins que cela ne vous fasse pécher ou ne viole votre conscience. C'est une soumission à Christ. Christ ne va pas demander de pécher. Si je dis à ma femme, nous allons cambrioler une banque, tu dois te soumettre. Non. Ou si je lui dis, tu dois signer cette déclaration d'impôt frauduleuse, elle n'est pas obligée de le faire. Je ne peux pas la forcer à commettre un péché ou à violer sa conscience. Paul a écrit « J'ai eu constamment une conscience sans reproche devant Dieu et devant les hommes. » En d'autres termes, je n'ai pas violé ma conscience, ni verticalement, ni horizontalement. Il a ensuite enseigné aux Corinthiens que la conscience est sacrée. Lorsque vous violez votre conscience, vous commettez un péché. Ses parents sont au ciel et les miens aussi. Mais imaginons que ses parents soient encore en vie et que je sois en colère contre sa famille pour une raison quelconque. Je lui dis, tu ne peux plus jamais contacter ta famille. Je ne veux pas que tu les appelles. Je ne veux pas que tu les vois. Elle ne va pas se soumettre à cela, car elle dirait, ma conscience ne me permet pas de faire cela. Je suis censé honorer ma famille, et cela ne les honorerait pas. Il y a donc des limites à la soumission. Vous ne pouvez pas obliger votre femme à commettre un péché ou à faire quelque chose qui va à l'encontre de sa conscience. La femme peut toujours faire appel à une instance supérieure, le ciel et la prière. La prière change les choses, elle change même l'esprit des hommes. Ce dont je parle n'a rien à voir avec le syndrome « je suis l'empereur » dont souffrent certains hommes. Tu dois faire ce que je te dis, quoi qu'il arrive, je suis le chef et l'empereur à la maison. Non, ça c'est une soumission forcée, ce n'est pas la soumission biblique. La soumission biblique est une soumission volontaire entre égaux, faite par respect pour Christ et par respect pour le mari, dans l'ordre établi par Dieu. Lorsque j'étais jeune chrétien, je passais du temps chez un ami, et la voisine d'à côté est venue. Le voisin d'à côté et sa femme étaient chrétiens, et lui était ancien dans son église pentecôtiste. Elle est venue tard un soir, il vivait dans un quartier malfamé de la ville. Ce n'est pas un endroit sûr pour une femme seule après la tombée de la nuit. Tard dans la nuit, en pleurs, elle demande « Je peux entrer, j'ai nulle part où aller ». La femme de mon ami répond « Oui, entre, que se passe-t-il? Mon mari m'a mise à la porte. » Elle lui demande pourquoi et elle répond « Parce que je ne voulais pas me soumettre. » La femme a discuté avec elle, mais j'ai compris l'essentiel. Elle ne voulait pas franchir une certaine limite dans la chambre à coucher à cause de sa conscience. Il lui a dit « Tu te soumets ou tu pars » et il l'a mise à la porte. C'est tellement loin de la norme biblique. Les maris doivent aimer leur femme comme Christ aime l'Église. Cela nous amène au sujet de la responsabilité de l'homme. Nous ne pouvons pas sortir le principe de soumission de son contexte. Il ne peut être dissocié du rôle du mari, car franchement, messieurs, si nous ne faisons pas notre part, tout s'écroule. Verset 25, « Marie, aimez votre femme comme Christ a aimé l'Église. Il s'est donné lui-même pour elle afin de la conduire à la sainteté, après l'avoir purifiée et lavée par l'eau de la parole, pour faire apparaître devant lui cette Église glorieuse, sans tache, ni ride, ni rien de semblable, mais sainte et irréprochable. » C'est ainsi que les maris doivent aimer leur femme comme leur propre corps. Celui qui aime sa femme s'aime lui-même. En effet, jamais personne n'a détesté son propre corps. Au contraire, il le nourrit et en prend soin, tout comme le Seigneur le fait pour l'Église, parce que nous sommes les membres de son corps, formés de sa chair et de ses os. Marie, nous devons aimer notre femme comme Christ a aimé l'Église. Il existe plusieurs mots grecs différents pour désigner l'amour. Il y a le mot « eros », c'est l'amour érotique, l'amour sexuel. Il y a le mot « philéo » qui signifie « amour fraternel ». Philadelphie vient du mot « philéo », la ville de l'amour fraternel. Il y a un autre mot, « storgé », l'amour que les membres d'une famille ont les uns pour les autres. Mais l'apôtre Paul, inspiré par le Saint-Esprit, a également utilisé un autre mot, « agapé ». C'est un amour sacrificiel, c'est le genre d'amour avec lequel Jésus aime l'Église. Le mot « agapé » n'est pas basé sur des sentiments, il est basé sur les décisions que nous prenons. Il signifie littéralement « Marie, vous devez continuellement décider de mettre votre femme à la première place. Vous devez continuellement décider de vous sacrifier afin de donner la priorité à votre femme et à ce qui lui sera bénéfique en premier lieu. » Jésus n'a pas dit « Quand les gens changeront, je donnerai ma vie pour eux. » Il a donné sa vie pour nous alors que nous étions dans notre pire. Si un mari dit « Je la mettrai au premier plan et je l'aimerai quand elle changera ou quand elle fera des efforts », il n'aime pas sa femme comme Christ a aimé l'Église. Vous devez l'aimer de manière sacrificielle et faire passer ses intérêts avant les vôtres. C'est le genre d'amour avec lequel nous devons aimer notre femme. Messieurs, lorsque nous obéissons à la parole de Dieu, la grâce et la puissance sont libérées. La grâce et la puissance de Dieu seront libérées dans votre mariage, non par les paroles que vous connaissez ou que vous pouvez réciter, mais par les paroles que vous mettez en pratique et auxquelles vous obéissez. Si nous faisons ce que les Écritures nous disent de faire, la grâce de Dieu entrera en scène et nous aidera. Alors pourquoi est-ce que je veux me soumettre à Christ? Pourquoi? En tant que membre de l'Église, j'ai sincèrement envie d'entendre ses prochaines instructions à mon égard. Dieu, parle-moi à travers ta parole, montre-moi quoi faire, je veux me soumettre. Pourquoi? Eh bien, il a toujours du temps pour moi. Il ne dit jamais « je suis trop occupé ». Il a toujours été bon envers moi, même quand je ne le méritais pas. Il est toujours honnête. Il ne me jette pas mes échecs passés au visage. Je suis sauvé depuis près de 50 ans et le Seigneur ne m'a jamais dit une seule fois « tu fais toujours ça ?» Pas une seule fois. Il ne m'a jamais rappelé mes échecs passés. Il est indulgent. Il m'apporte sécurité, protection et amour inconditionnel. Et quoi qu'il arrive, je sais toujours qu'il désire le meilleur pour moi. Quand un mari aime sa femme de cette façon et qu'elle a une relation authentique avec le Seigneur, la soumission ne présente vraiment pas un problème. Puis il dit, tout comme Christ lave l'Église, lave son épouse par l'eau de la parole, les maris doivent faire de même. C'est intéressant car le mot qu'il utilise ici est le mot grec « rhéma » qui signifie la parole prononcée. Il signifie spécifiquement la parole lorsqu'elle est prononcée. Ainsi, Jésus lave son épouse, élimine les taches et les rides et sème dans sa vie en lui adressant des paroles. Les paroles que nous prononçons sont tellement importantes. Alors mesdames, écoutez-moi bien. En tant qu'homme, je voudrais vous dire quelque chose. Vous êtes intrigante, vous êtes fascinante, vous êtes mystérieuse, vous êtes insondable pour nous. Il est difficile de ne pas vous regarder, vous êtes magnétique, vous êtes motivante, vous avez de l'influence. Vous êtes merveilleuse, vous êtes attirante, vous êtes séduisante, vous êtes compétente, vous êtes importante, vous êtes persuasive, vous êtes engageante, parfois vous êtes effrayante. Vous êtes adorable, vous êtes captivante, vous avez de l'influence, vous êtes incroyable, vous êtes envoûtante, vous êtes remarquable, vous êtes extraordinaire, vous êtes déroutante, vous êtes addictive, vous avez de l'influence. Vous êtes étonnante, vous êtes magnifique, vous êtes époustouflante, vous êtes unique, vous êtes déroutante, vous êtes envoûtante, vous êtes le summum de la création de Dieu. Vous êtes la forme la plus élevée de son génie créateur, et nous vous trouvons précieuse. Vous êtes précieuse à nos yeux. Verset suivant, Éphésiens 5, 31, « C'est pourquoi l'homme quittera son père et sa mère, s'attachera à sa femme, et les deux ne feront qu'un. » C'est une citation d'Adam dans le Jardin d'Éden. Verset 32, « Ce mystère est grand, et je dis cela par rapport à Christ et à l'Église. » Je reviendrai sur ces versets. Verset 33, « Du reste, que chacun de vous aime sa femme comme lui-même, et que la femme respecte son mari. » Marie, aimez votre femme. Femme, respectez votre mari. C'est absolument essentiel et peut-être le principe le plus fondamental du mariage. Mais malheureusement, dans certains cas, c'est le moins bien compris. Nous avons déjà parlé du fait que les maris doivent aimer leur femme comme Christ a aimé l'Église et que les maris doivent être exhortés et encouragés dans ce sens. En général, les femmes n'ont pas besoin de beaucoup d'entraînement pour aimer leur mari, mais elles en ont besoin lorsqu'il s'agit de respecter leur mari. L'amour vient naturellement à une femme. Le respect vient naturellement à un homme. Dans la plupart des cas, ce dont les hommes ont le plus besoin, c'est le respect. Dans la plupart des cas, ce dont les femmes ont le plus besoin, c'est l'amour. Vous obtenez ce que vous voulez et ce dont vous avez besoin en donnant à votre conjoint ce qu'il veut et ce dont il a besoin. Écoutez, mesdames, la façon d'amener votre mari à vous exprimer plus d'amour n'est pas de l'aimer davantage. C'est de le respecter davantage. Si vous voulez qu'il vous exprime son amour, vous devez lui exprimer votre respect. C'est un commandement auquel il faut obéir, aimer notre épouse et respecter notre mari. L'épouse qui dit « il n'y a rien que je puisse respecter », Elle est probablement trop en colère ou trop découragée pour trouver ce qu'elle peut respecter chez lui. Il y a de fortes chances que votre mari n'essaie pas délibérément de vous causer du tort ou de vous détruire moralement par ses paroles. Il est probable qu'il mène un ou deux combats invisibles dans son âme et qu'il ne se rende pas compte de l'impact que ça a sur lui. Vous ne savez pas, ne le jugez pas trop vite. Femme, plutôt que de le critiquer, vous devriez prier pour lui. La pression est forte et je sais que les femmes la subissent aussi. Nous nageons à contre-courant dans un monde qui suit le courant. Mais la Bible dit « frappe le berger et que les brebis soient dispersées ». Le diable s'en prend aux hommes plus qu'à toute autre chose car cela cause plus de dégâts que toute autre chose. Y a-t-il ici des hommes qui se lèveront pour Christ et dirigeront leur famille comme Dieu nous a appelés à le faire, qui décideront d'aimer avec ce genre d'amour? C'est tellement important. La plupart des hommes ne sont pas animés de mauvaises intentions. Ils sont probablement aussi frustrés par vous que vous par eux. Il est fait à l'image de Dieu et il possède des attributs donnés par Dieu qui méritent le respect. Essayez de voir en lui ce que Dieu voit en lui et commencez à lui montrer du respect. Voici un petit test que vous pouvez essayer. À un moment où votre mari n'est pas distrait, ne le faites pas quand il regarde un match de foot. Surtout pas. Si vous entrez dans la pièce en plein milieu d'un film d'action et que vous dites « Chérie, il y a un problème avec l'évier », ce n'est pas le bon moment. Quand il n'est pas distrait, et priez et réfléchissez-y à l'avance afin d'être prête. Dites-lui « Chérie, j'ai beaucoup pensé à toi. Il y a certaines choses que je respecte vraiment chez toi. » Ensuite, dites « J'ai des choses à faire. » Commencez à sortir lentement de la pièce et voyez ce qu'il fait. Quoi ? Quelle chose ? Que veux-tu dire ? Observez et voyez. La plupart d'entre nous avons soif de respect et d'honneur. Voici une autre chose qui pourrait vous aider. Nous avons examiné les versets qui parlent de laver sa femme avec la parole et nous avons besoin d'encouragement dans ce domaine. Mais, mesdames, comprenez que vous n'avez pas épousé votre copine. Il n'est pas censé bavarder avec vous comme le fait votre meilleur ami. Nous ne sommes généralement pas faits comme ça, à quelques exceptions près. Si vous remontez au jardin d'Éden, la première chose que Dieu a donnée à Adam était une tâche. Garde le jardin et cultive-le. Il n'y avait personne d'autre, sauf lorsque Dieu parcourait le jardin et qu'Adam pouvait parler avec Dieu. Mais s'il avait un défi à relever, il devait l'intérioriser, trouver une solution en lui-même, puis la mettre en œuvre. Lorsqu'il avait un défi à relever, il le résolvait par lui-même ou avec Dieu s'il était là. Sinon, il devait trouver une solution et la mettre en œuvre. Ensuite, Dieu a pris une des côtes d'Adam, a formé Ève et l'a présentée à Adam. La première chose que Dieu donne à l'homme est une tâche. La première chose qu'il donne à la femme est une relation. Ainsi, lorsqu'une femme est confrontée à un défi, la première chose qu'elle veut faire est d'en parler. Je suis un peu gêné de vous dire cela, mais il m'a fallu 20 ans pour comprendre que lorsque ma femme faisait des déclarations, ce n'était pas parce qu'elle était parvenue à une conclusion. Elle cherchait à parvenir à une conclusion. Pour moi et la plupart des hommes, nous ne disons rien avant d'avoir trouvé la solution. Nous y réfléchissons, nous parvenons à une conclusion et ensuite, nous nous exprimons. Cela remonte en fait à la façon dont Dieu a créé les hommes et les femmes. Nous devons tous apprendre à mieux nous comprendre l'un l'autre. Les femmes doivent apprendre à mieux respecter les hommes et les hommes doivent apprendre à mieux aimer leurs femmes. Cela passe en partie par la communication et le choix des mots justes. C'est tellement important. L'une des choses que j'aime particulièrement, c'est que les Écritures utilisent le mariage comme métaphore du salut. Jésus est l'époux et l'Église est l'épouse. De la même manière que la femme se soumet à son mari, l'Église doit se soumettre à Jésus-Christ. Je crois que la Bible utilise une relation comme le mariage en raison de son intimité. Dieu veut avoir une relation intime avec vous. Il veut que vous le connaissiez. Il veut marcher avec vous et parler avec vous. Lorsque nous parlons d'accepter le Seigneur Jésus-Christ comme Sauveur, il ne s'agit pas simplement d'un rituel que vous accomplissez alors que Dieu vous semble encore à des millions de kilomètres. Mon ami, la relation qu'un croyant entretient avec Christ est plus étroite que vous ne pouvez l'imaginer. La Bible déclare « Celui qui s'unit au Seigneur est un seul esprit avec lui ». Si vous n'avez jamais ouvert votre cœur à Jésus-Christ et fait de lui le Seigneur de votre vie, faites-le aujourd'hui. Vous ne le regretterez jamais.
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1 Pierre 2. La croissance spirituelle et l'édification en Christ. Rejetons donc toute malice, toute ruse, la dissimulation, l'envie et la médisance. Désirez, comme des enfants nouveau-nés, le lait spirituel et pur, afin que par lui vous croissiez pour le salut si vous avez goûté que le Seigneur est bon. Approchez-vous de lui, pierre vivante, rejetée par les hommes, mais choisie et précieuse devant Dieu. Vous-même, comme des pierres vivantes, édifiez-vous pour former une maison spirituelle, un saint sacerdoce, afin d'offrir des sacrifices spirituels agréables à Dieu par Jésus-Christ. Car il est dit dans l'Écriture, « Voici, je mets en Sion une pierre angulaire, choisie et précieuse. Celui qui croit en elle ne sera point confus. L'honneur est donc pour vous qui croyez. Mais pour les incrédules, la pierre qu'ont rejetée ceux qui bâtissaient est devenue la principale de l'angle, une pierre d'achoppement et un rocher de scandale. Ils s'y heurtent pour n'avoir pas cru à la parole, et c'est à cela qu'ils sont destinés. Vous, au contraire, vous êtes une race élue, un sacerdoce royal, une nation sainte, un peuple acquis, afin que vous annonciez les vertus de celui qui vous a appelé des ténèbres à son admirable lumière. Autrefois, vous n'étiez pas un peuple, mais maintenant vous êtes le peuple de Dieu. Vous n'aviez pas obtenu miséricorde, mais maintenant vous avez obtenu miséricorde. Exhortation à une vie digne et soumise à Dieu. Bien-aimés, je vous exhorte, comme étrangers et voyageurs sur la terre, à vous abstenir des convoitises charnelles qui font la guerre à l'âme. Ayez au milieu des païens une bonne conduite, afin que, là même où ils vous calomnient comme si vous étiez des malfaiteurs, ils voient vos bonnes œuvres et glorifie Dieu au jour où il les visitera. Soyez soumis, à cause du Seigneur, à toute autorité établie parmi les hommes, soit au roi comme souverain, soit au gouverneur comme envoyé par lui pour punir les malfaiteurs et approuver les gens de bien. Car c'est la volonté de Dieu qu'en pratiquant le bien, vous réduisiez au silence les hommes ignorants et insensés. Agissez en homme libre, sans faire de la liberté un voile qui couvre la méchanceté, mais en vous comportant comme des serviteurs de Dieu. Honorez tout le monde, aimez les frères, craignez Dieu, honorez le roi. L'attitude des serviteurs est l'exemple du Christ. Serviteurs, soyez soumis en toute crainte à vos maîtres, non seulement à ceux qui sont bons et doux, mais aussi à ceux qui sont d'un caractère difficile. Car c'est une grâce que de supporter des afflictions par motif de conscience envers Dieu quand on souffre injustement. En effet, quelle gloire y a-t-il à supporter de mauvais traitements pour avoir commis des fautes? Mais si vous supportez la souffrance en faisant ce qui est bien, c'est une grâce devant Dieu. C'est à cela que vous avez été appelés, car Christ aussi a souffert pour vous, vous laissant un exemple afin que vous suiviez ses traces. Lui qui n'a point commis de péché et dans la bouche duquel il ne s'est point trouvé de fraude. Lui qui injuriait ne rendait point d'injure. Maltraité, il ne faisait point de menaces, mais s'en remettait à celui qui juge justement. Lui qui a porté lui-même nos péchés en son corps sur le bois, afin que, morts au péché, nous vivions pour la justice. Lui par les meurtrissures duquel vous avez été guéris. Car vous étiez comme des brebis errantes, mais maintenant vous êtes retournés vers le pasteur et le gardien de vos âmes.

La météo pour ce mercredi 19 août, le temps se dégrade au nord de la Loire avec un ciel très nuageux et quelques pluies éparses qui arrivent par la Bretagne. Les températures pour ce mercredi matin, 18 degrés pour Lille, Cherbourg et Brest, 19 à Orléans, Paris et Strasbourg, 19 également pour Bordeaux, 20 degrés à Biarritz et Toulouse, 21 à Lyon, 25 à Marseille et Nice ainsi qu'à Ajaccio. Et pour ce mercredi après-midi, 21 degrés attendus sur la Bretagne, les Hauts-de-France et la Normandie, 27 degrés pour Lille de France, 30 degrés pour l'Alsace. Il fera très chaud encore dans le sud avec 34 degrés pour l'Occitanie, 35 dans la vallée du Rhône, entre 30 et 34 le long de la Méditerranée.

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1: Bienvenue dans cette série de prières inspirées de l'émission Parlons Famille sur notre radio, la radio de la foi et de l'espérance. Chaque prière a été pensée pour accompagner, fortifier et encourager les parents dans les défis qu'ils rencontrent au sein de leur foyer. Ces moments d'intercession sont là pour vous rappeler que Dieu est présent, puissant et fidèle. Prenez une pause, laissez-vous porter et permettez à ces paroles de fortifier votre foi, d'apaiser vos peurs et de raviver l'espérance dans votre cœur. Comment protéger mes enfants durant mon divorce ? Éternel mon Père, toi qui es proche de ceux qui ont le cœur brisé, je viens à toi avec ma douleur et mon combat. Je traverse une séparation difficile. Je ne veux pas que mes enfants soient détruits par ce que nous vivons. Je t'en supplie, couvre-les. Protège leur cœur, leur esprit, leur avenir. Comme tu l'as promis dans Psaume 32, verset 7, tu es un asile pour moi, tu me garantis de la détresse, tu m'entoures de champs de délivrance. Sois un refuge pour eux, un abri stable au milieu de l'instabilité. Donne-moi la sagesse pour parler sans blesser, pour réconforter sans fuir la vérité. Guéris ce qui est brisé et restaure en ton temps ce qui peut l'être. Au nom de Jésus, Amen.

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Imagine un jeune leader, humble, rempli du Saint-Esprit, dont le seul désir est de servir Dieu. Et soudain, la personne censée le protéger devient celle qui l'attaque. C'est exactement ce qui est arrivé à David alors qu'il servait dans le palais. Saül a saisi sa lance et s'est jeté sur lui pour le tuer. Non pas une fois, mais deux fois. On voit son histoire dans 1 Samuel chapitre 18. Pourquoi Dieu permet-il qu'un homme, selon son cœur, passe par une telle épreuve? Pourquoi faut-il parfois apprendre à survivre à la lance d'un leader jaloux? Et surtout, comment protéger ton cœur quand l'injustice vient de quelqu'un que tu respectes profondément? Aujourd'hui, je veux t'emmener dans l'histoire de David, dans les cavernes, dans sa fuite, dans cette tension entre l'honneur et la survie. Car ce que David a vécu n'est pas qu'un récit ancien. Beaucoup de serviteurs de Dieu traversent la même douleur. Et si tu es l'un d'eux, cette vidéo est pour toi. Tout d'abord, il faut comprendre la lance de Saül. Avant de parler de jalousie spirituelle, j'aimerais commencer avec une image très forte. Celle d'un jeune homme qui sert Dieu avec fidélité et qui voit soudain une lance foncer droit vers lui. Cet homme, c'est David. Et cette lance, c'est celle du roi Saül. David n'était pas un rebelle, ni un orgueilleux. Au contraire, c'était un homme selon le cœur de Dieu. Un homme rempli du Saint-Esprit, un adorateur et un serviteur loyal. Quand Saül était tourmenté, c'est David qui jouait de la harpe pour apaiser son âme. Quand Israël avait besoin d'un champion, c'est David qui avait affronté Goliath. Mais malgré tout cela, Saül a tenté de le tuer. Une première fois, puis une deuxième fois, et ensuite il l'a poursuivi partout en Israël. La première fois, David a presque voulu croire que c'était un accident. La deuxième fois, il a compris, Saül voulait réellement sa mort. Et pourtant, David n'avait absolument rien fait pour mériter cette haine, rien. Il n'avait pas mal agi, il n'avait pas semé la division et il n'avait pas trahi son roi. Ce qui a déclenché cette fureur, c'est une seule chose, la jalousie. Alors que les femmes chantaient « Saül a frappé ses milliers et David ses 10 000 000 », le cœur du roi Saül s'est rempli d'amertume, de rivalité et de suspicion. Ce que nous oublions parfois, c'est que ce moment, cette lance lancée contre David a été une étape centrale dans sa formation. Moïse, Abraham, Élie, aucun de ces hommes qui étaient des grands leaders spirituels n'ont eu à survivre à un prédécesseur jaloux. Mais David, lui, a dû apprendre à rester fidèle, à honorer, à patienter face à une autorité spirituelle qui voulait le détruire. Et c'est précisément ce sujet que nous allons explorer ensemble. Comment survivre à la lance de Saül? Comment protéger ton cœur quand l'injustice vient de là où tu t'y attendais le moins? La jalousie des leaders, c'est un phénomène réel, mais bien trop tabou. C'est l'un des sujets les plus tabous dans le corps de Christ. On parle du péché, on parle de la tentation, on parle de sanctification. Mais la jalousie d'un leader spirituel, elle, reste souvent cachée, étouffée et jamais abordée publiquement. Pourtant, c'est une réalité bien plus répandue qu'on ne l'imagine. La jalousie commence rarement par des mots. Souvent, elle commence par un malaise, un regard, une froideur, une distance qui s'installe sans explication. Vous portez du fruit, vous grandissez, vous commencez à bénir d'autres personnes et soudain, l'atmosphère change. Ce qui était encouragé devient suspect. Ce qui était célébré devient menacé. Et parfois même, alors que vous ne comprenez pas pourquoi, celui qui devrait vous soutenir, vous équiper et vous envoyer devient celui qui vous freine, vous contrôle ou vous garde à distance. Pourquoi cela arrive-t-il? Parce que certains leaders, et même des leaders sincères, voient la croissance d'un autre comme un danger. Ils ont peur de perdre leur place, leur influence, leur reconnaissance. Ils confondent le royaume de Dieu avec leur propre royaume. Dans certains contextes, cela prend des formes très subtiles. On infantilise les gens, on minimise leur appel, on les dénigre, on les garde dépendants, on met en doute leur motivation. C'est une forme d'abus spirituel, même si personne n'ose le dire ouvertement. Le contraste avec l'apôtre Paul est frappant. Paul n'a jamais été en compétition avec Timothée. Il ne s'est jamais senti menacé par le leader qu'il formait. Au contraire, jusqu'à la fin de sa vie, il les encourageait. Il les poussait à prendre leur place et il les honorait publiquement. Un leader en bonne santé n'est pas intimidé par ceux qui émergent. Il s'en réjouit. Il les voit comme des fils, des filles, des héritiers du royaume. Mais un leader jaloux peut devenir un obstacle.
et parfois même un danger. Alors aujourd'hui, j'aimerais briser ce silence. J'aimerais mettre des mots sur ce que beaucoup vivent mais n'osent jamais exprimer. Parce que reconnaître la jalousie d'un leader, ce n'est pas l'accuser, mais c'est simplement commencer à comprendre comment protéger ton cœur et ton appel. David a dû passer par un test, celui de la loyauté, de la patience, du silence et de la fidélité. Quand on lit l'histoire de David, ce qui frappe le plus, ce n'est pas tellement la lance de Saül, mais c'est la façon dont David a choisi d'y répondre. Il aurait pu se défendre, c'était un vaillant guerrier, il était armé. Il aurait pu se justifier devant le peuple qui l'aurait suivi. Il aurait pu dire la vérité au peuple pour dénoncer que Saül était démonisé. Il aurait même pu se venger, et il en a eu plusieurs fois l'occasion. Mais David a refusé. Il a refusé de s'expliquer, il a refusé de salir l'autorité, de dire la vérité, de médire. La médisance, c'est dire la vérité dans le but de nuire. Il a refusé de toucher à loin de l'Éternel. Pourquoi ? Parce qu'il savait que ce n'était pas à lui de jouer à Dieu. Son rôle n'était pas de faire justice, mais de rester fidèle. Et c'est là que beaucoup échouent aujourd'hui. Lorsqu'ils sont blessés, mal compris, jalousés ou dénigrés, certains tombent dans trois pièges spirituels qui sont absolument importants de connaître et qu'il faut éviter. Le premier piège, c'est la rébellion. Vouloir laver son odeur, répondre coup pour coup, chercher à rétablir la vérité. Mais dès que vous utilisez la chair pour vous défendre, vous perdez la bataille spirituelle. Le deuxième piège, c'est celui du découragement. Croire que quelqu'un peut bloquer votre appel, croire qu'un leader peut empêcher Dieu d'agir, croire que tout est fini. L'ennemi adore semer ce mensonge dans le cœur de ceux qui sont appelés par Dieu. Tu n'y arriveras jamais. Regarde, jamais il ne te laissera la place. Le troisième piège, c'est la perte d'identité. Et c'est le plus dangereux. Vous vous remettez tellement en question pour essayer de plaire à ce leader jaloux que vous éteignez ce que Dieu a mis en vous. Vous doutez de vos dons, de votre appel, de votre valeur. Peut-être même que vous essayez de ressembler à quelqu'un d'autre pour ne plus déranger. C'est ainsi qu'un cœur sincère, qui était prêt à servir le Seigneur avec authenticité et passion, peut glisser vers une forme de dépression spirituelle. Mais écoute-moi bien, David n'a pas sombré dans la rébellion, il n'a pas abandonné et il n'a pas non plus renié l'onction que Dieu avait placée sur lui. Il a simplement continué de porter du fruit. Il a continué de servir, il a continué à marcher dans l'intégrité, même quand plus personne ne reconnaissait sa valeur. Et son fruit est devenu visible pour tous, exactement comme Paul l'enseignera plus tard à Timothée, que tes fruits soient évidents pour tous. Parce que la réalité, c'est quoi ? C'est que si Dieu est avec toi, tu vas porter du fruit, peu importe les circonstances, peu importe ton environnement. Et ce fruit, il sera évident pour tout le monde. Peu importe le fait que ton leader s'y oppose, tu n'as pas besoin d'un micro, tu n'as pas besoin d'avoir un poste ou une position, tu peux porter du fruit là où tu es. La jalousie d'un leader n'a pas le pouvoir d'arrêter ce que Dieu a commencé. Et ce n'est pas l'homme qui valide ton appel, c'est Dieu. Et lorsque Dieu ouvre une porte, personne ne peut la fermer. Une fois qu'on a passé ce test, qu'on a évité la rébellion, qu'on a évité le découragement, qu'on a évité de se renier soi-même, il est important d'être lucide. La lucidité spirituelle, c'est reconnaître ce que l'on ne veut pas voir. Il y a un moment dans la vie de David où tout bascule. Un moment où son innocence doit laisser place à la lucidité. Un moment où il doit admettre une vérité qu'il n'a jamais voulu voir, Saül veut vraiment le tuer. Et ce passage est l'un des plus douloureux parce qu'il touche à notre loyauté la plus profonde. Quand on respecte un leader spirituel, quand on a grandi sous son ministère, quand on a été touché par ses paroles, quand Dieu l'utilise malgré ses failles, il est très difficile d'admettre que quelque chose ne va plus. Alors comme David, on cherche des excuses. On minimise, on relativise. On se dit « il traverse une saison difficile » ou « c'est moi qui interprète mal » ou encore « je dois être plus humble, plus soumis, plus patient ». En effet, l'amour ne soupçonne pas le mal. Mais le problème, c'est que David restait à côté de quelqu'un qui voulait le tuer. Mais il est venu un moment où Dieu lui a ouvert les yeux. Un moment où la réalité devient trop évidente pour être ignorée. Un moment où malgré l'amour, malgré le respect, malgré l'honneur, on comprend que l'attitude du leader n'est plus inspirée par l'Esprit de Dieu. Et là, on peut avoir des comportements charnels, à minima.
Et ce moment-là est profondément douloureux. Parce que ça signifie renoncer à un idéal. Accepter que celui qui nous a formés peut aussi nous blesser. Admettre que même dans l'Église, même dans le ministère, le cœur humain peut devenir tortueux. C'est pourquoi David a eu besoin de voix extérieures. Jonathan, le fils de Saül, Michal, la femme de David, tous deux lui ont dit la même chose. Tu es en danger. Tu dois partir. Tu vas mourir. Écoute bien ceci. Dieu place toujours

elle va continuer de s'intensifier et ça va devenir de pire en pire. Ce n'est pas un manque de foi que de reconnaître qu'il y a un problème de jalousie. C'est un acte de sagesse et c'est un acte de survie. Avant d'aller plus loin, j'aimerais m'adresser maintenant directement à tous ceux qui exercent une autorité spirituelle, que vous soyez pasteur, ancien, leader de louange, responsable de groupe de maison, mentor, prêtre, évêque. Dieu vous a confié des âmes et cette responsabilité est sacrée. Un vrai leader n'est pas seulement quelqu'un qui prêche bien, qui organise bien ou qui inspire. Un vrai leader est aussi quelqu'un qui accompagne, qui forme, qui corrige avec amour, qui supporte l'immaturité le temps qu'elle mûrisse et qui élève d'autres leaders, même si ces leaders finissent par le dépasser. La croissance spirituelle n'est jamais parfaite. Elle est faite de maladresse, de mauvais choix, d'excès de zèle, de motivation parfois mélangée. Et c'est normal. Un jeune croyant peut être passionné, mais instable. Un futur leader peut être brillant, mais orgueilleux. Un serviteur peut avoir un appel très réel, mais pas encore le caractère pour le porter. Ce n'est pas un problème. En fait, c'est même l'un des rôles les plus importants du ministère, accompagner l'immaturité jusqu'à ce qu'elle devienne maturité. Paul l'a fait avec Timothée. Moïse l'a fait avec Josué, Élie l'a fait avec Élisée, Jésus l'a fait avec les apôtres, qui étaient parfois terriblement immatures. Un leader spirituel en bonne santé, c'est que tout le monde commence quelque part. Tout le monde fait des erreurs. Tout le monde grandit à un rythme différent. Et que l'immaturité n'est pas une menace. Elle est une opportunité de former, de corriger, de bâtir et d'aimer. Et vous avez ce rôle à jouer et il est important de le tenir. Et mon discours ici n'est pas de dire laissez tout faire, que tous ceux qui se disent appelés prennent des responsabilités par risque d'abus spirituels. Ce n'est pas du tout ça l'idée. Mais parfois, au lieu d'accompagner, hein, on peut réagir avec jalousie, avec peur ou avec insécurité. Et dans ces moments-là, on freine, on étouffe, on critique. Au lieu d'élever, on contrôle. Au lieu de faire grandir, on infantilise. On parle de soumission pour protéger sa position plutôt que le cœur de la personne. Et c'est ainsi qu'un leader en souffrance peut, sans le vouloir, pousser quelqu'un vers la rébellion ou l'amertume. Et oui, parce que la rébellion peut être dans le cœur de l'homme, mais elle peut aussi être semée ou se développer à cause de l'attitude du leader qui est excessive. C'est pour ça que la Bible dit par exemple que Père, n'irritez pas vos enfants. Pourquoi? Parce que si on met trop de pression, s'il y a trop de contrôle, ça produit l'effet inverse, un cœur rebelle. Alors pourquoi imposer ça aux gens? J'aimerais vous poser quelques questions importantes. Avez-vous déjà traité quelqu'un de rebelle alors qu'il était simplement immature et avait besoin d'être accompagné? Avez-vous déjà brisé un élan spirituel par peur de perdre votre place? Avez-vous déjà senti une pointe de jalousie devant quelqu'un de plus doué, plus jeune ou plus rapide que vous? Avez-vous confondu discernement et méfiance? Avez-vous été déjà jaloux de ce que les gens disaient de quelqu'un d'autre parce que vous en avez pris ombrage? Avez-vous retenu quelqu'un alors que Dieu voulait le libérer dans son appel? Vous avez voulu le garder pour vous au lieu de le relâcher dans le royaume de Dieu. Soyons honnêtes. Être leader ne nous immunise pas contre l'insécurité, la comparaison ou la peur. Même Saül était oint, choisi, positionné, et pourtant, la jalousie a dévoré son cœur. Alors, j'aimerais vous dire que Dieu bénit ceux qui élèvent les autres. Dieu honore ceux qui envoient dans son royaume. Dieu fait prospérer ceux qui forment son peuple. Mais Dieu retire sa faveur à ceux qui combattent ceux qu'il appelle. Si aujourd'hui vous réalisez que vous avez même involontairement freiné quelqu'un, blessé quelqu'un ou manqué de patience envers son immaturité, le Saint-Esprit ne vous condamne pas. Il vous invite à ajuster votre cœur. Demandez pardon. Essayez de réparer. Parlez avec la personne. Repentez-vous et retrouvez votre rôle. Redevenez un père, une mère, un accompagnateur spirituel. Parce que le royaume de Dieu a désespérément besoin de leaders saints, SAINS.

0: aimant et courageux. Pas de leaders qui protègent leur position, mais de leaders qui protègent des destinées. Et si vous devenez ce genre de leader, Dieu multipliera votre fruit bien plus que vous ne pouvez l'imaginer. Parce que Dieu vous a appelé pas juste à bénir le peuple, mais à vous reproduire. Et un leader en santé se reproduit en formant d'autres leaders, et pas juste 6 mois avant sa retraite, mais tout au long de sa vie. Alors revenons à David maintenant. David a dû choisir la vie plutôt que l'illusion. Il a dû prendre son courage à deux mains et fuir. Lorsque David a compris enfin qu'il était en danger, il a dû prendre une décision très difficile, fuir. Mais ce n'était pas juste fuir physiquement. Il a dû fuir sa maison. Il a dû fuir sa position. Il était le gendre du roi. Il était un chef dans l'armée du roi. Il était à la cour du roi. Il a dû fuir le palais où il servait. Il a dû fuir l'homme qu'il respectait profondément. Pour nous, quand on lit la Bible et le lecteur, c'est évident. Mais oui, David, il faut que tu te sauves, tu vas mourir. Mais pour David, ce n'était pas si simple. Parce que fuir, c'est accepter que cette saison à la cour du roi est terminée. C'est reconnaître que parfois, rester n'est plus une preuve de loyauté, mais une forme de naïveté qui peut devenir mortelle. Et c'est difficile de cette prise de conscience. C'est aussi renoncer aux fruits de ses exploits. David avait cheminé avec Dieu, tué le lion, l'ours, abattu Goliath, remporté des tas de victoires qu'il avait amené dans une position élevée et il devait abandonner tout ça. Mais je vais te dire une vérité qui dérange peut-être, c'est que parfois dans le royaume de Dieu, la fuite est un acte de courage spirituel. David n'a pas fui parce qu'il avait simplement peur. Il a fui parce qu'il a discerné que rester signifierait mourir. Mourir physiquement, oui, mais aussi mourir spirituellement, mourir à son appel, mourir intérieurement. Et pour beaucoup aujourd'hui, qui restent dans ces contextes toxiques, malsains, oppressants, par crainte de ce qui les attend dehors, eh bien, c'est ça qui les attend. La solitude, l'inconnu, la perte de stabilité, l'impression d'avoir tout gâché. Et cette impression, eh bien, peut vous retenir de prendre la bonne décision. David, il est passé d'un statut de chef d'armée à celui de fugitif. Il devait se cacher dans des grottes et ça a duré des années. Il n'avait plus de maison, plus de fonction, plus de sécurité, plus de certitude. Mais Dieu était avec lui. Et c'est précisément là, dans les cavernes, que Dieu va le fortifier. Parce que David avait une habitude. Il puisait sa force dans l'adoration. David était un homme selon le cœur de Dieu. Pourquoi? Parce qu'il passait du temps avec Dieu. Et dans l'adoration, il retrouvait sa perspective. Dieu est sur le trône, au-dessus de Saül. Ce n'est pas un leader blessé, un système ou une institution qui dirige la vie de David, c'est Dieu. Sa vie est entre les mains du Seigneur. Et dans l'adoration, il se rappelait que son appel venait de Dieu et que personne, absolument personne, ne pouvait l'arrêter. Et regarde ce que l'Écriture nous montre. L'onction attire comme un aimant. Même quand David était seul dans le désert, des centaines d'hommes sont venus le rejoindre. Il reconnaissait l'appel de Dieu sur sa vie. Alors même qu'il n'avait plus de plateforme, plus de position, plus de visibilité. C'est une leçon capitale qu'il faut retenir. Si Dieu t'a oint, il t'a appelé, l'onction te portera, même loin du système dans lequel tu es, même loin de l'approbation humaine, même dans le dénuement. Pourquoi? Parce que Dieu est avec toi. Alors fuir dans cette situation, ce n'est pas abandonner. Fuir, ce n'est pas trahir. Fuir, ce n'est pas renoncer à l'appel de Dieu. Fuir, c'est parfois la seule façon de rester en vie spirituellement, émotionnellement et dans le cas de David, physiquement. Si tu es dans une saison où tu te sens que Saül lève sa lance contre toi, sois sensible à la voix de Dieu. Il y a un temps pour rester, pour persévérer, et il y a un temps où rester devient dangereux. Et parfois, le courage le plus spirituel, c'est simplement de dire: Seigneur, je te fais confiance, je pars. Alors, j'aimerais donner un dernier avertissement avant de prier pour vous. Un avertissement que David lui-même aurait certainement formulé, tout comme l'apôtre Paul. Parce que ce message, tout ce que je viens de dire, même si c'est très important, ça peut être mal utilisé. Certaines personnes immatures vont saisir immédiatement ce genre d'enseignement pour justifier leur comportement, pour valider leur insoumission, pour alimenter l'offense, pour accuser, pour qualifier tout acte de correction comme un abus. Il est nécessaire de recevoir la correction lorsqu'on est immature. La correction n'est pas un abus. La correction a pour but qu'on grandisse. Certains vont se convaincre qu'ils sont des David persécutés, alors qu'en réalité, ils fuient la discipline, la droiture ou la transformation. Écoute-moi bien. La rébellion n'est jamais un fruit de l'esprit. Jamais. La rébellion est un péché grave. C'est la voie de Satan. Ce message n'est pas un permis pour critiquer. Ce n'est pas une arme pour accuser. Ce n'est pas un bouclier pour refuser la correction. Ce n'est pas une justification pour diviser ou semer la confusion dans l'Église. Ce message, je l'ai fait pour une seule raison, pour protéger les cœurs sincères qui traversent une injustice réelle et les empêcher de tomber dans deux pièges mortels, la rébellion ou le découragement. Ce message existe pour rappeler que même face à la jalousie, nous devons garder un cœur pur et marcher dans l'honneur. Respecter les autorités tant que cela ne contredit pas la parole de Dieu et laisser Dieu juger, corriger, repositionner et relever. C'est aussi un avertissement pour ceux qui ont un appel. Ne laissez pas une blessure vous conduire à détruire l'œuvre de Dieu autour de vous. Ne laissez pas une frustration devenir un drapeau de révolte. Ne laissez pas une parole dure devenir un slogan pour vous rebeller. Parce que le véritable enjeu, ce n'est pas votre réputation, ce n'est pas votre visibilité, ce n'est pas votre justification. C'est votre cœur, c'est votre appel, c'est votre destinée éternelle. Dieu veut préserver votre cœur. Dieu veut purifier votre motivation. Dieu veut vous protéger de vous-même autant que des autres. Et Dieu veut que vous traversiez cette saison sans perdre la sainteté, la loyauté, ni la sensibilité à sa voix. Alors souvenez-vous, si vous vivez une injustice réelle, Dieu vous défendra. Ne vous justifiez pas par vous-même. Si vous traversez la jalousie d'un leader, Dieu le verra. Ne laissez pas votre cœur s'endurcir. Et si vous souffrez aujourd'hui, ne vous trompez pas de combat. Ne combattez pas contre l'Église. Ne combattez pas contre l'autorité. Ne combattez pas contre les hommes. Cherchez Dieu. Cherchez sa volonté. Cherchez sa paix. Il va vous conduire loin de la lance, de la peur, de la confusion, dans la destinée qu'il a préparée pour vous. Alors j'aimerais prier pour toi maintenant, afin que le Saint-Esprit vienne toucher ton cœur. Seigneur, je te remercie pour chaque personne qui écoute cette vidéo. Et je prie maintenant au nom de Jésus pour que tu viennes mettre un baume auprès de ceux qui ont subi de l'injustice. Je prie que tu viennes apaiser leur cœur et déraciner les racines de rébellion. Au nom de Jésus, j'enlève la lance de Saül qui a peut-être été plantée, les flèches, tout ce qui a été jeté et semé contre toi. De dénigrement, de paroles malsaines, de rabaissement, de frustration, d'injustice. Et si c'est ton cas, et que tu es dans ce contexte, je t'invite à pardonner ce leader et à demander au Seigneur ce qu'il attend de toi. Pour certains, vous devez rester encore. Pour d'autres, il est temps de partir. Pour d'autres, vous êtes resté trop longtemps et c'est le temps de bouger. Je ne vous parle pas ici du fait de créer des divisions, mais simplement de protéger votre cœur et votre appel, parce que le plan de Dieu pour votre vie est bien plus grand qu'une église locale. Alors je prie maintenant que Dieu ranime la flamme de son appel dans votre cœur, qu'il vienne guérir vos blessures et que vous puissiez surmonter la blessure de l'injustice, de l'amertume, de la frustration. J'enlève toutes les étiquettes qui ont été mises sur vous, qui n'étaient pas vraies. Je prie maintenant pour la fin de l'introspection maladive, de la remise en question sans fin et du rabaissement, de l'auto-humiliation. Et je prie maintenant que le Seigneur relève votre tête parce qu'il est votre gloire. Je vous bénis. Je prie que le Seigneur vous conduise, qu'il vous dirige et que vous puissiez retrouver la joie dans sa présence, la joie de le servir. Je vous encourage vraiment, si vous n'avez pas encore fait, à lire mon livre « À l'écoute de Dieu », qui est vraiment un guide pratique et biblique qui va vous aider à reconnaître la voix de Dieu. Parce que lorsqu'on vit ces temps difficiles, on a vraiment besoin d'être conduit par le Saint-Esprit. Ne restez pas seul, entourez-vous de personnes qui pourront vous conseiller et vous aider. Que Dieu vous bénisse.
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2: Bonjour, pour la première fois depuis la fin juillet, plus aucun département n'est placé en vigilance orange canicule depuis 6h ce matin. Les températures seront en nette baisse à partir de jeudi, selon Météo France. L'Association pour la protection des animaux sauvages, l'ASPA, se sollicite par courrier recommandé les préfets de 44 départements de France hexagonale pour exiger la suspension de toute activité de chasse dans les territoires gravement touchés par des incendies, des canicules à répétition et une sécheresse historique. L'association demande également le report de l'ouverture de la chasse prévue en septembre, tant que la situation climatique reste critique. L'ASPA rappelle que cette demande intervient alors que la pétition citoyenne Pas de fusil sur les cendres a récolté plus de 440 000 signatures sur le site change.org. Une consultation citoyenne a été lancée pour réfléchir au vieillissement de la population. Jusqu'au 20 septembre, les Français sont invités à répondre à un questionnaire en ligne sur leur vision du vieillissement. L'objectif est d'anticiper une transition démographique car la France va compter de plus en plus de seniors. En 2030, un Français sur quatre aura en effet plus de 60 ans. En 2050, ce sera 1 sur 3. Pour répondre à ces nouveaux besoins, 200 000 professionnels supplémentaires devront être recrutés dans les 25 prochaines années. Le questionnaire est anonyme et disponible sur la plateforme gouvernementale agora.gouv.fr. Agora.gouv.fr. Répondre aux 15 questions prend environ 5 minutes. La guerre en Ukraine s'intensifie. Le maire de Moscou a affirmé que 620 drones ont été lancés vers la capitale russe dans la nuit, tandis que 10 personnes sont mortes dans le nord-est de l'Ukraine dans une frappe russe. C'est la fin de ce flash. Une très bonne journée à notre écoute. Bonjour, football. Deux jours après sa blessure au genou gauche lors d'un match de préparation face à Everton, Olivier Giroud a passé des examens rassurants. L'attaquant du LOSC, qui fêtera bientôt ses 40 ans, va reprendre l'entraînement ce mardi. Le champion du monde 2018 devrait être disponible pour le déplacement à Angers ce dimanche à 15h lors de la première journée de la saison en Ligue 1. L'Euro de Cécy Foot a parfaitement débuté pour l'équipe de France. Les Bleus ont battu l'Angleterre lundi sur la marque de 4-1. Le capitaine Frédéric Villeroux s'est offert un quadruplé. Ligue 1, Strasbourg vient de boucler la venue de sa 11e recrute. Ce mercato estival, le club alsacien a signé en effet un renfort offensif en la personne de Jacobo Ortega. L'attaquant de 20 ans arrive de la réserve du Real Madrid, vainqueur de la Youth League la saison passée avec les jeunes madrilènes. Il s'engage pour 5 ans avec un transfert d'environ 10 millions d'euros. Tennis, Diane Parry a fini par avoir le dernier mot hier dans un duel franco-français au 3e tour du tournoi WTA de Cincinnati. La 66e joueuse mondiale est venue à bout de Loïse Boisson, 4-6, 6-4, 6-3 en 2h42. Sa prochaine adversaire sera un gros morceau en la personne d'Iga Swiatek. Tennis toujours de retour à Turin après son forfait à Cincinnati en raison d'un genou droit douloureux. Afin d'y passer des examens, Jannik Sinner ne prendra part à l'US Open que s'il est au maximum de ses capacités. De son côté, absent depuis le mois d'avril dernier et son forfait avant son 8e de finale à Barcelone, Carlos Alcaraz devrait prendre une décision quant à sa présence à Flushing Meadows dans le courant de la semaine. C'est la fin de ce Flash Sport. Une très bonne journée à notre écoute.
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4: Bonjour à tous, je suis Dina et quelle joie de vous retrouver dans ce podcast dédié aux parents. SOS Parents, un podcast où les parents seront encouragés et recevront une réponse à leurs questions. Il vous arrive parfois ou souvent de vouloir remettre à demain les choses que vous devez faire aujourd'hui, que ce soit pour vous, pour vos enfants, que ce soit aussi pour votre couple et même pour vos projets. Mais pourquoi ne pas commencer à inviter notre demain aujourd'hui ?

L'être humain a toujours tendance à remettre tout au lendemain. Demain, je lui parlerai. Demain, je nettoierai ma chambre. Demain, je ferai des courses. Demain, je réviserai. Demain, je prendrai ce rendez-vous. Demain, je paierai la cantine de mon enfant. Demain, demain, toujours demain. Nous remettons tout à demain. Mais pourquoi remettons-nous tout à demain? Tout simplement parce que demain revient chaque jour et sans fin. Nous pensons que nous aurons le temps de tout faire demain, car demain revient toujours. Je voudrais vous donner un exemple. Un patron interphone sa secrétaire, lui disant de venir dans son bureau. Il lui donne des instructions. Elle repart. 5 minutes après, ce même patron rappelle sa secrétaire pour d'autres instructions ou services. Et fait cela toute la journée, toute la semaine et tout le mois. Et cette secrétaire est tellement submergée de travail qu'elle rend son tablier en disant à son patron « J'ai trop de charges, trop d'instructions accumulées, je n'ai pas pris le temps de faire chaque instruction, chaque jour je n'y arrive pas, au revoir et débrouillez-vous. » On peut imaginer son patron la bouche grande ouverte en se disant « Mais comment je vais y arriver ?» Donc pourquoi nous remettons tout au lendemain sans être certain que cela serait fait. Peut-être que les personnes qui remettent tout au lendemain ne veulent pas faire face à une situation, ça peut arriver. Ou alors que ces personnes sont juste un peu feignantes. Ou alors, ces personnes voudraient même que la journée de demain ne vienne jamais. Qu'elle soit même sans existence. Comme si ce devoir, cette charge, cette affaire était enfouie au plus profond de leur mémoire. Mais malheureusement ou heureusement, demain revient sans cesse et toutes ces choses à faire aussi, car elles n'ont pas été résolues et elles vous le font bien savoir. Dieu a créé un aujourd'hui pour qu'il y ait un demain. Tout choix et décision que nous prenons aujourd'hui, elles auront bien sûr une conséquence bonne ou mauvaise pour demain. Il est écrit dans Proverbe 27, verset 1, « Ne te vante pas du lendemain, car tu ne sais pas ce qu'un jour peut enfanter. Nous savons que nous devons le faire maintenant, mais nous ne le faisons pas, nous faisons rien. » Dans Josué 3, 5, il est dit « Consacrez-vous, car demain le Seigneur fera de grandes choses étonnantes parmi vous. » Dieu veut que nous soyons consacrés, disciplinés, ordonnés. Et je dirais même pragmatique, c'est-à-dire avoir une attitude qui s'adapte à la réalité et qui préfère l'action pratique. En clair, si je ne paye pas cette facture de cantine, c'est mon fils demain qui sera pénalisé. Si je ne l'appelle pas aujourd'hui, comme je l'avais promis, demain cette personne me le reprochera. Si je ne le fais pas de suite, je passerai pour une personne non sérieuse. Je vais le faire aujourd'hui, comme cela demain, je me reposerai. Mais comment devenir cette personne pragmatique et qui ne remet pas tout au lendemain? J'aimerais vous partager, vous donner 3 points très simples et pratiques qui pourraient vous aider. Premièrement, dans ce premier point, faire une to-do list. Mais c'est quoi une to-do list? Personnellement, j'ai appris cela juste en fin de l'année dernière et ça m'a beaucoup aidé. Eh bien, une to-do list, c'est tout simplement une liste de tâches à faire dans la semaine, c'est aussi dans la journée. Dans le mois, c'est aussi une liste de tâches à accomplir de façon prioritaire et aussi dans un certain ordre. Faire une to-do list pour ne pas remettre à demain ce que vous devez faire aujourd'hui, car cette tâche sera déjà faite. C'est comme un tableau avec les jours de la semaine où les tâches qui seront écrites, on les coche par exemple dès qu'elles sont accomplies. Cela peut prendre du temps de bien la tenir à jour, hein. Personnellement, ça m'arrive, mais avec de la détermination à vouloir cocher toutes ces tâches accomplies, vous serez fiers de vous et vous aurez plus de temps pour faire autre chose. Exode 35, verset 31, il est dit « Il la remplit de l'Esprit de Dieu, de sagesse, d'intelligence, de savoir pour toutes sortes d'ouvrages. » Le deuxième point, demander de l'aide. De l'aide tout d'abord à Dieu, car Dieu est une aide pour ceux qui le recherchent. Pourquoi demander à Dieu? Car lui seul peut vous donner un esprit de force, un esprit de sérieux et de discipline. Il est écrit dans Isaïe 11, verset 2, « L'esprit de l'Éternel reposera sur lui, un esprit de sagesse,
d'intelligence, un esprit de conseil et de force, l'esprit de connaissance et de crainte de l'Éternel. C'est Dieu qui donne la sagesse et l'intelligence pour toutes sortes d'ouvrages. Mais il vous faut la demander pour la recevoir. Donc Dieu peut vous aider et vous donner cette capacité à ne plus remettre au lendemain ce qui doit être fait maintenant. Une autre aide peut être votre époux ou votre épouse, l'inclure dans cette to-do list ou prendre un temps de discussion avec lui ou elle, en demandant de l'aide pour ne plus être submergé. Lui donner des tâches à accomplir pour vous soulager et même vos enfants devront aussi devenir une aide dans votre maison. Cela pourrait leur servir d'exemple. Tout cela sans oublier de prier, car la prière du juste est d'une grande efficacité. Le troisième et dernier point, s'encourager. N'attendez pas que les gens vous encouragent pour faire quelque chose ou quand vous aurez quelque chose à faire. La personne même à vous encourager est vous-même. S'encourager dans le Seigneur par la prière, s'encourager quand vous accomplissez une tâche, être fier de vous et vous dire « Dina, je suis fier de toi, tu as accompli ce que tu avais dit ». S'encourager surtout quand vous aurez loupé des tâches à accomplir, et oui, ça va arriver. Vous direz « je vais le faire maintenant » ou alors « je vais me mettre une alerte pour le faire dès demain matin très tôt ». Cet encouragement deviendra une habitude pour ne plus remettre à demain tout ce que vous devez faire maintenant. Les gens vous diront que vous êtes courageuse ou courageux. Donc, pour finir, vous devez décider de ne plus remettre à demain ce que vous pouvez faire maintenant et aujourd'hui. Cela pourra vous aider à vous projeter dans l'avenir pour des projets familiales, pour des tâches plus grandes aussi. Comme a repris Nelson Mandela, « Je suis maître de mon destin et capitaine de mon âme. » Donc soyez maître de votre destin et vous êtes le capitaine de votre âme, de votre choix, de vos décisions et de votre vie. Reprenez les choses en main en clair. Voilà, c'était Dina dans SOS Parents. Je prie que votre aujourd'hui soit accompli pour engendrer de belles choses demain. Je vous dis à la prochaine et que Dieu vous bénisse.

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Philippiens chapitre 4. Exhortation à l'unité et à la joie. Mes frères et mes sœurs très aimés, j'ai très envie de vous revoir. Vous êtes ma joie et vous me faites honneur. C'est pourquoi, amis très chers, restez fidèlement unis au Seigneur. Évodie et Syntyque, je vous le demande avec force. Soyez d'accord entre vous en restant unis au Seigneur. Et toi aussi qui travailles fidèlement avec moi, je te le demande, aide ces deux femmes. Elles ont lutté pour la bonne nouvelle avec moi, avec Clément et avec les autres frères qui travaillent avec moi. Leurs noms sont écrits dans le livre de la vie. Soyez toujours dans la joie en étant unis au Seigneur. Je le répète, soyez dans la joie. Soyez bons avec tout le monde. Le Seigneur vient bientôt. Ne soyez inquiets de rien, mais demandez toujours à Dieu ce qu'il vous faut. Et quand vous priez, faites vos demandes avec un cœur reconnaissant. Ainsi, la paix de Dieu, qui dépasse tout ce que nous pouvons comprendre, gardera vos cœurs et vos pensées unis au Christ Jésus. En tout cas, nos frères et sœurs, voici ce qui doit vous intéresser. Tout ce qui est vrai et mérite d'être respecté. Tout ce qui est juste et pur. Tout ce qu'on peut aimer et approuver. Tout ce qui est très bon et ce qui mérite des félicitations. Faites ce que vous avez appris de moi, ce que vous avez reçu et entendu de moi, ce que vous m'avez vu faire. Et le Dieu qui donne la paix sera avec vous. Paul remercie les Philippiens pour leur cadeau. J'ai eu beaucoup de joie dans le Seigneur. En effet, finalement, vous avez pu montrer de nouveau votre intérêt pour moi. Cet intérêt, vous l'aviez, mais vous n'aviez pas eu l'occasion de le montrer. Je ne dis pas cela parce que j'ai besoin de quelque chose. Non, j'ai appris à me contenter de ce que j'ai. Je sais vivre dans la pauvreté, je sais vivre dans la richesse. Toujours et partout, j'ai appris à être rassasié et à avoir faim, à vivre avec beaucoup et avec peu. Je suis capable de tout cela grâce au Christ qui me rend fort. Pourtant, vous avez bien fait de prendre part à mes souffrances. Vous le savez, vous, mes amis de Philippe. Quand on commençait à annoncer la bonne nouvelle, j'ai quitté la Macédoine. Et à ce moment-là, aucune autre église ne s'est occupée de mon salaire et de mes dépenses. Vous avez été les seuls à m'aider. Déjà, quand j'étais à Thessalonique, vous m'avez envoyé plusieurs fois ce qui me manquait. Cela ne veut pas dire que je cherche des cadeaux. Ce que je cherche, c'est que vous en retiriez un bénéfice. J'ai tout ce qu'il faut, et même plus. J'ai reçu ce qu'Épaphrodite m'a apporté de votre part, et maintenant, j'ai vraiment tout. Vos cadeaux sont comme une offrande agréable, un sacrifice que Dieu accepte et qui lui plaît. Et mon Dieu vous donnera tout ce qui vous manque par le Christ Jésus, tellement sa gloire est grande. Rendons gloire à Dieu notre Père pour toujours. Amen. Salutations. Saluez dans le Christ Jésus tous ceux qui appartiennent à Dieu. Les frères et les sœurs qui sont avec moi vous saluent. Tous les chrétiens vous saluent, surtout ceux qui travaillent au service de l'Empereur. Que le Seigneur Jésus-Christ vous bénisse.

La météo pour ce mercredi 19 août, le temps se dégrade au nord de la Loire avec un ciel très nuageux et quelques pluies éparses qui arrivent par la Bretagne. Les températures pour ce mercredi matin, 18 degrés pour Lille, Cherbourg et Brest, 19 à Orléans, Paris et Strasbourg, 19 également pour Bordeaux, 20 degrés à Biarritz et Toulouse, 21 à Lyon, 25 à Marseille et Nice ainsi qu'à Ajaccio. Et pour ce mercredi après-midi, 21 degrés attendus sur la Bretagne, les Hauts-de-France et la Normandie, 27 degrés pour l'Île-de-France, 30 degrés pour l'Alsace.

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0: Comment sommes-nous devenus amis?
1: Par la foi.
0: Quelle foi?
1: La foi que nous avons.
0: La foi en qui?
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2: Bonjour à tous. J'ai vraiment hâte de partager avec vous l'histoire de cette vidéo, parce que je la trouve particulièrement encourageante, même si, comme toujours, ça parle de persécution. Nous sommes actuellement en période de Pâques, en tout cas au moment de la sortie de cette vidéo, où nous célébrons la mort et la résurrection de Jésus, qui a réconcilié l'humanité tout entière avec le Père. Et le double témoignage que je vais vous raconter aujourd'hui fait écho à cette histoire, car il parle d'une réconciliation improbable entre deux hommes, que seul Jésus a pu rendre possible. Bulbullah et Adam étaient auparavant des leaders musulmans de premier plan dans leur communauté. Aujourd'hui, ils sont tous les deux devenus chrétiens. Mais vous allez le voir, leur chemin de foi n'a pas été un long fleuve tranquille.
0: Je m'appelle Bulbullah Mohamed et j'étais autrefois un leader musulman. J'ai vécu quelque temps en Arabie Saoudite, à Médine. J'y ai étudié avec un ami et j'y suis resté environ 1 an et 3 mois. C'est pendant mon séjour qu'une nuit, le Seigneur m'est apparu en rêve une première fois. Après mon retour en Éthiopie, le Seigneur s'est à nouveau révélé à moi par le biais d'un rêve. Cela s'est produit dans ma propre maison vers 3 heures du matin. Il a dit, « Je suis ton Messie. Accepte-moi et quitte la communauté musulmane. » Il m'a dit, « Viens, je te veux. »
2: Cela a été le début du chemin de foi de Bulbullah. Plus tard, alors qu'il se promenait en ville, un mystérieux jeune homme s'est approché de lui et lui a dit, « Viens, Dieu te veut. Il te veut pour son œuvre. » Faisant écho au rêve qu'avait reçu Bulbullah. Le jeune homme l'a pris par la main et l'a emmené dans une église.
0: Nous avons marché ensemble jusqu'à l'église. Le pasteur et les anciens étaient tous présents. Mais après mon entrée dans l'enceinte, le jeune homme a disparu. Je ne sais pas où il est allé. Les anciens de l'église ont ri quand ils m'ont vu. Ils disaient, « Qu'est-ce que notre frère musulman fait ici ?» Ils ont refusé de m'accepter jusqu'à ce que je les convainque que je m'étais vraiment converti.
2: On imagine l'étonnement de ces chrétiens de voir Bulbullah, leader musulman reconnu, professer sa foi en Jésus. Cela a été comme un coup de tonnerre dans la communauté. Et malheureusement, la conversion de Bulbullah a été très mal prise par ses anciens adeptes et amis. Ils ont tout fait pour détruire sa vie. Ils ont volé son bétail et ses récoltes et brûlé sa propriété. Cela a escaladé jusqu'à la violence physique. Un jour, il s'est fait attaquer avec une telle violence que ses agresseurs l'ont laissé pour mort. Mais il a survécu malgré une fracture au crâne. Même sa propre famille voulait sa mort et promettait une récompense à quiconque le tuerait.
0: Dieu m'a dit, « Tu ne mourras pas. Je vais faire quelque chose de nouveau ici et le faire grandir. » Et jusqu'à aujourd'hui, il continue de m'aider.
2: Lorsque Adam, qui était aussi un dirigeant de la mosquée, a appris que Bulbullah avait accepté Jésus comme son sauveur, il a annoncé publiquement qu'il allait le tuer, devenant ainsi l'une des nombreuses personnes qui voulaient sa mort. Mais Dieu avait d'autres projets pour Adam. Sans qu'il le sache, la promesse que Dieu avait faite à Bulbullah était sur le point de s'accomplir.
0: Pourquoi à l'époque tu me persécutais et tu voulais me tuer?
1: Quand tu t'es converti, je te considérais comme une honte, comme un païen. Voilà pourquoi j'ai essayé de te tuer avec une lance. Même si tu étais mon cousin, je te voyais comme un païen. Je voulais te tuer et ainsi aller au paradis, parce que pour moi, tu ne valais rien. Mais un jour, j'ai eu une vision. Jésus est venu directement du ciel dans ma petite case. Il s'est tenu là comme une personne réelle et a dit à plusieurs reprises, « Mon fils, je t'appelle. » Je lui ai répondu, « Pourquoi m'appelles-tu? Es-tu une personne ou un démon? Qui es-tu ? » Il a répondu, « Je ne suis ni un homme, ni un démon. Je suis Jésus, le Messie. Je t'appelle pour te donner la vie éternelle. » C'est ainsi que j'ai trouvé la foi.
2: Ça paraît incroyable que Bulbullah et Adam aient tous les deux vu Jésus venir les visiter dans une vision ou un rêve. Mais si vous avez l'habitude de suivre nos vidéos ou notre magazine, ce type d'histoire est quasiment banal, pour autant qu'une visitation divine puisse être banale bien sûr. Dans le monde musulman, surtout dans les milieux très hostiles à l'évangile, le nombre de personnes qui se convertissent après un rêve ou une vision dans laquelle Jésus se révèle à eux en tant que fils de Dieu est juste astronomique. Pour Adam, la transformation a été radicale. Il était devenu semblable à l'homme qu'il haïssait le plus. Et ce dernier était à présent son frère en Christ. C'est souvent ça aussi qu'il se passe lors de la conversion. Le mur de haine qui nous sépare des autres n'a plus lieu d'être. Bulbela, qui n'avait jamais tenté de se venger ou même de critiquer Adam, lui a bien sûr pardonné.
0: Il était mon persécuteur et maintenant, il est mon ami. Nous allons partout ensemble en tant qu'amis. Nous allons même prêcher l'évangile ensemble. Nous nous consultons et discutons de tous les aspects de la vie. Nous sommes passés de la haine à l'amour en Christ.
2: Mais Adam venait de passer de l'autre côté de la barrière. De persécuteur, il est devenu persécuté. Aujourd'hui encore, les deux hommes font l'objet de moqueries, de railleries et de pressions.
1: Depuis le jour où j'ai cru en Jésus-Christ, j'ai été persécuté. J'ai été battu. On m'a volé mes vêtements et mes affaires à plusieurs reprises. Il y a quelques mois, ils sont venus et ont volé tous mes vêtements restants. J'ai dû venir ici avec des vêtements empruntés. Ils m'ont pris mes bœufs que j'utilisais pour l'agriculture. Ils ont détruit mes récoltes. Il y a 7 mois, ils ont poussé ma femme à divorcer. Ils espéraient que cela me ferait revenir à l'islam. Je mange le pain que j'ai acheté avec votre soutien, seul dans ma maison. Je vis seul dans une maison vide.
2: Pourtant, malgré le rejet et l'isolement que subit Adam, il refuse de renoncer à sa foi.
1: Je crois en Jésus, non pas parce que votre organisation m'a donné des bœufs, mais pour ma vie, pour mon âme.
0: La persécution est bonne pour nous. Elle nous aide à rester dans le droit chemin et à réaliser les vérités bibliques. Nous restons fermes en disant « Nous connaissons maintenant le bon chemin. Nous avons trouvé la paix et nous nous y tenons. »
2: C'est cette confiance en Dieu qui permet à Bulbela et Adam de rester fermes et d'être sel et lumière dans leur communauté, tout en exerçant un ministère de soutien auprès d'autres chrétiens persécutés.
1: Nous prions pour eux, demandant à Dieu de les réconforter. Si nous avons 2 pantalons, nous en partageons un avec quelqu'un qui en a besoin. Et en cas de problème, nous partageons le peu que nous avons. Nous travaillons dans leur ferme et nous partageons notre café. Bien que nous ne puissions pas faire grand-chose, nous essayons de soutenir les autres avec ce que Dieu nous a donné. Nous achetons de la nourriture ou nous donnons ce que nous avons. Nous avons toujours dû lutter de la sorte. Chaque jour, nous comptons sur l'aide de Dieu. Nous prions pour qu'il continue de nous aider.
2: Nos partenaires terrains connaissent Bulbela depuis plus de 10 ans. Avec lui, on a travaillé à de nombreuses reprises à des actions pour soutenir les nouveaux convertis et les former. Son amitié avec son ancien persécuteur est un témoignage de la puissance de la foi, du pardon et de la persévérance face à l'adversité. Autrefois ennemis, ils sont aujourd'hui frères dans la foi, unis dans l'amour de Jésus, qui, à Pâques, a vaincu la mort pour nous offrir la réconciliation et la vie éternelle. C'est cette vérité de la résurrection qui soutient Bulbela et Adam dans leurs épreuves. Et ils demandent notre prière. Pas pour eux-mêmes, alors que, comme on l'a vu, les persécutions qu'ils subissent font mal au cœur, mais pour l'Église en Éthiopie, qui est souvent confrontée à la violence. Prions ensemble pour qu'Adam et Bulbela restent engagés à servir Jésus et à aider les autres dans leur communauté, en incarnant le pouvoir transformateur de l'Évangile.
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1: Bienvenue dans notre émission Témoignage. Aujourd'hui, je reçois une personne très particulière avec un très joli témoignage qui s'appelle Alexandra Salgado. Aujourd'hui, dans notre émission, donc, nous recevons cette femme qui a vraiment un parcours bouleversant, qui va nous parler de la puissance de Christ dans les ténèbres. Alexandra Salgado, ancienne sophrologue, passionnée de spiritualité, a cherché pendant des années la paix intérieure dans l'ésotérisme, la numérologie, les énergies, les chakras, jusqu'au jour où sa vie a basculé. Dans son livre « De l'ignorance à la reconnaissance », elle raconte comment, après des années d'emprise spirituelle, de souffrance, Jésus-Christ l'a rencontré. Il l'a délivré et il l'a transformé de l'intérieur. Une vraie histoire de la confusion à la paix et du désespoir à la liberté. Aujourd'hui, Alexandra témoigne pour alerter des dangers de l'occultisme et rappeler que seule la vérité de Christ libère vraiment. Bonjour Alexandra.
2: Bonjour Mylène.
1: Merci d'être dans les studios RFE. Je suis heureuse de te voir aujourd'hui.
2: Merci à toi de m'inviter.
1: Je t'en prie, d'autant plus qu'on s'était rencontrés dans la rue un soir d'évangélisation et on avait partagé, tu nous avais parlé de ton livre. Et j'avais trouvé vraiment ton témoignage super intéressant. Et je pense que beaucoup de gens aujourd'hui sont dans la confusion et ont besoin de savoir ce qui se passe, ce qui se cache derrière l'occultisme. Et tu as une très belle expérience et nous allons en parler. En fait, Alexandra, tu as écrit un livre qui est un témoignage fort et véritablement sincère, un témoignage de délivrance spirituelle, de restauration intérieure. Tu es née dans une famille catholique traditionnelle. Tu as été confrontée depuis ton plus jeune âge à des manifestations spirituelles. Mmh. Hein, tu as eu des visions, des angoisses, des troubles obsessionnels, etc. Et dans ton mal-être, tu cherchais une réponse, une délivrance. Tu cherchais à sortir du tunnel et tu t'es tournée vers l'occultisme. Tu as pratiqué la numérologie, le magnétisme, la lithothérapie, les chakras, la sophrologie, la cartomancie. La liste est longue. Et ces pratiques étaient censées, en fait, t'apporter une guérison, une délivrance, ont plus apporté de la souffrance intérieure. Et donc, c'est au cœur, justement, de ce désespoir que Jésus-Christ est intervenu dans ta vie. Donc, tu as vécu une expérience extraordinaire. Dans un rêve, puis à travers des signes puissants, donc tu découvres la réalité de Dieu, la puissance de la Bible et la vérité que Jésus-Christ libère. C'est le 12 décembre 2021, alors que tu étais épuisé, que tu lui as dit « Ok Jésus, tu as gagné, tu te tournes vers lui ». Et c'est le début d'une transformation radicale. Tu as été délivré de tes peurs, tu as été restauré dans ton âme, tu as connu la renaissance, qui est aussi le titre de ton livre, et la joie. Et aujourd'hui, ton message est clair hein, par rapport à l'occultisme, parce que l'occultisme promet la lumière, mais en fait, il conduit à l'esclavage spirituel, un grand danger. Et seule la grâce de Jésus restaure et donne la vraie liberté, c'est ce que déclare ton livre, hein, qui apparaît derrière toi. Et je vous recommande, donc, vous pouvez vous procurer son livre chez les éditions Oasis et sur Amazon. Hein, nous mettrons les liens dans la description YouTube. Et donc, ton livre est un appel à la vigilance, mais aussi un hymne à l'espérance pour tous ceux et celles qui cherchent la vérité et la paix intérieure. Donc, Alexandra, dans cette interview, nous allons faire en revue donc ton histoire, depuis toute petite, des troubles, etc. Et comment tu t'es tournée dans l'occultisme, jusqu'à où ça t'a amené. Et puis enfin, comment Jésus t'a délivré. Et alors la première question que j'avais pour toi, Alexandra, c'est à quel moment as-tu compris que tu vivais dans l'aveuglement spirituel par rapport à l'occultisme? Comment ça s'est passé?
2: Alors il y a beaucoup, beaucoup de choses à dire, mais je dirais que la première des choses, c'est quand j'ai compris que je cherchais la vérité dans l'obscurité. En fait, pour moi, je vivais dans un monde de bisounours. Tout était beau, il n'y avait pas de mal, le diable n'existait pas. Dieu, bon, je ne le cherchais pas non plus, hein, comme j'étais catho, mais c'était vraiment une tradition, j'avais absolument aucune... par tradition, j'avais aucune relation avec le Seigneur. Avec Dieu, ça ne m'intéressait pas du tout, l'univers m'intéressait, mais d'accord, pas Dieu, pas le Créateur. Et en fait, ce qui s'est passé, c'est que je me souviens, à la maison, j'avais des trucs de chaman et des anges.
1: Alors, qu'est-ce que le chaman ? Parce que je...
2: Le chaman, en fait, oui, c'est une adoration. Alors, je ne pourrais pas vraiment te dire la définition propre. Maintenant, moi, je te dis celle que je perçois. Mm-hmm. C'est une adoration à tout ce qui est la nature.
1: D'accord.
2: Ça va être des arbres, ça va être même des animaux. En fait, ils vont mettre leur guérison dans un arbre.
1: D'accord.
2: Tu vois, ils se rapprochent de l'arbre, ils prennent l'arbre dans les bras. Et là, ils sentent que bah, y a une énergie qui se dégage de l'arbre. En fait, tu es dans la création, mais pas auprès du créateur.
1: D'accord.
2: Et donc, moi, j'ai fait beaucoup de soins avec des chamans, j'ai fait des soins avec des magnétiseurs et tout. Mais quand je faisais ça, en fait, comment t'expliquer ? J'avais soif, j'avais tellement soif de vérité, mais ouais. Je savais que la vérité n'était pas ici-bas. Je savais qu'il y avait quelque chose d'autre.
1: Au-delà.
2: Ouais, il y avait un vide que je cherchais à combler, mais par le spirituel, parce que c'est des portes qui ont été ouvertes par les visions que j'avais depuis toute petite et tout. Donc
1: d'accord.
2: Forcément, j'ai cherché à l'alimenter avec ça. Donc quand est-ce que j'ai compris réellement que j'étais aveuglée dans les ténèbres, c'est au moment où je me suis dit, la vérité, donc la vérité de la parole de Dieu, elle vient te rendre, tu viens te rendre compte que c'est pas l'obscurité, c'est pas le monde, mais c'est la parole.
1: Mmh.
2: C'est la parole qui met en lumière, en fait, que l'obscurité, elle est ténèbre, que le monde, en fait, il est dans les ténèbres, que
1: d'accord.
2: tout ce qui est dans le monde est dans les ténèbres.
1: D'accord, ok. Et tout à l'heure, tu as parlé que depuis toute petite, donc comme je l'ai mentionné tout à l'heure, tu avais des visions nocturnes, donc tu étais en quelque sorte attaquée déjà dès ton enfance par des forces des ténèbres en fait. Hein.
2: Mais oui, en fait très petite, donc j'entendais des pas assourdissants de l'ennemi. Ça me faisait avoir super peur, je mettais ma tête sous l'oreiller, puis j'attendais que ça passe, j'attendais. Je voyais aussi mon père, une vision de mon père, alors qu'il était encore vivant à l'époque. Il
1: d'accord.
2: avait plein de gouttes de sang et il me demandait à l'aide.
1: Ah, oui.
2: Et ces choses-là, en fait, c'est vrai que c'était hyper dur pour une enfant de 7 ans.
1: Bien sûr.
2: Ma mère, quand je lui en parlais, elle ne comprenait pas, elle ne croyait pas en tout ça, donc elle ne pouvait pas comprendre. L'ennemi, forcément, prenait de plus en plus de place.
1: Mm-hmm.
2: Et déjà là, la pensée, elle commençait. Si tu fais des troubles, des TOC, ce qu'on appelle les troubles obsessionnels
1: d'accord.
2: du comportement,
1: d'accord.
2: ça va passer.
1: Mm-hmm.
2: Donc c'est vraiment... je pense qu'on a une ouverture dès le début, on est appelé à être enfant de Dieu. Et
1: ouais.
2: en fait, cette ouverture-là, si tu ne l'alimentes pas avec le bien, tu laisses une brèche au mal qui va prendre de la place.
1: D'accord. Et donc, pendant longtemps, donc, tu as souffert forcément de ces visions.
2: Énormément.
1: Tu ne te rendais pas compte qu'en faisant toutes ces pratiques occultes, en fait, tu t'enfonçais un peu plus dans les ténèbres et tu as longtemps donc, pratiqué, comme on a dit tout à l'heure, les chakras, la numérologie, etc. À quel moment as-tu réalisé qu'elles ouvraient des portes spirituelles dangereuses et quelles en ont été les conséquences sur ta vie, en fait, de toutes ces pratiques ?
2: En fait, je l'ai toujours su qu'elles ouvraient des portes parce que quand j'allais faire des soins, quand je rentrais à la maison le soir, je sentais des trucs. Donc, j'ai toujours su que ça ouvrait des portes dans le monde spirituel.
1: Alors, quand tu disais que tu allais faire des soins, c'est parce que tu étais sophrologue, c'est ça ?
2: Pas seulement. J'allais chez des magnétiseurs, j'allais voir
1: d'accord.
2: des chamanes, j'allais voir des voyantes. Et
1: ah
2: en
1: oui.
2: fait, quand
1: j'ai de grandes portes ouvertes.
2: Ah hein. Non, mais carrément. Et en fait, quand je me couchais, j'entendais des trucs qui n'étaient pas seulement des pensées, mais des voix qui n'étaient pas les miennes.
1: D'accord.
2: Et je me disais, c'est bizarre. Par moments, je voyais des entités.
1: Wow.
2: Mais en fait, je me disais, ça me faisait vivre parce que ce qu'il y avait ici-bas, ça m'allait pas, donc ça nourrissait un truc, tu vois,
1: ouais.
2: le surnaturel nourrissait un truc. Donc, je continuais jusqu'au jour où, en fait, suite à une rupture sentimentale, j'ai touché donc, le fond avec une dépression. Et là, j'étais avec ma fille et j'ai eu une pensée si horrible que
1: wow.
2: je savais que c'était plus moi qui pensais. Et quand j'ai eu cette pensée horrible, j'ai eu... D'un coup, en fait, j'ai eu deux forces en moi. Il y en
1: d'accord.
2: a une qui venait d'en haut, une qui venait d'en bas, qui disait « Ne t'inquiète pas, tu ne feras rien.
1: »
2: Et là, j'ai ouvert les yeux. Je me suis dit « Quelle porte j'ai ouvert ? Qu'est-ce que j'ai fait ?» Je venais à peu de temps de rencontrer une personne chrétienne sur mon chemin.
1: Mm-hmm.
2: Je l'ai appelée tout de suite.
1: Mm-hmm.
2: Puis j'ai appelé le magnétiseur de l'autre côté. En fait, j'étais encore dans les deux. Hein.
1: Ouais.
2: Et j'ai dit « Mais qu'est-ce que je fais ?» Le magnétiseur, il m'a dit « T'inquiète, je vais t'envoyer des soins de Belgique.
1: Wow. »
2: Donc,
1: mm.
2: il m'envoie ses soins. L'autre, il me dit « Alexandra, lis la Bible. »
1: Wow.
2: Mais là, je peux pas. En fait, c'est comme si que l'ennemi veut pas. Oh, mais arrête avec ta Bible. Oui, mais tout
1: une
2: est là-dedans.
1: Une dualité, un combat
2: ouais,
1: intérieur.
2: C'est,
1: oui,
2: c'est un combat intérieur. Ça a pris du temps, sauf que quand je me suis endormie ce jour-là, j'ai entendu le diable ricaner. Et je peux
1: wow.
2: t'assurer que quand tu entends ça, t'es comme ça. Tu rigoles plus là, tu
1: c'est
2: dis.
1: C'est clair. Ok. Et j'imagine
2: tu
1: le
2: rappelles
1: rire,
2: ton ami chrétien, tu dis
1: ouais.
2: Comment je fais?
1: Ouais.
2: On va aller voir quelqu'un qui a fait de l'occultisme ouais. que je connais. Et là, ma vie, elle a basculé. Donc, c'est à ce moment-là, en fait, où j'ai compris que j'étais enchaînée avec
1: d'accord.
2: le diable, qu'il m'avait dans sa main. Je ne savais pas comment en sortir, mais je savais que ça avait été très dangereux.
1: Ouais. Alors, en fait, pour ceux et celles qui pratiquent ces choses, qui pensent qu'elles sont dans le vrai, que ça leur fait du bien, en fait, elles s'enfoncent, elles se donnent
2: mais
1: au diable,
2: ça.
1: En fait. Elles
2: porte
1: ouvrent
2: par
1: des
2: portes.
1: C'est ça.
2: C'est un ascenseur qui va vers le bas et c'est porte par porte que tu vas vers le bas.
1: D'accord. C'est... Et il y a ces personnes peuvent arriver au point où des voix leur inspirent des actes, parce qu'on a déjà vu, malheureusement, des faits divers où le jeune homme, la jeune femme ou l'homme, j'ai entendu une voix. Alors, est-ce que peut-être derrière, il y a des pratiques et c'est vraiment comme si c'était une domination des démons, en fait?
2: Exactement ça. En fait, ce sont des démons. Il y a des portes que tu ouvres. Alors, après, il y a beaucoup de choses à dire. Ce n'est pas des portes que tu ouvres seulement comme ça. Il peut y avoir
1: bien
2: aussi
1: sûr.
2: Des liens familiaux.
1: Bien sûr,
2: il y a énormément de choses
1: ouais.
2: à dire vis-à-vis de ça. Mais en tout cas, à partir du moment où il y a ces pensées, si quelqu'un nous entend qui a des pensées comme ça, qu'elle sache que ces pensées, elles sont l'emprise du mal. En tout mm-hmm. cas, pour moi, il y a aujourd'hui le mal et le bien. Je suis très radicale de ce côté-là.
1: Mm-hmm.
2: Et qu'elle n'a qu'une seule chose à faire, c'est crier Jésus.
1: Amen. Et alors, justement, tout à l'heure, tu disais que depuis toute petite, tu as commencé à avoir des manifestations et on a parlé de liens générationnels. Est-ce que tu penses que peut-être dans les liens de ta famille, il y a eu des choses comme ça qui ont été pratiquées d'une génération à une autre, c'est retombé sur toi, par exemple, et toi,
2: oui,
1: tu as pris
2: été.
1: Un peu cet héritage, malheureusement.
2: Ça l'a été, en fait. Ouais, j'ai eu ma grand-mère qui avait été possédée par de mauvais esprits. Ils ont
1: d'accord.
2: appelé un prêtre pour justement la...
1: L'exorciser, en
2: voilà, l'exorciser. Mmh. Et en fait, c'est rigolo parce que moi, souvent... Alors, ma grand-mère, elle a vécu une vie très triste. Mon père a eu Alzheimer très tôt.
1: D'accord.
2: Il avait même pas 50 ans.
1: Ah oui, c'est
2: oui,
1: jeune.
2: Oui, très jeune. Mais malheureusement, on ouvre des portes.
1: C'est ça.
2: Et elle ne le savait pas. Elle était dans l'ignorance, elle aussi. Et qu'est-ce qui se passe? C'est que ces choses-là, les démons, ils prennent pas qu'un peu. Ils prennent. Et puis, les paroles, les qu'on dit, qu'on parle, c'est tellement important. Et aujourd'hui, avec le recul que j'ai, je sais que ça venait de là. Et Dieu, le Saint-Esprit, pendant il n'y a pas longtemps, il m'a demandé de pardonner à ma grand-mère qui est déjà décédée parce que je la tenais responsable. Mais en fait, non, on n'est que... des petits pantins, en fait, qui sont ou au service du bien ou au service du mal.
1: C'est ça.
2: Mais elle était complètement dans l'ignorance. Donc, j'ai pu pardonner, j'ai libéré le pardon sur sa vie. Et aujourd'hui, je la tiens plus responsable parce que je sais que c'est l'ennemi. Mais je veux faire connaître la vérité aux gens pour que les gens sachent que c'est très dangereux d'ouvrir ce genre de porte. Et que ce soit pour eux, que ce soit pour ses enfants.
1: Mm-hmm.
2: Et ce qui est malheureux, c'est que ces personnes-là, quand vous leur dites ça, elles ne vous croient pas.
1: D'accord.
2: Et au moment où elles sont en train de le vivre, elles ne le croient pas. Et malheureusement, ou heureusement, je ne sais pas, ça c'est le plan de Dieu, Dieu permet qu'elles atteignent un certain niveau où
1: d'accord.
2: vraiment elles voient que c'est plus possible.
1: Elles sont au pied du mur.
2: Pour crier à Dieu de tout leur cœur et là, il les délivre et leur témoignage sera très très grand.
1: Waouh. Il y a une chose importante que tu as dit, c'est que tu as pardonné à ta grand-mère, tu as pris conscience qu'il s'agissait de mal et

0: qui s'est passé. Donc, quel conseil, quel genre de prière la personne pourrait faire éventuellement dans un cas comme ça?
1: Moi, je pense que, en fait, quand tu donnes ton cœur, tu parles d'une personne qui a déjà donné son cœur à Jésus ou pas?
0: Oui, on va dire, mais qui vit encore.
1: Ouais. Quand tu donnes ton cœur à Jésus, il y a un processus. Et en fait, Dieu te permet de savoir qu'il faut pardonner au bon moment, au moment que lui, il a choisi.
0: Bien sûr, parce que
1: si tu n'es pas prête dans ton cœur, tu peux le libérer par la bouche, mais tu ne le crois pas dans le cœur.
0: C'est ça.
1: Et la parole de Dieu, qu'est-ce qu'elle dit? C'est si je crois dans le cœur et je confesse par la bouche. Si je suis là en train de confesser un truc que je ne crois pas dans mon cœur, ça ne va pas marcher.
0: C'est ça.
1: Donc, en fait, tu donnes ton cœur, tu donnes ta vie à Jésus. Et ensuite, tu lui fais confiance à lui pour te faire rencontrer des bonnes personnes, pour te faire avoir des bonnes situations qui vont te permettre de libérer ce pardon. Il va te faire prendre conscience que tu as besoin de le libérer au bon moment.
0: Ah
1: moi,
0: ouais.
1: Ça fait 4 ans que je suis chrétienne et là, il vient il y a quelques mois de me faire comprendre que, pourtant elle est déjà décédée, que je devais libérer le pardon.
0: D'accord.
1: Ne serait-ce qu'à lui dire, ok Seigneur, je pardonne de tout mon cœur ma grand-mère. Pas elle, parce qu'elle est décédée, je ne vais pas lui parler aujourd'hui.
0: Bien sûr, en fait, c'est vrai qu'il faut être prêt pour le pardon et seul le Saint-Esprit nous aide dans cette étape. On ne peut pas, comme tu as dit, par notre chair et puis le faire et puis après les choses reviennent dans le cœur. C'est vraiment le Saint-Esprit qui nous aide à vivre cette vie chrétienne. Il n'y a pas d'autre secret. Le 12 décembre 2021, donc tu es à bout, tu n'en peux plus et tu cries à Jésus et tout change. Est-ce que tu peux nous raconter précisément ce que tu as vécu et surtout ta relation avec le Saint-Esprit et qu'est-ce qui s'est passé pour que tu passes des ténèbres à la lumière?
1: Alors ce jour-là, en fait, je vais juste raconter un petit peu avant, c'était un dimanche, je crois, le 12 décembre, et le mercredi avant, je faisais une promenade et j'avais un billet de vin que je suis tombée dessus. En fait, il était complètement sale, écrasé, et vu que ça ne m'arrivait jamais de tomber sur de l'argent, je l'ai pris, je dis « Ah,
0: bah
1: super
0: oui. !»
1: Ça m'arrive, c'est la première fois que ça m'arrive, j'étais toute contente. Et ensuite, donc, j'ai rencontré la dame dont je parlais qui m'a amenée à Jésus, qui était dans l'occultisme et qui, elle aussi, avait eu une conversion. Et elle m'a dit, va à cette église-là. Donc, le dimanche, le 12 décembre, je vais à cette église, à son ancienne église. Et quand j'arrive, le pasteur prend un billet de vin. Il le met à terre, il l'écrase.
0: Waouh.
1: Et il dit, ça, c'est toi pour Dieu. T'es écrasé, mais tu as de la valeur. Et là, pouf, je savais que c'était pour moi. J'ai reçu, donc c'était mon premier message d'espérance. Et je me suis dit, waouh, c'est fort là ce qui est en train de
0: faire. Tu étais tombée sur un billet de vin abîmé avant.
1: Sauf qu'il faut savoir une chose, c'est que les personnes qui ont fait de l'occultisme, elles n'accordent plus trop d'importance aux signes extérieurs.
0: D'accord.
1: Parce qu'on sait que le mal nous manipule beaucoup par l'extérieur.
0: D'accord.
1: C'est important que ce soit la conviction.
0: Ils sont formatés en fait.
1: Ouais, par les signes extérieurs.
0: Okay.
1: Et pas à l'intérieur. C'est vraiment le piège de l'ennemi. Ne regarde pas à toi, regarde que à l'extérieur.
0: D'accord.
1: Et en fait, qu'est-ce qui se passe? Donc, quand j'ai vu ça, j'avoue, j'étais... Waouh, ça m'a fait du bien parce que j'avais vu ce billet de vin. Mais ok, je rentre chez moi, je vais chez ma mère, je dépose ma petite. Parce que là, à ce moment-là, en fait, j'arrivais plus trop à conduire. J'étais vraiment dans un état très, très compliqué. Et le soir arrive, je monte dans ma chambre et les démons reviennent dans ma tête. Oppression qui arrive, papa. Et là... Je regarde le ciel dans ma chambre d'enfance, où j'ai eu toutes ces manifestations, d'ailleurs de visions quand j'étais petite, et je dis, Jésus, ok, tu as gagné, je te donne mon cœur.
0: Wow.
1: Au moment où je dis ça, il y a un éclair qui tombe du ciel. Il n'y avait pas de temps orageux, il n'y avait pas de pluie, il n'y avait rien du tout. Mais moi, j'ai vu cet éclair.
0: Manifestation du ciel.
1: Et yes. Et quand j'ai vu ça, j'ai compris. Je ne sais pas comment, mais tu vas me tirer de là.
0: Waouh.
1: Ça m'a fait beaucoup penser à il y a une parole dans Luc qui dit qu'il avait envoyé justement ses disciples en mission.
0: Ouais.
1: Et quand les disciples reviennent, ils étaient tout contents
0: parce
1: que les démons étaient soumis.
0: Ouais.
1: Et lui, il voyait en fait Satan tomber du ciel comme un éclair en manifestation. Il le disait et il a dit, ne vous réjouissez pas parce que les démons vous sont soumis, mais réjouissez-vous.
0: Parce que votre nom est écrit.
1: Inscrit dans le livre de vie.
0: Ah,
1: et en fait, c'est ça ma relation avec le Christ.
0: C'est
1: à partir de ce jour-là, je ne m'arrête plus aux démons.
0: D'accord.
1: Je sais que ils n'ont plus de pouvoir sur ma vie. Parce que la parole de Dieu dit que rien ne peut me nuire. Et je sais que seul Christ a tout pouvoir sur ma vie. Mais je regarde à lui. Je ne regarde pas aux côtés des ténèbres. Je ne regarde pas aux démons. Je regarde à lui et je le remercie. Parce que c'est ce qu'il dit. Réjouissez-vous parce que votre nom est inscrit dans le livre de vie.
0: Amen.
1: Alors merci. Alors même dans mes moments de tempête, oh Jésus, merci.
0: C'est super.
1: Oh Jésus. Des fois, je vais adorer le Seigneur et... Franchement, il n'y a rien qui me fait l'adorer, hein, parce que dans le moment, tu n'as pas envie. Hein.
0: Ouais.
1: Mais tu te mets à genoux et tu loues.
0: C'est la meilleure adoration. Hein.
1: Et en fait, pour moi, l'adoration, ce n'est même pas que le chant.
0: Bien
1: c'est
0: sûr.
1: Quand tu as envie de te mettre en colère, tu es énervé, quand tu as envie de ta justice personnelle, tu vas le voir lui, tu dis, ok Seigneur, c'est ta justice et ce n'est pas la mienne, mais c'est un chemin.
0: C'est incroyable comment Dieu a

0: pu t'interpeller avec le billet dans la rue, le billet du pasteur et maintenant l'éclair. Donc, ouais. tu parlais tout à l'heure de signes extérieurs. Ouais. Et Dieu a su ouais. vraiment comment tout ça, ça... Bien sûr, Dieu sait comment ça fonctionne, mais il a su attirer ton attention en oui. fait, avec des éléments oui. incroyables.
1: Il savait que j'avais besoin de surnaturel. Mmh. Il me connaît mieux que moi-même. Et mais par contre, il savait qu'il fallait que ce soit scellé par sa parole. Wow. Et c'est pour ça, quand il a envoyé l'éclair, ouais. tout de suite, il y a la c'est parole ça. De Luc qui est c'est venue. Ça. Ouais. Et je me suis dit, waouh, alors c'est pour moi ça. Ouais. Et donc, je descends, ma mère, elle me dit, Alexandra, va voir le médecin. Il faut absolument que tu prennes des antidépresseurs. Il faut mmh. que tu prennes quelque chose. Et j'ai dit, maman, écoute-moi bien. Je ne sais pas ce qu'il va faire, hein, mais il va faire. Et il a fait.
0: Parce que ta maman, elle était très inquiète pour toi, en fait.
1: Ma mère était inquiète. Elle est pas croyant. Alors aujourd'hui, avec mon témoignage, je pense oui, que de plus en plus, rapproche. Elle se rapproche du Christ. Oui. Enfin, il se rapproche aussi d'elle. Mais c'est ça. Ouais, elle l'était pas et ils ont toujours été bah, soins, mais c'est comme ça. C'est, dans le monde, c'est comme ça qu'on est quand on n'a pas le Seigneur.
0: Mais en tout cas, pour ta famille, c'est un super témoignage. Et vraiment, gloire à Dieu et aussi Amen. Ton livre. Beaucoup de personnes aujourd'hui pratiquent donc des spiritualités alternatives, on va appeler ça comme ça, sans penser faire le mal, mm-hmm. tout comme toi, tu pensais que c'était plutôt chouette, c'était le bien, etc. Que voudrais-tu leur dire et comment les alerter du danger en fait, de ces pratiques et des portes spirituelles qu'elles ouvrent en pratiquant ces choses?
1: Alors en fait, que le mal et le bien existent. Mm. Aujourd'hui, c'est un aveuglement du diable de se dire... non, parce que Dieu, ça, je l'entendais beaucoup et je le disais. Si Dieu est bon, il accepte tout le monde.
0: Mmh, c'est ce que disent beaucoup de gens.
1: Hein. C'est ce que tout le monde dit et c'est ce que je disais aussi. Si Dieu est bon, il acceptera les chamans, il acceptera les magnétiseurs, il acceptera... Mais non, en fait, c'est pas ça. Dieu est bon, mais il est juste aussi.
0: Bien sûr.
1: Et en fait, ce que je dirais, c'est que chaque choix qu'on prend ici-bas, c'est une responsabilité personnelle. Mmh. Dieu nous a laissé le libre arbitre tellement il est bon. Il ouais. nous a permis de pouvoir choisir entre le bien et le mal.
0: Bien sûr.
1: Et si aujourd'hui, une personne entend ce témoignage, que vraiment elle sonde son cœur et qu'elle, vraiment en direct avec elle-même, elle voit, elle sait, on sait très bien, on fonde nous-mêmes la limite entre le bien et le mal. Mmh. Il y a des portes qui s'ouvrent. Comme je disais tout à l'heure, c'est un ascenseur qui va vers le bas. Mmh. Et malheureusement, chaque fois qu'on en ouvre une, ben, il y en a une autre qui va s'ouvrir derrière. Et le diable, il est gourmand. Bien il va sûr. Vouloir toujours, toujours qu'on
0: toujours plus, hein.
1: plus, en fait. Donc, à partir du moment, il ne faut pas se dire... Si vous avez une manifestation négative, il ne faut pas se dire, je vais aller le revoir, le magnétiseur, ben, il va soigner cette négative. Non, ça ne marche pas comme ça, en fait.
0: C'est
1: le contraire, en fait. À partir du moment où il y en a une négative, tout de suite, dites, il y a un témoignage que j'ai entendu, priez Jésus, appelez wow. à Jésus. Jésus, si tu existes, prouve-le-moi, il va le faire, parce qu'il est Dieu. Approchez-vous de sa parole. Je sais que c'est difficile parce qu'il y a une résistance énorme au début quand on est comme ça enchaîné par le mal. Mais moi, je me souviens au début, quand j'ai commencé à lire la Bible, je ne comprenais rien de ce que je lisais. Mais ce que je sais, c'est que je ne voyais plus les entités.
0: Wow.
1: J'entendais plus Satan qui ricanait.
0: Tellement la parole est
1: Tellement
0: puissante.
1: La parole est puissante. Mmh. Donc même si je ne comprenais rien, bah, c'est mon esprit qui comprenait.
0: Amen.
1: Et c'est ça que je voulais, en fait. Donc, c'est vraiment mon conseil. C'est attention à tout ce qui est cartomancie, à tout ce qui est voyance, à tout ce qui est magnétiseur, à tout ce qui est chaman. Parce qu'en fait, ce sont des réalités spirituelles négatives dans le monde des ténèbres. Et vous allez alimenter votre cœur, vos oreilles, en fait, avec ces choses-là. Et bah, vous allez y aller. Vos pas vont être directionnés vers ces choses-là à cause de ce choix, en fait, qu'elles ont fait de donner leur cœur à ça. Donc vraiment, n'hésitez pas à crier à Jésus, n'hésitez pas à lui parler. Je me souviens, en fait, j'ai un grand témoignage avec Jésus, c'est pour vous dire, Dieu connaît chacun de nos cœurs et il sait absolument comment parler à chacun de nous.
0: Wow.
1: Quand j'étais comme ça, ce que j'ai fait, c'est que j'ai pris un billet pour rencontrer un grand prêtre au Portugal.
0: D'accord.
1: Parce que je suis portugaise.
0: Oui.
1: Donc voilà, il allait invoquer des rituels et tout.
0: D'accord. C'était un prêtre catholique ou
1: catholique.
0: Un prêtre...
1: Okay. Ouais, c'était une de mes meilleures
0: un
1: amies.
0: Un exorciste, quoi.
1: Oui, voilà, qui m'a dit. Donc je suivais ma grand-mère.
0: Ok.
1: Sans m'en rendre compte, tu vois, inconsciemment, je suivais ma grand-mère. Et là, quand j'arrive au Portugal, donc je prends le billet d'avion et tout, je fais garder ma fille, je vais là-bas. Quand j'arrive au Portugal. J'avais rendez-vous à 14h avec lui. Je vois mon amie à midi, je mange avec elle. Et je lui dis, mais en fait, ton prêtre, parce que c'est un ami à elle qui allait la voir, ton ami a besoin d'aller voir le prêtre pour être délivré tout le temps. Une fois, ça ne suffit pas. Et là, elle me dit, ouais, il y va toutes les semaines.
0: Ok.
1: C'est bizarre, toi.
0: Oui, carrément même.
1: Et là, je dis, je vais réfléchir. Donc, c'était midi, j'avais rendez-vous à 14h. Je marche et je dis à Dieu, comme ça, hein, Seigneur, j'y vais. Et là, je vois un grand soleil. Wow. J'y vais pas, je vois de la pluie.
0: Mm.
1: J'y vais. En fait, il alternait soleil.
0: Ah oui, mais
1: et
0: incroyable.
1: Pluie. Et là, je dis à mon collègue, à un ami que j'avais, chrétien, hey, je crois que c'est bon, Jésus, il valide parce que bah, quand je dis j'y vais pas, quand je dis j'y vais, il envoie le soleil. Et quand je dis j'y vais pas, il envoie la pluie. Il dit non, Alex, s'il envoie la pluie, quand tu dis tu n'y vas pas, tu n'y vas pas. Parce qu'en fait, la pluie, c'est la bénédiction.
0: Ouais.
1: T'as et là, compris le contraire. Ok, j'y vais pas. Et je rentre à Paris. Ouais. Et en fait, ben, gloire à Dieu. Parce
0: oui,
1: que,
0: Dieu qu'est-ce t'a mis des gens sur ta route.
1: Ouais. Mais bien sûr, quelle porte est-ce que j'aurais ouvert si j'avais été voir le prêtre.
0: C'est
1: et c'est très drôle parce que quand j'avais appelé une église catholique, elles m'ont dit « Mais vous n'avez pas des gens pasteurs qui peuvent vous aider dans la délivrance ?»
0: Mmh.
1: Et là, je me dis, c'est incroyable parce que quand Dieu veut te toucher, quand Dieu veut te délivrer, en fait, la parole de Dieu dit que même les ennemis sont soumis. Dans le sens où même les ennemis vont te dire « Prends le chemin. »
0: Bien sûr,
1: Dieu.
0: Prends le bon chemin.
1: Et prends le bon chemin. Ouais. Et Dieu est trop fort. Donc oui, mon conseil, c'est ça. C'est crier à Jésus de tout votre cœur, sonder votre cœur, demandez-lui pardon, parlez-lui et franchement, il va se révéler.
0: Et pour parler, c'est super, c'est un très joli, vraiment, c'est des beaux exemples, hein, comment Dieu t'a pourchassé,
1: bien
0: en
1: sûr,
0: fait,
1: mais,
0: hein,
1: mais
0: bien
1: c'est
0: plus
1: ça.
0: Fort que le
1: il
0: diable.
1: Il m'a courtisé, j'avais un ami qui me disait, mais tu es courtisé par Dieu.
0: C'est ça, tout à fait, Jésus, il a dit, cette fille-là, elle m'appartient.
1: Amen.
0: En fait, certaines personnes, lorsqu'elles, parce que moi, j'ai déjà entendu des gens parler, lorsqu'ils pratiquent l'occultisme, pensent que le diable est leur ami, que le diable est sympa, que ses forces des ténèbres, ses puissances, qu'est-ce que tu pourrais dire à quelqu'un qui pratique, que ce soit la sorcellerie, l'occultisme et tout ce qu'on vient de nommer, et qui pensent qu'en fait, que le diable est de leur côté, alors que la Bible dit qu'il ne vient que pour tuer, égorger, pour détruire. C'est-à-dire que le diable peut nous amener jusqu'à la mort, et même jusqu'à peut-être à faire du mal aux autres, etc. Qu'est-ce que tu pourrais dire par rapport à ça? Est-ce que le diable, est dans l'occultisme, est l'ami de ceux qui pratiquent l'occultisme, en fait?
1: Alors, le diable est le mal. Moi, ce que je peux dire, je ne sais pas quelle pensée je pourrais avoir, parce que moi, je ne pensais pas exactement comme ça. Moi, je ne croyais pas en lui. Mais de là, je ne me
0: D'accord.
1: pensais pas son ami. Donc, ce que je pourrais conseiller, c'est tout simplement de Dieu est bon. Dieu veut nous libérer. La parole, elle le dit, que le Saint-Esprit nous libère, en
0: amen,
1: fait.
0: Amen,
1: oui, l'Esprit et la liberté. À partir du moment où on est esclave de quelque chose, c'est qu'on n'est pas libre.
0: Mm-mm.
1: Et le diable ne nous rend pas libres.
0: Ben non, certainement.
1: Les personnes qui pensent que c'est leurs amis... elles vont très vite voir que le diable nous amène à être captifs de nos émotions, captifs de la haine, de la colère, à faire du mal.
0: Mm-hmm.
1: Le diable nous amène à nous isoler aussi.
0: À la peur.
1: Et en fait, et après, il va vous demander à chaque fois un tout petit peu plus. Mais fais ça. Mm-hmm. Au début, on se dit qu'il n'y a pas d'incidence. Moi, c'était fais des tocs. Si je bouge la chaise, il arrivera rien à ma famille. Donc, je bougeais la chaise.
0: D'accord.
1: Jusqu'au jour où
0: il te dit...
1: Des fausses croyances. Mais jusqu'au jour où il te dit « Fais du mal à telle personne.
0: Wow. »
1: Je pense que toute personne, quand on te dit « Fais du mal », là, tu te dis « Il y a un truc qui va pas. » Parce que moi, je ne suis pas créée pour faire du mal. Moi, j'allais voir des gens, des sorciers, des magnétiseurs et tout, mais à aucun moment, c'était pour jeter des sorts.
0: Bien sûr.
1: C'était pour me libérer d'un poids que j'avais.
0: En fait, tu cherchais Dieu, mais par la mauvaise porte.
1: Maintenant, ces gens qui sont dedans et qui se... Malheureusement, je pense que c'est des forces du mal qui ont déjà pris conscience de leurs pensées, qui ont pris... Il y a des forteresses de pensées du diable dans leurs pensées. Et sachez une chose, c'est que ce que le diable veut, c'est votre mort.
0: C'est ça.
1: Clairement.
0: C'est
1: et
0: ça.
1: C'est très triste. Alors, si vous entendez ce témoignage, criez Jésus. C'est tout ce que je peux donner comme conseil. Même si vous n'y croyez pas, faites-le. Parce que si vous êtes dans un puits sans fin, le seul qui peut aller vous chercher, en fait, c'est Jésus. Et Jésus ne vous demandera jamais de faire du mal à qui que ce soit parce qu'il est le Dieu de la paix. Il est la paix incarnée.
0: Il
1: est amour. Donc je ne peux pas trop conseiller bien ces personnes-là dans le sens où moi, je ne pensais pas qu'il était mon ami. Je ne pensais pas qu'il existe. Ce n'est pas pareil. Et pour moi, tu peux donner un bon conseil quand tu as vécu quelque chose personnellement, tu vois.
0: Mais quoi qu'il en soit, ces puissances des ténèbres, c'est pour aller plus profondément, toujours dans les ténèbres.
1: Toujours dans les ténèbres. Façons. T'isoler, te faire tuer. Le diable vient, comme tu as dit, pour égorger, pour tuer, pour détruire. Donc, ce qu'il veut, c'est qu'on puisse le faire...
0: Avec nos mains, en fait, il veut nous utiliser.
1: C'est horrible.
0: Ouais, c'est atroce.
1: C'est atroce, c'est ça.
0: J'ai une dernière question pour toi, Alexandra, et ensuite nous allons prier. Aujourd'hui, tu es une femme restaurée, libre, mère, épouse, heureuse, épanouie, et gloire à Dieu. Quel message d'espérance veux-tu laisser à ceux qui traversent encore des ténèbres, hein, qui sont plus ou moins dans ta situation, qui ont des peurs et qui se sentent loin de Dieu? Quel message? Alors, t'en as un petit peu partagé tout au long de ton témoignage. Donc, à chaque fois, tu donnais des conseils pour se rapprocher de Dieu. Mais quel message concret veux-tu laisser à ceux et celles qui sont, en fait, dans la confusion un peu, qui touchent à des choses, qui cherchent Dieu, en fait, sans le savoir et qui ont besoin de délivrance, en fait?
1: Alors, en fait, moi, il y a un verset qui me parlait beaucoup, qui était que si notre cœur nous condamne, que Dieu est plus grand que notre cœur.
0: Amen.
1: Quand on touche à ces choses-là, le diable, il vient avec la condamnation. Mm. Mais t'as vu, de toute façon, son regard commentait, mais t'es de pire en pire, mais qui pourrait vouloir de toi? Et en fait, moi, mon message, c'est que c'est vrai que notre cœur, il est pourri. Enfin, il faut dire ce qu'il
0: bien
1: est,
0: sûr, le cœur de l'être humain. Bien sûr.
1: C'est, voilà. Mais il faut aussi savoir que quand on donne son cœur à Jésus, il ne s'agit plus de ce qu'on est. Il s'agit de ce qu'il est.
0: Et au travers de nous, amen, c'est
1: ouais,
0: vrai.
1: Au travers de nous, ce n'est plus nous qui vivons. La parole le dit, mais c'est Christ qui vit en nous. Alors mon message d'espérance, c'est vraiment d'arrêter de regarder à soi et de se dire, même si c'est dur, qu'il va faire. Parce qu'il va faire. De crier à lui, de tout son cœur, d'être sincère avec Dieu. Mmh. Ce qui se passe avec Dieu, dans la chambre avec Dieu, c'est avec Dieu. Mmh. Ce qui se passe avec les autres, ce sera une conséquence de ce qui se sera passé avec Dieu. Mmh. Mais d'être honnête avant tout et de pas se condamner. Parce que moi, c'est vraiment ça qui...
0: Bien sûr, la condamnation.
1: Ouais, qui faisait que le diable venait. Dieu est fidèle. Dieu est vraiment fidèle. Dieu ne nous abandonnera jamais. Je veux témoigner aussi de quelque chose, si tu me le permets.
0: Bien sûr.
1: Pendant 4 ans, donc, j'ai été, j'étais célibataire. Donc, mmh. J'ai dû combattre avec la solitude. C'était très, très dur. Et Dieu, en fait, m'avait déjà fait rencontrer mon mari il y a 3 ans. Mais j'étais pas prête. Parce que j'étais plus dans la nostalgie, j'étais dans la condamnation. J'étais absolument pas prête. Et quand c'était dur, je pleurais. Je disais à Dieu, mais c'est pas possible, mais gloire à toi. Je me souviens, je faisais ces prières, je dis, mais ok Seigneur, si tu le veux, ok Seigneur. Et en fait, même dans ces moments de désespoir, criez à lui, pleurez, mais remerciez-le. Et faites confiance qu'il va faire. Parce qu'en fait, il ne s'agit vraiment pas de nous, il s'agit de lui. Mmh. Il est fidèle.
0: Amen.
1: Ce qu'il promet, il accomplit. Et en fait, l'être humain a tellement tendance à regarder à soi.
0: C'est ça.
1: A tellement tendance à se dire, ouais, mais ça, c'est pas possible, mais comment ça, mais comment? Mais avec lui, tout est possible, parce qu'on a un Dieu de l'impossible.
0: Amen.
1: Et je sais que ça paraît des paroles en l'air, mais tentez de les dire. Essayez de les croire. Mettez-le au défi, et en fait, il va faire.
0: Amen.
1: Moi, c'est vraiment ce que je peux témoigner. Moi, il a fait des choses dans ma vie où je suis émerveillée parce que à partir du moment où vous mettez votre confiance en lui, il agit.
0: Amen. Amen.
1: Il
0: c'est
1: agit.
0: Merveilleux.
1: Ouais.
0: C'est super. En tout cas, merci Alexandra, c'était un super témoignage.
1: Ah, je t'en prie.
0: Et j'espère que beaucoup de personnes vont pouvoir absorber tous ces conseils, s'identifier à ton expérience en disant si Dieu l'a fait pour Alexandra, il peut le faire pour moi, quel que soit le domaine. Si vous êtes dans la sorcellerie, l'occultisme, l'idolâtrie, je ne sais pas, dans un domaine qui vous rend captif, Jésus est véritablement celui qui nous libère. Ce que je vais te demander, Alexandra, c'est de terminer cette émission, cette interview, en priant pour ceux et celles qui souhaitent éventuellement, on leur conseille fortement même, de se rapprocher de Dieu et recevoir Jésus-Christ. Donc, je t'encourage à faire une prière et à aller une petite parole donc, pour terminer cette émission.
1: Amen. Ma parole, c'est vraiment ça, c'est approchez-vous, la parole de Dieu le dit, hein, si vous vous approchez de lui, de tout votre cœur, il se laissera trouver par vous. Et je pense que c'est le reflet de ce que je m'entends dire depuis tout à l'heure dans cette interview. Donc je vais prier pour vous, que vous sachiez que, comme tu l'as dit Mylène, quelles que soient vos erreurs du passé, quel que soit ce que vous ayez fait, en fait, Dieu est venu pour vous sauver. Dieu est venu pour être le sauveur de votre âme et le Seigneur de votre vie. Et que vraiment, vous vous rendiez à cet amour, que vous vous laissiez aimer par le Seigneur. Donc je vais faire une prière et si des personnes, elles ressentent le besoin, qu'elles écoutent ce témoignage et qu'elles ressentent le besoin, qu'elles ferment leurs yeux, qu'elles sondent leur cœur et que vraiment de tout leur cœur, elles viennent demander à Jésus de venir habiter et pas seulement habiter, pas seulement être dans un coin de leur cœur, mais de prendre tout le cœur, de guérir entièrement tout leur cœur. Père, je te remercie Seigneur pour la vie de chaque personne qui entend ce témoignage. Je te demande, Seigneur, de les toucher. Je te demande, Seigneur, vraiment de les toucher. Si vous entendez donc cette prière, répétez avec moi. Seigneur Jésus, viens habiter dans mon cœur. Viens me pardonner de tous mes péchés. Viens être le Seigneur et le Sauveur de mon âme, de ma vie. Je veux guérir, Seigneur. Je veux guérir de toutes les blessures qui m'ont été faites, de tous les sentiments d'injustice, de tous les sentiments que je peux avoir. Et je veux vivre par la foi avec toi. Alors viens rendre ta parole vivante au travers de moi. Viens, Seigneur, me rendre libre de tout ce qui me rendait captif. Je te remercie pour tout ce que tu vas faire. Je veux te connaître, je veux te découvrir, je veux me réjouir avec toi. Je veux vivre avec toi, Seigneur, ici-bas, jusqu'à se retrouver après. Merci pour tout ce que tu vas faire, Père. Au nom de Jésus. Amen.
0: Amen, amen. Merci Alexandra. Donc je voulais quand même que tu montres ton livre. Donc vous pouvez, si vous voulez, vous procurer donc, le témoignage, hein, le livre d'Alexandra. Oui, il est moins de 100 pages, 97
1: ouais,
0: pages, je crois.
1: Ça, ouais.
0: Voilà. De l'ignorance à la reconnaissance. Hein, vous découvrirez un témoignage extraordinaire d'une femme passionnée pour Christ qui a été délivrée de l'occultisme. Et si ça peut vous encourager, n'oubliez pas que bientôt c'est Noël, donc c'est le moment d'offrir un joli cadeau utile.
1: Amen.
0: Voilà. Merci à tous d'avoir suivi cette émission. Merci Alexandra, merci de t'être déplacée pour ce beau témoignage.
1: Amen.
0: Je vous dis à très bientôt sur la radio RFE et surtout abonnez-vous. Merci, au revoir.
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C'était la troisième heure quand ils le crucifièrent. Jésus dit, « Père, pardonne-leur, car ils ne savent ce qu'ils font. » Ils se partagèrent ses vêtements en tirant au sort. Le peuple se tenait là et regardait. Les magistrats se moquaient de Jésus, disant, « Il a sauvé les autres, qu'il se sauve lui-même s'il est le Christ, l'élu de Dieu. » Les soldats aussi se moquaient de lui. S'approchant et lui présentant du vinaigre, il disait, « Si tu es le roi des Juifs, sauve-toi toi-même. » Il y avait au-dessus de lui cette inscription, « Celui-ci est le roi des Juifs. » L'un des malfaiteurs crucifiés l'injuriait, disant, « N'es-tu pas le Christ ? Sauve-toi toi-même et sauve-nous. » Mais l'autre le reprenait et disait, « Ne crains-tu pas Dieu, toi qui subis la même condamnation pour nous ? C'est justice, car nous recevons ce qu'ont mérité nos crimes, mais celui-ci n'a rien fait de mal. » Et il dit à Jésus, « Souviens-toi de moi quand tu viendras dans ton règne. » Jésus lui répondit, « Je te le dis en vérité, aujourd'hui, tu seras avec moi dans le paradis. » Près de la croix de Jésus se tenait sa mère et la sœur de sa mère, Marie, femme de Clopas et Marie de Magdala. Jésus, voyant sa mère et auprès d'elle le disciple qu'il aimait, dit à sa mère, « Femme, voilà ton fils. » Puis il dit au disciple, « Voilà ta mère. » Et dès ce moment, le disciple a pris chez lui. Depuis la sixième heure jusqu'à la neuvième, il y eut des ténèbres sur toute la terre. Et vers la neuvième heure, Jésus s'écria d'une voix forte, « Élie, Élie, lama sabachthani !» C'est-à-dire, « mon Dieu, pourquoi m'as-tu abandonné ?» Quelques-uns de ceux qui étaient là l'ayant entendu dire, « Il appelle Élie. » Et aussitôt, l'un d'eux courut prendre une éponge qu'il remplit de vinaigre, et l'ayant fixé à un roseau, il lui donna à boire. Mais les autres disaient, « Laisse, voyons si Élie viendra le sauver. » Jésus poussa de nouveau un grand cri et rendit l'esprit. Et voici, le voile du temple se déchira en deux, depuis le haut jusqu'en bas. La terre trembla, les rochers se fendirent, les sépulcres s'ouvrirent, et plusieurs corps des saints qui étaient morts ressuscitèrent, étant sortis des sépulcres après la résurrection de Jésus. Ils entrèrent dans la ville sainte et apparurent à un grand nombre de personnes. Le centenier et ceux qui étaient avec lui pour garder Jésus, ayant vu le tremblement de terre et ce qui venait d'arriver, furent saisis d'une grande frayeur et dirent, « Assurément, cet homme était fils de Dieu. » Le soir étant venu, arriva un homme riche d'Arimathée, nommé Joseph, lequel était aussi disciple de Jésus. Il se rendit vers Pilate et demanda le corps de Jésus, et Pilate ordonna de le remettre. Joseph prit le corps, l'enveloppa d'un linceul blanc et le déposa dans un sépulcre neuf qu'il s'était fait tailler dans le roc. Puis il roula une grande pierre à l'entrée du sépulcre et il s'en alla. Marie de Magdala et l'autre Marie étaient là, assises, vis-à-vis du sépulcre. Le lendemain, qui était le jour après la préparation, les principaux sacrificateurs et les pharisiens allèrent ensemble auprès de Pilate et dirent « Seigneur, nous nous souvenons que cet imposteur a dit, quand il vivait encore, « Après trois jours, je ressusciterai. Ordonne donc que le sépulcre soit gardé jusqu'au troisième jour, afin que ses disciples ne viennent pas dérober le corps et dire au peuple « Il est ressuscité des morts. » Cette dernière imposture serait pire que la première. Pilate leur dit, « Vous avez une garde, allez, gardez-le comme vous l'entendez. » Et ils s'en allèrent et s'assurèrent du sépulcre au moyen de la garde, après avoir scellé la pierre. Après le Shabbat, à l'aube du premier jour de la semaine, Marie de Magdala et l'autre Marie allaient voir le sépulcre, et voici, il y eut un grand tremblement de terre, car un ange du Seigneur descendit du ciel, vint rouler la pierre et s'assit dessus. Son aspect était comme l'éclair et son vêtement blanc comme la neige. Les gardes tremblèrent de peur et devinrent comme morts. Mais l'ange prit la parole et dit aux femmes, « Pour vous ne craignez pas, car je sais que vous cherchez Jésus qui a été crucifié. Il n'est point ici, il est ressuscité comme il l'avait dit, venez. Voyez le lieu
où il était couché, et allez promptement dire à ses disciples qu'il est ressuscité des morts. Et voici, il vous précède en Galilée, c'est là que vous le verrez. Voici, je vous l'ai dit. » À leur retour du sépulcre, elles annoncèrent toutes ces choses aux 11 et à tous les autres. Celles qui dirent ces choses aux apôtres étaient Marie de Magdala, Jeanne, Marie, mère de Jacques, et les autres qui étaient avec elles. Ils tinrent ces discours pour des rêveries, et ils ne crurent pas ces femmes. Mais Pierre se leva et courut au sépulcre. S'étant baissé, il ne vit que les linges qui étaient à terre. Puis il s'en alla chez lui dans l'étonnement de ce qui était arrivé. Et voici, ce même jour, deux disciples allaient à un village nommé Emmaüs, éloigné de Jérusalem de 60 stades, et ils s'entretenaient de tout ce qui s'était passé. Pendant qu'ils parlaient et discutaient, Jésus s'approcha et fit route avec eux. Mais leurs yeux étaient empêchés de le reconnaître. Il leur dit, « De quoi vous entretenez-vous en marchant, pour que vous soyez tout tristes ?» L'un des deux, nommé Cléopas, lui répondit, « Es-tu le seul qui, séjournant à Jérusalem, ne sache pas ce qui y est arrivé ces jours-ci ? » ?»« Quoi ?» leur dit-il. Et ils lui répondirent, « Ce qui est arrivé au sujet de Jésus de Nazareth, qui était un prophète puissant en œuvre et en parole, devant Dieu et devant tout le peuple, et comment les principaux sacrificateurs et nos magistrats l'ont livré pour le faire condamner à mort et l'ont crucifié. Nous espérions que ce serait lui qui délivrerait Israël. Mais avec tout cela, voici le troisième jour que ces choses se sont passées. Il est vrai que quelques femmes d'entre nous nous ont fort étonnés, s'étant rendues de grand matin au sépulcre et n'ayant pas trouvé son corps. Elles sont venues dire que des anges leur sont apparus et ont annoncé qu'il est vivant. Quelques-uns de ceux qui étaient avec nous sont allés au sépulcre et ils ont trouvé les choses comme les femmes l'avaient dit. Mais lui, ils ne l'ont point vu. Alors Jésus leur dit, « Ô homme sans intelligence, et dont le cœur est lent à croire, tout ce qu'ont dit les prophètes, ne fallait-il pas que le Christ souffrît ces choses, et qu'il entrât dans sa gloire ?» Et commençant par Moïse, et par tous les prophètes, il leur expliqua dans toutes les Écritures ce qui le concernait. Lorsqu'ils furent près du village où ils allaient, il parut vouloir aller plus loin, mais ils le pressèrent en disant, « Reste avec nous, car le soir approche. » Le jour est sur son déclin, et il entra pour rester avec eux. Pendant qu'il était à table avec eux, il prit le pain, et après avoir rendu grâce, il le rompit et le leur donna. Alors leurs yeux s'ouvrirent, et ils le reconnurent. Mais il disparut de devant eux. Et ils se dirent l'un à l'autre, « Notre cœur ne brûlait-il pas au-dedans de nous lorsqu'il nous parlait en chemin et nous expliquait les Écritures ?» Se levant à l'heure même, ils retournèrent à Jérusalem, et ils trouvèrent les 11 et ceux qui étaient avec eux assemblés, et disant, « Le Seigneur est réellement ressuscité. » Le soir de ce jour, qui était le premier de la semaine, les portes du lieu où se trouvaient les disciples, étant fermées à cause de la crainte qu'ils avaient des Juifs, Jésus vint, se présenta au milieu d'eux et leur dit, « La paix soit avec vous. » Quand il eut dit cela, il leur montra ses mains et son côté. Les disciples furent dans la joie en voyant le Seigneur. Jésus leur dit de nouveau, « La paix soit avec vous. Comme le Père m'a envoyé, moi aussi je vous envoie. » Après ces paroles, il souffla sur eux et leur dit, « Recevez le Saint-Esprit. » Ceux à qui vous pardonnerez les péchés, ils leur seront pardonnés. Et ceux à qui vous les retiendrez, ils leur seront retenus. Thomas, appelé Didyme, l'un des 12, n'était pas avec eux lorsque Jésus vint. Les autres disciples lui dirent donc, « Nous avons vu le Seigneur. » Mais il leur dit, « Si je ne vois dans ses mains la marque des clous, et si je ne mets mon doigt dans la marque des clous, et si je ne mets ma main dans son côté, je ne croirai point. » 8 jours après, les disciples de Jésus étaient de nouveau dans la maison, et Thomas se trouvait avec eux. Jésus vint. Les portes étant fermées, se présenta au milieu d'eux et dit, « La paix soit avec vous. » Puis il dit à Thomas, « Avance ici ton doigt et regarde mes mains. Avance aussi ta main et mets-la dans mon côté et ne sois pas incrédule,
mais crois. » Thomas lui répondit, « Mon Seigneur et mon Dieu. » Jésus lui dit, « Parce que tu m'as vu, tu as cru. Heureux ceux qui n'ont pas vu et qui ont cru. » Jésus a fait encore en présence de ses disciples beaucoup d'autres miracles qui ne sont pas écrits dans ce livre. Mais ces choses ont été écrites afin que vous croyiez que Jésus est le Christ, le Fils de Dieu, et qu'en croyant, vous ayez la vie en son nom. Après cela, Jésus se montra encore aux disciples sur les bords de la mer de Tibériade. Et voici de quelle manière il se montra. Simon-Pierre, Thomas appelé Didyme, Nathanaël de Cana en Galilée, les fils de Zébédée et deux autres disciples de Jésus étaient ensemble. Simon-Pierre leur dit « Je vais pêcher ». Ils lui dirent « Nous allons aussi avec toi ». Ils sortirent et montèrent dans une barque et cette nuit-là, ils ne prirent rien. Le matin étant venu, Jésus se trouva sur le rivage, mais les disciples ne savaient pas que c'était Jésus. Jésus leur dit « Enfants, n'avez-vous rien à manger ?» Ils lui répondirent « Non ». Il leur dit « Jetez le filet du côté droit de la barque et vous trouverez ». Ils le jetèrent donc, et ils ne pouvaient plus le retirer à cause de la grande quantité de poissons. Alors le disciple que Jésus aimait dit à Pierre « C'est le Seigneur !» Et Simon-Pierre, dès qu'il eut entendu que c'était le Seigneur, mit son vêtement et sa ceinture, car il était nu, et se jeta dans la mer. Les autres disciples vinrent avec la barque, tirant le filet plein de poissons, car ils n'étaient éloignés de terre que d'environ 200 coudées. Lorsqu'ils furent descendus à terre, ils virent là des charbons allumés, du poisson dessus et du pain. Jésus leur dit « Apportez des poissons que vous venez de prendre ». Simon-Pierre monta dans la barque et tira à terre le filet plein de 153 grands poissons. Et quoiqu'il y en eût tant, le filet ne se rompit point. Jésus leur dit « Venez manger ». Et aucun des disciples n'osait lui demander « Qui es-tu ?» sachant que c'était le Seigneur. Jésus s'approcha, prit le pain et le rend donna. Il fit de même du poisson. C'était déjà la troisième fois que Jésus se montrait à ses disciples depuis qu'il était ressuscité des morts. Après qu'ils eurent mangé, Jésus dit à Simon-Pierre, « Simon, fils de Jonas, m'aimes-tu plus que ne m'aime ceci ?» Il lui répondit, « Oui, Seigneur, tu sais que je t'aime. » Jésus lui dit, « Paix, mes agneaux. » Il lui dit une seconde fois, « Simon, fils de Jonas, m'aimes-tu ?» Pierre lui répondit, « Oui, Seigneur, tu sais que je t'aime. » Jésus lui dit, « Paix mes brebis. » Il lui dit pour la troisième fois, « Simon, fils de Jonas, m'aimes-tu ?» Pierre fut attristé de ce qu'il lui avait dit pour la troisième fois, « M'aimes-tu ?» Et il lui répondit, « Seigneur, tu sais toutes choses, tu sais que je t'aime. » Jésus lui dit, « Paix mes brebis. » En vérité, je te le dis, quand tu étais plus jeune, tu te saignais toi-même et tu allais où tu voulais. Mais quand tu seras vieux, tu étendras tes mains et un autre te ceindra et te mènera où tu ne voudras pas. » Il dit cela pour indiquer par quelle mort Pierre glorifierait Dieu et ayant ainsi parlé, il lui dit « Suis-moi ». Pierre s'étant retourné, fit venir après eux le disciple que Jésus aimait, celui qui, pendant le souper, s'était penché sur la poitrine de Jésus et avait dit « Seigneur, qui est celui qui te livre ?» En le voyant, Pierre dit à Jésus « Et celui-ci, Seigneur, que lui arrivera-t-il » Jésus lui dit « Si je veux qu'il demeure jusqu'à ce que je vienne, que t'importe ? Toi, suis-moi. » Là-dessus, le bruit courut parmi les frères que ce disciple ne mourrait point. Cependant, Jésus n'avait pas dit à Pierre qu'il ne mourrait point, mais « Si je veux qu'il demeure jusqu'à ce que je vienne, que t'importe ?

Colossiens chapitre 4. Les devoirs des maîtres. Maîtres, traitez vos serviteurs avec justice et d'une manière équitable, car vous savez que vous avez, vous aussi, un maître dans le ciel. Dernières recommandations. Persévérez dans la prière. Soyez vigilants dans ce domaine et reconnaissants envers Dieu. Lorsque vous priez, intercédez en même temps pour nous afin que Dieu nous donne des occasions d'annoncer sa parole, de proclamer le secret de son plan qui concerne Christ. C'est à cause de ce message que je suis en prison. Demandez donc à Dieu que, par ma prédication, je puisse faire connaître clairement ce message, comme il est de mon devoir de le faire. Conduisez-vous avec sagesse dans vos relations avec ceux du dehors, en mettant à profit toutes les occasions qui se présentent à vous. Que votre parole soit toujours empreinte de la grâce de Dieu et pleine de saveur, pour savoir comment répondre avec à propos à chacun. Salutations. Tychique, notre cher frère, qui est un serviteur fidèle et notre collaborateur dans l'œuvre du Seigneur, vous mettra au courant de tout ce qui me concerne. Je l'envoie exprès chez vous pour qu'il vous donne de mes nouvelles et qu'ainsi il vous encourage. J'envoie avec lui Onésime, notre cher et fidèle frère, qui est l'un des vôtres. Ils vous mettront au courant de tout ce qui se passe ici. Vous avez les salutations d'Aristarque, mon compagnon de prison, et du cousin de Barnabas, Marc, au sujet duquel vous avez reçu mes instructions. S'il vient vous voir, faites-lui bon accueil. Jésus, encore appelé Justus, vous salue également. Ces hommes sont les seuls croyants d'origine juive qui travaillent avec moi pour le royaume de Dieu. Ils ont été pour moi un encouragement. Épaphras, qui est aussi l'un des vôtres et un serviteur de Jésus-Christ, vous envoie également ses salutations. Il combat sans cesse pour vous dans ses prières, pour que vous teniez bon, comme des adultes dans la foi, prêts à accomplir pleinement la volonté de Dieu. Je lui rends ce témoignage. Il se dépense beaucoup pour vous, ainsi que pour ceux de Laodicée et de Hiérapolis. Notre cher ami Luc, le médecin, et Démas vous saluent. Veuillez saluer de notre part les frères et sœurs de Laodicée, ainsi que Nympha et l'Église qui se réunit dans sa maison. Lorsque cette lettre aura été lue chez vous, faites en sorte qu'elle soit également lue dans l'église des Laodicéens. Et lisez vous-même celle qui vous sera transmise par les Laodicéens. Dites à Archip, veille sur le ministère que tu as reçu dans l'œuvre du Seigneur, pour bien l'accomplir. Moi, Paul, je vous adresse mes salutations en les écrivant de ma propre main. Ne m'oubliez pas alors que je suis en prison. Que la grâce de Dieu soit avec vous.

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1: La météo pour ce mercredi 19 août, le temps se dégrade au nord de la Loire avec un ciel très nuageux et quelques pluies éparses qui arrivent par la Bretagne. Les températures pour ce mercredi matin, 18 degrés pour Lille, Cherbourg et Brest, 19 à Orléans, Paris et Strasbourg, 19 également pour Bordeaux, 20 degrés à Biarritz et Toulouse, 21 à Lyon, 25 à Marseille et Nice ainsi qu'à Ajaccio. Et pour ce mercredi après-midi, 21 degrés attendus sur la Bretagne, les Hauts-de-France et la Normandie, 27 degrés pour Lille de France, 30 degrés pour l'Alsace. Il fera très chaud encore dans le sud avec 34 degrés pour l'Occitanie, 35 dans la vallée du Rhône, entre 30 et 34 le long de la Méditerranée.

0: Nous poursuivons notre étude du recueil des enseignements de Jésus appelé le Sermon sur la montagne. Dans le corps du texte du sermon, Jésus invite ses disciples à vivre en bonne relation avec Dieu et les uns avec les autres.
1: Jésus développe son propos en détaillant trois pratiques religieuses courantes de son époque. Mais avant, il nous prévient pour nous éviter de passer à côté de la véritable récompense liée à ces pratiques.
0: Soyez prudents lorsque vous faites ce qui est juste.
1: Cette expression, faire ce qui est juste, est condensée dans un mot en grec, dikaiosune, qui se traduit traditionnellement par justice ou droiture. Mais en termes simples, ça veut dire vivre une bonne relation avec Dieu et avec les autres.
0: Nous aspirons tous à vivre dans un tel monde.
1: Oui, à l'époque de Jésus, le dikaiosune des Israélites s'exprimait par leurs pratiques telles que la générosité, la prière et le jeûne.
0: Ok, ce sont des choses formidables. Pourquoi Jésus nous prévient-il de faire attention à notre manière de les pratiquer?
1: C'est ce qu'il explique juste après.
0: Ne le faites pas devant les gens dans le but d'être vu par eux, sinon vous n'aurez aucune récompense auprès de votre Père qui est dans les cieux.
1: Ainsi, le grand danger selon Jésus, c'est de faire les bonnes choses pour de mauvaises raisons.
0: Pour être vu par les gens.
1: Exact. Il explique que nos aspirations à faire le bien peuvent subtilement être davantage motivées par un désir d'admiration et d'honneur que par un amour véritable pour les autres.
0: D'accord. Et si on recherche cette récompense futile, on passera à côté de la véritable récompense que notre Créateur nous réserve.
1: En effet, car les vraies récompenses sont les bonnes relations qu'on crée avec son prochain et avec Dieu lui-même. Il prévient ainsi que nous pouvons passer à côté de la véritable récompense liée à ces pratiques en faisant ce qui est juste pour une mauvaise raison.
0: Et comment ça se traduit concrètement?
1: Eh bien, il donne trois exemples. Examinons le premier, la pratique de la générosité.
0: Quand tu fais de généreux dons, ne le fais pas à l'aide de tambours et de trompettes, comme les hypocrites qui se donnent en spectacle dans les synagogues et dans les rues pour obtenir la gloire qui vient des hommes. En vérité, je vous le dis, ceux-là ont reçu leur récompense.
1: L'expression « don généreux » vient du mot grec « elemosune ». Il décrit des actes de générosité envers ceux qui ont besoin d'aide.
0: Tu veux dire comme la charité ?
1: Oui, dans la Bible, le partage de nos ressources est l'un des moyens fondamentaux par lesquels nous pouvons faire du bien aux autres. Mais la générosité peut être pratiquée pour de mauvaises raisons, comme pour être honorée et encensée par les autres.
0: Mais dans les faits, quelqu'un irait-il vraiment jusqu'à sonner la trompette dans un endroit bondé pour signaler sa générosité ?
1: En général, non. Mais Jésus dépeint une caricature pour dénoncer les nombreuses façons dont les gens donnent des ressources en s'assurant que les autres remarquent leur degré de générosité.
0: Jésus traite donc ces gens d'hypocrites ?
1: Oui. Ce mot est une translittération du mot grec « hypocrites ». À l'origine, ce terme désignait un comédien au théâtre, une personne qui revêt un costume ou un masque lors d'une prestation publique. Si vous êtes généreux dans le seul but d'y gagner des honneurs, alors, comme un acteur qui se produit en spectacle, vous recevrez les honneurs que vous espérez.
0: Des honneurs que Jésus qualifie de pleine récompense.
1: Oui, si c'est l'admiration et le statut que vous recherchez, alors félicitations. Vous les aurez probablement. Mais cela pourrait vous faire perdre la véritable récompense que Dieu vous réserve.
0: Mais toi, quand tu fais tes dons généreux, que ta main gauche ignore ce que fait ta main droite, afin que ta générosité reste dans le secret. Et ton Père, qui voit dans le secret, te le rendra.
1: Au lieu de pratiquer une générosité mise en scène, Jésus demande à ses disciples de donner en privé, au point de ne plus être capable d'évaluer leur niveau de générosité.
0: Et Dieu, qui voit dans le secret, te le rendra.
1: En effet, la récompense suprême est d'être intimement lié au cœur de Dieu et de prendre part au renouvellement de la création, où il n'y a pas de place pour l'ego ni pour les apparences. Pour Jésus, imiter la générosité de Dieu en toute sincérité est le moyen de devenir un être humain véritablement épanoui. Et personne ne devrait passer à côté de ça.
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0: Papa ?
1: Ouais, je t'écoute.
0: J'arrive pas à comprendre pourquoi on se moque de notre foi.
1: Ah.
0: Et pourquoi on me demande où est ton Dieu ?
1: Bah tout simplement parce que ces gens oublient que même quand il fait nuit, le soleil brille encore. Fils, n'oublie jamais, Dieu est toujours là. Notre...

Colossiens chapitre 1. Salutations. Moi, Paul, je suis apôtre du Christ Jésus parce que Dieu l'a voulu. Avec Timothée, un autre frère, j'écris à ceux qui appartiennent à Dieu et qui sont à Colosse, nos frères et sœurs qui croient au Christ. Que Dieu notre Père vous bénisse et vous donne la paix. Paul remercie Dieu. Nous remercions toujours Dieu, le Père de notre Seigneur Jésus-Christ, quand nous prions pour vous. Oui, voici ce que nous avons appris. Vous croyez au Christ Jésus et vous aimez tous ceux qui appartiennent à Dieu. En effet, vous espérez ce que Dieu a préparé pour vous dans les cieux. Quand la bonne nouvelle, qui est la parole vraie, est arrivée chez vous, elle vous a fait connaître cette espérance. Cette bonne nouvelle donne des résultats et se développe aussi dans le monde entier. Chez vous, c'est la même chose depuis que vous avez entendu parler de la bonté de Dieu, depuis que vous avez vraiment compris que Dieu vous aime. Epaphras, qui est là notre ami et qui travaille avec nous, vous a enseigné cela. Il nous remplace auprès de vous comme un fidèle serviteur du Christ. Et il nous a fait connaître l'amour que l'Esprit Saint a mis en vous. C'est pourquoi nous aussi, depuis que nous connaissons ces nouvelles, nous prions sans cesse pour vous. Et nous demandons à Dieu de vous donner toute la sagesse et l'intelligence qui viennent de son Esprit. Ainsi, vous pourrez connaître entièrement ce qu'il attend de vous. Vous pourrez vivre comme le Seigneur le veut et faire tout ce qui lui plaît. Vous accomplirez toutes sortes d'actions bonnes et vous connaîtrez Dieu de plus en plus. Sa puissance magnifique vous rendra fort pour tout. Alors vous résisterez et vous supporterez tout avec patience. Avec joie, remerciez le Père. Il vous a rendu capable de recevoir les biens qu'il garde pour ceux qui lui appartiennent dans le royaume de la lumière. Il nous a arrachés au pouvoir de la nuit et il nous a fait passer dans le royaume de son Fils très aimé. Par ce Fils, nous sommes libérés, nos péchés sont pardonnés. Chant de louange au Christ, le Seigneur du monde. Le Christ est l'image du Dieu qu'on ne peut voir. Il est le Fils premier-né au-dessus de toutes les choses créées. En effet, c'est en lui que Dieu a tout créé dans les cieux et sur la terre. Les choses qu'on voit et celles qu'on ne voit pas, les forces et les esprits qui ont autorité et pouvoir. Tout est créé par lui et pour lui. Le Christ existe avant toute chose. Et tout ce qui existe ne tient que par lui. C'est lui qui est la tête du corps, c'est-à-dire de l'Église. Il est le commencement, celui qui, le premier, s'est levé de la mort, pour être le premier de tous, toujours et partout. Oui, Dieu a voulu habiter totalement dans son Fils, et il a voulu tout réconcilier avec lui, par son Fils et pour son Fils. Par le sang que son Fils a versé sur la croix, Dieu a fait la paix sur la terre et dans les cieux. Vous, autrefois, vous étiez des étrangers pour Dieu, vous étiez ses ennemis. En effet, vous pensiez à faire le mal et vous le faisiez. Mais maintenant, Dieu vous a réconcilié avec lui par la mort de son Fils qui a souffert dans son corps humain. Alors, vous pouvez vous présenter devant Dieu en étant saint, pur et sans faute. Mais vous devez rester solide et fort dans la foi. Ne vous éloignez pas de la bonne nouvelle. Elle est notre espérance. Vous l'avez entendu? On l'a annoncé à tout ce qui existe sous le ciel, et moi, Paul, je suis devenu le serviteur de cette bonne nouvelle. Paul souffre et lutte au service de l'Église. Maintenant, je suis heureux de souffrir pour vous. En effet, dans mon corps, je continue à participer aux souffrances du Christ pour son corps, c'est-à-dire pour l'Église. Je suis devenu le serviteur de l'Église pour faire le travail que Dieu m'a demandé. Je dois vous annoncer la parole de Dieu tout entière. Cette parole, c'est le mystère caché à toutes les générations depuis toujours. Maintenant, Dieu l'a montré clairement à ceux qui lui appartiennent. Il a voulu leur faire connaître la grandeur de ce mystère et sa richesse pour tous les peuples. Ce mystère, le voici. Le Christ est au milieu de vous, et par lui, vous espérez participer à la gloire de Dieu. C'est ce Christ que nous annonçons. Nous donnons à chacun des conseils et un enseignement avec toute la sagesse possible pour que tous deviennent adultes dans le Christ. C'est pourquoi je travaille et je lutte avec la force du Christ qui agit en moi avec puissance.

La météo pour ce mardi 18 août, un risque orageux reste possible, notamment sur l'Île-de-France, le Grand Est, le Centre-Val de Loire, la Nouvelle-Aquitaine, l'Occitanie et la Vallée du Rhône, ainsi que sur la Corse. Les températures pour ce mardi matin, 16 degrés pour Brest et Cherbourg, 16 à Lille, 16 degrés également pour Paris, 17 à Lyon et Bordeaux, 18 à Strasbourg et Biarritz, 24 degrés pour Ajaccio. Et pour ce mardi après-midi, entre 21 et 25 degrés sur une moitié nord, il fera 21 en Bretagne, 24 en Île-de-France et 25 sur l'Alsace. Dans la moitié sud, entre 22 et 29 degrés, 22 sur la Nouvelle-Aquitaine, 28 attendu sur l'Occitanie et la Côte d'Azur et 29 en Corse.

Bonjour, pour la première fois depuis la fin juillet, plus aucun département n'est placé en vigilance orange canicule depuis 6h ce matin. Les températures seront en nette baisse à partir de jeudi, selon Météo France. L'association pour la protection des animaux sauvages, l'ASPA, se sollicite par courrier recommandé les préfets de 44 départements de France hexagonale pour exiger la suspension de toute activité de chasse dans les territoires gravement touchés par des incendies, des canicules à répétition et une sécheresse historique. L'association demande également le report de l'ouverture de la chasse prévue en septembre, tant que la situation climatique reste critique. L'ASPA rappelle que cette demande intervient alors que la pétition citoyenne Pas de fusil sur les cendres a récolté plus de 440 000 signatures sur le site change.org. Une consultation citoyenne a été lancée pour réfléchir au vieillissement de la population. Jusqu'au 20 septembre, les Français sont invités à répondre à un questionnaire en ligne sur leur vision du vieillissement. L'objectif est d'anticiper une transition démographique car la France va compter de plus en plus de seniors. En 2030, un Français sur quatre aura en effet plus de 60 ans. En 2050, ce sera 1 sur 3. Pour répondre à ces nouveaux besoins, 200 000 professionnels supplémentaires devront être recrutés dans les 25 prochaines années. Le questionnaire est anonyme et disponible sur la plateforme gouvernementale agora.gouv.fr. agora.gouv.fr. Répondre aux 15 questions prend environ 5 minutes. La guerre en Ukraine s'intensifie. Le maire de Moscou a affirmé que 620 drones ont été lancés vers la capitale russe dans la nuit, tandis que 10 personnes sont mortes dans le nord-est de l'Ukraine dans une frappe russe. C'est la fin de ce flash. Une très bonne journée à notre écoute. Bonjour, football. Deux jours après sa blessure au genou gauche lors d'un match de préparation face à Everton, Olivier Giroud a passé des examens rassurants. L'attaquant du LOSC, qui fêtera bientôt ses 40 ans, va reprendre l'entraînement ce mardi. Le champion du monde 2018 devrait être disponible pour le déplacement à Angers ce dimanche à 15h lors de la première journée de la saison en Ligue 1. L'Euro de Cécifoot a parfaitement débuté pour l'équipe de France. Les Bleus ont battu l'Angleterre lundi sur la marque de 4-1. Le capitaine Frédéric Villeroux s'est offert un quadruplé. Ligue 1, Strasbourg vient de boucler la venue de sa 11e recrute. Ce mercato estival, le club alsacien a signé en effet un renfort offensif en la personne de Jacobo Ortega. L'attaquant de 20 ans arrive de la réserve du Real Madrid, vainqueur de la Youth League la saison passée avec les jeunes madrilènes. Il s'engage pour 5 ans avec un transfert d'environ 10 millions d'euros. Tennis, Diane Paris a fini par avoir le dernier mot hier dans un duel franco-français au 3e tour du tournoi WTA 1000 de Cincinnati. La 66e joueuse mondiale est venue à bout de Loïse Boisson, 4-6, 6-4, 6-3 en 2h42. Sa prochaine adversaire sera un gros morceau en la personne d'Iga Swiatek. Tennis toujours de retour à Turin après son forfait à Cincinnati en raison d'un genou droit douloureux. Afin d'y passer des examens, Jannik Sinner ne prendra part à l'US Open que s'il est au maximum de ses capacités. De son côté, absent depuis le mois d'avril dernier et son forfait avant son 8e de finale à Barcelone, Carlos Alcaraz devrait prendre une décision quant à sa présence à Flushing Meadows dans le courant de la semaine. C'est la fin de ce Flash Sport. Une très bonne journée à notre écoute.

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1: Bonjour à tous, je suis Dina et quelle joie de vous retrouver dans ce podcast dédié aux parents, SOS Parents, un podcast où les parents seront encouragés et recevront une réponse à leurs questions. Il vous arrive parfois ou souvent de vouloir remettre à demain les choses que vous devez faire aujourd'hui, que ce soit pour vous, pour vos enfants, que ce soit aussi pour votre couple et même pour vos projets. Mais pourquoi ne pas commencer à inviter notre demain aujourd'hui?

L'être humain a toujours tendance à remettre tout au lendemain. Demain, je lui parlerai. Demain, je nettoierai ma chambre. Demain, je ferai des courses. Demain, je réviserai. Demain, je prendrai ce rendez-vous. Demain, je paierai la cantine de mon enfant. Demain, demain, toujours demain. Nous remettons tout à demain. Mais pourquoi remettons-nous tout à demain? Tout simplement parce que demain revient chaque jour et sans fin. Nous pensons que nous aurons le temps de tout faire demain, car demain revient toujours. Je voudrais vous donner un exemple. Un patron interphone sa secrétaire, lui disant de venir dans son bureau. Il lui donne des instructions. Elle repart. 5 minutes après, ce même patron rappelle sa secrétaire pour d'autres instructions ou services. Et fait cela toute la journée, toute la semaine et tout le mois. Et cette secrétaire est tellement submergée de travail qu'elle rend son tablier en disant à son patron « J'ai trop de charges, trop d'instructions accumulées, je n'ai pas pris le temps de faire chaque instruction, chaque jour je n'y arrive pas, au revoir et débrouillez-vous. » On peut imaginer son patron la bouche grande ouverte en se disant « Mais comment je vais y arriver ?» Donc pourquoi nous remettons tout au lendemain sans être certain que cela serait fait. Peut-être que les personnes qui remettent tout au lendemain ne veulent pas faire face à une situation, ça peut arriver. Ou alors que ces personnes sont juste un peu fainéantes. Ou alors, ces personnes voudraient même que la journée de demain ne vienne jamais. Qu'elle soit même sans existence. Comme si ce devoir, cette charge, cette affaire était enfouie au plus profond de leur mémoire. Mais malheureusement ou heureusement, demain revient sans cesse et toutes ces choses à faire aussi, car elles n'ont pas été résolues et elles vous le font bien savoir. Dieu a créé un aujourd'hui pour qu'il y ait un demain. Tout choix et décision que nous prenons aujourd'hui, elles auront bien sûr une conséquence bonne ou mauvaise pour demain. Il est écrit dans Proverbe 27, verset 1, « Ne te vante pas du lendemain, car tu ne sais pas ce qu'un jour peut enfanter. Nous savons que nous devons le faire maintenant, mais nous ne le faisons pas, nous faisons rien. » Dans Josué 3, 5, il est dit « Consacrez-vous, car demain le Seigneur fera de grandes choses étonnantes parmi vous. » Dieu veut que nous soyons consacrés, disciplinés, ordonnés. Et je dirais même pragmatique, c'est-à-dire avoir une attitude qui s'adapte à la réalité et qui préfère l'action pratique. En clair, si je ne paye pas cette facture de cantine, c'est mon fils demain qui sera pénalisé. Si je ne l'appelle pas aujourd'hui, comme je l'avais promis, demain cette personne me le reprochera. Si je ne le fais pas de suite, je passerai pour une personne non sérieuse. Je vais le faire aujourd'hui, comme cela demain, je me reposerai. Mais comment devenir cette personne pragmatique et qui ne remet pas tout au lendemain? J'aimerais vous partager, vous donner 3 points très simples et pratiques qui pourraient vous aider. Premièrement, dans ce premier point, faire une to-do list. Mais c'est quoi une to-do list? Personnellement, j'ai appris cela juste en fin de l'année dernière et ça m'a beaucoup aidé. Eh bien, une to-do list, c'est tout simplement une liste de tâches à faire dans la semaine, c'est aussi dans la journée. Dans le mois, c'est aussi une liste de tâches à accomplir de façon prioritaire et aussi dans un certain ordre. Faire une to-do list pour ne pas remettre à demain ce que vous devez faire aujourd'hui, car cette tâche sera déjà faite. C'est comme un tableau avec les jours de la semaine où les tâches qui seront écrites, on les coche par exemple dès qu'elles sont accomplies. Cela peut prendre du temps de bien la tenir à jour, personnellement, ça m'arrive, mais avec de la détermination à vouloir cocher toutes ces tâches accomplies, vous serez fiers de vous et vous aurez plus de temps pour faire autre chose. Exode 35, verset 31, il est dit « Il l'a rempli de l'Esprit de Dieu, de sagesse, d'intelligence, de savoir pour toutes sortes d'ouvrages. » Le deuxième point, demander de l'aide. De l'aide tout d'abord à Dieu, car Dieu est une aide pour ceux qui le recherchent. Pourquoi demander à Dieu? Car lui seul peut vous donner un esprit de force, un esprit de sérieux et de discipline. Il est écrit dans Isaïe 11, verset 2, « L'esprit de l'Éternel reposera sur lui, un esprit de sagesse,
d'intelligence, un esprit de conseil et de force, l'esprit de connaissance et de crainte de l'Éternel. C'est Dieu qui donne la sagesse et l'intelligence pour toutes sortes d'ouvrages. Mais il vous faut la demander pour la recevoir. Donc Dieu peut vous aider et vous donner cette capacité à ne plus remettre au lendemain ce qui doit être fait maintenant. Une autre aide peut être votre époux ou votre épouse, l'inclure dans cette to-do list ou prendre un temps de discussion avec lui ou elle, en demandant de l'aide pour ne plus être submergé. Lui donner des tâches à accomplir pour vous soulager et même vos enfants devront aussi devenir une aide dans votre maison. Cela pourrait leur servir d'exemple. Tout cela sans oublier de prier, car la prière du juste est d'une grande efficacité. Le troisième et dernier point, s'encourager. N'attendez pas que les gens vous encouragent pour faire quelque chose ou quand vous aurez quelque chose à faire. La personne même à vous encourager est vous-même. S'encourager dans le Seigneur par la prière, s'encourager quand vous accomplissez une tâche, être fier de vous et vous dire « Dina, je suis fier de toi, tu as accompli ce que tu avais dit ». S'encourager surtout quand vous aurez loupé des tâches à accomplir, et oui, ça va arriver. Vous direz « Je vais le faire maintenant » ou alors « Je vais me mettre une alerte pour le faire dès demain matin très tôt ». Cet encouragement deviendra une habitude pour ne plus remettre à demain tout ce que vous devez faire maintenant. Les gens vous diront que vous êtes courageuse ou courageux. Donc, pour finir, vous devez décider de ne plus remettre à demain ce que vous pouvez faire maintenant et aujourd'hui. Cela pourra vous aider à vous projeter dans l'avenir pour des projets familiaux, pour des tâches plus grandes aussi. Comme a repris Nelson Mandela, « Je suis maître de mon destin et capitaine de mon âme. » Donc soyez maître de votre destin et vous êtes le capitaine de votre âme, de votre choix, de vos décisions et de votre vie. Reprenez les choses en main en clair. Voilà, c'était Dina dans SOS Parents. Je prie que votre aujourd'hui soit accompli pour engendrer de belles choses demain. Je vous dis à la prochaine et que Dieu vous bénisse.

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0: Imaginez un monde où chacun traite les autres avec dignité et respect. Et lorsque des problèmes surviennent, tout le monde s'efforce de faire ce qu'il faut pour le bien de l'autre.
1: Dans la Bible, cette façon de se traiter les uns les autres est appelée « pratiquer la justice ».
0: Ça a l'air vraiment bien, mais comment sommes-nous censés connaître le moyen d'être toujours juste envers les autres ?
1: Eh bien, Jésus, comme tout enseignant israélite, pensait qu'on pouvait développer notre conscience de la justice en étudiant la sagesse de Dieu contenue dans les anciennes écritures, la Torah et les prophètes.
0: Donc, étudier les sujets tels que les lois que Dieu a données à l'ancien Israël.
1: Exact. Pour Jésus, nous pouvons gagner en sagesse divine en méditant ces lois.
0: Les lois anciennes peuvent-elles nous apprendre à être justes les uns envers les autres aujourd'hui ?
1: Oui, voyons comment Jésus s'y prend ici, dans le Sermon sur la montagne. Jésus cite d'abord un commandement de la Torah, puis révèle la sagesse de Dieu qui sous-tend ce commandement.
0: Ok, lançons-nous.
1: Très bien. Il commence par un sujet critique, le meurtre.
0: Jésus commence en disant « Vous avez appris qu'il a été dit aux anciens, tu ne commettras pas de meurtre. »
1: Il cite ici un passage des 10 commandements.
0: Et moi ? Je vous dis que quiconque se met en colère contre son frère sera coupable en jugement. Et si quelqu'un traite son frère de « bon à rien », il sera puni par le tribunal. Attends, alors Jésus assimile la colère et les injures au meurtre ?
1: Il a attiré ton attention, n'est-ce pas ?
0: Ouais, mais il est évident que tuer quelqu'un est pire que se mettre en colère ou insulter quelqu'un.
1: Évidemment, mais là n'est pas la question. Jésus se fait provocateur pour montrer que le meurtre, la colère et la violence verbale sont des manifestations visibles de quelque chose de bien plus profond.
0: À savoir,
1: à quel point on valorise ou pas l'existence d'une personne.
0: Je vois. Il est clair que le meurtre est le moyen suprême de dire que la vie d'une personne ne vaut rien.
1: Mais il en est de même quand on perd son sang-froid ou qu'on rabaisse quelqu'un. Tous ces facteurs révèlent une attitude condescendante et méprisante pour la vie d'autrui. Ça fait des ravages dans nos relations et nos communautés, alors ça doit être lourdement sanctionné.
0: La sagesse de ce commandement ne se limite donc pas au meurtre. Pour Jésus, ce commandement consiste à traiter chacun comme un être précieux.
1: Exactement. Jésus veut nous faire comprendre que chaque fois que nous rabaissons ou dévalorisons d'autres personnes, nous ne sommes pas justes avec elles. Pour lui, la justice consiste à traiter chacun de nos semblables au titre de l'image de Dieu qu'il représente.
0: Ok. La prochaine étude de cas concerne l'adultère. Vous avez entendu dire « tu ne commettras pas d'adultère ».
1: Là encore, il cite l'un des 10 commandements.
0: Mais moi, je vous dis que quiconque regarde une femme pour attiser un désir sexuel a déjà commis un adultère avec elle dans son cœur. Donc Jésus ne parle pas simplement du fait de trouver qu'une personne est attirante.
1: Non, il parle du regard insistant du lubrique qui chosifie une personne en la percevant comme si elle n'existait que pour satisfaire ses désirs. Et en faisant cela, nous dépouillons notre semblable de sa dignité humaine octroyée par Dieu, même si nous ne le touchons pas.
0: En fait, c'est tellement grave pour Jésus qu'il poursuit en disant « Si ton œil ou ta main te conduit à pécher, arrache-les ». C'est pour de vrai ça ?
1: Jésus était le maître de l'hyperbole. Il vient de dire que le vrai problème réside dans nos cœurs, pas dans nos yeux ou nos mains. Mais il essaie de clarifier l'importance majeure des enjeux.
0: Ouais, pari réussi alors.
1: Il est important de se rappeler que Jésus a été élevé selon les écritures hébraïques qui décrivent le sexe comme une belle chose. Mais si le désir sexuel nous pousse à déshonorer l'image de Dieu chez les autres ou en nous-mêmes, s'il est la source de rupture dans nos relations, c'est qu'il est devenu dégradant et que nous devons tout faire pour y remédier.
0: Eh bien, les choses ne vont pas en se simplifiant puisque la troisième étude de cas concerne le divorce. Jésus affirme, il a été dit aussi, si quelqu'un répudie sa femme, il doit lui donner une lettre de divorce. C'est quoi cette histoire ? Répudier sa femme.
1: Oui, à l'époque de Jésus, seuls les hommes israélites pouvaient demander le divorce. Un tel déséquilibre a entraîné toutes sortes de problèmes.
0: Mais le divorce était-il autorisé ?
1: Oui, mais il n'y avait qu'une seule loi dans toute la Torah qui abordait la question. Et c'est celle que Jésus a citée. Selon la loi, si un homme demande le divorce, il doit le faire dans les règles et sur la base d'un motif légitime.
0: Ok. Et quel est le motif légitime alors ?
1: Eh bien, cette question a été au centre de débats houleux au temps de Jésus. Selon certains experts de la Torah, cette loi n'autorise le divorce qu'en cas d'adultère. Mais d'autres experts de la Torah soutenaient que la loi permettait à un homme de divorcer de sa femme pour toutes sortes de raisons, même s'il était insatisfait du mariage.
0: C'est ainsi que Jésus s'est spécifiquement immiscé dans ce débat.
1: En effet, or, si un homme pouvait menacer de divorcer sous n'importe quel prétexte, maltraiter sa femme devenait une conséquence facile. Donc, pour protéger les femmes, Jésus a pris le parti de ceux qui limitaient le divorce légitime au seul cas d'adultère. Il le dit clairement lorsqu'il déclare
0: « Mais moi, Je vous dis que celui qui répudie sa femme, sauf pour cause d'impureté sexuelle, la rend victime d'adultère. » D'accord. Et qu'entend-il par « la rend victime d'adultère » ?
1: Jésus se montre à nouveau provocateur en disant que si un homme divorce de sa femme pour une raison illégitime, parce qu'il s'est lassé du mariage ou s'il veut simplement être avec une autre, son alliance matrimoniale reste intacte.
0: Ah, et ça implique que tout nouveau mariage sera un acte d'adultère.
1: En effet. Mais on remarque que Jésus attribue clairement la faute aux hommes de sa culture, car leurs choix égoïstes sont ceux qui confinent les femmes aux situations vulnérables où elles se retrouvent.
0: Et dans une société où seuls les hommes peuvent demander le divorce sous n'importe quel prétexte, on imagine bien les conséquences. Ça pouvait normaliser l'oppression des femmes, et ce, à très grande échelle.
1: Tout à fait. Dans son contexte culturel, la déclaration de Jésus protège et rétablit la dignité des femmes en tant qu'image de Dieu.
0: Mais qu'en est-il des autres aspects sous lesquels l'alliance du mariage peut être bafouée, comme la négligence ou les abus? Ces cas peuvent-ils constituer des motifs légitimes de divorce?
1: Eh bien, ce sont des questions très importantes que Jésus n'aborde pas. Son objectif ici est la manière dont cette loi de la Torah sur le divorce, au centre de nombreuses polémiques, a été déformée et utilisée à mauvais escient par les hommes de son époque.
0: La façon dont ils traitaient les femmes comme des objets dont on pouvait se débarrasser, sans état d'âme.
1: Mais pour Jésus, l'alliance du mariage a pour but de créer une interdépendance et un respect mutuel, afin que les deux conjoints puissent refléter ensemble l'image de Dieu comme une seule entité. Et cela nous ramène à l'enjeu principal au cœur des trois études de cas. Jésus montre qu'à travers ses commandements, la sagesse de Dieu cible nos désirs et motivations les plus profonds, car ils influencent notre façon de traiter les gens.
0: Quelqu'un pourrait suivre à la lettre ses règles sur le meurtre, l'adultère et le divorce, mais continuer de déshonorer et chosifier les gens sous d'autres aspects.
1: En effet, pour Jésus, la vraie justice et la vraie sagesse consistent à traiter chaque être humain selon son inestimable valeur.
0: Ouais, imagine le monde que nous pourrions créer si nous valorisions les autres sur cette base.
1: Et c'est exactement ce que Jésus avait en tête. Son annonce sur l'avènement du royaume céleste de Dieu, ici sur Terre, visait à remodeler notre imagination. La sagesse de Dieu nous invite à honorer l'image de Dieu en chaque personne que nous croisons.
0: Nous venons de voir trois études de cas qui illustrent la vision de Jésus consistant à être juste avec les autres et à favoriser des relations saines.
1: Prochainement, nous en verrons trois autres. Le respect de la parole donnée, réagir face à l'injustice et comment traiter ceux qu'on ne supporte pas.
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